0: Alors, on change de pièce. Donc là, vous êtes sur la partie cabine de peinture où il y a notre pain de Thomas.
1: On change d'odeur un peu parce que c'est vrai qu'on avait la bonne odeur du bois. Là, je vais pas dire que j'aime pas, mais c'est moins agréable au nez.
0: C'est moins agréable, mais c'est ce qui fait la beauté du travail. Et là, on est sur toute la finition de que ce soit meuble. Là, Thomas est en train de finir une chaise.
1: C'est quand même assez incroyable de regarder la métamorphose de certains meubles, parce qu'il y a des meubles, ils arrivent ici, c'est un petit peu le meuble de la grand-mère ou du papy.
0: Bien sûr.
1: Et vous en faites quelque chose très déco, très actuel.
0: Alors on en refait déjà quelque chose de très déco, et c'est surtout qu'on garde très important aussi la qualité de base, parce qu'en règle générale on travaille sur des meubles en chêne, en merisier ou autre essence de bois, donc il y a quand même une certaine qualité au point de départ.
1: On va se rapprocher de votre salarié qui est en train de peindre. Il a une cabine, il fait ça avec un pistolet, c'est plus facile qu'au pinceau.
0: Oui, et puis c'est notre Picasso, voilà, c'est la finition, c'est vraiment son dada, entre guillemets.
1: Non, il y a un Picasso mayenné, ça existe?
0: Ça peut exister complètement, c'est quelqu'un qui bosse très très bien.
1: Et là, ce sont des chaises qui sont en train d'être peintes.
0: Voilà.
1: Donc là, tout ça, ça se fait sur l'ossature en bois. Et après, vous remettez l'assise.
0: Alors, on remet l'assise. On a un des salariés aussi qui fait que ça en termes de tapisserie. C'était une chaise paillée. Donc, on supprime le paillage. Et par la suite, il va y avoir une nouvelle garniture de chaises. Voilà.
1: Ah, donc ce sera du tissu alors plutôt?
0: Alors, du tissu, là, ça va être un sky. Mais on peut, voilà, on peut accorder plein de choses, que ce soit du tissu, du sky, de l'alcantara. D'une chaise ancienne, elle devient moderne et à la fois neuve également.
1: Et avec ces chaises, il y a évidemment une grande table qui a été peinte également par votre Picasso, puisque c'est son surnom. Et j'observe ça avec beaucoup d'attention. Ah ben, j'ai mis mon doigt, je crois que c'était pas sec en fait.
0: Oui, ça vient d'être terminé tout juste, donc faut faire attention aux doigts.
1: Ben, vous dites c'est pas grave, on voit quand même la marque de mon doigt.
0: Oui, non, c'est pas grave, on va le refaire après, vous souciez pas.
1: Et je vous rappelle que ce week-end, c'est un événement ici Mayenne, il y a le salon Maison et Déco à Espace Mayenne à Laval.
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3: Pour changer, je ne vais pas vous apprendre un mot, mais vous apprendre quelques subtilités pour écrire en breton. Et ensuite, place à un prénom pour changer aussi.
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3: Ouais, c'est la journée du changement. Alors, je vous apprends chaque jour des mots. La pratique orale, c'est bien, mais l'écrit, c'est important aussi. Alors, dans l'alphabet breton, il y a deux ou trois petites choses à savoir. En premier, vous verrez une lettre que vous connaissez, mais que vous ne prononcez pas bien. C'est le C'H, qui sert à écrire le son RE, et donc pas CHE ni QUE, c'est RE. C'est un gros H aspiré. Pensez à un hangar, hein, voilà, comme ça, ça va vous aider. Ensuite, une autre chose à savoir, pas de bol, le Q n'existe pas en breton, on parle pas de Q, mais à la place, nous avons le K, qui sert à remplacer donc le Q, mais aussi le C, et ça sert à faire le son que. Un K, tout simplement. Donc avec ça, vous ne devriez plus confondre C'H, c'est le he, le hangar, hein. Et si c'est un K, eh ben là, vous pourrez dire K. Ça paraît bête comme chou, mais c'est important à connaître pour pouvoir écrire, mais aussi lire et retrouver la bonne prononciation. À vous de répéter, ou alors écrivez-le quelque part pour vous en souvenir.
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3: Et pour changer des noms de lieux de famille, un prénom aujourd'hui qui est sûrement parmi les plus répandus, ou du moins dans le top des prénoms bretons, c'est Maël, avec sa variante Maëlan. Alors Maël, c'est un très vieux prénom, commun à d'autres langues celtiques. Maël, ça vient du Moyen-Âge, de l'époque du vieux breton, et ce nom était celui des princes ou des chefs de clan, à l'époque où la Bretagne était clanique, évidemment. Mais ce joli prénom est resté. Maël, c'est un prénom masculin, féminisé depuis peu, mais Maël, c'est le chef de clan, et dans Maëlan, eh bien là on a une contraction de Maël et Tan, qui donne Maël Dan. Et ensuite, Maëlan, c'est-à-dire le chef de feu, donc au caractère bien trempé. C'est lissé en Maëlan. Voilà. Il est temps pour moi de vous laisser, de vous dire à demain, même heure, Canoir-Houas.
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5: Alors on est sur le carré La Sauca, c'est pratiquement à côté des Rambles de Figueres. Et là nous sommes juste devant le fameux restaurant Duran, un restaurant emblématique de la ville de Figueres. Et nous avons rendez-vous avec la Louise qui va nous recevoir. C'est la sœur du patron, on va dire, qui est en voyage.
6: Allez, nous allons entrer dans cet établissement qui a l'air très très joli. Je vois déjà le buste de Dali.
5: Ah ben oui, puis c'était le restaurant de Dali. Et ce restaurant est connu pour ça, il venait manger là tous les jours.
6: Alors on peut voir effectivement ici à l'intérieur hein, l'empreinte de Dali bien présente.
5: Oui, parce qu'on trouve des gravures, on trouve des estampes comme on dit chez nous, et beaucoup de photos où on voit Dali avec les patrons. Voilà, donc je venais ici pour parler du restaurant, de ce qu'il représente et de ce qu'il est et de ce qu'il
6: est. On est ici, il paraît, dans le restaurant préféré de Dali.
7: Oui, c'est vrai. C'est vrai. Oui. Je vous montre la salle du restaurant, mais au petit coin ici, nous avons qu'on appelle les seillets. Ici, c'est la table où manger Dali avec des copains et des personnalités de la musique, de l'art, poètes, del monde de la culture. Ici, nous avons des photos avec Dali à Mandalay. Ce monsieur, c'est mon grand-père. Très amis d'Ali, parce qu'ils sont de la même
6: génération. Louisa, aujourd'hui, cette table, elle peut être réservée?
7: Oui, bien sûr, chaque jour. Il y a des personnes qui viennent dans la salle, l'essayer, et on réserve ici une table grande. Et après, là-bas, il y a pour 6 ou 8 personnes.
6: On va quitter le cellier, Louisa, et on va se rendre dans la salle de restaurant avec des chaises qui ressemblent un peu à des trônes.
7: Oui, parce que ce sont des chaises typiques catalanes. Ça, c'est fait pour un carpintero.
5: C'est des chaises sur mesure, faites exprès, par un menuisier.
7: C'est aussi les lampes sont faites à mano. Il y a la fabrica en Mallorca. Il existe encore.
6: Louisa, qu'est-ce qu'on déguste? Quels sont les plats signatures du restaurant?
7: Bon, les plats très typiques, c'est les canards avec poire. C'est une recette de mon grand-père qu'il a fait beaucoup de fois à Salvador Dali. Aussi très typique, c'est les poulets avec cigales.
5: Poulet aux gambas.
7: Ça, on mélange la montagne, c'est les poulets, et après les mers, que c'est avec la langouste petite. Non?
5: Est-ce qu'on peut savoir quel était le plat préféré de Salvador Dali?
7: Surtout des produits d'ici. Oui, du terroir. Côtelettes d'agneau, la soupe, les riz, un paella. Nous faisons aussi des petites viandes boules, des viandes hachées, comme ça, avec des sauces. Il aimait beaucoup la cuisine catalane. Prend pas d'alcool, rien d'alcool, rien du tout. Et pour les desserts, il fait toujours une infusion, c'est digestif.
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1: Ici à la Souterraine, en passant devant le tiers-lieu, la maison d'à côté, peut-être que vous vous êtes déjà demandé ce que c'était avant. Eh bien, on a trouvé des personnes pour nous répondre. Annick et
2: Roger Boulevard.
3: Je remonte en 1946, où c'était avant un café-restaurant-pâtisserie. Les jeunes filles venaient avec leurs copains et ils mangeaient beaucoup des pâtisseries, notamment des bonnes brioches, qui étaient vraiment délicieuses. Les propriétaires de ce restaurant étaient assez âgés, c'était monsieur et madame Piton. Ils ont revendu leur commerce en 1952. C'est monsieur et madame Poti qui étaient bouchers de profession. Monsieur Poti et sa femme Alice ont repris donc le commerce. Alice tenait la boucherie plus le café qui était resté. Je suis arrivée quand ça a été revendu ici aux personnes qui ont fait la maison d'à côté en 2017.
1: Hein? L'actuel café, c'était là où il y avait le café avant ?
3: Non, pas du tout. Alors, l'actuel café d'aujourd'hui était l'ancienne boucherie. Quand les parents ils se sont mis à la retraite, les enfants n'ont pas repris la succession. Donc, c'est pour ça que ça a été revendu en 2017 pour devenir la maison d'à côté.
2: Ma sœur fréquentait mademoiselle Pouty, mais le reste, je ne pourrais pas vous en dire plus. Hein.
3: Ici, par contre, c'est que cette grande pièce où nous sommes, dans la maison d'à côté, c'était le café-restaurant-pâtisserie. En 1946, ça, c'était la grande pièce. Et c'était un lieu de rencontre.
2: Ça tenait à côté de la boucherie ou dans la boucherie ?
3: Ici, non, dans la grande salle. Parce que là où il y a le café actuellement, c'est la boucherie. C'était l'ancienne boucherie.
4: Bonjour ! Bienvenue à la maison d'à côté. Moi, je me présente, je m'appelle Elsa. Je m'occupe avec mes collègues de ce lieu. On est une coopérative et nous avons l'association Bocale Facelli qui est intégrée. On va proposer plein d'activités, la cuisine, le jardin. On invite les personnes à se retrouver autour d'un café, d'une boisson chaude ou froide. On a aussi des sirops. Et puis après, on va avoir des loisirs créatifs, l'apprentissage numérique, ce rendez-vous gratuit. Et on fait de la location d'espace, en gros.
5: Moi, je m'appelle Océane.
1: Océane, est-ce que c'est toujours un lieu où on vient prendre une pâtisserie avec les copains ?
5: Bah, on peut dire ça, oui, parce qu'on a le lycée qui est juste à côté. Donc, parfois, les étudiants viennent ici avec leurs amis, leurs copains. Donc, oui, il y a beaucoup de pâtisseries faites maison et elles sont excellentes.
1: Le goût pour le partage et les pâtisseries, ça perdure dans le temps.
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6: Bonjour à toutes et tous, bienvenue dans Affaires classées, le podcast. Nous sommes en janvier 1879. Le sympathique garde champêtre du village de Laguinge, en Haute-Soule, est poignardé de 5 coups de couteau dans une auberge. Les gendarmes arrivent et son meurtrier a disparu.
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6: Les bohémiens. Ces individus migrant en groupe d'un village à l'autre ont longtemps alimenté les conversations, les polémiques, les peurs au Pays Basque et au-delà. Les historiens situent leur arrivée dans le coin en l'an 1602. C'est le seigneur d'Urtubi à Urugne et le vicomte d'Etchaus à Baïgorry qui accueillirent en nombre ces descendants du peuple Tzigane ou Rome venus de Bohême grâce au sauf-conduit que le roi de cette contrée d'Europe centrale délivrait. Nombre d'entre eux vont finir par s'implanter en Soule ainsi que dans les pays de Cise et de Mix. Vivant à l'écart des villages, ils offraient leurs services aux villageois, bien contents de leur donner du travail contre très peu d'argent. Selon les saisons, ils étaient employés chez les paysans. D'autres œuvraient comme vanniers, empailleurs de chaises ou tondeurs de mulets. Leurs épouses fabriquaient des chapeaux, de la vannerie aussi. Elles ne tardèrent pas à susciter la curiosité, voire la peur, lorsqu'elle disait disposer de pouvoirs magiques, de remèdes naturels ou jurant prédire l'avenir en lisant dans les lignes de la main. frappant à la porte des fermes, on les disait mendiants, voire chapardeurs. Dans les gendarmeries du secteur, les plaintes des villageois affluaient. Pour vol d'animaux, de victuailles ou de linge. Leur présence finit par agacer le préfet palois, qui décide de lancer en 1802 une gigantesque rafle. 475 bohémiens sont arrêtés et jetés en prison dans l'attente de les expédier outre-Atlantique en Louisiane. Mais le projet du préfet tourne court et la plupart des rescapés de la rafle reviendra vivre au Pays Basque où ils désigneront leur propre roi.
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6: Il se nomme Pierre Aguerre. Il vit en Haute-Soule, dans le petit village de Laguinge, et partage son existence avec une femme, encore jeune, qu'il dit être son épouse, même si les registres d'état civil du secteur ne trouvent nulle trace de leur mariage. Chez les bohémiens, point n'est besoin de s'ennuyer avec les formalités. On est libre depuis des lustres, et la loi que l'on reconnaît, d'abord, est celle des traditions. La modeste masure qui lui sert de quartier général à Laguinge ne l'empêche toutefois pas de faire de fréquentes excursions ailleurs. Pour tondre les mulets officiellement, comme il le clame à ceux qui l'approchent, et peut-être aussi pour tondre les bourses et les biens des paysans du secteur. Combien de fois, en effet, son premier voisin n'a-t-il pas déploré des vols d'objets agricoles ou d'animaux dans sa propre ferme ? Le dit voisin aurait bien aimé récupérer ses biens en signalant ses méfaits aux gendarmes de Tardets. Mais Aguerre traîne une sale réputation. Maintes fois condamné pour vol, violence, il pourrait bien se venger. Aguerre sait cultiver ses relations et, pour asseoir son autorité, il va lier amitié avec un homme influent au village. Le garde champêtre, un certain monsieur Iriard. Le brave fonctionnaire est au courant de tous les potins du village. Son goût immodéré pour la bouteille fait de lui un informateur facile, de premier choix. Ce 9 janvier 1879, Aguerre accoste le garde champêtre. Il l'invite sans peine à boire ensemble dans le premier cabaret venu. Les deux larrons y retrouvent le vieux Albex, un paysan du coin, et l'instituteur du village, qui a momentanément déserté sa classe. C'est alors parti pour une série de plusieurs tournées de vin.
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6: Dans le canton de Tardets, chacun sait que le garde champêtre, Iriard, est de ces muets à qui la picole alimente surabondamment les paroles. Ce soir de janvier, la nuit tombe tôt et la conversation s'éternise. Ivre à l'excès, Iriard dévoile toutes sortes de fâcheux secrets sur tel ou tel habitant du village. Ses amis, tout aussi ivres, en rajoutent. Soudain, Iriard explose de colère. Il menace ses acolytes de comptoir en ces termes.
8: Ah, pour un peu, je vous battrai comme on taille le lin.
6: À peine a-t-il fini sa phrase que Pierre Aguerre, le roi des bohémiens, se retourne. Il lui assène 4, voire 5 coups de couteau en hurlant « Ah, puisque tu le veux, c'est comme ça !» Celui qu'on surnomme le roi des bohémiens prend, sans attendre, la poudre d'escampette, sans doute en direction de son domicile. Dans le troquet, c'est la panique absolue. Pauvre garde champêtre hurle de tous ses poumons. Il scande des mots de peur consommés.

0: on se lance aussitôt à la recherche d'Aguerre. Voyant de la lumière à l'intérieur de sa ferme, les gendarmes l'encerclent avec prudence. Qui sait si le roi des Bohémiens n'a pas encore quelques armes qu'il pourrait utiliser pour s'enfuir.
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0: Malin, Aguerre s'éclipse par la porte arrière de la demeure. Il marche à pas de loup avant de se blottir dans les broussailles, espérant tromper la vigilance des gendarmes et s'évanouir dans la nature, afin peut-être de se planquer plus tard en Espagne. Hélas, le bruit de ses pas sur les feuilles desséchées va le trahir. On le saisit avant de le coucher au sol sous la menace d'un fusil. Les gendarmes imaginaient qu'une telle posture lui ôterait toute envie de résistance. Que nenni ! La perspective de sombres lendemains réveille son audace. Aguerre tente les plus violents efforts pour se soustraire à ses gardiens. Usant de coups, de nouveaux coups de poing à dessein. Mais la vaillance des gendarmes aura raison de lui. Le voilà maintenant conduit à Tardets, où son interrogatoire commence. Et la première question qui se pose, pourquoi a-t-il tué Iriard ? Le roi des Bohémiens aurait fort bien pu être en proie à des remords, formuler des regrets au besoin. Pas un instant. Il livre une fable ingénieuse à ses yeux. À l'écouter, le garde champêtre l'a d'abord frappé avec un bâton, jeté à terre et menacé de mort. C'est pour se défendre et seulement pour cela qu'il s'est emparé d'un couteau qu'il range habituellement dans sa poche. Il avoue donc son forfait, sans hésitation, mais entendez-le bien, son seul regret est de ne pas lui avoir tranché la gorge. Iriard l'avait saisi au bras et serré si fortement qu'il n'avait pas le choix, dit-il. Hélas, pour Aguerre, cette jolie fable ne convainc personne. Les piliers de comptoir présents le soir des faits démentent formellement son récit. Et le médecin venu l'examiner ne trouve sur son corps aucune trace de plaie, de contusion ou d'ecchymose. Conclusion, Aguerre ment.
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0: Le procès du roi des Bohémiens s'ouvre à Pau le 21 février 1879. Une foule nombreuse a fait le voyage pour l'occasion. Des congénères venus du Pays Basque, des amis et aussi des proches du malheureux garde champêtre que chacun appréciait en Haute-Soule. Le procès d'un Bohémien n'a rien d'une première à la cour d'assises des Basses-Pyrénées, mais cette fois, on juge l'autoproclamé roi des Bohémiens. Âgé de 58 ans, il a le teint cuivré, l'air astucieux et même féroce, selon l'un des journalistes parisiens présents au procès. Les préjugés contre les Bohémiens ne manquent pas. Le président de la cour, par exemple, M. de Lagéry, pose en préambule, je cite, « qu'au milieu de la race noble et loyale des Basques vit la race maudite et dangereuse des Bohémiens ». Aguerre, selon les témoins, aurait été proclamé roi des siens à cause de ses innombrables méfaits. Il était si redouté en Soule que même le maire du village de Laguinge en avait peur. L'élu lui délivrait son certificat de bonne vie et de bonne mœurs, non parce qu'Aguerre était vertueux, mais pour qu'il aille migrer ailleurs. Le procès vire au mauvais spectacle. Tantôt calme, Aguerre justifie sa royauté bohémienne et tente de lui donner quelque chose d'imposant. Tantôt en colère, il se dresse sur son banc. Saisissant la rampe des deux mains, il insulte, il menace les témoins qu'il dit être des suppôts du diable. Ses regards menaçants n'épargnent personne, pas même son avocat. Aucune émotion n'affecte son visage quand on lui présente les vêtements ensanglantés du défunt. Avec un tel client qui ne rêve que de représailles et de vengeance, la cour d'assises n'aura aucun état d'âme à envoyer le roi des Bohémiens au bagne, à perpétuité.
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0: Le roi des Bohémiens, c'était ce nouvel épisode en podcast. Merci de l'avoir écouté. Dans un prochain rendez-vous, je vous en

0: mènerait en 2018 du côté de Pau avec une intervention policière qui va faire couler beaucoup d'encre.
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3: À quoi servent les maths ?
4: Par exemple, si on est coiffeuse, pour faire payer ses clients, au lieu que de prendre une calculette, le faire de tête comme ça, le plus rapidement, comme ça on n'utilise pas trop notre téléphone. Puis c'est intéressant les mathématiques.
5: Moi je trouve que ça sert à tout et à rien. Les profs, ils disent faut savoir convertir, mais ça sert à rien quand on est grand en fait.
6: Dans n'importe quel métier, il faut savoir les maths. Convertir, si il faut, parce que ça se trouve, à un moment donné, l'occasion elle va venir, tu vas pas savoir et ça va être compliqué. Et moi je préfère les maths que le français.
7: Moi je me dis, c'est comme toutes les autres matières, plus tu sais de choses et tu es bon en maths, français, grammaire, plus tu auras plusieurs métiers à ta disposition.
8: J'ai jamais trop aimé les maths, mais je sais que je pense que ça va beaucoup servir.
9: En fait, les maths, c'est une des premières matières à être inventée. Les maths, c'est la base de l'école.
10: Pour payer quelque chose, il faut se servir des maths pour, par exemple, compter les pièces, les billets, etc. En fait, les maths, il y a beaucoup de choses qui servent à beaucoup de choses. Il y a des choses où tu vas jamais t'en servir en mathématiques, quoi. Par exemple, la géométrie, tu t'en sers que dans quelques métiers. Tu vas pas t'en servir dans tous les métiers du monde.
11: On était parti à Cultura et j'avais pris des sous, mais j'avais mal compté. Donc, je demandais à ma mère de payer parce que j'avais pas assez. Mais du coup, faut compter tout. Faut compter les centimes et les euros et tout ça.
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1: Me voilà devant le gymnase Honoré et Jean Fleury. Quartier Coubertin, quoi. Alors, il y a les gars de la ville, là, qui sont en train de nettoyer tout ça. Les rues. Bon, je vais aller les embêter un petit peu. Peut-être même essayer de conduire, aller savoir. Sur un malentendu. Bonjour. Je voulais savoir si je peux monter avec vous pour voir comment ça marche, votre petite machine.
2: On n'a vraiment pas le droit.
1: On met juste un petit tour.
3: Si vous voulez.
2: Oui, ok, d'accord.
1: Merci. Le volant est à droite.
3: Oui.
4: Quand on n'est pas habitué, ça fait drôle la première fois, en fait.
1: Eh ben, il faudrait aller conduire en Angleterre.
3: Oui.
1: Comment ça marche, cette affaire?
3: C'est un joystick, c'est-à-dire qu'on fait descendre le joystick, les balais descendent, la machine démarre, on passe la vitesse 1, et puis voilà.
1: Alors, bon, les balais nettoient, donc ça envoie de l'eau et tout.
3: Ça envoie de l'eau, puis après... ça ramasse toute la merde, si on peut dire comme ça, oui.
1: Voilà. Et ça la met où, toute la merde?
3: Ça la met dans la... Il y a une cuve à l'intérieur, ça la met tout à l'intérieur. Et après, quand on fait de matinée, on va vider.
1: Vous la videz où?
3: On la vide au jardin, le coq. Il y a une benne affrétée exprès pour...
1: Ah, d'accord.
3: Voilà.
1: Vous êtes en train de faire un gros bouchon.
3: Mais c'est le service public. Mais après, c'est les premiers à être contents quand c'est propre.
1: Je peux conduire?
3: Non.
1: Eh bien, il y a une autre petite voiturette. Tiens, on va aller le voir.
5: Bonjour.
1: Bonjour. Ah, c'est pas la même que celle de Jocelyn?
5: Non, parce que lui, c'est une balayeuse et nous, c'est une labeuse.
3: Et il passe derrière nous.
1: Ah, ça y est, j'ai compris le truc. Je peux conduire?
5: Ah non, là, je peux pas, là.
1: Il y a un degré de conducteur. Il y a des conducteurs, ils conduisent les balayeuses et les autres, ils conduisent les laveuses.
5: Oui, parce que là, il faut passer un cassès. Parce que pour une balayeuse, il faut avoir le poids lourd et voilà.
1: Bon, Fabrice, il paraît que c'est vous le rigolo de la bande.
3: Peut-être. Vaut mieux rire au boulot que ça la gueule.
1: Moi, quand on a un Karcher comme ça dans les mains, on n'a pas envie parfois de donner un petit coup de Karcher de temps en temps, de faire des blagues, quoi.
3: On n'a pas trop le temps.
1: Bon, une petite blague vite fait sur un passant. Je peux essayer?
3: Non.
1: Oh, ah, non. J'ai essayé de conduire, mais personne ne veut me prêter son matériel.
3: Non, c'est interdit.
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6: Alicia pour le monde. Eh oh, eh oui, notre expression du jour. Esse ou estre entre Gallia que Rabastens en français. Bon, c'est assez simple à comprendre.
7: Oui, même moi j'ai compris.
6: Ben oui,
7: être entre Gaillac et Rabastens.
6: Voilà, cette expression, vous pouvez l'utiliser quand une personne a abusé d'un peu trop de vin, des billes, loubis. Qui, mais je dis le vin, mais ça peut être quelque chose d'autre. Notre alcool, dilentabé, que sera, ben, que la personne entre Gallia que Rabastens.
7: Ouais, alors, toujours avec modération, on est d'accord, mais c'est quand quelqu'un est un petit peu peut-être, voire beaucoup pompette.
6: Eh oh, vous m'avez entendu, vous avez compris. Ouais. Balmain et Kébuffé Paz, il a le coup test. Il vaut mieux que cette personne ne souffle pas dans le ballon. À qui? Ouais. Pour revenir à l'expression, il y a à Bisto de Nage, 20 km entre Galliac et Rabastens. Donc ça fait 20 km environ. La route est un peu sinueuse entre Galliac et Rabastens. Et surtout, elle longe le vignoble gaillacois, d'où l'origine de l'expression Esse entre Galliac et Rabastens.
7: Jérôme, ouais, il y a d'autres expressions dans le même style?
6: Ben, nous cita Gascou, qu'est-ce qu'on disait, per exemple, cacargat à Madira. Littéralement, il a chargé à Madiran. Le vignoble de Madiran se situe en Gascogne, aux confins des départements du Gers, des Hautes-Pyrénées et des Pyrénées-Atlantiques. Aoué ou abé cargat à Madira, littéralement, donc avoir chargé à Madiran, c'est être ivre, tout comme être... Este beuet, et beuet du verbe beuet qui veut dire boire en occitan gascon.
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8: Ce sont les jumeaux les plus connus des Pays de Savoie, Philippe et Jean-Noël de Paris. Ils partent depuis des années à la rencontre des Savoyards, des Hauts-Savoyards avec leurs caméras. Et chaque jour, ils nous racontent leur anecdote croustillante dans la place du village. Et c'est Philippe qui est avec nous. Bonjour.
9: Bonjour Laurent.
8: Alors aujourd'hui, pour la place du village, comme vous, beau et fort. On va parler d'un jeune agriculteur passionné à Beaufort-sur-Doron.
9: Merci Laura, je vous rends le compliment. Nous nous dirigeons dans le Beaufortin et plus précisément sur la commune de Beaufort et même le village d'Arèche. Et là, on s'arrête sur la route du Planet. On est à 1100 mètres d'altitude et on rencontre Rémi Gachet, un tout jeune agriculteur en GAEC, comme on dit, GAEC de l'Argentine. C'est le nom du torrent qui coule derrière la ferme. Et Rémi est associé dans la ferme avec sa maman et son frère. Il possède une quarantaine de vaches, toutes de race tarine.
8: Et les vaches sont encore à l'étable.
9: Eh oui, l'hiver est particulièrement long, nous dit Rémi. Et on vous rappelle qu'on est le 25 avril. Les vaches de Rémi sont rentrées depuis les premières neiges au début du mois de novembre et elles ne ressortiront qu'au début du mois de mai, soit 6 longs mois à l'étable. Et l'étable de Rémi a une particularité. Elle est toute récente. Elle possède carrément une baie vitrée, comme dans les beaux chalets de montagne, qui donne beaucoup de lumière et beaucoup de soleil aux bêtes. Source, nous dit-il, de bien-être, de bonne santé pour les bêtes.
8: Et puis là, il va vous décrire la particularité physique de la race tarine.
9: Évidemment, il les aime, ces vaches, et il nous rappelle que les tarines sont toujours les yeux fardés. Il nous dit que ce sont les plus belles vaches, on veut bien le croire. Il nous explique aussi que la couleur noire autour des yeux est une protection contre le soleil en montagne, et qu'elles n'ont pas les yeux irrités. Autre particularité, elles ont toute la langue grise. C'est une caractéristique de la tarine. Et chez les tarines, toutes les extrémités sont noires ou grises, le bout des cornes, autour des oreilles, le bout du nez, le museau, la langue, on l'a dit, et même le bout des pieds, le bout des sabots est noir, nous dit-il.
8: Et à Beaufort, on pense forcément au fromage.
9: On reconnaît Laurent le gourmand ici, et oui, avec ce brûlé, Rémi fait bien sûr les bons fromages de Beaufort, un lait qui est transformé par la célèbre coopérative de Beaufort, juste à côté. On rappelle qu'il s'agit là d'un des meilleurs fromages de France, appelé le prince des gruyères. Et c'est incontestablement un lait qui est le mieux valorisé de toute la France. Rémi est également moniteur de ski pendant l'hiver, uniquement pendant les vacances, 15 jours à Noël, un mois en février, double actif pendant la saison, et nous dit voilà, vache le matin, ski la journée, vache le soir, sans oublier quelques descentes au flambeau. Et ce jour-là, il est 16h quand nous quittons Rémi. Rémi va attaquer le travail, et nous, on sentait bien que les vaches avaient qu'une envie, c'était d'aller brouter l'herbe fraîche dehors, mais il était encore assez tôt pour le faire, il fallait attendre encore un petit peu.
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1: La dernière fois que vous y êtes allé, je suis sûr que vous aviez un kawé fluo et un petit goûter dans un sac en plastique préparé par maman. Avec plus de 80 oiseaux de proie et 30 espèces différentes, et surtout un spectacle où le seul effet spécial, c'est la nature elle-même, aujourd'hui, je teste pour vous la volerie des aigles. Nous sommes dans les ruines du château de Kilsheim, c'est juste sous le Haut-Königsbourg, et je grimpe les derniers mètres à pied vers la volerie, où je suis déjà accueilli par Eric Renaud, le directeur du site, et une équipe de soigneurs passionnés, et quelques cris que j'entends au loin, assez impressionnants, d'oiseaux qui ont l'air quand même assez gros. Et on commence par les coulisses, derrière la zone qui est accessible au public. Et Alexandre, qui est soigneur, est équipé d'un gant en cuir sur tout le bras, et surtout, il est d'un calme absolu. Et je crois que c'est nécessaire. Et autour de nous, plein d'oiseaux. Et chacun d'entre eux est identifié, suivi, observé quotidiennement. Et j'apprends d'ailleurs que les oiseaux ne sont jamais forcés à voler. Ah non, non, non. Ils participent volontairement grâce à un entraînement basé sur la confiance et le renforcement positif. On les encourage, puis on leur donne des petites gâteries pour les remercier quand même. Et c'est ainsi qu'Alexandre me propose évidemment de tenir le gant. Oui, alors pas pour sortir la tarte du four, mais pour tenir, non pas un pigeon non plus, mais bel et bien un aigle, oui, qui passe tranquillement du gant d'Alex et au mien, voilà. Battement d'ailes XXL, je sens les plumes sur ma face, oui, parce qu'il fait son petit poids, le petit bonhomme, et heureusement que je suis accompagné, Et étonnamment, je n'ai pas eu trop peur, parce que le regard de l'aigle est si perçant que j'étais quelque peu fasciné. Même si mon bras, lui, l'était un peu moins. La volerie des aigles, c'est la première volerie créée en France. C'était en 1968. Et à l'époque, elle avait été créée surtout pour changer l'image qu'on avait des rapaces, qui ont été longtemps persécutés. Allez, hop, le spectacle commence. Je m'installe dans les gradins et je constate que pas de musique spectaculaire. Juste une voix, des explications sur la vie et les comportements des rapaces. Et soudain... lointain dans le ciel au-dessus de nous, un vautour apparaît au-dessus des remparts, silence total. Et même les enfants arrêtent de parler, ça c'est pas mal. Le soigneur explique que certains oiseaux dépassent même les 2 mètres d'envergure. Et c'est grand 2 mètres, Et il demande au public de rester bien immobile pour faire un passage encore plus près de nos têtes. Alors j'applique, je reste immobile, sauf que ma tête, elle continue de regarder l'oiseau au-dessus de nous, un peu comme au tennis. Mauvais réflexe. Et j'entends mon voisin qui me chuchote, faut pas bouger. Ah oui, en effet, parce que plusieurs rapaces s'élancent, chouette, aigle, pigargue, et on en prend plein les yeux. En tout cas, moi, j'ai retenu une chose, c'est qu'ici, c'est pas les humains qui regardent un show d'oiseau, c'est plutôt l'inverse, c'est les oiseaux qui nous observent en train d'essayer de rester calme. Et ça, c'est tout un spectacle.
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2: Nicolas Dangle, gérant de l'entreprise Rêve en Van basée à Nexon.
3: Les Limousins sont formidables. Stéphane Pigato.
2: Ma première formation qui a été un DUT génie civil à Aigleton, en fait, ça a été un peu le tremplin et ça m'a boosté et motivé pour continuer dans ce sens-là. C'était plutôt le BTP et notamment les travaux publics. L'envie d'aller sur le terrain, de faire du chantier, des projets de construction.
4: Les études se poursuivent, vous passez vos diplômes, ensuite les jobs arrivent, donc là dans le BTP toujours.
2: Dans le BTP tout de suite pendant 7 ans, 2 ans dans le Cantal et 5 ans sur la région bordelaise. Conducteur de travaux, donc c'est-à-dire que j'avais en gestion plusieurs équipes de travaux. Que ce soit de l'assainissement, du terrassement, des réseaux d'eau, des travaux routiers, gestion d'équipe on va dire. Entre 30 et 40 personnes, suivant le pic d'activité un peu de l'entreprise.
4: À cette époque-là, vous êtes plutôt heureux, bien dans votre boulot, bien dans votre vie, vous faites ce que vous aimez depuis tout petit.
2: Exactement, je fais ce que j'aime. Mais avec le temps, l'amplitude horaire devient importante, des chantiers de jour, des chantiers de nuit. Au bout d'un moment, il y a un semblant de ras-le-bol et l'envie de penser à autre chose et de prendre du temps peut-être pour soi.
4: Exact. Vous prenez les sabbatiques et alors là, c'est voyage au bout du monde.
2: Tour du monde, ouais. L'envie, un billet aller pour le Pérou et puis on verra ce qui va se passer. Puis après, un passage en Asie et un grand stop en Océanie, notamment en Nouvelle-Zélande.
4: Et puis là, en Nouvelle-Zélande, vous trouvez du travail, vous restez un peu sur place pour visiter.
2: Pour visiter, du travail, pour faire un peu d'argent, pour continuer le voyage et pour s'acheter un premier petit camion à aménager. Parce que voilà, la Nouvelle-Zélande, c'est un peu comme l'Australie, c'est deux pays qui sont connus un peu pour la van life.
4: Vous êtes avec votre compagne, c'est ça?
2: Exactement.
4: Ouais, et tous les deux, vous n'y connaissez rien en aménagement de van. Donc vous achetez ce petit camion en Nouvelle-Zélande pour faire le tour de l'île. Vous l'aménagez vous-même?
2: Ouais, on l'aménage nous-mêmes. C'est-à-dire que la journée, on bosse et le soir, dans l'exploitation, on garde quelques outils, quelques palettes. Et puis on bricole un bout de meuble, un bout de plan de travail pour faire un semblant de cuisine. Et puis voilà, c'est très sommaire, mais ça fait notre premier van aménagé, on va dire.
4: Donc là, vous faites le tour de la Nouvelle-Zélande, vous visitez, vous profitez. Et puis quand même, dans votre tête, vous vous dites, revenir en France, repartir sur les chantiers, j'ai plus envie, quoi.
2: Moins d'envie, surtout l'envie de changer et de faire autre chose. 3 mois sur la route avec notre petit camion. Allez, on va rentrer en Limousin et pourquoi pas lancer cette activité.
4: Et là, directement en rentrant, c'est-à-dire que vous savez avec votre compagne que vous allez rentrer en France et que c'est ça que vous allez faire?
2: L'idée, ouais, elle est concrète. Quand on atterrit en France, à l'été 2019, je sais que objectif début 2020, c'est de lancer une boîte d'aménagement de camions. Et janvier 2020, donc 6 mois après, création de l'entreprise Rêve en Van.
4: 3 mois après, c'est le Covid, c'est le confinement. Qu'est-ce qui se passe dans votre tête à ce moment-là? Vous réagissez comment?
2: À l'instant T, il y a forcément un moment de doute. Hein. Et puis en fait, avec le temps, confiné, donc création du site internet, se lancer sur les réseaux sociaux, aménager l'atelier.
4: Et c'est quoi de ce dont vous êtes le plus fier dans tout ce parcours?
2: J'avais un bon train de vie, j'avais un salaire correct, une voiture de fonction, etc. Enfin voilà, tout allait bien. Il y a des personnes qui n'y ont pas cru, qui m'ont dit non mais tu vas te planter. Aujourd'hui, de leur dire 6 ans après que je suis toujours là, je suis toujours en vie et que je m'éclate dans ce que je fais, je pense que c'est une petite fierté, ouais.
4: Voilà, mais le van, ce sera jusqu'au bout de votre vie, vous pensez?
2: Ouais, bon, on va essayer. Ouais. Après, peut-être que si on se revoit dans 10 ans, je serai sur autre chose, mais en tout cas pour l'instant, je vais y rester, ouais.
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1: Bonjour Julie, bonjour tout le monde.
2: Il y a un débat, Lucie, sur l'origine de la Loire. Je ne sais pas si vous qui nous écoutez, vous êtes au courant, mais c'est ce que vous nous racontez en tout cas aujourd'hui.
1: Oui, alors je parle bien du fleuve. Le plus long fleuve qui s'écoule entièrement en France. 1020 km de long. Fleuve légendaire, royal, qui a vu naître ses fameux châteaux. Fleuve sauvage aussi, puisque c'est l'un de ses surnoms. Est-ce que vous savez où la Loire prend sa source, Julie ?
2: Mais oui, carrément, je le sais, Lucie mieux sait qu'elle prend sa source au Mont Gerbier de Jonc.
1: Excellente réponse, bravo, c'est en Ardèche, dans le Massif central. Plus précisément, c'est une montagne, le Mont Gerbier de Jonc, très reconnaissable avec sa forme arrondie. C'est un ancien volcan qui semble avoir été posé là, comme ça, par un géant. La Loire prend apparemment sa source à environ 1400 mètres d'altitude. Et je dis environ parce que, encore une fois, il y a débat. Sur place, il y a trois sources différentes qui sont indiquées comme étant la source de la Loire. Il y a l'authentique source de la Loire, la géographique source de la Loire et la véritable source de la Loire. Les trois sont des filets d'eau ou au mieux des ruisseaux. Et là, c'est le moment de se souvenir de vos cours de primaire. Pour former un fleuve, il faut qu'il y ait une source, rejointe par d'autres sources affluentes, puis par des rivières affluentes, etc., etc., pour finalement que tout ça aille se jeter dans la mer. Mais alors, comment il peut y avoir une source géographique, une source véritable et une source authentique de la Loire ? Eh bien, parce que les propriétaires des terrains sur lesquels sont situées ces sources se sont chamaillés pendant longtemps pour savoir lequel était le propriétaire de la source de la Loire. Question certainement d'argent et de tourisme.
2: Bien sûr, aujourd'hui, Lucie, c'est fini quand même les chamailleries, tout le monde s'est mis d'accord.
1: Bien sûr que oui, tout ça c'est terminé. Aujourd'hui, on parle des sources de la Loire. En fait, la Loire prendrait sa source dans la nappe phréatique sous le mont Gerbier de Jonc. Nappe phréatique qui fait jaillir non pas trois sources, mais une trentaine au pied du mont. Alors, il n'y a pas de source officielle en fait. Et cerise sur le gâteau, certains bénévoles se sont mis à chercher quelle était la vraie source de la Loire. Et ils se sont rendus compte que le premier affluent du fleuve prenait sa source plus haut et plus loin que ces fameuses sources dont je vous parlais tout à l'heure. Même si on n'est pas sûr de sa source principale, on est sûr qu'elle se jette à Saint-Nazaire. Et là, il n'y a pas besoin d'investigation.
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0: Le créateur et producteur du spectacle Gospel pour 100 voix, Jean-Baptiste Guyon. Le spectacle est en tournée dans toute la France jusqu'en 2027. L'occasion de parler de cette musique peu représentée dans les médias, alors que, vu le taux de remplissage des salles de concert, vous adorez ça.
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0: Salut à toutes, salut à tous et bienvenue dans Décibel. Merci d'être avec nous. On est ensemble en direct jusqu'à 21h. L'actu musicale du jour, c'est l'anniversaire de Renaud. C'est notre coup de cœur pour la Maison Tellier. C'est le début de la semaine spéciale Eurovision. Vous le savez, votre radio ici est partenaire du plus grand concours de chant du monde. Et notre expert Laurent Petit-Guillaume viendra vous donner ses premiers pronostics et les derniers potins. Tout à l'heure, il est encore en France pour le moment, Lolo. Il partira pour Vienne mercredi, mais il sera tous les soirs de la semaine dans l'émission. Enfin, des nouvelles de Michel Polnareff. Ça fait jamais de mal et ça fait toujours plaisir. C'est à suivre dans Décibel. Mais d'abord, comme promis, Gospel. Jean-Baptiste Guyon, bonsoir.
3: Bonsoir.
0: Bienvenue dans Décibel. Vous êtes le créateur et le producteur du spectacle Gospel pour 100 voix, comme son nom l'indique, sur scène. Une centaine de chanteurs, qu'ils soient choristes ou solistes, des musiciens live aussi, et une énorme tournée, quelques dates là avant les grandes vacances, et puis surtout ensuite à la rentrée et jusqu'en février 2027. Ce projet de mettre tous ces musiciens, toutes ces voix, ensemble sur scène, ça remonte à quand pour vous ?
3: 15 mai 1998.
0: Ah, vous avez le jour précis.
3: Oui, c'était le 15 et 16 mai 1998 pour fêter les 150 ans de l'abolition de l'esclavagisme. Au départ, c'était un one shot, juste une représentation, enfin deux représentations, puisque la première a été complète immédiatement.
0: Ouais, donc des concerts commémoratifs.
3: Commémoratifs. C'était, le principe, c'était de réunir toutes les chorales de gospel un petit peu des États-Unis, françaises, qui vivotaient chacune dans leur coin. Et puis de deux concerts, c'est devenu 10, c'est devenu 50, c'est devenu 100, c'est devenu 200, c'est devenu 500, c'est devenu 600. Et ça fait 28 ans que ça dure.
0: Incroyable. Bravo, bravo pour ce succès Gospel pour 100 voix qui s'exporte dans le monde entier. Chez nos amis anglo-saxons, vous vous appelez 100 Voices of Gospel et vous êtes passé à l'équivalent de la France, un incroyable talent, mais en Grande-Bretagne, Britain's Got Talent.

0: The 100 Voices of Gospel, c'est donc Gospel pour 100 voix. La télé-réalité, télé-crochet anglaise a été bluffée, on voit hein, dans les images. Alors le son n'est pas terrible, vous m'excuserez, mais on a enregistré la télé. Mais le jury est en transe, le public est en transe. C'est incroyable, c'est un souvenir fort pour vous, comme ça, ces grands moments de télévision avec, avec les 100 voix.
1: Ouais, c'est un souvenir incroyable, surtout que ce qui s'est passé, ça ne s'était jamais passé dans l'émission de Britain Got Talent, c'est-à-dire on n'a pas eu un Golden Buzzer, mais deux Golden Buzzer.
0: Alors Golden Buzzer, ça veut dire quoi?
1: Vous savez, c'est quand on appuie ouais. et qu'on est qualifié directement pour la finale,
0: oui, ça, voilà.
1: la demi-finale.
0: On est intouchable, quoi.
1: Ouais. Voilà, on est intouchable et non seulement c'était très rigolo parce qu'ils se sont vraiment disputés Alexa Dixon et Simon Cowell, parce que Simon Cowell, le créateur de l'émission, qui avait fait toutes les règles, et donc dans les règles, il y a le fait que à la fin de la prestation, chaque juré donne son sentiment, et une fois que tout le monde a donné son sentiment, celui qui veut appuyer sur le Golden Buzzer appuie sur le Golden Buzzer, ce qu'avait décidé de faire Simon Cowell, donc le créateur de Britain Got Talent, et sauf que Alexa Dixon n'a absolument pas suivi la règle, et à peine on avait fini, elle a appuyé sur le Golden Buzzer, rendant complètement hystérique Simon Cowell, qui a considéré qu'on lui avait volé son Golden Buzzer. Voilà.
0: Et dans ce sens-là, c'est plutôt bien, les
1: c'était
0: engueulades.
1: Plutôt, oui,
0: voilà,
1: c'était
0: qui vous a aimé en premier et le plus fort. J'avoue que c'est assez incroyable. Donc, vous avez fait avec ce Gospel pour 100 voix de grandes émissions de télé, donc au Royaume-Uni, on l'a dit, en France, évidemment, en Suisse, en Belgique, en Allemagne, en Italie, aux Pays-Bas, en Autriche, en Tunisie, en Martinique, enfin bon, partout, en gros, partout dans le monde. Les tournées aussi, hein, vous emmène absolument partout dans le monde. En tout, vous avez calculé qu'il y a à peu près 1 million de personnes qui sont déjà venues voir un de vos spectacles.
1: Ah oui, oui.
0: On
1: a dépassé le million de spectateurs.
0: C'est magnifique. Alors le gospel en France, hein, je le disais, c'est marrant parce que c'est plutôt une musique noire américaine. En France, on peut chanter du gospel. Nicoletta l'a fait, évidemment, son Mami Blue. Qu'est-ce que c'est à part du gospel? Nicoletta d'ailleurs qui fait régulièrement des concerts accompagnés par une chorale gospel. On pense aussi à Florent Pagny qui a repris un des standards du gospel, Oh Happy Day.

Le même standard Oh Happy Day chanté par Carole Fredericks, l'ami très proche de Jean-Jacques Goldman. Ils avaient fait un trio ensemble, hein, Fredericks, Goldman, Jones. Carole Fredericks, donc elle, chanteuse noire américaine, maîtrisait parfaitement son Oh Happy Day sur l'album Springfield en 96. Oh.

0: de standard comme dans le blues ou dans le jazz, mais c'est le cas. Il y a des chansons, des chants gospel qui sont, j'imagine, incontournables. Celui-ci fait partie systématiquement de vos spectacles.
1: Alors,
0: tournée après tournée.
1: J'ai essayé une année de ne pas mettre, parce qu'on n'en pouvait plus, au Happy Day ou When the Sands. Ça a été l'émeute. On a fait deux dates et j'ai remis tout de suite. Tout de suite, non, mais les gens attendaient. Le concert n'était pas fini tant qu'il n'y avait pas eu au Happy Day. Donc, j'ai compris la leçon et on l'a remis immédiatement. Voilà.
0: Alors, on va faire pareil. On veut pas de manif devant les studios d'ici pour tous les fans de gospel et même ceux qui ne connaissent pas tellement bien cette musique. C'est vrai que c'est une chanson incroyable. Ici, elle est chantée par les Edwin Sawkins Singers avec Dorothy Coombs Morrison en soliste. Oh, happy day. Et sachez donc que vous pourrez entendre cette chanson si vous allez applaudir gospel pour 100 voix. Ce que je vous recommande de faire, évidemment. On va vous en dire un petit peu plus sur le spectacle avec Jean-Baptiste Guyon, créateur et producteur de gospel pour 100 voix. Il est ce soir l'invité de Décibels.

0: The Edwin Hawkins Singers, Oh Happy Day, avec Dorothy Combs Morrison. Vous écoutez ici, c'est Décibel, et avec mon invité Jean-Baptiste Guyon, qui est le créateur et producteur du spectacle Gospel pour 100 voix. On a une bonne nouvelle à vous annoncer, les prochains concerts, c'est très très très bientôt, samedi 30 mai à Paris au Dôme, ensuite rendez-vous le 5 juin à Niort, le 6 juin au Zénith de Toulouse, le 7 au Zénith de Pau, toujours au mois de juin, le 20 à Laval, oui, à l'espace Mayenne. Et puis ensuite, après les grandes vacances, alors là, vous enchaînez les Zéniths et les Arénas, Brest, Rennes, il y a également Saint-Brieuc, Lille, Le Havre, Dunkerque, à nouveau Laval, visiblement vous avez des fans là-bas, Le Mans, Boulogne-sur-Mer, Bourges, et puis ensuite, en 2027, Clermont-Ferrand, La Baule, Bordeaux, Limoges, etc., etc. C'est un carton, ce gospel pour 100 voix. Visuellement, on a donc tous les choristes face à nous, c'est ça, quand nous sommes dans la salle, tous les choristes sur scène, un groupe live, les lumières, la totale.
1: Des danseurs.
0: Des danseurs.
1: Des danseurs, 8 danseurs, et puis des surprises, dont je ne parle pas. Mais je voulais que le spectacle soit en 3 dimensions. Donc il y a une première dimension qui est évidemment la scène, avec les musiciens et les danseurs. La deuxième dimension, c'est effectivement le chœur qui est surélevé. Et puis il y a une troisième dimension, mais ça, il faut venir voir le spectacle.
0: Ah, c'est le côté divin du gospel. À quoi ça ressemble, gospel pour 100 voix? Des chansons que vous allez découvrir et d'autres que vous connaissez.

0: Même si on ne parle pas anglais, c'est une musique qui nous touche au cœur. On comprend tout de suite de quoi ça parle. Ça donne de l'élan, le gospel. À quoi c'est dû, d'après vous, cette modernité, cette connexion avec nous
1: Alors, le gospel, c'est pas un simple concert, hein. C'est surtout un message, le gospel. C'est un message d'amour, de paix, de tolérance et de partage. Oui, il y a le fond. Oui, il y a la forme qui est la musique, mais il y a aussi le fond. Et en fait, je crois que c'est ça qui fait que depuis 28 ans, il faut vraiment voir la réaction du public. Après, on invite certaines personnes à venir nous rencontrer. Et c'est toujours la même chose, c'est qu'ils ne s'attendent pas à recevoir ça. Ouais. Ils s'attendent à voir un concert.
0: Et des performances vocales exceptionnelles.
1: Ils s'attendent à voir des performances vocales exceptionnelles, ça c'est sûr. Mais il y a autre chose qu'ils reçoivent. C'est notre message. Et c'est pour ça que c'est très facile pour moi d'emmener cette troupe de 130 personnes, parce qu'il y a 100 personnes sur scène, mais il y a aussi 30 techniciens. C'est parce qu'on va tous dans le même sens.
0: Ouais. Ce sont des chants qui, traditionnellement, sont chantés dans les églises, hein, les chants gospel. Ceci dit, ça va au-delà de la religion.
1: Oui, parce que le message est universel. Gospel, c'est God speaking, les paroles d'évangile. Mais le gospel a pris toutes les formes musicales possibles et imaginables. La seule chose qui compte, c'est effectivement le message. Elvis Presley a fait 2 albums de gospel et c'est pas un chanteur noir américain mais voilà. Alors, et plus près de nous, vous avez des gens comme Eminem, vous avez des rappeurs comme Tupac qui ont fait, Beyoncé évidemment a commencé dans le gospel, Michael Jackson, enfin ils sont tous nés dans le gospel.
0: Mais oui, je pense même à Like a Prayer, Madonna, chorale gospel.

0: gospel, c'est une musique assez récente, hein, finalement, Jean-Baptiste.
1: L'acte fondateur du gospel, c'est 1949.
0: Ah oui, c'est très récent.
1: C'est hyper récent. C'est un bluesman qui s'appelle Thomas Dorsey. Il va faire une convention de blues. Il laisse sa femme en train d'accoucher de ses deux enfants. Sa femme en train d'accoucher de son enfant. Il sort de scène pour savoir comment s'est passé l'accouchement et il apprend que sa femme et son enfant sont morts dans l'accouchement. Et il écrit la première chanson de Godspell, des paroles d'évangile sur de la musique blues, qui s'appelle Take My Hand, I Love the Lord. Et à partir de ce moment-là, tous les bluesmen noirs américains, tous les musiciens, tous les chanteurs noirs américains se sont engouffrés dans ce nouveau style musical qui avait la forme, mais qui avait aussi le fond. Okay. Et ils ont puisé dans le répertoire du Negro Spiritual, qui lui était le chant que chantaient les esclaves noirs dans les champs de coton, non seulement pour se donner du courage, parce que la soul, c'est l'état d'âme, mais le gospel, c'est l'espoir. Alors, il chantait dans les champs de coton non seulement pour se donner de l'espoir, mais aussi pour pouvoir communiquer entre eux, parce qu'ils n'avaient pas le droit
0: de dialoguer.
1: Ils n'avaient pas le droit de se parler. Ouais. Mais comme ils venaient tous du même endroit, ils parlaient tantôt Swahili, tantôt Wolof, tantôt un dialecte, et ça leur permettait de communiquer dans les champs, dans leur dialecte, et de se passer des messages. Alors voilà, tout le monde s'est engouffré, mais le vrai acte fondateur, c'est 1949.
0: Et quand est-ce que ça devient ces chorales incroyables que tout le monde admire?
1: Alors, on l'a chanté surtout dans les églises, ce qu'on appelle les mass choir, parce que dans les églises, pendant les messes, évidemment protestantes, tout le monde a le droit de chanter. Ouais. On n'est pas forcément professionnel. Tous ceux qui font partie de l'église ont le droit de chanter. Donc évidemment, si vous aviez 100, 200, 300 personnes, vous aviez des chorales de 100, 200, 300 personnes.
0: Ah là là, c'est beau. Et qui sont vos chanteurs?
1: Ils viennent de 45 nationalités ou origines différentes.
0: Ah mais c'est les Nations Unies, votre truc.
1: C'est
0: c'est incroyable.
1: Oui, alors ils viennent pourquoi? Parce que le gospel se chante partout dans le monde.
0: Ouais, bien sûr.
1: Il se chante effectivement aux États-Unis, mais il se chante surtout en Afrique. Et il se chante actuellement, vous savez, ceux qui sont précurseurs du chant gospel à travers le monde, c'est ceux de Nouvelle-Zélande.
0: Ah,
1: c'est les
0: ouais.
1: Néo-Zélandais, oui. On a deux titres qu'on reprend de Nouvelle-Zélande et c'est une musique incroyablement forte. Donc c'est des gens qui viennent, il y a des gens qui viennent du Venezuela, qui viennent du Mexique, du Brésil, des gens qui viennent d'Italie, des Comores, qui viennent des Antilles, qui viennent de Madagascar, qui viennent de, je pourrais pas tous vous les citer, mais qui viennent du Sénégal, qui viennent ouais. du Ghana, qui viennent de Guinée-Bissau, enfin voilà, évidemment des Américains, des Italiens, enfin voilà.
0: Comment ça fonctionne, gospel pour 100 voix? Est-ce qu'il y a des chanteurs, alors soit dans le chœur, soit des solistes, qui sont avec vous depuis 28 ans? Ou est-ce que vous faites des castings pour renouveler les voix?
1: Alors, on fait les deux. Vous avez notamment Emmanuel Pijob qui a fait les beaux jours de The Voice, comme Dominique Magloire à l'époque, et qui est là depuis le premier jour.
0: Incroyable.
1: Depuis 1998. J'ai quelques choristes, mais beaucoup sont partis, parce que évidemment, bien sûr, 28 ans dans la même. Puis moi, j'ai besoin d'énergie. J'ai besoin que ce qui revient le plus souvent, c'est on prend une bouffée d'énergie incroyable. Parce que quand vous avez 100 gamins, la moyenne d'âge, c'est 28-29 ans quand même dans la chorale, et des danseurs de 20 ans qui vous amènent pendant 2 heures cette énergie-là, il faut pouvoir tenir la route, chanter et danser pendant 2 heures.
0: Gospel pour 100 voix, le prochain spectacle, c'est samedi 30 mai, c'est très bientôt, à Paris, au Dôme, l'ancien palais des sports. Et tiens, en parlant de jeunesse et d'entrain et d'allant, et aussi de la relative jeunesse de la musique gospel, j'avais envie qu'on écoute les Joubert Singers. Ça, c'est un tube, mais ça date de 1985, donc c'est pas plus vieux que Madonna ou Michael Jackson. C'est une chanson qui s'appelle Stand on the Word, qui a été créée en 1982 à l'église baptiste de Crown Heights à New York, et qui a été remixée par Larry Levan, adaptée par Kids. Vous la connaissez par cœur, et c'est du gospel.

0: Man on the World. Au milieu des années 80, les Joubert Singers, remixés par Larry Levan. Ça, c'est du 100% New York. Et puis, donc, la version Kids que vous entendez, notamment, il me semble, dans une des seules scènes réjouissantes et où on respire bien, de Police, le film de Mai Wen sur la Brigade des Mineurs. Voilà, c'est la chanson qui permet à toute l'équipe de la Brigade des Mineurs de lâcher un peu les chevaux, de rigoler et de chanter. Ça fait ça aussi, n'est-ce pas, le gospel. Il y a un côté où les gens sortent plus détendus avec un plus grand sourire que quand ils sont arrivés.
1: Oui, ils ont l'impression d'avoir vécu quelque chose de différent qu'un simple concert. Et il y a beaucoup d'émotions, hein, attention, hein, parce que le message est fort. Mais oui, effectivement, ça danse beaucoup aussi.
0: Gospel pour 100 voix en tournée partout dans le monde, mais précisément en France jusqu'en février 2027. On continue à en parler dans moins d'une minute sur votre radio ici. Et oui, bien sûr, on va parler de Sister Act.
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0: Et avec Jean-Baptiste Guyon, qui est le créateur et le producteur du spectacle Gospel pour 100 voix, on parle de son spectacle en particulier, mais du gospel aussi en général. Bientôt 30 ans, hein, vous nous le disiez, que ce spectacle fait le tour du monde. Le gospel, c'est donc une musique qui existe absolument partout. Ou est-ce qu'il y a encore des zones de la planète qui sont hermétiques?
1: Écoutez, partout où on passe, ouais, L'accueil est le même. Ça a été évidemment, quand on a fait cette émission en Angleterre, j'étais un peu sceptique. Enfin, j'étais un peu angoissé, mais moins que quand on a joué à Berlin. On a fait une émission en Allemagne qui s'appelait le Schlagerboom, qui est une émission qui est vue par 17 millions de personnes devant 30 000 spectateurs.
0: Ah oui, d'accord.
1: Et quand on a joué à Berlin ou à Munich ou à Leipzig, j'avais un peu d'angoisse en me disant, mais comment va réagir le public allemand, comment va réagir le public autrichien, mais l'accueil est le même.
0: Ouais. Et les Américains, alors, puisqu'évidemment c'est leur musique, alors vous avez dit, vous avez des choristes américains, vous avez des choristes de tous les pays, mais vous n'êtes pas américain, alors est-ce que c'est la French Invasion quand ils vous débarquez là-bas?
1: Sincèrement, ils sont fans.
0: C'est vrai, ils sont contents, ouais, ils disent pas que vous leur avez piqué.
1: Non, je vais vous dire pourquoi. Parce que, en fait, le spectacle est construit comme un voyage dans le temps et dans l'espace. Dans le temps, parce qu'on remonte aux origines du gospel pour aller jusqu'au chant que l'on chante actuellement dans les églises, dans les temples noirs américains. Mais c'est aussi un voyage dans l'espace parce qu'il se joue.

0: le gospel se joue au Brésil, il se joue en Afrique, il se joue aux États-Unis, il se joue aux Antilles, mais il se joue aussi en Nouvelle-Zélande. Et en fait, les Américains, ils adorent le spectacle parce que ça, ils réécoutent des chants qu'ils n'entendent plus dans les temples. Dans les temples, on entend du Kanye West, on entend mais oui, on entend les nouveaux auteurs et compositeurs noirs américains, mais on n'entend plus When the Saints, on n'entend plus Happy Day, on n'entend plus Jericho, on n'entend plus This Line of Mine. Et c'est pour ça qu'ils adorent le spectacle, parce que pendant deux heures, c'est un changement d'ambiance, c'est un changement de message, c'est un changement de sonorité.
1: Alors il faut le voir et l'entendre en live pour le croire, mais pour le plaisir, petit extrait gospel pour 100 voix, So Many Times.

gospel pour 100 voix. Whitney Houston a chanté le gospel dans le film The Bodyguard. C'est une chanteuse à succès, une pop star qui tombe amoureuse de son garde du corps, mais c'est aussi une chanteuse de gospel. Oh.

0: Jésus m'aime, oh oui, il m'aime. Et d'ailleurs, la Bible me le dit. Voilà, c'est des paroles, oui, religieuses, très simples en fait, le gospel. Je disais tout à l'heure, si on ne parle pas anglais, on ressent de toute façon les vibrations. Mais même en fait, c'est un vocabulaire hyper simple. On n'est pas perdu à un spectacle de gospel.
1: Non, et puis nous, on a une particularité, c'est qu'on ne fait pas de prosélytisme. On n'est pas là pour ça.
0: Oui, c'est pas une messe.
1: Non, c'est
0: oui.
1: pas une messe. J'ai pas voulu. Vous savez, quand j'ai commencé en 1995, Nicoletta, par exemple, chantait le gospel dans les églises.
0: Ouais.
1: Et moi, je refusais. Pour une simple et bonne raison, c'est que dans les années 50, on prenait tous les producteurs français, prenaient tout ce qui marchait aux États-Unis, le francisait et on en faisait du Johnny Hallyday, etc., du France Gall, et on voilà. Et donc les producteurs français ont eu l'idée de faire venir le gospel et de faire la même chose, c'est-à-dire de les mettre dans des églises, sauf que les constructeurs de cathédrales et d'églises n'avaient pas travaillé sur l'acoustique. Comme on travaille dans les temples américains qui sont en bois,
0: ouais.
1: Et l'acoustique n'était pas du tout le même, et donc le rendu n'était pas du tout le même. Et moi, j'ai refusé de faire ça en 95. J'ai décidé de prendre le gospel, de le retirer de l'église et de l'amener dans les salles de spectacle pour que ce soit un lieu neutre, parce qu'il y a des gens qui refusent d'aller dans les églises,
0: ouais.
1: Mais pas dans les salles de spectacle, et d'amener le gospel aux gens. Et c'est ce qu'on fait avec Gospel pour son voix. On amène l'église aux gens et non pas ils viennent à l'église.
0: Il y a, je le disais, des films qui sont marquants. Alors Bodyguard, c'est une toute petite partie. En revanche, Sister Act, alors là, quel film incroyable. On est en 1992, donc quelques temps avant les débuts de votre gospel pour sans voix. C'est fou ce film, l'engouement. Est-ce que là c'est une renaissance mondiale pour le gospel, ce film avec Whoopi Goldberg, donc une chanteuse un peu exotique échappée de Las Vegas qui se retrouve chez les Bonnes Sœurs et qui chante du gospel.
1: Oui, bien sûr. Et puis ça a été Aretha Franklin dans les années 50-60, puis ça a été Sister Act, et puis après ça a été Kanye West qui a sorti un album de gospel il y a pas très longtemps. Oui, bien sûr. Et puis c'est ça qui est fantastique, c'est que à chaque époque correspond quelque chose de nouveau, un vent nouveau du gospel, mais qui date des origines du negro spiritual.
0: On a hâte de les retrouver sur scène, tous ces artistes, gospel pour sans voix. La tournée continue, donc J-19 pour Paris, le Dôme. Et puis ensuite, vous enchaînez au mois de juin et vous reprenez au mois de novembre, après les grandes vacances. Et entre-temps, j'imagine que vous partez à l'étranger en tournée aussi.
1: Non, là, on va faire une pause.
0: Faites une pause.
1: Non, mais on a commencé, on a commencé le 9 janvier. Et tous les week-ends, 3 jours par semaine. Vous savez, il faut tenir, chanter et danser pendant 2 heures.
0: Oui.
1: Et il faut faire attention aux voix, il faut faire attention aux petits cœurs. Donc même s'ils sont jeunes,
0: ils ont droit à des vacances.
1: Donc on a une pause là pendant l'été.
0: Formidable. Merci d'être venu nous parler de ce spectacle et du gospel, Jean-Baptiste Guillon. On va se quitter en écoutant Dolores and the Sisters, extrait donc de Sister Act, le film. C'est une vraie chanson de gospel, c'est Chariot, I Will Follow Him, version Sister Act en 1992 avec la voix gouailleuse de Whoopi Goldberg.

0: Si vous avez vu Sister Act dans les années 90, il est grand temps de le revoir. Et surtout si entre-temps vous avez eu des enfants, des petits-enfants, des neveux, des nièces. Voilà un film qu'il faut partager avec les plus jeunes. Grand kiff de la musique et des blagues de Whoopi Goldberg. Ben oui, ça fait du bien les blagues.
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0: Tous les étés, à New York, il y a un événement qui est génial à Central Park qui s'appelle la Summer Stage, la scène d'été en plein cœur de Central Park. Une énorme scène de concerts et des concerts gratuits tous les soirs. Bon, certains payants, mais quand même pas mal gratuits. Et chaque année, autour du 14 juillet, il y a un soir de cette Summer Stage qui est réservé à la France pour le Bastille Day. Cette année, ça tombe le 12 juillet, donc on est très proche du 14 juillet. Et la programmation française de ce grand concert gratuit, écoutez, c'est plutôt éclectique. Il y a Black M, la troupe de Star 80, avec notamment début de soirée David et Jonathan et Gold, Laurent Voulzy, oui, madame, monsieur, et Michel Polnareff. Oui, Michel Polnareff, qui avait pourtant annoncé qu'il prenait sa retraite, mais évidemment pour aller représenter la France et peut-être même chanter « Lettre à France » depuis les États-Unis, là où il a écrit cette chanson. Ça valait le coup, effectivement, de ressortir de la maison.

Imaginez une beauté comme ça à Central Park le 12 juillet, c'est possible et c'est gratuit. La Summer Stage, le Bastille Day à Central Park. Si vous y allez, prévenez-nous, envoyez-nous des photos. Je pense que ça va être absolument sublime.

0: Michel Polnareff sera sur scène à New York à Central Park le 12 juillet, tout comme Laurent Voulzy, Black M et la troupe de Star 80. Ça y est, c'est ainsi que démarre notre grande semaine spéciale Eurovision. Votre radio ici est partenaire du plus grand concours de chant du monde. Et nous avons un ambassadeur à l'Eurovision, l'ambassadeur Laurent Petit-Guillaume.
1: Présent.
0: Comment ça va, Laurent?
1: Ah, je suis bien, je suis en pleine forme, je suis ravi.
0: Ah, il est au taquet. Alors, dans deux jours, il prend l'avion.
1: Qu'est-ce que j'aime ça, toutes ces chansons affreuses.
0: Bah oui, pour aller à Vienne.
1: Non.
0: Alors, il y a des chansons affreuses, évidemment. Il y a des looks de l'enfer, bien sûr.
1: C'est ça, l'Eurovision.
0: Mais il y a aussi, voilà, de vrais moments de grâce. Donc, Lolo, mercredi, tu seras en direct de Vienne. Là, ce soir et demain, tu es encore avec nous en studio à Paris. Tu nous prépares psychologiquement à cette Eurovision 2026.
1: Mais oui, on est angoissé, on a envie de gagner comme tous les ans.
0: Oui, et on va perdre comme tous les ans.
1: Non. Écoute, on est quand même en ce moment. Les bookmakers nous ont mis dans les trois premières places. On peut y croire, Puis c'est vrai qu'on a tous les atouts cette année. On a une jeune artiste.
0: Oui, elle est bien la petite Monroe.
1: Elle chante sublimement bien. On a mélangé un petit peu le lyrique et le pop. Il y a une chorégraphie spectaculaire.
0: Tu nous en parleras cette semaine de Monroe.
1: Parlons de l'Autriche.
0: L'Autriche, puisque comme tu pars en Autriche, si impératrice, tu vas pouvoir t'éclater là-bas. L'histoire de l'Autriche à l'Eurovision.
1: Alors je résume. Donc cette année, on fête les 70 ans de l'Eurovision. 70 ans. Et pourquoi on va en Autriche? Eh bien parce que l'an dernier, c'est le pays qui a gagné avec le fameux Gigi, qui lui, déjà, l'année dernière, mélangeait le lyrique, le pop, avec une chorégraphie, une mise en scène absolument géniale. Souvenez-vous, ça donnait ça, Gigi. J'avoue que c'était très impressionnant cette voix.
0: Wasted Love.
1: Et je me dis que si ça a plu l'an dernier, la voix de Monroe, qui est également une voix de soprano, de lyrique, ça peut plaire aussi au jury. Allez, on croise les doigts.
0: Et sinon, dans l'histoire de l'Autriche à l'Eurovision, t'en as d'autres en stock?
1: Ils ont gagné en 66 avec Hugo Jürgen, qui a chanté une chanson qui s'appelait Merci chérie en français dans le texte.
0: Oh, j'adore.
1: C'est mignon, ils aiment bien le français. L'année suivante, le concours s'est donc tenu à Hofburg. Et ensuite, il a fallu attendre 48 ans pour que Conchita Wurst.
0: Oui,
1: tu connais.
0: Ma star.
1: Ah là, Conchita Wurst. Alors pour ceux qui connaissent pas Conchita Wurst, c'est effectivement le candidat autrichien qui a gagné en 2014. C'est un garçon assez costaud, barbu mais qui s'habille en femme et qui chante sublimement bien. Voilà, Rise Like a Phoenix.

0: c'était impressionnant, hein. Franchement, c'était vraiment prévu, enfin pas prévu, mais on y croyait vraiment cette année-là parce que c'était impressionnant. Et puis voilà, il y a tout le look qu'il faut pour l'Eurovision. On adore ça. Bon. On mélange tous les styles et on adore ça.
1: Donc Vienne, voilà, bon endroit pour l'Eurovision. Oui, ils ont déjà un petit stock de victoires.
0: Exactement. Alors, on résume. 35 pays sont représentés cette année. 5 pays boycottent, l'Irlande, l'Espagne, l'Islande, les Pays-Bas et la Slovénie. Mais la Bulgarie et la Moldavie reviennent. La Roumanie fait son retour. Je rappelle que l'Eurovision est organisée par l'UR parce que souvent on me dit non mais je comprends pas pourquoi il y a l'Australie. Eh bien non, il faut savoir que ce sont pas les États qui participent au concours, mais les diffuseurs pour
1: l'Union
0: la
1: européenne des radios, voilà, UER.
0: Exactement. Ouais. Et la France, c'est avec France Télévisions. La finale, c'est samedi prochain. C'est avec Monroe. On croise les doigts. C'est la troisième fois d'affilée que la France votera et chantera lors de la deuxième demi-finale. Donc, ça sera diffusé sur tous les réseaux, etc., sur Internet. Vous verrez la chorégraphie et la prestation avant samedi de Monroe, puisqu'elle participe à la demi-finale, mais elle n'est pas notée.
1: Oui, puisque de toute façon, elle est qualifiée d'office. Voilà. Ça fait partie des gros pays. Alors, on peut le voir avant, si on veut. Sinon, on peut attendre samedi.
0: Oui, vaut mieux. Voilà. C'est vrai. La France pourrait également voter pour l'Arménie, à qui le pays donne régulièrement beaucoup de points. Il faut penser à tous ces pays qui, généralement, nous soutiennent et penser à ceux qui ne nous soutiennent pas. Je pense à la Belgique, par exemple.
1: Oh oui, les Belges, on vous kiffe, mais vraiment, Hein, bon. Vous êtes avares de points.
0: Exactement. Lors des demi-finales, alors c'est demain et jeudi, seront éliminés à chaque fois 5 pays. Et ça, on verra bien. Alors moi, je croise les doigts pour les représentants du Portugal. Alors, je vous explique. Les représentants du Portugal, je dis ils parce que c'est un groupe d'hommes, ils s'appellent Bandidos do Cante.
1: Oh, les bandits de la chanson. Oh, ça m'excite, Laurent. Dites-moi, alors... ils sont barbus, tatoués, les bandits. Non.
0: Attends, tu me fais rire.
1: Ah, pardon. Ils sont comment?
0: Ils sont barbus, mais ils sont pas du tout tatoués. Ah. C'est plutôt costume pas terrible.
1: C'est quoi, c'est les sept nains? Ça me fait peur.
0: C'est hyper classique, mais trop classique. Attends, tu me fais pleurer.
1: Ils sont moches.
0: Non. Enfin,
1: je vais les googler, j'en ai marre.
0: Ils sont pas habillés. Ils sont pas habillés de manière extravagante, mais c'est ça leur force. Parce que d'abord, c'est un chant, c'est l'Alente Jano, qui est un chant traditionnel. C'est un chant traditionnel d'une région du Portugal, bien évidemment. Miguel, Duarte, Francisco, Luis, Francisco, il y a deux Francisco.
1: Ils sont mignons, ils ressemblent un peu à des premiers communiants.
0: T'es gentil.
1: Ils ont des... Oui.
0: Mais justement, moi je trouve que c'est leur force. Ils sont très connus, ils ont eu déjà un premier grand succès là-bas au Portugal. Ils ont donné plein de concerts, c'est toujours à guichet fermé. C'est vraiment le chant traditionnel de cette région. Alors...
1: On écoute un petit extrait.
0: On va écouter, moi je trouve ça joli.
1: Bandidos. Pas du tout. Do Cante.
0: Comment ça?

0: Eh ben pourquoi pas. Moi j'aime bien les choses comme ça, à contre-courant de l'extravagance obligée, les paillettes, les cheveux de toutes les couleurs, etc., etc. Pourquoi pas.
1: Oui, bon. Oui, ils ont des petits costumes pastels.
0: Voilà. Et puis ça serait bien qu'on, ça on irait au Portugal l'année prochaine.
1: Ah, ça c'est pas mal. Allez, on termine avec la Finlande. Finlande. Eux, ils sont favoris, hein, Laurent.
0: Attention, cette année, la Finlande a demandé de revenir sur une règle très importante. Linda Lampenius, c'est la joueuse de violon. Et c'est un duo, hein. C'est un homme et une femme. Elle joue du violon, lui. Il chante. Eh bien, pour la première fois, et ça, l'UR l'a accepté, elle va jouer en live. D'habitude, ce sont les voix qui sont en live, mais tout le monde chante. Même si vous voyez des gens avec des guitares, des batteries, tout ça, c'est de la bande.
1: Il n'y a que le micro-chant qui est ouvert.
0: Exactement. Donc, la force de Linda Lampenius, c'est effectivement son originalité. Elle est très connue. Hein. Elle a joué avec Céline Dion, avec plein d'artistes internationaux en tant que violoniste. Bon, ben voilà, une belle blonde. Bien sculptée, on va dire, très jolie femme, très glamour, violoniste.
1: Lolo me mime, ouais, la dame. Eh ben, elle joue bien du violon, je peux vous dire.
0: C'était pas de l'accordéon que je faisais, c'était plutôt. Et lui, bon bah c'est le beau gosse brun, chemise torse poil, voilà,
1: il
0: et ça chante. Hein, comment?
1: Pet.
0: Oui, il s'appelle Pet.
1: Pet Parkonen.
0: C'est Linda ou Pete. Pete. Ah, et il chante, alors je parle toujours pas finlandais, Liikenaitin. Franchement, c'est un tube. Et ils sont numéro un. Tous les bookmakers les voient gagnants. Même les Eurofans les voient gagnants. Mais, parfois on se trompe. Et en fait, j'ai appris également, selon les statistiques, que 56% des chansons gagnantes ont été interprétées par des femmes et plus de 73% ont été chantées en solo. Donc là, on a un duo et c'est un mec qui chante. Donc peut-être qu'ils vont pas gagner.
1: Allez, c'est
0: ça serait bien
1: Finlande.
0: Que Monroe prenne cette petite place numéro 1.
1: On envoie évidemment nos meilleures pensées à Monroe. À demain, Lolo.
0: À demain.
1: On se retrouve tous les soirs pour cette semaine spéciale Eurovision. Et faites-vous une petite idée donc de Linda Lampenius et Pet Parkonen.
0: Voilà.
1: Kindaitin.

0: Roland Penius au violon et Pete Pet Parkkonen, les Finlandais favoris des bookmakers pour cette Eurovision 2026. La suite demain.
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0: Allez maintenant, on est beaucoup moins loin que Vienne et l'Eurovision. Nous sommes à Rouen, en Normandie. On va retrouver un groupe actif là-bas depuis une vingtaine d'années. Il s'appelle La Maison Tellier. J'ai une passion pour eux et pour leur mélange de chansons françaises, de rock, avec un petit peu de folk, un petit peu de country. J'adore, on entend des trompettes de temps en temps et je sais pas, ça me fait voyager. C'est merveilleux. La Maison Tellier vient de sortir un nouvel album qui s'appelle La timidité des arbres et je vous propose d'en découvrir la chanson-titre. C'est vraiment un immense coup de cœur. Ils sont en tournée. Je vous donnerai les dates une fois que vous aurez découvert cette chanson. Voici La Maison Tellier, coup de cœur du jour.

0: Maison Tellier. C'est somptueux, la timidité des arbres. Ils seront en concert toute l'année, hein, jusqu'à la fin de l'année, notamment à la Clé Saint-Germain-en-Laye le 5 juin, Paris, l'Élysée, Montmartre le 24 septembre, encore le Chabada d'Angers le 3 octobre.
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0: C'est l'anniversaire de Renaud, les amis, notre cher Renaud qui fête aujourd'hui ses... Non, allez, on compte pas. On écoute juste Mistral gagnant, on l'embrasse très fort et on vous annonce qu'il fête aussi cette année, ça c'est un beau nombre rond, ses 50 ans de carrière.
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3: Bonjour à toutes et à tous, ravie d'être avec vous cette semaine. J'espère que vous allez bien et que vous avez pu profiter d'un week-end prolongé. Valérie Damido et Eric Bastien sont partis en vacances quelques jours, alors j'en profite pour revenir et vous proposer une sélection des meilleurs moments de l'émission, de quoi vous donner le sourire à l'heure du déjeuner et de découvrir ou redécouvrir les anecdotes de nos candidats qui ont toujours un truc à raconter. Aujourd'hui, vous avez rendez-vous avec une championne de pétanque, un auteur de romans policiers, un fan de l'OM qui a toute la panoplie, même le caleçon, ou encore deux candidats qui aiment cuisiner. C'est aussi l'occasion de voyager près de chez vous. Nous serons dans les Landes, les Bouches-du-Rhône, le Morbihan, mais aussi en Isère, sur votre radio ici.
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3: Mais avant de retrouver Valérie, Eric et nos candidats musique maintenant avec Bernard Lavillier qui a invité Nicoletta sur ce titre Idée Noire sur votre radio ici.

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0: Vous écoutez ici Idées Noires, Bernard Lavilliers qui sera d'ailleurs en tournée en 2027. Première date à Uzès, Reims et Grenoble. Alors nous avons toutes et tous des petites phobies. Généralement ce sont des petites bêtes. C'est le cas de Karine d'ici Paris-Île-de-France qui expliquait en octobre dernier à Valérie Damido et Eric Bastien sa technique pour les chasser de chez elle. Quant à Mickaël d'ici Armorique, il devait trouver la définition d'un polotarien. Est-ce que vous savez, vous d'ailleurs, ce que c'est d'être polotarien?
1: Alors attention, Karine, tu es comme moi, tu as la phobie des araignées.
2: Poils d'araignée, mon vrai palais, ma chambre d'or.
1: Tu n'aimes pas les araignées, tu as peur?
3: Oui,
1: mais alors je vois que avant tu les tuais et maintenant tu essayes de les mettre dehors. Mais comment tu fais pour les mettre dehors?
3: Alors, c'est toute une technique, hein. C'est un verre, une feuille de papier. Je mets le verre, je glisse la feuille de papier sous le verre.
1: Oui, mais...
3: Et j'essaye de les mettre dehors pour pas les tuer.
1: Mais oui, mais du coup, t'es obligée de t'approcher d'elles?
3: Bah ouais, mais je vieillis, donc je deviens un peu plus sage.
1: Ah, j'ai 60 ans, j'ai toujours pas la feuille et le verre. Hein. Moi, je quitte la pièce. Hein, si l'araignée est dans ma chambre, bien, je dors.
4: Ma femme prend la patte. Mais vraiment, je te jure, il y a une araignée, elle la voit, elle va pas essayer de la choper, elle va la choper, elle prend la patte et elle la remet.
1: D'accord, ta femme est folle. Alors, donc toi.
3: C'est pas possible encore.
1: Ouais, mais enfin, tu t'approches d'elle. Moi, je pourrais jamais. Hein. Ça, c'est pas possible. Alors, il paraît que tu fais aussi, tu regardes beaucoup de tutos et que tu essayes de faire de la couture.
3: Ouais, oui, en fait, quand je ne sais pas faire quelque chose, je regarde les tutos. Alors, la couture, c'est un exemple, mais oui, pour me lancer, pour avoir des modèles, pour avoir des idées, j'aime bien.
1: Bah, c'est bien, j'adore. Quelle fille curieuse de tout, j'adore. Tu m'expliqueras comment tu fais pour approcher les araignées, on se reparlera après l'émission. Alors, là, c'est le moment où tu peux marquer 3 points d'un coup, c'est la question à choix multiples. Je te pose la question, je te fais des propositions. Et à mon top chrono, tu as 10 secondes pour me donner ton choix. Je te mets une petite chanson de Jojo.
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1: Voilà, ça, c'était la chanson de Le Cornu, il y a encore 3 secondes. Alors, on va parler de Johnny Hallyday.
4: Je
1: devrais
4: pas rire, hein, parce que...
1: Alors Karine, combien d'albums studio Johnny Hallyday a-t-il publié dans sa carrière? Combien il y a eu d'albums de Johnny Hallyday? 25, 38, 51... Autant de Perfecto dans son armoire et de Harley dans son garage. Allez, combien d'albums Johnny? 25, 38, 51, top chrono, 10 secondes. Vite,
4: allez.
1: Réponds-moi, chérie.
4: Karine?
3: Bah, 38?
1: Non, c'est 51. Entre 1960 et 2018, de Hello Johnny à Mon pays c'est l'amour, sorti quelques mois après sa disparition, c'est presque 60 ans de chansons françaises et 51 albums. Voilà. C'est quoi ton morceau préféré de Johnny, toi, Karine?
3: J'aurais pas dû changer d'avis, finalement.
4: Je la connais pas,
3: celle-là. Vous l'avez entendu, le premier 51, en fait, c'est ça, hein?
1: Ouais, 25, 38, 51.
3: Plein de morceaux.
1: Et ben voilà. Bon, bah, pas. Maître Coupez, voilà. T'as entendu 51, toi? Non, Maître Coupez n'a pas entendu. Allez, c'est à Mickaël.
4: Oui, Mickaël, avec ici Armorique. Mickaël qui habite à Brec, dans le Morbihan, qui est notre boucher, qui aime faire du chi parmentier, du poulet tandoori aussi. Il sait cuisiner la blanquette et le bourguignon. Pareil que t'es un peu un spécialiste de l'hypnose. Parce que t'as été voir Mesmer en spectacle. Et toi, Mika, mon petit cri-cri-cri, t'es très réactif. Et il a joué de toi.
1: Qu'est-ce que t'as fait?
4: C'est-à-dire, t'as été son cobaye?
6: Ouais, j'étais son cobaye pendant la moitié du spectacle.
4: Ah ouais?
1: Qu'est-ce qu'il t'a fait faire? Le dauphin?
4: Raconte.
6: Non, il m'a mis en couple avec un autre homme que je voyais comme une femme et qui accouchait d'un enfant.
4: D'accord.
6: Entre autres.
4: Alors, il t'a demandé de te transformer en australopithèque également.
6: Oui.
4: Et il t'a demandé de revivre ta naissance. Donc tu t'es retrouvé à faire le bébé, quoi, quand t'arrives au monde.
6: Tout à
4: quoi.
6: Fait, oui.
4: Est-ce que très honnêtement, t'en as gardé un bon souvenir ou pas?
6: Oui.
4: Ah bon, ça va.
6: C'est du spectacle. Hein,
4: oui, c'est du spectacle.
1: Ouais. Non, c'est du spectacle.
4: Ouais, pas convaincu. Voici la question. Qu'est-ce qu'un polotarien? Voici 4 propositions même. Un végétarien qui mange quand même du poulet. Un végétarien qui ne mange rien, qui a des poils. Un végétarien qui ne se nourrit qu'avec des épluchures de fruits et légumes. Ou un fan de Volkswagen qui prend tous ses repas dans sa polo. Top chrono, 5 secondes.
0: 10.
4: Un polotarien.
6: Qui prend que des pots de légumes.
4: Qui se nourrit avec des épluchures de fruits et légumes.
6: Ouais,
4: c'est ça que tu m'as dit.
6: Des pots, ouais, c'est ça, ouais.
4: Eh bien non, malheureusement, un polotarien est un végétarien qui mange quand même du poulet. Voilà, qui évite la viande rouge, le porc, le poisson, les fruits de mer, mais qui inclut donc la volaille, donc la dinde et le poulet. Tu connais bien puisque t'es charcutier. Je suis désolé, pas de points là.
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0: Il sera en concert à partir du mois d'octobre. Il passera notamment à Valence, Troyes, Roubaix ou encore Nantes. Renan Luce, Les Voisines, dans la playlist de votre radio ici. Valérie Damido et Eric Bastien sont à présent avec Guillaume d'ici Gascogne, qui de son propre aveu ressemble à un comédien humoriste français très célèbre, et Cécile d'ici Isère, dont le père collectionne les pins. Comme vous et moi, fut un temps, me direz-vous, sauf que lui, il en a vraiment beaucoup, beaucoup, beaucoup.
1: Voilà. Alors, Guillaume a 2 points, Cécile a 2 points. Guillaume, attention, il a un petit rituel. Et Guillaume, le café du matin avant la douche.
2: Pour bien commencer ma petite journée et me réveiller, moi j'ai pris un café.
1: Eh oui, parce que sinon, si tu prends pas ce café, qu'est-ce qui se passe, Guillaume?
3: Je suis de mauvaise humeur.
4: L'échauffement.
1: Eh oui. Et pourquoi? Parce qu'il paraît que tu es un petit peu râleur.
3: Un petit peu. Alors.
1: C'est-à-dire, tu râles sur quoi, par exemple?
3: Par moment, je râle tout seul. Hein. Je râle sur tout, en fait.
1: Ah oui.
3: C'est pas mal, l'endroit râler, non?
1: Je sais pas, moi, je partage l'antenne avec quelqu'un qui ronchonne et qui râle tout le temps. Les auditeurs, comment
4: vous survivez?
1: Écoutez, j'ai beaucoup de mal. Hein, elle dit rien, ta femme, que tu râles?
3: Ah, bah si, elle râle aussi.
1: D'ailleurs, on parle de ta femme. Tu es avec elle depuis 14 ans et tu l'as rencontrée dans un camping.
3: Oui, c'est ça, tout à fait.
4: Carrément, camping comme ça, David et Jonathan.
1: Bah oui, parce que c'était pendant les vacances. Ah. Parce que toi, t'étais animateur de soirée, c'est ça?
3: C'est ça, tout à fait.
1: Et c'était ton job d'été. Et elle faisait quoi?
3: Alors elle était salariée du camping, en fait. Elle faisait l'accueil, la réception, elle guidait les clients, enfin voilà quoi.
1: Alors, c'était en 2011, ça fait 14 ans que vous êtes ensemble, c'est bien, c'est un vrai amour là, on est quand même, hein ouais.
3: Ah oui, c'est plus l'amour de vacances. Là.
1: Non, c'est un vrai love. Alors, il y a un petit truc qui me fait rire, c'est que quand même, il paraît que tu ressembles à Danny Boone.
3: Oui.
1: C'est vrai?
3: On me le dit souvent, oui.
1: C'est-à-dire dans la rue, il y a les gens qui t'arrêtent, c'est ça?
3: Oui, c'est ça, ou quand je me sers d'un truc, ils me disent mais vous avez un air de ressemblance. Je leur dis oui, je sais, merci, mais j'ai pas le même compte en banque.
1: Ça, c'est sûr.
3: Voilà.
1: Et ben, tu ressembles à Danny Boone, je veux une photo de toi immédiatement sur le téléphone du professeur Coupez.
4: Ah oui, d'ailleurs, on a eu les petits chats de Cécile.
1: Ah ouais, on a eu tes petits chats. Je te jure, je suis à deux doigts de prendre le plus clair là, trois là. Alors, on va jouer à la question qui peut te rapporter 3 points. C'est la question à choix multiples. Je te pose la question. Je te fais des propositions à mon top chrono. Tu auras 10 secondes pour me donner ton choix. Tiens, je te mets une petite chanson d'Alain Chamfort.
2: En terrasse, autour du whisky gaz.
1: Et oui, on va parler de whisky. Alors, Guillaume, quelle céréale est à la base du whisky? Le blé, l'orge, le seigle, les cornflakes. Voilà. Quelle céréale est à la base du whisky? Blé, orge, seigle. Top chrono 10 secondes. Et tu me dis quoi?
3: L'orge.
1: Est-ce l'orge?
4: Je sais pas. Ouais, je connais pas la réponse. Hein.
1: Oui, c'est l'orge. Bien sûr que c'est l'orge, absolument. C'est de l'orge maltée, pour être plus précis. C'est le maltage, c'est-à-dire la fermentation et la distillation, qui vont donner les arômes différents et uniques au whisky. Eh ben, bravo. 3 points de plus, tu as 5.
4: Cécile, on parlait du côté chonchon là, de Guillaume. T'as bien des petits défauts, toi, quand même, Cécile?
5: Bon, non, pas du tout, hein, voyons.
4: Et on en parle de ton côté un peu maniaque qui ressurgit de temps en temps?
5: Oui, bon, c'est vrai que j'aime bien replacer les choses qui sont pas droites.
4: Oui.
5: Voilà, on va dire ça comme ça.
4: Donc, par exemple, quand tu vas chez le médecin, t'as une espèce de petite phobie. Chez le médecin, il faut que
5: les tableaux soient droits dans la salle d'attente, les encadrements. Donc, je peux replacer.
4: Tu te lèves dans la salle d'attente pour les remettre, les tableaux. T'es sérieuse, là?
5: Oui, les magazines, faut que ça soit droit.
1: Eh ben, tu sais que moi, je fais ça.
4: Car. Ah ouais.
5: Ah, et ça m'étonne pas parce que tu es une super décoratrice.
1: Donc merci ma chérie, mais je peux pas supporter un tableau de travers ou les trucs. Ça m'angoisse.
4: Mais alors, elle par exemple, elle supporte pas quand elle va chercher, elle va chez le buraliste. Genre, il a un pendentif de Trabiole, elle ne le supporte pas.
1: Et ben moi aussi,
5: Bonjour.
4: Tu lui remets ou t'oses peut-être pas ou...
5: Je peux revenir pour lui dire ton pendentif il est à l'envers.
4: Ah oui,
5: voilà,
4: quand même.
5: Faut le remettre.
4: D'accord. Bon, il y a aussi une petite particularité. T'es la fille d'un collectionneur unique de pins.
6: Hey mec, t'as vu mon pins? Tu collectionnes?
4: titre, ça s'appelle les copines, copains. Jeu de mots. Alors attends, tiens-toi bien. Combien il a de pièces, ton papa?
5: Il avoisine les 35 000 pins.
1: 35 000 pins.
4: Tu les mets où?
5: Comme vous avez dit, je suis l'enfant unique.
4: Ah ouais, ouais, non, ah ouais. 35 000 pins, c'est quand même énorme, quoi.
1: Ah ouais, c'est énorme.
4: Bravo.
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Drives Me Crazy, Fine Young Cannibals. Pour la petite anecdote, l'un des clips de cette chanson a été réalisé par le danseur et chorégraphe français Philippe Découfflet. Vous connaissez peut-être son travail, c'est lui qui avait mis en scène la cérémonie d'ouverture des JO d'Albertville en 1992. À suivre, quelques infos près de chez vous, puis à l'instant

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1: Soyez les bienvenus si vous nous rejoignez. Peut-être que certains d'entre vous ont profité du pont de la fin de la semaine dernière pour prendre quelques jours de congé. Profitez-en bien. Pour les autres, nous vous changeons les idées cette semaine avec les meilleurs moments d'Otaquet. À l'heure du déjeuner, on retrouve Valérie Damido et Éric Bastien juste après le baiser d'Alain Souchon sur votre radio ici.

0: Vous écoutez ici Alain Souchon, le baiser. Il est 12h34 et peut-être êtes-vous en train de déjeuner ou de réfléchir à ce que vous allez bien pouvoir manger. Noadine d'ici Provence et Martine d'ici Normandie ont des idées pour vous. Tous les deux aiment cuisiner, ce qui fait saliver Eric Bastien et Valérie Damido sur votre radio ici.
1: Alors, Noureddine habite à Tretz, dans le 13, dans les Bouches-du-Rhône. Il jouait avec ici, Provence. Et Noureddine, il travaille dans le bâtiment, évidemment, donc forcément, c'est mon chouchou. Et tu es fan de l'OM. Tu jouais au foot, mais t'as arrêté, mais t'es toujours complètement fan.
2: Ah ouais, je suis à fond.
3: Génial, ça.
1: C'est-à-dire que tu vas voir tous les matchs, quoi.
2: Les voir, ouais, ça m'arrive, mais sinon, ouais, c'est à la télé.
1: Ah ouais, tu rates pas un match.
2: Je rate pas un match, exactement.
3: Et t'as vu le Classico contre Paris ou pas?
2: Eh oui.
1: Bah évidemment. Oui.
2: Ça a changé la donne.
3: Ah bah ça va, détends-toi.
1: À jamais, les premiers.
3: On a perdu quand même à Paris.
1: Alors, il paraît que t'as les maillots, les survêtes, les caleçons de l'OM.
2: Ouais, j'ai eu la chance de travailler pour un joueur, deux joueurs de l'OM.
1: Et du coup,
2: j'ai eu la chance d'avoir des maillots.
1: Ouais, mais alors je savais pas qu'il y avait des caleçons de l'OM, mais bon, écoute, voilà.
2: Ouais, un caleçon, ouais. Ça, par contre, c'est
3: un haut sur la fesse gauche, le M sur la fesse droite, caleçon, quoi.
2: Là, tout autour.
1: Non, ouais. Voilà, la bonne soirée à tous. Là, j'ai cru que t'allais faire des blagues sur des... Enfin, bref, alors...
3: Sur le string de l'OM.
1: Oui, bien sûr.
3: Ça existe.
1: Il paraît que tu adores cuisiner, que tu sais faire plein de trucs.
2: J'adore.
1: C'est quoi tes plats à signature?
2: Le classique provençal, hein, tu sais, la daube, j'adore ça.
1: Ouais.
2: Là, midi, j'ai ramené au boulot avec moi du popiette de volaille avec sauce forestière, tu vois.
3: Et des champignons.
2: Des tagliatelles.
1: Oh là là, mais c'est pas possible ça.
3: Est-ce qu'on peut arrêter d'en parler tous les jours là? C'est horrible.
2: Et j'ai la chance d'avoir un micro-ondes chez les clients, donc ça va, tu vois.
1: Alors mon petit nounou, mon petit cordonnier, deuxième question à un point, j'aimerais bien que tu marques s'il te plaît. Je t'emmène en Thaïlande. Écoute bien cette question. Une fois par an, en Thaïlande, une ville organise un buffet à volonté pour les singes. Une fois par an en Thaïlande, une ville organise un buffet à volonté pour les singes. Est-ce que c'est vrai? Est-ce que c'est faux? Top chrono, 5 secondes.
2: Je dirais vrai, par hasard.
1: T'as bien raison, ça s'appelle le Monkey Buffet Festival. Ça a lieu à Lopburi en Thaïlande. On rend hommage aux singes du temple et on leur sert un banquet géant de fruits, de légumes. Et voilà, donc bravo, un point.
3: Ouais. Vous savez quoi, on va continuer à parler de bonne bouffe parce que vous nous avez vraiment donné faim. Et notre Martine, avec ici Normandie, adore cuisiner une spécialité normande très connue, le couscous, bien sûr. Connu, couscous normand. Je plaisante,
1: ouais,
3: bien
1: j'adore
3: sûr.
1: J'adore le couscous normand, moi.
3: Alors, t'es une pro du couscous, c'est vrai?
4: Oui, j'adore ça. Et puis, paraît-il qu'il est très bon.
3: Alors, je sais pas, tu mets quoi dedans? Qu'est-ce qui fait qu'il se distingue des autres?
1: Non, déjà, est-ce que tu prépares la semoule la veille comme tout bon cuisinier de couscous?
4: Non, pas vraiment.
3: Bon, en tous les cas, c'est le plat que tu adores faire et tu le fais notamment pour tes enfants. Oui. Mais on avait un Noureddine qui est pas spécialiste de dessert. Toi, en revanche, les tartes, ça, c'est tu sais faire, toi.
4: Oui, les tartes au citron, tartes au chocolat.
3: Ok, gâteau au chocolat, bah voilà, on les met tous les deux, puis on a un bon petit repas.
1: Ah bah on a le buffet spécial au taquet, j'ai envie de dire.
3: Et puis on pourra se faire cette petite partie de pétanque, je l'ai évoqué tout à l'heure, mais j'ai pas eu l'occasion de dire. En fait, t'es une championne de pétanque, toi.
4: Championne, non, mais je me débrouille pas mal.
3: Alors attends, excuse-moi, t'as participé à divers championnats, t'es arrivée deux fois vice-championne en mixte en Seine-Maritime. Pour moi, t'es une championne, quoi. Pardon, hein.
4: Bon, bah écoutez, si vous...
3: Bah dites... oui, non mais c'est énorme, mais
1: c'est vrai qu'en fait, tu sais, il a jamais réussi à marquer un point, donc il sait pas, il comprend toujours pas le cochonnet, tout ça.
3: Moi, je t'ai lancé le cochonnet, après je m'arrête là, c'était bon, là, je ne sais plus.
1: Allez,
3: collectionneuse de pins et des timbres, Martine, on y va avec les pins et les timbres. Est-ce qu'on a une question sur ça? Pas du tout. On va s'intéresser aux Français. Le tout premier texte écrit en français était un sketch. Selon toi, vrai ou faux, 5 secondes.
1: Top chrono.
4: Vrai.
3: Non. Le tout premier texte écrit en français remonte à 842. Il s'agissait du serment de Strasbourg.
1: un accord politique entre les petits-fils de Charlemagne.
3: Bref, le français est né dans un contrat, Valérie, mais pas dans un...
1: sketch.
3: Exactement. Désolé, pas de quoi, Martine.

0: titre de Gauvin Cerf, Silence Radio. Gauvin Cerf qui est aussi en tournée pour présenter son nouvel album. Vous pourrez le voir sur scène à partir de la rentrée. Il démarrera à Montrouge, Grenoble et Château Renard. Alors, si vous avez un petit peu de mal à faire du rangement chez vous, je ne peux que vous conseiller de devenir ami avec Linda d'ici Paris-Île-de-France. C'est d'ailleurs ce que Valérie Damido envisage, vous allez voir pourquoi. Quant à René d'ici Dromardèche, il a un certain talent pour l'écriture, ce qui plaît beaucoup à Éric Bastien sur votre radio ici.
1: Alors, Linda à 2 points, René à 3 points, Linda via Gennevilliers, Linda range les maisons de ses amis. Je vais de ce pas demander ton téléphone personnel à Maître Coupez. Voilà, alors il paraît que tu aimes aussi les activités à sensation, tu fais du parapente.
2: Je m'en fais pas tous les jours, hein. Mais oui, bah. Je me suis offert ça, ouais.
1: C'est-à-dire qu'à Gennevilliers, c'est compliqué le parapente tous les jours, mais bon.
2: Non, je me suis offert ça parce que ça vient du fait qu'à 15 ans, on m'a proposé et ma mère a mis son veto. Et du coup, bah, je me suis offert ça quand j'avais 44 ans et j'étais en vacances en Savoie, dans la Maurienne. Et voilà, il y a quelqu'un qui proposait ça et je me suis dit, allez, on y va. Et il paraît que j'étais hyper à l'aise. Il prenait des photos avec sa petite caméra perche. Et en fait, moi, je commentais tout. Enfin, vraiment, il me dit, mais franchement, c'est hyper rare. Donc, je suis bien dans les airs, je vous confirme.
1: Ah bah, c'est super. Moi, je vous raconterai un jour mon expérience en parapente, où j'ai failli mourir. Voilà. Alors, ça va bien avec ton super
3: pouvoir.
1: C'est
3: quel jour, à quelle heure? Parce que ça m'intéresse.
1: Je te dirai, je te raconterai.
3: Je veux bien, ouais.
1: Ton super pouvoir, bah, ça serait de voler.
4: Oui.
1: Eh oui.
4: I can touch the sky.
1: Bah oui, t'aimerais voler, mais donc du coup être un oiseau, avoir des ailes et tout ça, c'est ça?
2: Ouais, exactement. Après, les ailes que je pourrais ranger quand même, hein. Faut pas que ça soit tout le temps visible, mais oui,
1: c'est pas pratique pour les fringues.
2: J'aimerais voler.
3: C'est moins glamour.
1: C'est moins.
3: Personne n'a révélé, mais elle est très bonne la blague de Valérie, hein, avec les ailes comme ça. Moi, j'aime beaucoup.
1: Oui, voilà. Allez. Bon, alors là, c'est la question qui peut te rapporter 3 points. C'est la question à choix multiple. Je te pose la question, je te fais des propositions. À mon top chrono, tu as 10 secondes pour me donner ta proposition. Alors, écoute bien. Quel est l'instrument de musique le plus ancien jamais découvert? Alors, je te propose un tam-tam en peau de zébu. Un xylophone en terre séchée, une flûte en os de vautour ou l'accordéon d'Yvette Horner sculpté par Cro-Magnon. Top chrono, 10 secondes.
2: Je pense que c'est une flûte.
1: La flûte?
2: Ouais.
1: Eh ben, on va écouter immédiatement la réponse.
2: Ah, cool.
1: Eh oui.
3: Oh là là. Oh là non.
1: Ah oui, c'est la flûte en os de vautour, hein. Ça a été découvert en Allemagne, elle a 40 000 ans et ça montre que les premiers homo sapiens d'Europe pratiquaient déjà la musique, voilà.
3: Eh bien, dites donc.
1: 3 points de plus, ça fait 5.
3: Oui, c'est très bien, ça veut dire René qu'elle est en train de prendre la tête, c'est normal, elle vient de jouer. On va continuer hein, d'ici 13h.
5: Ouais.
3: T'as envie d'aller à Reims? Tu aimes Clara Luciani? Tout te plaît cette semaine, ça va?
5: Bon, Clara Luciani, oui, on peut aller voir. Je préfère encore Pomme ou Suzanne que Luciani, mais bon.
3: C'est vrai que t'es très nouvelle génération. C'est vrai que tu écoutes Suzanne, justement. Ça fait partie des artistes que tu adores. Tu aimes Pomme, tu aimes Santa. On a un extrait de Suzanne avant 13h. On veut lui préparer ça pour lui faire plaisir à notre René. Vous savez quoi, Valérie? Et ça va vous faire plaisir.
1: Ah.
3: René.
1: Ça, c'est Suzanne. Suzanne, là, voilà.
3: C'est pour toi, René. Hein. Elle est sympa, Céline.
5: Oui, oui, merci, gentil, merci.
3: Je sais que tu suis l'épisode très souvent sur Au Taquet, sur ici, de nos aventures, de la grande saga. Oui, après les romans policiers de
1: Nadine Mousselet.
3: Nadine Mousselet. Après ceux de Linda Riley.
1: Lucinda.
3: Valérie, que va-t-il se passer? Est-ce que le frère de la sœur de l'oncle sera présent au château?
1: Et je ne sais pas, peut-être que Saint-Priest est attaqué par des Manon.
3: Est-ce que René sera là avec son chien Undo? Est-ce que Undo Tres, bien sûr? Je dis ça parce que tu écris des romans policiers, René.
5: Oui, depuis 4 ans.
3: C'est génial, ça. T'en as sorti combien, des romans?
5: J'en ai sorti 4.
3: 5? Ah oui, oui, le cinquième est en cours, hein, c'est ça?
5: Oui, le cinquième est en cours et je vais venir un peu sur mon village.
3: C'est quoi l'histoire en 2 secondes du dernier, là, le pitch, là, en 30 secondes?
5: En 30 secondes, c'est l'histoire de personnes qui sont assassinées. Enfin, c'est des cambriolages où il y a des personnes qui sont assassinées. Et voilà. On se demande si c'est des cambriolages qui tournent mal ou mal si c'est une vengeance très ancienne.
3: La vengeance sera-t-elle au rendez-vous?
1: Eh ben, disons, c'est bien d'écrire comme ça. Bravo, René.
3: Tu connais déjà le titre? Tu sais comment il va s'appeler, ce livre?
5: Non, j'hésite. J'écris en impro. J'ai pas de plan, j'ai rien. Donc, j'écris au jour le jour.
3: Écoute, on suivra ça avec plaisir.
5: Je découvre moi-même l'histoire au fur et à mesure. Donc voilà.
1: Ah, génial. Bah, c'est super, ça.
3: Super. En tous les cas, après Nadine Mousselet, René de Dromardèche, on a hâte de découvrir les aventures.
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0: Noël et Tainted Love. Merci d'écouter votre radio ici. Allez, dans un instant, suite des meilleurs moments d'Otaka avec Valérie Damido et Eric Bastien qui ont fait une petite impro sur Staying Alive des Bee Gees, ce qui a bien fait rire Linda d'ici Paris. Vous allez voir, ils étaient très inspirés. Je pense qu'ils étaient capables de tenir encore plusieurs minutes. Quant à René d'ici Dromardèche, il a une histoire de bouc et d'ânes à vous raconter. Alors oui, je sais. Petite précision, si vous avez envie de jouer et que vous dites « mais moi, j'ai pas d'anecdote comme ça à raconter », ne vous inquiétez pas, inscrivez-vous quand même sur votre radio locale ici. On trouvera ensemble de quoi dire.
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2: Alors, Linda, il paraît que tu as une phobie qui est venue en vieillissant, c'est quoi ?
3: En fait, la phobie, c'est d'être enfermée dans les ascenseurs. C'est nul parce que la même année, il y a genre 10 ans, j'ai été enfermée dans un ascenseur à mon bureau, dans un ascenseur chez moi, chez une amie. Et pendant 2-3 ans, j'avais vraiment du mal. Et même s'il fallait monter 6 étages, je les faisais. Alors, je me soigne, hein, mais je pense sur moi. Mais c'est vrai que je suis très vigilante quand je suis dans un ascenseur.
4: Et tu te soignes comment ? C'est important pour les gens qui ont peur comme toi. Tu fais quoi ?
3: Je prends sur moi et je me dis, c'est ok, t'es pas en danger, ça va quoi, ça, tu vas survivre. Et puis j'ai pas été coincée depuis ce triste événement là, où j'ai eu un cumul d'incarcération. Et en plus je sais comment, même si on n'a pas le droit de le faire, je sais comment se désincarcérer, donc quand on est entre deux étages.
2: Ah ouais.
4: Oui, alors on en parlera sur une prochaine émission, je pense.
2: On en parlera sur une prochaine émission. Se désincarcérer d'un ascenseur. Vous écoutez ici, la désincarcération. Ouais, non mais moi je suis comme toi, j'ai peur des ascenseurs et je me soigne en montant dans les ascenseurs de Radio France. Et comment te dire ? Voilà, alors, pour t'encourager à gagner, je sais que tu aimes bien Lucky Love, tu aimes bien Goldman, tu aimes bien Elton John, et tu aimes aussi ça.
4: On va mettre ça comme musique dans les ascenseurs. Ça détendrait tout le monde.
3: Staying Alive.
2: Mais oui, Staying Alive aussi.
4: Je suis coincé.

0: ça me désangoisserait.
1: Tout de suite, on n'a plus peur.
0: Bah ouais, t'as raison. Alors, Linda, c'est le bingo. Aujourd'hui, on est sur des célébrités. À mon top chrono, je vais te demander de me citer un maximum de Michel, célèbre. Un maximum de Michel. Ce que tu veux. Michel.
1: Les deux, mon capitaine.
0: Les deux, mon capitaine. Michel, célèbre. C'est parti.
2: Michel Audiard, Michel Blanc, Michel Jonas, Michel Sardou, Michel Polnareff, Michel Thor, Michel
0: Lavrache. Il y en a six, c'est magnifique.
1: Bravo, moi.
0: Wouhouhou, six.
1: Et on salue Michel Otis, bien sûr.
0: Oui, il y a Michel Serrault, il y a Michel Legrand, Michel Barnier, Michel Boujna, Michel Galabru. Mais c'est très bien.
1: Et Michel Otis, tu as eu des ascenseurs.
0: Oui, bien sûr. Le frère
1: de Joe Malongo.
0: De Joe Malongo,
1: évidemment. Ouais, voilà. Patrick, qu'est-ce que c'est que ça? Envoyez-moi la musique de la chèvre avant de jouer. Pourquoi je dis Patrick? René. C'est pas pourquoi. René, la chèvre.
3: Oui.
1: Mais alors, c'est pas vraiment de la chèvre, mais t'as un bouc. Tu avais un bouc, voilà, et une ânesse.
3: Oui, il était avec sa copine ânesse depuis oui. 12 ans.
1: Oui, et ils avaient l'habitude de s'échapper rapidement.
3: Seul, Oui, l'ânesse ne pouvait plus vivre seul, et comme on voyage beaucoup, on l'a donné à des gens qui la gardent dans un parc.
1: L'anecdote, c'était qu'un jour, tu étais en train de boire un café ou je sais pas ce qui s'est passé, les deux bêtes se sont échappées de l'endroit où elles étaient avec toi, et elles se sont posées sur une place handicapée devant un café, et on t'a appelé pour dire, je peux pas me garer, quoi, enlevez votre bouc.
3: Oui, c'était, je me rappelle, c'était à 6h30 du matin, on a reçu un coup de téléphone.
1: Oui, ça fait bizarre.
3: Du barman qui est un peu plus bas de chez nous, il a dit, avoir un bouc blanc et une ânesse, je suppose que c'est les tiennes. Je fais, oui. Il m'a dit, si tu veux, là, ils sont stationnés sur la place handicapée. Si tu veux les récupérer, t'attends.
1: Entre le dessin incarcération là de l'ascenseur et le stationnement des boucles là aujourd'hui, on est royal au bar. Bon allez, on y va, on joue pour 10 secondes. Juste après avoir écouté Santa, que tu adores évidemment. Et comme t'es hyper dans la solidarité, que tu vas faire rire des personnes âgées dans les EHPAD, que t'es bénévole au Resto du Cœur, rappelons que Santa sera la marraine du Téléthon les 5 et 6 décembre prochains. Ton bingo, le voici, 10 secondes pour me citer un maximum de prénoms, enfin non, pas de prénoms, mais de célébrités portant le prénom que je vais te donner. Score à battre, 6 points, c'est celui de Linda. C'est pas anodin si j'ai parlé de Patrick, parce que c'est Patrick, top chrono, Patrick.
3: Patrick Bruel, Patrick Juvet, Patrick Hernandez, Patricia Cass, Patricia...
1: Paul Newman, c'était vraiment les Patrick, donc Patricia Cass
0: et Paul Newman,
1: Paul, c'est pas Patrick. Par contre, j'en ai trois. Il y en avait d'autres, hein. Patrick Chirac, personnage, Patrick Swayze, Patrick Roy,
0: Patrick Devers, Patrick Dupont, Patrick Topalov,
1: Patrick Chabatier.
0: Tu en as trois.
1: Ça suffira pas, je suis désolé.

0: Souvenir de 1974 avec Michel Jonas. Dites-moi, merci d'avoir passé cette heure avec nous. Rendez-vous demain pour une autre sélection d'instants savoureux d'au taquet avec Valérie Damido et Eric Bastien. Il sera question de jeux de société, de marée montante en Bretagne ou encore de nuit sur la plage. À demain.
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2: Il est très en forme, Yoann Guérin, il vous accompagne jusqu'à 6h du matin, donc c'est dans les prochaines minutes. On vient quand, nous, Valérie?
1: Oh bah nous, on revient à midi, mon chat.
2: Ah bah on va se faire une petite chaise quand même avant, hein.
1: Évidemment.
2: À tout à l'heure.

0: titre, Michel Berger, Diego, libre dans sa tête. Soyez les bienvenus.
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0: Bonjour, très bon réveil. On espère que vous avez pu profiter de ce long pont de l'Ascension. C'est le retour au travail ce matin. On vous accompagne avec le sourire, évidemment, avec l'équipe des Lefto, Emeline, Saveria, Mélodie, Christophe et Aude Razo. Bonjour Aude.
3: Bonjour Johan Guérin, bonjour à tous. On parle foot ce matin parce que ça y est, on sait qui jouera la Ligue des Champions la saison prochaine et qui se maintient en Ligue 1. Je ne vous dis rien.
0: Ah bon ?
3: Suspense.
0: Ah.
3: Réponse dans le journal de 5h.
0: Ça, c'est ce qu'on appelle du tease. Ce matin, on parle de votre assurance auto. Valère Correa vous donne une astuce pour faire baisser vos cotisations. Explication dans Paris si les économies dans 5 minutes. Et justement, vous avez envie d'économiser sans bouleverser toutes vos habitudes. La boîte de jeu Paris si les économies vient de sortir. Elle contient 60 cartes illustrées qui vous accompagnent pas à pas avec des astuces simples, des actions rapides. Vous allez créer votre propre routine d'économie et ce jeu, on vous l'offre ce matin. 0810 055 056.
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0: Lundi 18 mai, bonne reprise, bon réveil, 5h. Patrick Bruel sort de son silence.
3: Après la plainte pour viol annoncée par l'animatrice Flavie Flamand, le chanteur et acteur dénonce, je cite, des rumeurs parfois absurdes et écœurantes. Il dit qu'il se battra pour défendre la vérité et qu'il continuera à faire son métier. Yannick Falt.
4: Vendredi, après la plainte annoncée par Flavie Flamand, Patrick Bruel avait laissé ses avocats monter au front. Cette fois, le chanteur assure lui-même sa défense. Dans ce message publié sur son compte Instagram, le comédien évoque une brève histoire avec l'animatrice. Ni violente, ni contrainte, ni sournoise. Il n'y a eu ni viol, ni drogue, assure-t-il. Référence aux faits relatés par Mediapart. Témoignage sous pseudonyme d'abord, avant que Flavie Flamand décide de sortir de l'anonymat. 1991, elle a 16 ans, Patrick Bruel en a le double. Ils se sont croisés un peu plus tôt sur un plateau de télé. Selon son récit, elle se rend au domicile parisien du chanteur, prend un thé, blackout. Patrick Bruel lui reboutonne son pantalon quand elle se réveille, dans un état de sidération totale, comme une poupée de chiffon selon sa plainte. La cinquième en France contre le chanteur, une sixième a été déposée en Belgique.
3: Les précisions de Yannick Falt. Des dizaines de députés de droite demandent une commission d'enquête parlementaire sur les prix des carburants. Pourquoi ont-ils augmenté si vite après le déclenchement de la guerre? Qui en a profité? Faut-il mieux les encadrer? Cette commission d'enquête pourrait voir le jour avant l'été et ce serait une première, Jérôme Val.
5: J'ai comme un doute légitime, résume Antoine Vermorel Marquez. Le député Les Républicains à l'origine de cette proposition de commission d'enquête le soupçonne. Ces hausses de prix à la pompe dès le mois de mars ont profité à quelques-uns. Il veut savoir qui et comment.
6: Il y a clairement eu en début de crise un effet spéculatif et on constate aujourd'hui qu'il y a des interrogations sur les marges. Et moi, ça m'intéresse de savoir s'il y en a qui s'enrichissent sur le dos des Français. S'il y en a, il faut qu'ils sachent que, on va les pointer du doigt.
5: Mais ce ne sera pas la seule cible. L'élu de la Loire compte aussi évaluer l'impact des aides de l'État, comme les ristournes octroyées en 2022, elles avaient coûté à l'époque 8 milliards d'euros.
6: Sans aucune évaluation, moi ça m'étonne d'ailleurs que dans un pays au 21e siècle, on puisse lâcher des milliards comme ça sans regarder si ça a été utile, si ça a été efficace, à qui ça a été, est-ce que ça a vraiment été aux consommateurs ou est-ce que ça a été à d'autres acteurs.
5: Deux tiers des députés LR ont signé ce texte, suffisant pour créer une commission dès juin, 6 mois de travaux, un rapport à l'automne au moment des débats budgétaires. Timing idéal, avertit Antoine Vermorel Marquez.
6: C'est aussi une manière de mettre la pression sur tous les distributeurs, les raffineurs, pour leur dire on mettra notre rapport au moment du budget 2027, donc potentiellement il y aura des conséquences fiscales pour qu'on puisse rendre l'argent aux Français.
5: Cette proposition de commission devrait recueillir aux yeux du député le consensus le plus large possible à l'Assemblée.
3: Et c'est cette semaine, jeudi précisément, que le gouvernement doit dévoiler des mesures d'aide supplémentaire pour le carburant, aide à certaines professions et aux plus gros rouleurs.
0: La Ligue 1 a rendu son verdict. Finalement, c'est Lille qui décroche la troisième place.
3: Précieuse troisième place, synonyme de qualification directe pour la prestigieuse Ligue des Champions. Le LOSC pourtant a perdu hier contre Auxerre 2-0, mais Lille profite de la lourde défaite de Lyon contre Lens, Jean-Pierre Blimeau.
7: Il a fallu quelques minutes aux supporters lillois pour digérer la défaite, mais ils se sont très vite remis à chanter, acclamant les joueurs du LOSC qui ont fini par un tour d'honneur, même si dans les tribunes, certains comme Romain ont eu un peu de mal.
8: Je pense qu'il y avait mieux à faire, mais bon, la Ligue des Champions, c'était l'objectif de la saison, donc c'est intéressant. On a réussi à atteindre l'objectif, on verra la saison prochaine.
7: Le LOSC finit sur une fausse note, mais restait sur 13 matchs sans défaite en championnat, et cette troisième place, c'est ce qui compte le plus, estime l'attaquant Olivier Giroud.
9: La déception n'a pas été très longue à la fin du match, quoi. Dans son ensemble, ça reste une très belle saison.
7: L'entraîneur du LOSC, Bruno Genesio, a même remercié le RC Lens, grand rival régional, pour sa victoire à Lyon, décisive pour la qualification des Lillois.
10: Merci aux Lensois au passage. C'est aussi grâce à eux si deux clubs du Nord vont participer directement à la Champions League, ce qui est quand même assez extraordinaire pour la région.
7: Et les supporters du LOSC, comme Louis, rêvent déjà à la suite.
11: Ah bah, ça va être fantastique, hein. L'année prochaine, on sera là pour supporter l'équipe en Ligue des Champions. Bon, malgré la défaite, la joie est là quand même. On va pouvoir célébrer la qualification.
7: Une 10e Ligue des Champions s'annonce donc pour le LOSC, peut-être avec Olivier Giroud. À 39 ans, l'ancien international se sent bien physiquement et ne ferme pas la porte.
3: Le bilan de cette toute dernière journée de Ligue 1, parce que oui, c'est fini. Lyon, 4e, jouera donc les tours préliminaires de la Ligue des Champions. Marseille, 5e, jouera la Ligue Europa. En bas du classement, soulagement pour Auxerre et Le Havre qui décroche le maintien. C'est Nice qui risque de descendre. Nice, 16e, jouera la semaine prochaine les deux matchs de barrage contre Saint-Etienne. La météo, pas terrible pour un début de semaine, c'est encore humide.
0: Ouais, c'est ça, la perturbation de la veille se retrouve entre le nord des Alpes et le Grand Est en cours de matinée. Dans le même temps, sur une large moitié nord, le ciel reste mitigé avec encore quelques averses possibles. Sur un tiers sud, le temps est pour l'instant sec, voire ensoleillé entre le Languedoc et la Corse. Cet après-midi, l'instabilité se renforce sur la façade est du pays avec des orages qui éclatent entre les Hauts-de-France et la Corse, en passant par le Grand Est, la Bourgogne-Franche-Comté, le Rhône-Alpes et la Provence. Dans le nord-ouest, l'ambiance reste plutôt maussade avec une perturbation qui approche, elle, par l'Atlantique. Seule l'Occitanie et l'Aquitaine sont globalement épargnées par les pluies pour cet après-midi. Côté Mercure, ce matin à Limoges, 7 degrés relevés. À Paris, Lille, Rennes, Caen, Nantes et Clermont-Ferrand, 8. À Strasbourg, Bordeaux, Tours et Reims, 9. Nous avons 11 à Toulouse, 15 à Marseille. Pour cet après-midi, les maximales atteignent entre 14 et 18 sur une large moitié nord, de 17 à 20 degrés au sud et jusqu'à 24 dans le Var. L'amélioration est attendue à partir de mercredi.
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0: 5h06, un plaisir de vous retrouver après ce long week-end. On espère que vous avez pu en profiter, vous reposer surtout. C'est reparti pour une nouvelle semaine et on est là pour l'accompagner de la meilleure des façons. Info, musique, bonne humeur. Côté météo, je vous le disais, c'est le début de l'été qu'on va connaître à partir de mercredi avec soleil et chaleur. Vous voyez, ça fait plaisir. Ben oui. Et ce lundi matin, vous allez aussi l'apprécier avec Thelma Houston. Vous entendez ce son qui arrive. Don't leave me this way. Bon réveil, bon début de semaine avec toute l'équipe ici des 5h.

0: Thelma Houston, Don't Leave Me This Way, 5h09, très bon réveil.
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0: Et si je vous disais que le secret de la jeunesse éternelle ne se trouve pas dans une crème, mais dans votre sac de sport? Oui, une récente étude a classé les sports selon leur capacité à prolonger notre vie. Alors, si le jogging et la natation vous offrent environ 3 zones bonus...
3: Ah, bonne nouvelle,
0: ça. Bah ouais, c'est plutôt pas mal. Ils sont loin derrière les grands vainqueurs, les sports en fait d'interaction. Médaille de bronze, on commence avec le football, avec près de 5 ans de vie gagnées. Médaille d'argent pour le badminton, qui vous offre 6 ans de plus, et le grand champion à contester et à faire l'actualité à partir d'aujourd'hui. Vous avez une idée ou pas?
3: Il y a les qualifs de Roland-Garros.
0: Exactement, le tennis.
3: Ah,
0: le tennis avec un bonus spectaculaire de 9 ans et demi.
3: Ah, bah, quand même.
0: Le secret, alors c'est pas seulement fait l'effort physique, c'est vraiment le lien social. Courir seul sur un tapis, c'est bien, mais échanger des balles et partager une émotion en fait avec un partenaire, c'est un rempart massif contre le stress et donc le vieillissement. Bref, pour vivre centenaire, ne cherchez plus. Trouver un partenaire, une raquette. Je nous réserve un cours, Aude.
3: Oh bah oui, vous pouvez, mais alors par contre, je risque de vous stresser un peu parce que j'ai jamais joué.
0: C'est vrai ?
3: Vous allez vous prendre une balle en pleine tête.
0: Bon, bah, écoutez, formidable.
3: Ça va se finir comme ça.
0: Ça va être génial. Bah, c'est très bien. Écoutez, non mais ça tombe bien parce qu'en plus, Roland-Garros, c'est vrai, les qualifs débutent aujourd'hui. On va en parler aussi avec le journal de l'équipe tout à l'heure à 5h49. En attendant, 5h11 dans l'actualité ce lundi, Aude.
3: Les élèves de terminale sont en plein bachotage, en pleine préparation de leur grand oral du baccalauréat. Reportage dans quelques minutes. Des comédiens viennent parfois leur donner un petit coup de main.
0: Ouais, parce que là aussi, il y a du stress. Bon, pour la musique, on se réveille au son de Garou. Face à sa copie, oui, pour les lycéens, pour ça vous. Garou, on l'écoute dans un instant, dans 5 minutes, mais avant, par ici les économies.
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0: Bonjour Valère Coréard.
4: Bonjour Johan, bonjour Aude.
3: Bonjour.
0: Chaque jour avec vous. Pour notre pouvoir d'achat, aujourd'hui, vous vouliez nous parler assurance voiture.
4: Avec la participation de Thierry qui m'a écrit sur mon mail parisilleséconomies@radiofrance.com. Je suis un fidèle auditeur matinal de votre chronique et de ici, jusque là c'est top Thierry, merci. Voici une action simple qui peut potentiellement concerner tous les retraités. Pour ma part, j'ai gagné 60 euros par contrat assurance auto auprès de mon assureur en déclarant simplement que je venais d'être en retraite. Le gain correspond à la suppression de la clause déplacement pour aller au travail des contrats. Ils sont maintenant uniquement en usage privé. Bien joué Thierry, hein, il n'y a pas de petites économies et surtout on n'aime pas jeter notre argent par les fenêtres dans Par ici les économies et c'est bien ce que vous allez nous éviter de faire.
3: Valère, comment on sait si on a une option domicile-travail dans notre contrat ?
4: C'est une bonne question parce que ce n'est pas sûr que vous ayez cette option. Regardez votre contrat ou le résumé de vos garanties, notamment sur votre compte en ligne. Et si vous ne trouvez pas, contactez un conseiller, vous lui demandez si vous avez cette option et surtout combien elle coûte parce qu'elle peut aussi être inclue dans un package dans votre contrat. Et si vous payez 50, 60 euros par an pour avoir une option dont vous n'avez pas besoin comme l'assurance de votre véhicule pour les trajets domicile-travail, vous savez ce qu'il vous reste à faire, la supprimer. Alors un petit rappel aussi au passage, n'oubliez pas qu'il est vraiment important de vérifier une fois tous les 2 ans, même une fois par an, c'est encore mieux, la position de votre assurance sur le marché. Parce qu'en matière d'assurance, la fidélité, en général, ne paye pas. Vous connaissiez cette astuce, vous avez un bon plan pour payer moins cher notre assurance voiture, pensez à m'écrire par ici leséconomies@radiofrance.com.
0: Merci Valère, et demain focus sur les revenus d'appoint qu'on peut se faire l'été. On vous donnera quelques pistes par ici les économies. Le rendez-vous à votre service et c'est chaque matin sur votre radio ici et sur ici.fr.
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0: 5h14, Aude, on retourne au lycée ce matin.
3: Tic-tac, tic-tac, le grand oral du bac approche à grands pas et on serait bien en peine de donner des conseils à nos ados, vu que nous, les vieux, on n'a jamais connu ça. À direction le lycée du Barp en Gironde, où des comédiens entraînent les élèves. Oui, lecture à voix haute, gestion du stress. Stéphanie Scocchietti.
9: Et cet homme qui essuie les plâtres, il s'est lancé dans la lecture d'un texte plutôt ardu du 19e, Mémoire de deux jeunes mariés, de Balzac.
10: Tu sors d'un couvent pour entrer dans un autre.
11: Regarde, tu me redis cette phrase. Songe nos promesses mutuelles, tu sors d'un couvent pour entrer dans un autre.
10: Tu sors d'un couvent pour entrer dans un autre.
11: Vous entendez la différence ? Quand je lui ai dit « tu me parles comme à une amie », simplifier les choses.
9: Elisabeth Mas, comédienne professionnelle, captive son auditoire. Tour à tour, les élèves passent derrière le micro. Cette fois-ci, c'est un texte de Victor Hugo.
12: Noir dans la neige et dans la brume, au grand soupirail qui s'allume. Leurs culs en rond, à genoux, cinq petits. Misère, quand ce trou chaud souffle la vie, ils ont leur âme si ravie sous leur haillon. On doit les sentir.
11: Victor Hugo, des misérables, on sent les enfants qui sont accrochés comme ça, qui ont faim. Et ça, avec la parole, tu peux le faire. Reprends le début.
9: 2 heures d'atelier, on entendrait une mouche voler. À la sortie, on demande à Mohamed ce qu'il a appris.
13: À mieux m'exprimer, honnêtement. À mieux faire ressortir mes émotions. M'exprimer et surtout laisser mon corps vivre aussi. Par le biais de la parole. J'ai ressenti, honnêtement, de la liberté. Et honnêtement, c'est tellement mieux avec. Et
9: Louise aussi se sent plus à l'aise.
14: J'ai tendance à laisser parler le stress à ma place, bloqué sur des choses qui, au final, je sais qu'en dehors, sans ce stress, je sais que je les maîtrise et que c'est pas un souci, mais sous la pression du stress, j'ai tendance à perdre mes moyens. Et c'est justement ces exercices qu'elle nous a montrés qui m'ont permis de pouvoir améliorer et de faire en sorte qu'ils ne prennent pas le dessus sur ma parole.
9: Un dernier conseil de la comédienne.
15: La plupart des élèves ne savent pas respirer. Quand je leur fais faire un exercice, tout le monde respire en bloquant tout, en l'air. Si on respire, on stresse moins, on a une voix plus posée, plus paisible, plus agréable à écouter aussi. Et ça, il faut qu'ils s'entraînent.
9: Devant leur miroir ou leur copain, ils ont encore plus d'un mois pour trouver le bon ton. Le grand oral du bac aura lieu cette année du 22 juin au 1er juillet.
0: Pas évident, c'est vrai, ce grand oral. Bon courage au terminal dans cette dernière ligne droite. Tiens, j'ai un petit questionnaire pour vous. On va rester au lycée ce matin. Si je vous parle de l'année 1936, de l'été 36, vous pensez à...
3: Les congés payés, le meilleur truc qui existe.
0: Franchement, bravo. Mais oui, ce soir, TF1 nous replonge dans l'ambiance mythique de l'été 36 avec l'arrivée des congés payés. Mais que nous réserve vraiment cette série événement? On passe de l'autre côté du miroir pour vous révéler les coulisses du tournage et les secrets de cette fresque historique. Mais avant, c'est Garou et son titre seul. Bon lundi!

0: Et le titre seul sur votre radio ici. Moi, je voulais saluer ce matin Nicolas qui est à Rouen, qui nous a écrit un petit message sur la page Facebook ici. Vraiment que du bonheur de me réveiller avec vous tous les jours de la semaine. Franchement, ça fait hyper plaisir. Merci beaucoup, Nicolas. 5h21. L'éphéméride de ce 18 mai. Bonne fête au Eric aujourd'hui. Bon anniversaire à l'actrice et chanteuse Elena Noguera, 57 ans. Une pensée aussi pour Yannick Noah, 66 ans. Et tu sais, les lions sont vraiment des... C'est vrai que ça donne envie de danser comme ça de bon matin.
1: Matin, j'aime bien, c'est doux, ça réveille doucement.
0: Ça, c'est vrai, c'est parfait pour entamer la journée. Bon anniversaire également à l'humoriste Popek, 91 ans. Tiens, Bernadette Chirac, 93 ans aujourd'hui. 1938, première du film Quai des Brumes, c'est le jour où le public entend pour la première fois la réplique culte de Jean Gabin, Michel Morgan.
1: T'as de beaux yeux,
0: ah,
1: tu sais.
0: Ah, mais ouais, franchement, elle est mythique celle-ci. Et puis, tiens, 7e art toujours, 2001, Shrek débarque au cinéma.
1: J'adore.
0: Ben ouais, le premier opus du plus célèbre des ogres sort aux États-Unis. Il va révolutionner le film d'animation en se moquant très clairement des contes de fées traditionnels et rapporter près de 500 millions de dollars de recettes.
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0: On retrouve Patrice Gascon avec ses coulisses télé. Aujourd'hui, Patrice, c'est une série historique un petit peu à la Agatha Christie que vous nous proposez de découvrir. Ce soir, TF1 lance donc une série de prestige, Été 36.
3: L'été 1936, c'est celui des premiers congés payés. À Nice, un crime dans le très chic hôtel Riviera va bouleverser la vie de quatre femmes de milieux différents.
4: Adrien Jacquard, 45 ans, tué entre minuit et 1h du matin. Personne ne quitte l'hôtel sans mon accord.
3: On a donc un meurtre et quatre héroïnes, dont l'une est peut-être la coupable. Nolwenn Leroy dans le rôle de la gouvernante de l'hôtel, en proie à des difficultés financières. Julie Debonat dans celui d'une grande bourgeoise en quête de passion amoureuse. Sophia Issaidi dans le rôle de sa sœur, qui s'est éloignée de sa puissante famille bourgeoise. Et Constance Gay, auxiliaire de police, cachant un secret. Auxiliaire auprès du commissaire que l'on vient d'entendre, joué par François-Xavier Demaison. C'est la même équipe de production que pour le Bazar de la Charité pour les combattantes qui est aux commandes de L'été 36 pour TF1. Mais cette fois, on est dans un genre plutôt Agatha Christie avec plusieurs coupables potentiels, avec une enquête que l'on mène aux côtés des personnages. Et parmi ces héroïnes, donc, j'ai joint Constance Gay, dont le personnage a pour sœur celui joué par Nolwenn Leroy, ce qui a ravivé quelques jolis souvenirs à Constance Gay.
5: Bah, c'est drôle parce qu'avec Nolwenn, on n'a pas tant de différence que ça, mais... Quand elle a gagné la Star Academy, Nolwenn, c'était vraiment petite, pour le coup. Oui, Nolwenn Leroy, c'était quelqu'un que j'admirais, que j'adorais. Enfin, chantait ses chansons dans la cour de récré, et aujourd'hui, c'est mon amie. C'est une femme que j'aime infiniment, et lui donner la réplique et jouer sa sœur, ça a été un clin d'œil à mes karaokés avec mes copines dans la cour de récré, quoi. Et en même

0: série va vous tenir en haleine, les reconstitutions sont magnifiques. L'été 36, ce soir sur TF1. À demain pour de nouvelles coulisses télé.
1: Et on sera au rendez-vous. Merci Patrice. 5h25. Certaines communes prennent parfois des arrêtés un peu particuliers. C'est vrai, on a pu le constater parfois quand le Père Noël passe, par exemple, pour l'autoriser à stationner.
2: À survoler,
1: ouais,
2: c'est important.
1: C'est vrai que c'est important. C'est le cas aussi d'un village du Vaucluse avec un arrêté contre les soucoupes volantes.
2: Très important aussi.
1: Aussi, Stéphane Bern vous révèle tout sur cette histoire, mais avant, c'est Louane et son titre Conduire. Je sais pas, frère.

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1: Conduire, le nouveau titre de Louane qui met en garde sur les dangers d'une relation toxique. Et Louane, qu'est-ce qu'elle a fait samedi dernier? Elle s'est mariée.
2: Oui, j'ai
1: elle
2: vu
1: s'est
2: ça.
1: Mariée à Pertuis dans le Vaucluse. Ben ouais, il y avait franchement des super invités. Il y avait Mika, Stromae ou encore M. Pokora. On n'a pas reçu par contre le carton.
2: Mais je pense qu'il s'est perdu.
1: Ouais, je pense aussi. Il faut qu'on aille voir dans le courrier de Radio France. Justement, le Vaucluse, on en parle ce matin avec Stéphane Bern. On voyage autour où un petit village a déclaré la guerre aux extraterrestres avant Hollywood.
3: À Châteauneuf du Pape, il est officiellement interdit d'atterrir en soucoupe volante. Oui, c'est un arrêté municipal. Très sérieux. Châteauneuf du Pape était 1954. Au milieu des vignes et des galets roulés par le Rhône, le village vit surtout de son vin. Mais cette année-là, la France lève les yeux vers le ciel. On parle d'objets mystérieux, de cigares volants, de soucoupes lumineuses. La presse régionale multiplie les témoignages. Des paysans qui avaient peut-être trop forcé sur la cuvée locale jurent avoir vu des engins se poser dans les champs.
4: Ils croient voir des soucoupes volantes, des extraterrestres.
3: Le maire, Lucien Jeune, prend l'affaire au sérieux. Le 25 août 1954, il signe un arrêté municipal. Le survol, l'atterrissage et le décollage de tout engin volant non identifié sont interdits sur le territoire de la commune. Contrevenant, mise en fourrière. Les extraterrestres sont priés d'aller se garer plus loin. Derrière l'humour, il y a aussi un sens aigu de la communication. En pleine saison viticole, l'affaire attire journalistes et curieux. Le nom du village circule.

0: dans toute la France. Un coup de projecteur inattendu pour le vin de cette région. Bref, un bon coup de pub pour un bon coup de rouge. L'arrêté n'a jamais été abrogé. Théoriquement, aujourd'hui encore, une soucoupe volante ne peut toujours pas s'y poser. En France, des maires ont depuis signé des arrêtés contre la pluie, contre les moustiques ou les déserts médicaux. Des textes souvent ironiques qui servent à mettre en lumière leur commune.
1: Merci Stéphane Bern. 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Nous sommes le lundi 18 mai. Dans l'info du jour, on parle des violences dans le périscolaire. Les cas révélés se sont multipliés à Paris, mais c'est un problème qui concerne plus largement la France. On y revient en détail dans deux minutes, mais avant 5h30, toute l'actualité en France et dans le monde, c'est le 90 secondes avec vous, Drazo.
2: Patrick Bruel dénonce des rumeurs parfois absurdes et écœurantes visées par 6 plaintes désormais en France et en Belgique. Le chanteur et acteur sort de son silence. Il assure ne pas avoir violé ni drogué Flavie Flamand et que leur relation n'était ni violente ni contrainte. De nouvelles fouilles démarrent aujourd'hui à Rouvray, près d'Auxerre, là où le tueur en série, Émile Louis, avait avoué avoir enterré 7 jeunes femmes. Seuls 2 squelettes ont été retrouvés à ce jour. Le crâne d'une 8e victime potentielle avait été découvert fin 2018. Canal+ ne veut plus travailler avec les 600 professionnels du cinéma qui ont signé une tribune anti-Vincent Bolloré. Juliette Binoche, Adèle Haenel, Swann Arlo, ils avaient dénoncé l'emprise grandissante de l'extrême droite sur le cinéma. « Je n'ai pas envie de travailler avec des gens qui me traitent de crypto-fascistes », réaction du patron de Canal+. Le ministre de la Justice, Gérald Darmanin, est en Algérie aujourd'hui. Nouveau signe d'un dégel des relations entre les deux pays. Il doit notamment demander la libération du journaliste français Christophe Glaise. Lille jouera la Ligue des Champions la saison prochaine. Le LOSC finit 3e de Ligue 1 grâce aux défaites de Lyon et de Rennes hier soir. Ultime journée de championnat. Marseille 5e jouera la Ligue Europa. Auxerre et Le Havre décrochent leur maintien. Nice jouera sa survie en Ligue 1 la semaine prochaine face à Saint-Étienne. En rugby, les Françaises échouent à soulever le trophée du tournoi Destination, battu par les Anglaises. Les Anglaises qui réalisent un 8e grand chelem consécutif.
1: L'info du jour, ce sont les violences dans le périscolaire. Les révélations se multiplient partout en France.
2: Violences, viols, agressions sexuelles. Il ne se passe pas une semaine sans que de nouveaux cas, de nouveaux soupçons soient révélés, laissant les parents en colère et désemparés. Écoutez ce témoignage éloquent, celui d'une maman contactée par Agathe Mahui.
3: Caroline Alirol préfère taire le nom de sa commune, un village du Nord où sa fille, 11 ans en 2024, change soudain de comportement à la maison.
4: Elle a commencé à dormir du jour au lendemain, porte de sa chambre ouverte, lumière du couloir allumée.
3: Caroline voit s'accumuler des signaux à l'école primaire sans faire tout de suite le lien.
4: Des plaintes de mes enfants qui me disaient que cet animateur préférait les petites filles, que les garçons se faisaient punir à outrance.
3: Elle découvre que sa fille subit les gestes déplacés de cet agent.
4: L'animateur disait « Est-ce que je peux te dire un secret ?» Et puis les gamines, elles s'approchaient, elles se faisaient lécher l'oreille. Et puis derrière, ma fille a dénoncé des câlins forcés le matin, des câlins forcés le soir, des chatouilles sous le t-shirt, des je te coince dans mon entrejambe.
3: De quoi perturber aussi le petit frère, scolarisé dans la même école publique.
4: Mon fils, dans son regard d'enfant de 8 ans à l'époque, me dit un soir, l'animateur, il est amoureux de ma sœur, quoi.
3: Une plainte est déposée. L'animateur de périscolaire est condamné pour agression sexuelle sur mineur.
4: Condamné à un sursis probatoire, un bracelet électronique pendant 6 mois, et puis une interdiction de contact à vie de travailler avec les mineurs. Ça a été notre grande victoire.
3: Mais Caroline s'interroge, l'animateur travaillait là depuis 20 ans. Pourquoi son comportement a-t-il perduré si longtemps sous les yeux d'autres professionnels de l'école?
4: C'est vraiment le principe de la responsabilité diluée. En fait, on voit, et puis comme personne ne réagit, eh bien on se dit, c'est peut-être pas si grave.
3: Caroline Alirol en est sûre, l'absence de protocole et de protection qu'elle a constaté n'est pas propre à l'école de ses enfants.
4: Le problème, il est national en fait. fait.
3: Et elle estime qu'un principe de précaution avec éloignement devrait systématiquement s'appliquer dès qu'un enfant dénonce de telles violences.
2: Que faire ? Quelles mesures prendre contre ces violences dans le périscolaire ? La ville de Paris lance ce soir une convention citoyenne avec 80 parents pour travailler à des solutions.
1: Un Paris où des enquêtes sont ouvertes dans plus d'une centaine d'écoles et même une dizaine de crèches. À 5h35, un coup d'œil à la météo avec la perturbation de la veille qui se retrouve entre le nord des Alpes et le Grand Est ce matin. Dans le même temps, une large moitié nord. Le ciel est mitigé avec quelques averses possibles. Sur un tiers sud, le temps est pour l'instant sec, voire ensoleillé entre le Languedoc et la Corse. Cet après-midi, ça va se gâter avec une instabilité qui se renforce sur la façade est du pays. Des orages qui éclatent entre les Hauts-de-France et la Corse en passant par le Grand Est, la Bourgogne, Franche-Comté, l'Auvergne-Rhône-Alpes et la Provence. Dans le nord-ouest, ambiance qui reste aussi maussade avec une perturbation qui approche par l'Atlantique. Seule l'Occitanie et l'Aquitaine sont globalement épargnées par les pluies. Les températures ce matin à Paris, Lille, Rennes, Caen, Nantes et Clermont-Ferrand, 8 degrés. À Bordeaux, Tours et Reims, 9. Nous avons 11 à Toulouse, 15 à Marseille. Vos messages aussi sur la page Facebook ici. 0 degrés tient relevé dans le département de l'Aube à Aix-en-Othe, nous dit Michel. 7 à Limoges, on salue Lionel. 8 degrés à Saintes, c'est dans le nord. Merci Marie-André. 8 degrés 2, on salue Kevin qui est à Mulhouse. Et puis 10 degrés dans le Pays Basque, relevé par Marie-Laure. Pour cet après-midi, les maximales atteignent entre 14 et 18 sur une large moitié nord, de 17 à 20 au sud et jusqu'à 24 dans le Var.
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1: Merci de démarrer la journée avec l'équipe ici dès 5h. Il va falloir vous y faire. C'est une semaine complète qui vous attend. Mais oui, pas de pont. C'est vrai qu'on y prend vite goût. Ça, on est d'accord avec vous. Pour vous donner la bonne énergie, en tout cas ce matin, on a ce qu'il vous faut. Rick Astley, Never Give You Up. Et ça, forcément, on ne vous abandonnera jamais. Bon réveil. Une

0: View Up avec Rick Astley, 5h39. Bon début de semaine avec votre radio ici.
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0: Vous avez un doute sur un SMS ou un email reçu, soyez vigilants parce que les arnaques concernent se retrouvent en tout cas dans nos offres aussi d'emploi, Aude.
3: Oui, c'est assez fou. Des escrocs essayent de nous piéger avec des fausses annonces pour des faux emplois. Comment les repérer? Je vais vous expliquer.
0: Pour la musique du réveil, c'est avec Stilto.

0: Faut que tu m'aimes arrive dans 5 minutes et de l'amour, nous, on vous en offre chaque matin dans votre rendez-vous ici dès 5h. Ce matin, nous sommes tiens avec Sabine qui est dans le Puy-de-Dôme. Bonjour Sabine.
1: Bonjour Johan.
2: Bonjour.
0: Soyez la bienvenue. Comment ça va Sabine ce matin?
1: Moi, ça va tous les jours, ça va bien, je travaille.
0: Ah, qu'est-ce que vous faites?
1: Je distribue la montagne dans le Puy-de-Dôme.
0: Ah, le journal La Montagne?
1: Oui, oui.
0: Génial. Et donc, ce matin, quelle est la une, tiens? Qu'est-ce qu'on découvre?
1: Alors, qu'est-ce qu'on découvre de beau ce matin? Oh, il y a une jolie corisque-t-on quand on téléphone au volant.
0: Ouais, ça concerne évidemment, oui, vous qui partez peut-être au travail ce matin. Sabine, ça fait combien de temps que vous distribuez le journal La Montagne?
1: Moi, ça fait une dizaine d'années.
0: Ah ouais, donc il y a un vrai lien aussi avec les lecteurs. Vous arrivez à vous faire payer le café de bon matin ou pas?
1: Ça dépend, oui. Non, on va pas le dire.
0: Monsieur, mais en même temps, profitez de ces moments aussi, ça c'est vrai que c'est sympa. Sabine, je découvre que vous avez une passion pour la lecture, pour la couture, et vous adorez aussi les jeux de cartes.
1: Eh ben, j'ai découvert les jeux de cartes quand j'ai eu mes enfants, puisque je jouais avec eux, fallait bien les occuper.
0: Bah ouais, et justement, vous allez pouvoir partager aussi d'autres moments avec vos enfants, Sabine, puisque nous, ce matin, on vous offre le jeu de cartes par ici, les économies, avec Valère Correa, qui arrivera bientôt chez vous. Comme ça, vous trouverez plein de combines pour faire des économies. Il y a plein d'astuces et c'est vraiment très malin comme jeu. On vous l'offre ce matin, Sabine, et on vous souhaite une bonne journée.
1: Merci.
0: Bon courage dans la tournée pour la distribution.
1: Ça fait 11 ans que je vous écoute. Vous ouvrez l'antenne à 5h et le samedi à 6h.
0: Ah, ben ça, c'est adorable en tout cas, Sabine. On vous embrasse bien fort et merci de votre fidélité. À très bientôt.
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0: C'est pas vrai, le rendez-vous anti-arnaque. Aude, vous nous alertez sur les pièges à l'offre d'emploi.
7: Oui, il y en a beaucoup en ce moment et je m'adresse tout particulièrement à ceux qui partent en quête d'un job d'été. J'ai trouvé pas mal d'alertes sur des groupes Facebook de saisonniers, des jeunes qui tombent sur une offre d'emploi dans un hôtel par exemple. Mm-hmm. Très bon salaire, prise en charge à 50% des frais de transport, repas gratuit, logement gratuit et un recruteur qui leur demande le versement d'une caution. 150€ pour le logement justement. C'est là que ça doit vous mettre la puce à l'oreille, parce que l'objectif numéro un d'une fausse annonce, c'est quoi? C'est de vous piquer de l'argent. Ouais. C'est souvent une histoire de caution, d'ailleurs, pour un appartement ou pour le tablier, l'uniforme qu'il va vous fournir pour servir les clients.
0: Et objectif numéro deux?
7: Objectif numéro deux, récupérer un maximum d'infos sur vous. Carte d'identité, carte vitale, votre RIB, tout un tas de choses qu'il pourra utiliser un jour pour vous arnaquer ou pour carrément usurper votre identité.
0: Mais Aude, comment on fait pour démasquer ces fausses annonces, parce que c'est pas évident?
7: Premier réflexe, vous prenez, Johan, avec des pincettes toujours le mail ou le numéro de téléphone qui est mis dans l'annonce. Mm-hmm. L'an dernier, un restaurateur, un vrai, s'était demandé pourquoi il recevait là tout d'un coup tout un tas d'appels de candidats pour un job de serveur, une annonce pourtant qu'il n'avait jamais postée. En fait, ces candidats sont tombés sur une fausse annonce, ils ont eu le bon réflexe, ils ont cherché sur Google le vrai numéro du restaurant, ils ont appelé et ils ont découvert le poteau rose. Méfiez-vous aussi d'un recruteur qui vous dit oui tout de suite, aucun entretien, rien du tout, c'est ultra suspect. N'envoyez jamais de RIB, de numéro de sécu, de carte d'identité avant de l'avoir rencontré et ne versez jamais d'argent avant la signature d'un contrat, jamais.
0: Merci beaucoup Aude, et il y a une adresse en tout cas qui, elle, est bien valable et qui est sûre, c'est ici.arnaque avec un S @radiofrance.com pour nous écrire si vous êtes témoin ou victime d'une arnaque. C'est pas vrai, la chronique est à retrouver sur ici.fr et pour vous accompagner en musique, c'est Stilto. Faux.

0: Stilto. Tiens, c'est aujourd'hui que débute le tournoi de Roland-Garros, en tout cas les phases de qualification. Que faut-il attendre de cette édition 2026? Réponse avec le journal L'Équipe qui sort un hors-série. Rendez-vous dans moins de 2 minutes. 5h48, retrouvons L'Équipe d'ici matin pour un point sur l'actualité qui va marquer votre journée. L'info près de chez vous, c'est ici. Bonjour.
1: Bonjour Yoann, bonjour tout le monde.
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1: Un vendredi soir de liesse à Bonal et dans tout le Nord-Franche-Comté, une parade dans le centre-ville de Montbéliard. Le FCSM a magnifiquement et dignement célébré sa remontée en Ligue 2. Les supporters savourent encore, impatients déjà de revenir à Bonal en août prochain avec l'espoir de vivre de nouvelles émotions. Côté dirigeant, l'heure est à la préparation de cette nouvelle saison pour bâtir une équipe compétitive avec à sa tête toujours l'entraîneur Vincent Ognon, forcément satisfait de cette réussite, mais entre ambition et prudence pour la Ligue 2.
4: On a simplement essayé de reconstruire et de faire les choses bien. Et bah, les planètes se sont bien alignées parce qu'on a fait un très bon recrutement en osmose avec des gens bien, des joueurs investis. On va tranquillement essayer de reconstruire une équipe, rencontrer, discuter un peu avec les dirigeants, faire le bilan de la saison. Mais forcément, il est bon se remettre dans le championnat de Ligue 2 qui est, si je devine un peu la question, c'est qu'est-ce qu'on va faire l'année prochaine. Vous avez l'exemple la saison passée des deux équipes qui sont montées. Voilà, il y a Nancy qui a lutté jusqu'au bout et Le Mans qui a fait une grosse saison et qui monte. Donc tout est possible, mais il faut faire les choses dans l'ordre et surtout pas s'enflammer parce que tu sors de 3 ans de national et qu'il y a une différence entre le national et la Ligue 2, une différence importante. Tout peut arriver et on va tranquillement travailler dans cette intersaison pour construire le meilleur effectif possible.
1: Et en attendant, c'est les vacances pour les joueurs avec une reprise de l'entraînement programmé le lundi 29 juin et une première journée de Ligue 1 prévue le 8 août. Un mot de météo pour ce jour dans le Franche-Comté avec de la grisaille et de la pluie un peu cet après-midi.
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0: 5h49, la une de la presse.
5: C'est la petite balle jaune qui nous intéresse ce matin. Dans son nouveau hors-série, L'Équipe donne la parole aux anciens joueurs et anciennes joueuses de tennis qui ont marqué l'histoire de Roland-Garros.
0: Oui, parce que le tournoi débute aujourd'hui. On en parle avec le chef de service tennis à L'Équipe. Bonjour Julien Reboulet.
6: Bonjour.
0: Merci d'être avec nous ce matin pour ce grand moment de sport, parce qu'aujourd'hui s'ouvrent les qualifications de Roland-Garros. Déjà, comment ce tournoi est-il devenu un incontournable dans le milieu du tennis?
6: Il est devenu au fil du temps parce que évidemment aujourd'hui personne n'ignore que c'est le plus grand tournoi du monde sur terre battue. Il est devenu international il y a un peu plus de 100 ans, en 1925, et puis il a pour cadre Roland-Garros, le stade Roland-Garros depuis 98 ans maintenant. Et il faut savoir qu'il a été un petit peu en danger dans les années 70 notamment, où on s'était presque posé la question de garder la terre battue dans ce tournoi, qui était une surface compliquée à entretenir. Mais avec les années 80 et Björn Borg notamment, voilà, le tournoi est devenu vraiment immense et au même niveau que les autres tournois du Grand Chelem, que sont l'Open d'Australie, Wimbledon et l'US Open.
0: Ouais, les légendes évidemment qui sont attendues chaque année sur la terre battue. On parle de terre battue justement. Ça a quel impact ça pour les tennismen, les tenniswomen? Ça influe comment le jeu?
6: On dit souvent que la terre battue est la surface la plus exigeante physiquement parce que c'est une surface déjà qui est vivante, qui varie en cours de match, parce que la terre qui est sur la surface se déplace légèrement avec les rebonds, avec les glissades. C'est la surface sur laquelle la balle rebondit le plus haut. Donc, c'est la surface sur laquelle finalement il est le plus difficile de faire des coups définitifs. Et donc, c'est là qu'il y a des échanges plus longs qu'ailleurs, même si les surfaces dites artificielles comme le dur sont devenues un peu plus lentes au fil du temps. Mais vraiment, c'est à Roland-Garros qu'on dit qu'il faut faire le plus d'efforts sur la durée. C'est là qu'il y a des combats qui peuvent dépasser facilement les 4 heures avec le format des 5-7 pour les garçons. Et c'est un jeu qui demande une maîtrise plus globale à la fois des trajectoires, des effets, des angles, et bien sûr aussi de la puissance et de la précision.
0: Bon, il y a une question qui nous intéresse évidemment ce matin concernant nos Français et nos Françaises. Quelles sont nos chances dans ce tournoi cette année ?
6: Alors on a un Français qui a fait un début de saison assez fantastique, qui est Arthur Fils, qui revenait d'une très longue période de blessure. Il a eu un petit coup d'arrêt à Rome la semaine dernière avec une alerte à la hanche. Alors lui, c'est le dos qui avait été touché assez gravement, mais il est revenu très très fort, à tel point qu'il est dans les 5 meilleurs joueurs du monde depuis le début de l'année 2026. On a rarement vu un Français arriver vers Roland-Garros avec une telle impression de solidité, parce qu'il ne perd jamais contre moins fort que lui, et à part pour l'instant le plafond de verre vraiment du du gratin mondial, il gagne tous ses matchs. Donc on attend énormément de lui, d'autant que c'est un garçon qui a priori aime les attentes, la pression, le public. Et il n'est pas intimidé, on va dire, par l'ambiance qui parfois pèse sur les Français à Roland-Garros. Donc c'est un peu l'attraction numéro un, en espérant qu'il soit à 100% physiquement. Et côté féminin, c'est plus compliqué. Et évidemment, on se souvient tous du parcours incroyable de Loïse Boisson jusqu'en demi-finale l'année dernière. Elle aussi a été victime d'une longue période de blessures et c'est peu dire que sa reprise de la compétition a été très compliquée ce printemps. Elle cherche vraiment ses réglages et honnêtement, côté féminin, si on a une joueuse qui arrive au troisième tour cette année, on pourra déjà se dire que ce n'est pas si mal.
0: Bon, en tout cas, on va suivre ça évidemment de très très près. Julien Aublet, merci de votre présence. À noter le hors-série donc spécial Roland Garros qui est à la une des kiosques et qui est signé l'équipe. Merci beaucoup et à bientôt. 5h53. Tiens, ce matin, on s'intéresse aux cahiers de vacances pour adultes.
5: Est-ce que je n'aimais pas ça quand j'étais enfant.
0: Donc,
5: alors
0: c'est pas pour vous. Une tendance sur laquelle revient Muriel Jordan. Mais avant, on file sur la route de Memphis. Avec qui? Avec Eddie Mitchell, évidemment. Bon début de semaine avec toute l'équipe ici des 5h. On est heureux d'être avec vous. J'écoute.

0: Ça donne envie de fredonner de bon matin sur la route de Memphis. Eddie Mitchell, titre enregistré à Nashville en 1976. Tiens, 5h56, on file sur la route des tendances avec Muriel Jordan pour tout comprendre des phénomènes de notre société. Et moins nous sortir largués. Aujourd'hui, Muriel, on pense déjà au cahier de vacances.
1: Ah, et aussitôt, je vous vois, vous transpirez. Vous n'êtes pas à l'aise. Hein. Le cahier de vacances vous rappelle peut-être trop de souvenirs de journées à la plage plombées par la nécessité de pratiquer le calcul mental. Danny Boone en a même été traumatisé.
2: 120 pages avec toutes les matières scolaires, toutes. Et quand même, en fin de paragraphe, des pages détentes. Ah, avec du calcul mental. Tout est pensé pour saccager tes vacances et ton enfance. C'est pour ça que je foutais rien à chaque rentrée scolaire et que fin de premier trimestre, j'avais toujours dans mon bulletin « Daniel vient en touriste ». Ah ouais, j'ai pas eu de vacances.
1: Que Dany et toutes les victimes des devoirs de vacances se rassurent. Les cahiers de vacances pour adultes mettent beaucoup moins la pression. Ce sont les stars de l'été. Ils se vendent tous les ans comme des petits pains. Cette libraire du sud de la France que j'ai rencontrée nous le confirme.
3: Mais c'est moi qui ai fait la sélection parce qu'on reçoit pas tous les ventails. Donc moi, je pense surtout ce qui a trait à la littérature, la géographie, l'histoire. Il me semble que l'an dernier, en juillet, j'avais vendu tout ce que j'avais commandé.
1: Vous avez des souvenirs de cahiers de vacances?
3: Oui, j'avais le passeport tous les étés, c'était l'enfer.
1: Pourquoi on s'y remet alors adulte?
3: Parce que c'est plus des jeux, on s'amuse, c'est comme des quiz, des choses comme ça, ou c'est plus des jeux.
1: Donc d'ici quelques semaines, vous allez les voir partout en vitrine.
4: Ils ont généré, Muriel, un chiffre d'affaires de 5 millions d'euros en 2024. C'est deux fois plus qu'en 2021. Leur succès est grandissant, surtout en ce qui concerne les cahiers de quiz de culture générale.
1: Oui, incroyable, hein, le chemin parcouru depuis l'apparition du cahier de vacances dans les années 30. C'est un représentant de commerce en papeterie de la Creuse qui cherchait à l'époque comment vendre des cahiers en été. Après avoir demandé conseil à des instituteurs, il a créé le cahier Magnard, vedette des années 50, et qui a désormais beaucoup de concurrents. Et Michel, cette retraitée de 72 ans que j'ai croisée dans la rue, elle avait un cahier de vacances dans les années 60.
5: Pour moi, c'était un jeu au début, c'était sympa, il y avait des belles images, je croyais c'était tout neuf. Je me suis dit, quand j'aurai tout fini, je serai contente. Et puis après, j'en avais ras-le-bol à la fin.
1: Aujourd'hui, les cahiers de vacances pour adultes cartonnent en librairie.
5: Alors moi, l'été, j'aime bien regarder les cahiers de vacances. J'en ai déjà acheté un ou deux. J'aime bien aussi l'histoire, celle de Stéphane Bern. Je trouve ça très bien parce que j'apprends l'histoire et c'est très ludique. Ensuite, tout ce qui est orthographe, livre.
1: Bref, le cahier de vacances pour adultes, c'est tendance. Moi, je vous conseille quand même d'en prendre un avec des maths et du calcul mental dedans. Hein, parce qu'aujourd'hui, vu le prix des beignets et du morceau de pastèque, que sur la plage, vous avez tout intérêt à bien savoir compter.
0: Merci Muriel. On a une chance de vous réconcilier ou pas, Aude, avec les carnets de vacances?
4: Non, pas du tout. Je suis traumatisée des cahiers de vacances.
0: Ben, je suis désolé. En tout cas, il y en a une qui a 10 sur 10 chaque matin sur le quiz de l'actualité locale. C'est évidemment l'équipe d'ici matin qui arrive en studio. Oui. Très bon lundi.
6: Salut Johan Guérin. À demain, à tout à l'heure, Aude, pour les 90 secondes. Bien le bonjour les amis. Bon réveil. J'espère que vous avez passé un bon et long week-end de l'Ascension. Nous sommes ravis de commencer cette nouvelle semaine. Nous sommes aujourd'hui le lundi 18 mai. J'en profite pour saluer Thierry Compredon. Bonjour Thierry.
7: Bonjour Stéphane, bonjour tout le monde.
6: Qu'est-ce que vous avez fait de beau ce week-end Thierry? Est-ce que vous avez bagnaudé dans les pâturages du Nord-Franche-Comté?
7: On a savouré la victoire de Sochaux, surtout la montée en Ligue 2. Très bien. La victoire, le match nul, mais surtout la montée en Ligue 2.
6: La montée en Ligue 2, bien évidemment, on va y revenir, bien sûr.
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6: Merci d'être avec nous, il est 6h. Allez, dans l'actu Thierry, mieux vaut prévenir que guérir.
7: C'est sans doute ce que se disent les milliers de personnes qui, pour se protéger de l'antivirus, achètent des masques FFP2 ou des masques chirurgicaux dans les pharmacies. En France, les ventes ont été multipliées par 4 ou 5 en quelques jours. À Exacourt, dans le pays de Montbéliard, une pharmacie commence même déjà à faire du stock, Elian Malric.
9: À côté des antihistaminiques de rigueur en période printanière, c'est le retour de deux objets bien connus.
10: On a commandé des masques chirurgicaux, des masques FFP2 et du gel hydroalcoolique.
9: Bien sûr, pas de panique générale, les cas contacts français ont été testés négatifs à l'antivirus, Mais prudence est mère de sûreté.
10: Pour le Covid, au début, on nous disait que c'était pas grave, etc. Sans avoir des infos beaucoup plus poussées, je pense qu'il faut rester prudent.
9: Sur son site internet, la pharmacie publie aussi un article pour informer ses usagers sur cette nouvelle maladie.
10: C'est important de se renseigner sur le sujet. On nous demande ce que c'est comme type de virus, si ça va faire comme le Covid. Alors, évidemment, on peut pas dire que ça va être comme le Covid. On est plutôt droit à dire, on ne sait pas, on verra. Observons, protégeons-nous.
9: Elle observe aussi une recrudescence des passages dans son officine pour des vaccins contre des maladies respiratoires. C'est le cas de Gérard, par exemple.
11: J'ai été vacciné contre le Covid, je ne sais plus combien de fois, personne à risque. J'ai 90 ans, alors...
9: Vous êtes préparé, quoi?
11: Ouais, ma foi, si ça arrive, ça arrive, mais espérons qu'on passera à côté.
9: 15 000 boîtes de masques s'écoulent par semaine en ce moment auprès des pharmacies, contre 2000 auparavant.
7: Un reportage dans une pharmacie à Exincourt, signé Elian Malaric. Un jeune homme de 21 ans comparé à partir d'aujourd'hui devant la cour criminelle de Haute-Saône à Vesoul pour viol et agression sexuelle sur mineurs de moins de 15 ans. Les faits remontent entre les mois de janvier et mars 2024 à Del et Morvillard dans le sud du territoire de Belfort. L'accusé placé depuis les faits en détention reconnaît une partie des faits. Le procès doit durer 2 jours. Verdict attendu demain mardi.
6: Après la fête, Sochaux doit se projeter maintenant sur la Ligue 2.
7: Envahissement du terrain vendredi soir, parade des joueurs le lendemain dans les rues de Montbéliard. Le peuple jaune et bleu a parfaitement pour célébrer la remontée du FCSM en Ligue 2. Côté dirigeant, on a aussi savouré cet instant et désormais, l'heure est à la préparation de la nouvelle saison avec l'ambition de bâtir une équipe compétitive dans un championnat plutôt relevé, Hervé Blanchard.
6: Fini les déplacements à Villefranche, Bourg-en-Bresse ou encore Aubagne. Sans faire offense à ses clubs, le FCSM retrouve son rang en retournant en Ligue 2. Avec des adversaires historiques du football français, Reims et Nantes, peut-être Saint-Etienne ou Nice. Bonal va revibrer avec ses chocs dignes de la Ligue 1. Il y aura aussi des derbies de l'Est contre Nancy, Metz et encore Dijon. Oui, Sochaux va regoûter au parfum du foot pro à des joutes de haut niveau. Si Sochaux a de quoi bien figurer avec l'effectif actuel, le renforcer est évident et impératif. Garder l'ossature est même prioritaire, mais dénicher des top joueurs au poste clé l'est également. C'est le grand défi de cette intersaison pour déjà se mettre à l'abri du maintien au plus tôt et plus si affinité ensuite. Pour le centenaire du club en 2028, les supporters rêvent déjà d'un retour en Ligue 1. Mais chaque chose en son temps, même si 3 ans après sa quasi-disparition, impossible n'est plus Sochalien.
7: L'avenir et les ambitions du club, on en reparle plus longuement à 8h15 avec notre invité Sandro Nardis, le président du conseil de surveillance et patron de IMI, actionnaire principal du club. La reprise de l'entraînement pour Sochaux est programmée le lundi 29 juin et la première journée de Ligue 2 le 8 août. Fin de l'aventure en championnat de France pour les moins de 17 ans du FCSM, éliminé hier en quart de finale sur le terrain de Seloncourt par le SCO d'Angers. 4-1.
6: Un carnet de commandes plein à craquer, des usines qui tournent à plein régime comme à Belfort. Tout porte à croire que le groupe Alstom se porte bien, Thierry.
7: Eh bien, oui et non, car le constructeur de TGV et de rames métro a du mal à honorer ses contrats dans les temps. Conséquence, lors de l'annonce des résultats mi-avril, l'action Alstom en bourse a chuté de près de 30% avant de remonter quelques jours plus tard. Un paradoxe donc pour une entreprise en bonne santé, reconnaît André Fage, délégué CFE-CGC sur le site Alstom de Belfort.
12: On a, dans le monde, plus de 100 milliards d'euros en commandes. Ce sont des chiffres inimaginables pour le commun des mortels. Et à Belfort en particulier, entre les TGV pour la France, les TGV pour les opérateurs privés, les TGV pour l'ONCF, qui est l'opérateur au Maroc, les trains pour l'Ukraine, on a une visibilité jusqu'à au minimum 2030. C'est quelque chose que, personnellement, j'ai jamais vu en 35 ans de travail à Belfort. D'un côté, les carnets de commandes pleins, et de l'autre, il y a eu des annonces de la part de la direction à la clôture des comptes. Ils avaient prévu des bénéfices de l'ordre de 7% et là, ils ont annoncé 6,1%. Donc c'est quelque chose qui, pour nous en tout cas, n'a pas d'impact dans le travail, mais sur lequel les marchés ont répondu avec une chute de l'action qui a dévissé de 30% dans la soirée.
7: Et Alstom a prévu de présenter un plan de réorganisation en début d'année prochaine.
6: Le tennis, Thierry, c'est parti pour Roland-Garros.
7: Avec aujourd'hui le début du tournoi de qualification avant le premier tour ce dimanche. Et une belle fortaine va réaliser son rêve puisqu'elle va fouler la terre battue parisienne, pas en tant que joueuse, mais comme ramasseuse de balles. Méline Guillain-Goutte est âgée de 16 ans. Elle est licenciée au club de l'ASM Maxime Belfort. Elle a été sélectionnée parmi quelques 7000 jeunes pour envoyer la petite balle jaune au meilleur joueur de la planète. Et elle se souvient encore de son émotion lorsqu'elle a appris la bonne nouvelle il y a tout juste quelques semaines.
13: Ça a été un choc. Ils nous appellent et ils nous disent vous pouvez venir ramasser à Roland-Garros. L'émotion, elle est inexplicable, en fait. En fait, on pleure, c'est une énorme émotion. D'un coup, en fait, on va réaliser un rêve, en fait, en étant joueuse de tennis, surtout. Donc, c'est incroyable. En plus, moi, j'ai été prise au repêchage. J'y croyais pas du tout. Je me disais, bah non, il y a d'autres élèves méritants.
14: Tu vas rater les cours, là, parce que si je regarde bien, ça commence pour toi le 16 mai.
13: Je loupe 3 semaines de cours. Bah, franchement, c'est à mon avantage. Après, je vais devoir rattraper quand même. Mais bon, c'est pour une bonne cause, c'est pour une expérience inoubliable. Donc,
7: un des propos recueillis par Stéphane Parier à la belle aventure de Ménine, qui sera donc l'une des ramasseuses de balles à Roland-Garros. C'est notre reportage long format à suivre tout à l'heure à 6h31 dans l'info d'ici.
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7: 6h, tout juste 7 minutes, vous écoutez ici Belfort en Bellard et c'est la météo.
6: Ouais, je suis passé entre les gouttes ce matin, je sais pas vous Thierry.
7: Moi je suis bien battu, j'ai mis des essuie-glaces.
6: Ouais, ah bah donc ça veut dire qu'il pleuvait.
7: Ah c'est pour ça.
6: Le temps est généralement bien nuageux en début de matinée, quelques gouttes sont possibles très localement. Et puis c'est un ciel couvert hein, pour aujourd'hui. Je crois qu'on annonce le retour du soleil, à confirmer avec Elias Gould du site internet dans une heure, du site internet La Météo Franc-Comtois. Je crois qu'on annonce le retour du soleil pour la fin de la semaine.
7: Et pour le FIMU.
6: Les températures ce matin allaient entre 7 et 8 degrés et comptaient 14-15 degrés au meilleur de la journée.
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6: Et pour bien commencer cette nouvelle semaine, je vous propose de retrouver un classique signé Queen. Bienvenue chez vous, bienvenue ici. 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

0: Ici Belfort Montbéliard, I want to break free, Queen.
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0: Soyez les bienvenus. Si vous venez d'allumer la radio, on va se retrouver sur le canal 32 de la TNT à partir de 6h30. Dans un instant, le docteur Kierzek, consultation matinale. Il sera question de la maladie cœliaque. Et puis, c'est l'anniversaire aujourd'hui, Thierry, en ce 18 mai, de la chanteuse allemande Sandra.
3: Ça sent beau les années 80, Stéphane.
0: Ah, j'adore. Son producteur, Michael Cretu, à l'époque. Elle a 64 ans aujourd'hui, la chanteuse
3: toute jeune.
0: Sandra, oui. C'est l'anniversaire également de Yannick Noah.
4: À l'hôpital, docteur, c'est mauvais.
3: 66.
0: 66 ans. Bah oh, c'est du mal ou quoi? Vous l'aviez vu ou...
3: Non, c'est du bol.
0: Ouais, c'est du bol. Quelques jours de Roland-Garros, ouais. Évidemment. Et puis, si je vous dis Popek, vous connaissez Popek? Il est toujours parmi nous, Popek.
3: C'est
0: humoriste. Ah ouais, carrément.
3: Un passe sans rire, comme on dit. Un passe sans rire.
0: Il a 91 ans, Popek. Aujourd'hui, je sais qu'il nous écoute, donc on salue Popek. Dans un instant, full sentimental, Alain Souchon. À tout de suite.
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0: Docteur Kierzek, bonjour. On vous retrouve ce matin pour parler de la maladie cœliaque. C'est quand on ne supporte pas le gluten, c'est ça, hein ?
9: Bonjour à toutes et à tous. Vous en avez peut-être entendu parler ce week-end, car c'était la journée mondiale de la maladie cœliaque. Et c'est pas du tout un caprice alimentaire ou juste une petite intolérance ou un petit inconfort, voire un effet de mode. C'est une véritable maladie auto-immune chronique. Ça touche 1% de la population, c'est 700 000 personnes en France. Imaginez votre système immunitaire qui est censé vous protéger contre les bactéries, les virus. Il est un peu trop zélé et une personne qui a atteinte de la maladie cœliaque, quand elle ingère du gluten, cette protéine qu'on trouve dans le blé, dans l'orge, dans le seigle, son système immunitaire se met à attaquer ses propres cellules, et en particulier les cellules de l'intestin grêle. Résultat, la muqueuse intestinale va devenir inflammatoire, les petites villosités qui servent à absorber les nutriments et à se nourrir, finalement, sont peu à peu détruites, et tout ce qu'on mange passe alors à travers sans être correctement assimilé. C'est ce qu'on appelle la malabsorption, et c'est là que les ennuis commencent. Les symptômes, ils sont variés. Chez certains, c'est purement digestif, des diarrhées chroniques, des ballonnements, des douleurs abdominales. Mais pour d'autres, il y a une anémie, il y a une carence en fer, il y a une grande fatigue, des aftes à répétition. Et parfois, il n'y a même aucun symptôme digestif. C'est ce qu'on appelle la forme silencieuse. Vous imaginez que c'est compliqué pour faire le diagnostic. Et le patient, lui, vit avec des douleurs ou une fatigue chronique sans comprendre pourquoi. Et personne ne pense à chercher de ce côté-là.
0: Alors justement, comment fait-on le diagnostic, docteur? Et puis surtout, comment traite-t-on cette maladie?
9: Ne supprimez surtout pas le gluten tout seul avant d'avoir consulté, parce que cela fausserait les résultats du bilan sanguin, bien sûr. Allez voir votre médecin traitant. Il va prescrire justement une recherche d'anticorps spécifiques pour voir si votre système immunitaire surréagit, si vous avez une allergie au gluten ou pas. Il va prescrire ensuite une fibroscopie pour faire des biopsies, pour aller chercher des petits morceaux d'intestin et confirmer ça. Et si ça se confirme, le traitement, il existe. C'est un régime strict sans gluten à vie. Il n'y a pas de médicament miracle. Et dès qu'on supprime totalement le gluten de son alimentation, l'intestin va se régénérer en quelques mois. Les symptômes vont disparaître et la plupart des complications sont réversibles. Alors le hic, c'est que ce régime est très contraignant. Le gluten est partout. Il y a le pain, les pâtes, la pizza, etc. On trouve maintenant de plus en plus de rayons. Il faut bien regarder les étiquettes. Et bonne nouvelle aussi, en France, la maladie cœliaque est reconnue comme ouvrant droit au remboursement d'une partie des aliments sans gluten parce que ça coûte cher. Allez, d'ici là, portez-vous bien.
0: À demain, docteur. Allez, dans un instant, une comptoise qui compte, Lou Howard. Actrice Belfortaine qui transforme son héritage familial en succès télévisuel. Elle sera au micro de Noah Sommier après Alain Souchon, ici.

0: On suit une étoile montante qui n'a jamais oublié ses racines belfortaines, Lou Howard. Elle est passée des galas de danse de la Maison du Peuple de Belfort au plateau de tournage parisien. Elle se livre au micro de Noa Sommier.
1: Moi j'ai une sœur, c'est pas du tout son truc quoi. Elle est pas du tout, elle aime pas la scène, elle aime pas la lumière et tout. Au contraire, moi j'avais vraiment vraiment envie de faire ça.
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3: Elle a foulé les planches pour la première fois à seulement 4 ans, sous l'œil bienveillant d'une lignée de femmes dévouées au spectacle. Son nom, Lou Howard, elle compte aujourd'hui, car au-delà de sa carrière d'actrice, elle porte en elle l'héritage artistique. Pour débuter, Lou, rappelle-nous ton lien avec le Nord-Franche-Comté.
1: Eh ben, mon attache avec la Franche-Comté, c'est avant tout Belfort, tout simplement, parce que c'est la ville de ma grand-mère, Denise Giroux, et c'est là où est née ma mère, Dominique Vallée, et c'est un lieu où je venais tous les étés, depuis que je suis petite, pour participer au gala de l'école de danse Giroux, à la Maison du Peuple. Et en fait, moi, je participais en présentant avec ma mère le spectacle. Et tous les ans, on montait, on était des MC, quoi. En fait, c'est pas comme ça qu'on se présentait, mais on était vraiment les MC du spectacle. Et ma mère écrivait une histoire, et j'ai commencé à 4 ans, quoi, et à être sur scène à 4 ans, et on était sur scène toutes les deux.
3: Quand on a une mamie qui a été à fond dans la danse, quand on a une maman, Dominique Vallée, qui fait du doublage, qui est comédienne, quand on commence comme toi à ton âge sur les planches, est-ce que quelque part, ce que tu vis, ton métier, tes métiers en ce moment, c'était entre guillemets, mais attention, entre gros guillemets, une obligation d'être dans ce milieu?
1: Non, c'était pas une obligation du tout, parce que moi j'ai une sœur, c'est pas du tout son truc quoi. Elle est pas du tout, elle aime pas la scène, elle aime pas la lumière et tout. Au contraire, moi j'avais vraiment vraiment envie de faire ça. Donc je l'ai jamais vécu comme une obligation, je l'ai toujours vécu comme un jeu et comme une proposition. En fait, c'est quand tes parents font un métier ou sont baignés dans un milieu, c'est normal qu'ils te le partagent en fait, même si des fois ils le veulent pas. Bah comme t'es baigné là-dedans, forcément. Tu te retrouves à être hyper familière avec le milieu de tes parents, quoi.
3: Tu es là aussi pour nous faire marrer, notamment avec cette mini-série faite un peu comme des stories sur les réseaux sociaux qui s'appelle Putain de soirée, avec notamment Roman Doudouic. On atterrit comment dans ce projet, Lou?
1: Avec un casting, tout simplement. C'est mon agent qui m'a proposé ce casting. Il se trouve que j'avais déjà travaillé avec Félix Guimard, le réalisateur. Et en fait, Félix avait pensé à moi pour passer le casting. Et donc, j'ai fait deux auditions. Et au bout du compte, on m'a dit que j'étais choisie pour le rôle. Et après, on est parti en tournage pendant 12 jours à côté de Troyes. Et c'était 12 jours de fête. On faisait la fête de 9h du matin à 20h.
3: Lou Howard, une enfant de la Maison du Peuple qui brille désormais sur tous les écrans. Un portrait pétillant à retrouver dans nos comptoirs qui comptent et sur notre site internet ici.fr, Belfort-Montbéliard.
0: Merci Noa. 6h23, ici Belfort-Montbéliard avec Vanessa Paradis et les épines du cœur.

0: Nous allons lire les épines du cœur, Vanessa Paradis, l'actu locale, l'horoscope Catherine Viguier, Philippe Lafontaine pour la musique.
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0: Il est 6h27, l'horoscope avec vous, Catherine Viguier. Ici, il y a du changement pour notre zodiaque, Catherine.
6: Mercure s'envole dans un signe qu'il aime bien, celui des Gémeaux.
7: Bélier, alors, si vous aviez du mal à communiquer, c'est parti, c'est reparti.
8: Cher Taureau, vous pouvez vous offrir matériellement le confort dont vous avez besoin.
9: Gémeaux, excellente nouvelle que Mercure, votre planète maîtresse, dans votre signe.
10: Vous serez irrésistible de par vos mots et vos écrits.
11: Cancer, et si vous preniez le temps, en sourdine, de revoir ce qui vous plaît et vous déplaît, de manière à vous sentir bien.
12: Lion, vous soignez avec succès votre image publique et vos fans, vos soutiens à court.
13: Vierge, votre côté soigné, appliqué dans votre expression, vous le mettez au service de votre côté professionnel et de votre vie sociale.
14: Balance, c'est top, Mercure est en signe ami, vous voyez la vie en bleu, vous mettez les voiles.
15: Scorpion, vous songez à vendre un bien ou vous avez perdu une somme, en tout cas vous allez relativiser.
16: Sagittaire, c'est avec l'autre que tout se passe. Parler vous soulagera, elle ou lui comme vous.
17: Capricorne, alors vraiment, il sera bon d'exprimer vos mots, M-A-U-X, ne délaissez pas votre jolie personne.
18: Verseau, parfait orateur sur le plan créatif, vous exprimez avec talent tout ce qui vous émeut.
19: Poisson, vos bonnes idées ne manquent pas au sujet de la famille et de possibles travaux à commencer.
20: Et pour nous tous, ça virevolte dans notre esprit et on est gai, joyeux, inventif.
0: Merci infiniment, chère Catherine. Au plaisir de vous retrouver demain mardi. Vous écoutez la radio, c'est le moment d'allumer également le canal 32 de la TNT.
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0: Bien le bonjour, les amis. Effectivement, cette émission ici matin s'écoute sur n'importe quel poste de radio, poste DAB+, comme on dit maintenant, sur l'application ici. Vous pouvez même nous suivre en vidéo sur l'application et sur le canal 32 de la TNT, comme chaque matin. J'espère que vous avez passé un bon week-end. Bonjour Thierry Compredon.
21: Bonjour Stéphane, bonjour tout le monde. On a passé un très bon week-end, bien sûr, avec Sochaux qui a validé sa montée en Ligue 2 vendredi soir, week-end de liesse, week-end de fête. Maintenant, il faut se projeter sur la Ligue 2 et on en parle à 8h moins le quart avec notre invité. Je recevrai Sandro Nardis, le président du conseil de surveillance du FCSM et PDG de l'IMI, le principal actionnaire du club.
0: 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Bienvenue donc en ce lundi 18 mai, 6h30, 90 secondes, toute l'actualité en français dans le monde avec vous. Au traseau.
22: Patrick Bruel sort de son silence. Jamais je n'ai forcé une femme à des relations sexuelles. Il dénonce des rumeurs parfois absurdes et écœurantes. Il assure que sa relation avec Flavie Flamand n'était ni violente ni contrainte. Patrick Bruel qui exclut aussi de quitter la scène. Il est considéré comme l'un des plus gros narcotrafiquants français. Le procès de Félix Binguy s'ouvre ce matin à Marseille, soupçonné d'être le patron du clan Yoda qui gérait plusieurs points de deal marseillais. 19 membres présumés de son réseau sont aussi jugés pendant 3 semaines. La FCPE, la Fédération des parents d'élèves, dénonce des faits glaçants et d'une ampleur inédite après les chiffres des violences.

0: violences dans le périscolaire. Des enquêtes sont ouvertes dans plus d'une centaine d'écoles et crèches parisiennes. Les révélations se multiplient partout en France. La FCPE demande un signal fort pour que cela ne se reproduise plus. Le MV Ondius, le bateau de croisière touché par un foyer d'antivirus, doit accoster ce matin au port de Rotterdam avec son équipage. Aucun d'entre eux n'a de symptômes et le risque sanitaire est toujours faible selon l'OMS, l'Organisation mondiale de la santé. Les footballeurs lillois joueront la Ligue des Champions la saison prochaine. Le LOSC finit troisième de Ligue 1 grâce aux défaites de Lyon et de Rennes hier soir. Marseille, cinquième, jouera la Ligue Europa. Soulagement du côté du Havre et d'Auxerre. Ils décrochent le maintien. Nice jouera sa survie en Ligue 1 la semaine prochaine face à Saint-Étienne qui espère revenir dans l'élite du foot français.
1: Merci Aude, à tout à l'heure, 6h31, l'info d'ici Thierry. Une jeune Belfortaine de 16 ans s'apprête à vivre son rêve.
2: Méline Guillain-Goutte est licenciée au club de tennis de l'ASM Belfort et elle était sélectionnée parmi 7000 jeunes joueurs et joueuses partout en France pour être ramasseuse de balles à Roland-Garros. Tournoi qui commence aujourd'hui avec les qualifications avant le tournoi principal. Ce dimanche, Stéphane Paris l'a rencontré juste avant son départ, porte d'Auteuil.
3: Grande, 1m77, Méline pratique le tennis depuis l'âge de 8 ans. Être sélectionnée comme ramasseuse de balles à Roland-Garros, c'est avant tout un rêve qui se réalise. Elle se souvient très bien de sa réaction lorsqu'elle a appris la bonne nouvelle.
4: En fait, on pleure, c'est une énorme émotion. D'un coup, en fait, on va réaliser un rêve en fait, en étant joueuse de tennis surtout. Donc, c'est incroyable.
3: Avant d'être sélectionnée, Méline a dû effectuer 3 stages et elle confirme, être ramasseuse de balles, c'est beaucoup d'entraînement.
4: On pense juste qu'ils ramassent les balles, mais en fait, il y a tellement de règles. On doit tout le temps être là pour le joueur et tout le temps anticiper en fait, à chaque point, se dire qu'est-ce qui se passe. Et oui, c'est un gros boulot mental et aussi physique.
3: Celui qui la suit au club de l'ASM Belfort depuis 8 ans, son entraîneur Bruno Breistroff, se rappelle d'une jeune fille sans plan de carrière, surtout pas celui de devenir joueuse professionnelle.
5: C'est pas une fille qui voulait faire de la compétition, elle venait jouer comme ça, jouer au été, on va dire, sans bouger, sans rien, et elle s'est passionnée petit à petit. Elle a fait le ramasseuse de balles au tournoi d'octobre chez nous, le gros tournoi, et elle s'est dit pourquoi pas, je peux faire ramasseuse de balles à Roland-Garros.
3: Dans ce domaine, il y a beaucoup de candidats, mais peu d'élus, reconnaît son entraîneur.
5: Chaque année, il y a des gens qui essayent. Il y a très peu d'élus. Jusqu'à maintenant, on a eu une seule. Ça fait 10 ans. On a eu une fille qui a réussi à faire ramasseuse de balles à Roland-Garros.
3: Sur la terre battue parisienne, Méline va rencontrer les plus grands joueurs du monde. Quand on lui demande lequel elle voudrait croiser.
4: Déjà, les Français. Moi, j'aimerais bien faire Arthur Fils, même Gaël, mon fils, parce que c'est son dernier Roland-Garros. Voilà, après, les légendes, Djoko, Sinner. Je suis un peu déçue qu'Alcaraz ne puisse pas faire Roland-Garros, mais c'est pas grave, il y en a plein d'autres. Chez les filles, pareil, Sabalenka, Swiatek.
3: Et comme pour les joueurs, plus elle sera performante, plus elle ira loin dans le tournoi. Méline vise au moins les quarts de finale et n'allez pas croire qu'elle fait cela pour l'argent.
4: On n'est pas rémunéré, c'est du bénévolat. Après, franchement, en tant que fan du tennis, on n'a pas besoin d'être rémunéré pour que ce soit incroyable.
3: Petit revers de la médaille, 3 semaines de cours à récupérer après le tournoi, mais qu'importe, le jeu en vaut la chandelle.
2: Et le portrait de Méline est à retrouver sur notre site internet ici, Belfort-Montbéliard.
1: Et dans l'actu également, Thierry.
2: Vous avez encore les yeux qui brillent, comme beaucoup de supporters du FCSM. Vous le savez, depuis vendredi soir, Sochaux est officiellement en Ligue 2. On y revient tout à l'heure dans le journal de 7h. Et vous entendrez les paroles d'anciens grands joueurs du FCSM qui estiment que Sochaux est à sa place en Ligue 2 et peut même espérer beaucoup mieux. Reportage tout à l'heure à 7h. Et puis à 7h, nous parlerons également de cette ruée en ce moment dans les pharmacies pour acheter des masques FFP2 ou des masques chirurgicaux. Les gens ont un peu peur de la propagation d'un éventuel antivirus partout en France. Le temps pour ce lundi, premier jour de la semaine, on commence la semaine sous la pluie.
1: C'est vrai que c'est un temps bien couvert, bien nuageux pour démarrer cette nouvelle semaine avec quelques gouttes toujours possibles. Et puis, pourquoi pas même un temps temporairement orageux cet après-midi. Les températures ce matin, allez, 7 à 8 degrés. On attend 15 degrés cet après-midi.
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1: Allez, bon courage. Si vous partez travailler, on vous accompagne. Si vous êtes en voiture, ça va bien sur l'autoroute A36, sur la RN 10-19. Si vous empruntez les transports en commun, là encore, aucune difficulté à vous signaler.
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1: 7h-25, c'est le moment de retrouver Philippe Lafontaine avec un des grands tubes des années 80-90, Cœur de loup.

0: Et ici Belfort-Montbéliard, cœur de loup, Philippe Lafontaine.
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0: Bon lundi.
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0: Avec nous.
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0: Sur la première radio de proximité du Nord-Franche-Comté, c'est ici Belfort-Montbéliard. Je suis avec Thierry Compredon. Vous faites des courses, vous, à la maison.
3: Oui, et je crois savoir que Pierre-Hugues-José aussi. Bah alors, Pierre-Hugues-José est encore en colère ce matin. Il supporte pas les gens qui racontent leur vie à la caisse.
0: Il a raison. Quelquefois, il faut remettre le facteur sur son vélo, l'église au milieu du village, bien évidemment. Bah oui, quand la personne discute avec la caissière, puis ça prend trois plombes, vous êtes pressé, effectivement. La petite humeur du jour, ce sera juste avant le journal de 7h. En attendant, à 7h20, c'est positif, avec un troc aujourd'hui. Aujourd'hui, Karine Duché, quoi de plus positif en période de crise, de pouvoir d'achat en baisse que le troc? Vous êtes avec Alexia de Nîmes, chère Karine.
4: Bonjour Alexia.
5: Bonjour.
4: Nous sommes à la médiathèque des Tuffons où se prépare un échange de graines, un troc graines.
5: Alors ce sera le jeudi 21 mai à 18h à la médiathèque des Tuffons.
4: Ce qui permet aux gens qui travaillent de venir aussi participer à cet échange de graines. 18h, quelle heure?
5: Ça devrait durer environ une demi-heure ou trois quarts d'heure.
4: Comment ça se passe? On vient avec nos graines, si on n'en a pas, on peut quand même venir en chercher?
5: Alors oui, on peut venir avec nos graines de fleurs ou de légumes. Si on n'en a pas, on peut venir participer à l'échange et repartir avec des graines que d'autres personnes auront emmenées. Il n'y a pas de souci.
4: On peut déposer les graines en amont de ce troc graines?
5: Oui, on peut les déposer en amont. Nous avons une grainothèque, donc un petit bac toute l'année où chacun peut déposer et prélever des graines.
4: Ce sera présenté sous forme de stand. Racontez-nous un petit peu comment ça va être.
5: Alors ça va se passer à l'intérieur de la médiathèque. On va effectivement prévoir la petite boîte pour déposer des graines. On va également prévoir une petite activité origami pour réaliser les enveloppes qui serviront à déposer et à transporter les graines.
4: Et ça, c'est sans obligation d'inscription?
5: C'est sans obligation d'inscription. Une inscription, c'est mieux parce que ça nous permet de prévoir le nombre de personnes qui vont participer et de prévoir tout le matériel nécessaire en amont, mais ça peut aussi se faire sans inscription.
4: Comment ça se fait que ce soit la médiathèque qui organise ce troc graines?
5: Alors parce que c'est un service que les médiathèques de la communauté de communes des Vosges du Sud proposent à leurs lecteurs, donc toute l'année. Donc cette animation, ça avait un peu pour objectif de revitaliser un peu ce service-là qui a du mal à fonctionner depuis quelques années.
4: Vous parlez de la médiathèque?
5: Oui, oui, oui.
4: Quel intérêt donneriez-vous aux personnes qui se posent la question d'un troc graines?
5: Bah déjà pour le partage, parce qu'on peut se retrouver entre amateurs de jardinage, pour parler de nos plantations, de la manière de faire. Ça permet aussi de voir peut-être d'autres types de graines qu'on n'a pas forcément l'habitude d'acheter, qu'on ne connaît pas. Ça permet aussi de valoriser le troc local plutôt que l'achat en boutique. Donc, tout
4: ça, c'est très positif.
5: C'est très positif, effectivement.
0: Merci, Karine. Merci à votre invité. C'est positif à 6h42. Vous avez tous les épisodes sur l'application ici. Les chats retombent-ils vraiment toujours sur leurs pattes? On va parler du réflexe de redressement ou proprioception du chat avec notre vétérinaire, le docteur Pierre Fabin, dans quelques instants. Et puis, Juliette Armanet va chanter.

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6: Allez, bon réveil à toutes et à tous, 6h44. C'est une légende urbaine aussi vieille que le monde. Les chats retombent toujours sur leurs pattes sans une égratignure. Ce super pouvoir fascine, mais il donne parfois aussi un faux sentiment de sécurité aux propriétaires qui laissent leurs fenêtres, leurs balcons grands ouverts. Le docteur Pierre Fabin est avec nous pour démêler le vrai du faux. Alors docteur, ce réflexe félin, c'est un mythe ou une réalité ?
7: Et c'est une réalité anatomique fascinante, mais avec de très grandes limites. Le chat possède effectivement ce qu'on appelle un réflexe de redressement. Grâce à un système très performant dans son oreille interne, il sait instantanément où est le haut et le bas pendant sa chute. Comme il n'a pas de véritable clavicule et possède une colonne vertébrale d'une souplesse extrême, il peut pivoter sur lui-même en plein vol. L'avant du corps d'abord, puis l'arrière, en utilisant sa queue comme balancier. C'est un mouvement digne d'un gymnaste olympique. Mais attention, ce n'est pas parce qu'il atterrit sur ses pattes qu'il ne se blesse pas.
6: C'est donc une technique d'atterrissage, pas un bouclier d'invincibilité. Mais concrètement, qu'est-ce qui rend une chute dangereuse s'il arrive à se retourner à temps ?
7: Tout est une question de hauteur et de temps de réaction. C'est ce qu'on appelle le syndrome du chat parachutiste. Si le chat tombe du premier étage, paradoxalement, il n'a parfois pas le temps de réaliser sa vrille complète avant de toucher le sol et il s'écrase sur le côté. S'il tombe de plus haut, il a le temps de se retourner et d'écarter les pattes pour freiner sa chute, mais à l'impact, la vitesse et le poids de son corps sont tels que les pattes ne peuvent pas toujours tout amortir. Sa tête et le reste de son corps peuvent violemment heurter le sol. Résultat, on observe des fractures de la mâchoire, des fentes du palais, des poumons perforés, des pattes cassées ou parfois des vessies éclatées.
6: Ouais, c'est glaçant. Alors comment protéger nos félins, surtout quand on vit en appartement et qu'on veut aérer l'été ?
7: Alors la première étape, c'est d'oublier cette phrase dangereuse. Mon chat n'est pas bête, il a un super équilibre, il ne sautera jamais dans le vide. C'est faux, le chat n'a pas conscience du vide absolu. S'il marche sur la rambarde et qu'un pigeon passe à proximité ou qu'un papillon l'effleure, son instinct de prédateur prend le dessus. Il va bondir par pur réflexe. La seule prévention efficace à 100%, ce sont les filets de protection ou grillages pour balcons et fenêtres. C'est un aménagement peu coûteux qui sauve des vies tous les jours. Et méfiez-vous aussi des fenêtres oscillo-battantes. Un chat qui tente de sortir par l'entrebâillement glisse et se retrouve coincé au niveau du bassin en forme de V. C'est un piège mortel qui coupe la circulation sanguine et broie les organes en quelques minutes.
6: Merci docteur Pierre Fabin, on aura le plaisir de vous retrouver demain. Il est 6h47, tiens, on va parler avec Angélique Alassa dans les 3 plus, quelque chose que vous adorez, j'en suis sûr, tout comme moi, les impôts, bien évidemment. En attendant, c'est Juliette Armanet avec le dernier jour du disco ici.

0: Ici Belfort-Montbéliard, le dernier jour du disco, Juliette Armanet. Allez, on fait la météo avec vous. On fait la météo ensemble ou ici, bien sûr, dans le Nord-Franche-Comté avec le commentaire de Jean-Michel. Il nous signale 7 degrés ce matin à Faverois. On a 8 degrés à Bourgogne, toujours dans le territoire. Merci beaucoup à Sylviane. On continue avec cette fois le pays de Montbéliard et Fesches-le-Châtel où il fait 9 degrés. Encore un petit peu de pluie, c'est ce que nous dit Chantal. Et puis on continue plus avec Jacqueline Amézir et 9 degrés également, il pleut. Allez, 7h-10, les 3 infos utiles, c'est chaque matin avec la marquise des ondes, ça s'appelle les 3 plus, en 3 mots, 3 coups, impôt, parentalité. Bonjour Angélique.
1: Bonjour Stéphane.
0: Parentalité.
1: Oui, on commence avec la parentalité, je vous emmène à Delle, dans le sud territoire, qui organise, à la veille de la semaine de l'enfance, le samedi 30 mai prochain, les samedis de la parentalité. La thématique choisie tournera autour de la fête des mères qui se déroulera le lendemain, et un artiste accueillera les enfants à partir de 7 ans, accompagnés de leur papa, qui seront présents parce que c'est ouvert à tous, et qui fabriqueront ensemble une surprise pour leur maman à leur offrir le lendemain, pendant que celles-ci pourront profiter d'un moment de détente autour d'une séance d'automassage par exemple, ou bien de sophrologie ou de la relaxation avec une intervenante spécialisée. Le rendez-vous est fixé le samedi 30 mai, donc à partir de 10h à la Maison des Loisirs de Delle. Les inscriptions se font par téléphone au 03 84 36 66 68.
0: Impôt.
1: Ah, vous adorez cette thématique, j'ai entendu.
0: J'adore. Oursaf, Concras, Carbalas.
1: Eh oui, absolument, pour les taxes. Émission spéciale, ce lundi, aujourd'hui, donc entre 10h et 11h, autour des impôts, à la veille de la date limite de déclaration papier. C'est demain minuit, le cachet de la poste Fesenfoy. Pierre Icroux et ses invités répondront à toutes vos questions que vous pouvez désormais nous poser via WhatsApp, et toujours avec le même numéro, le 03 84 22 82 82. Alors comment ça marche? Eh bien très simplement, il vous suffit d'enregistrer ce numéro dans votre répertoire pour nous contacter à tout moment et nous envoyer des messages écrits, des messages vocaux et des photos. Et bien sûr, posez toutes vos questions désormais, le 03 84 22 82 82. Ça fonctionne aussi via WhatsApp.
0: Et puis Angélique, voilà. Coups, c'est le sujet frappant dont vous nous parlez ce matin.
1: Tu débordes d'énergie, Stéphane Vaux, ce matin. Les fameux trois coups qui résonnent au théâtre quand la pièce va commencer. Et c'est à Bussan, au cœur des Vosges, au Théâtre du Peuple, que nous allons ce matin à la rencontre de Julie Delisle, la directrice du lieu, que dis-je, de cet écrin pour lequel elle ne tarit pas d'éloges.
2: C'est le plus beau lieu du monde. C'est un théâtre tout de bois, niché au fond d'une vallée des Vosges, qui a fêté ses 130 ans l'année dernière, qui est très ancien, qui a été fondé par Camille et Maurice Potcher, donc il y a plus de 130 ans, voilà, et qui continue de vivre en étant un lieu de création et aussi maintenant aussi un lieu de patrimoine, évidemment. Je suis metteuse en scène et malheureusement, j'ai pas le talent d'être autrice, mais je monte d'autres auteurs et je suis aussi comédienne. Voilà, donc je l'ai pratiqué en tant que comédienne et en tant que metteuse en scène.
1: Alors maintenant que le décor est planté, que va-t-il se jouer dans ce lieu de création? Déroulé du programme à 7h40 dans Ici commence le monde. À tout à l'heure.
0: Oh, j'adore. Oui, cette voix toute basse. Merci beaucoup, Angélique, la marquise des ondes, qui vous accompagne ici tous les matins pour les 3 plus. On la retrouve dans moins d'une heure. Michael Jackson, Dirty Diana, ici.
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0: Merci Belfort, Montbéliard, Michael Jackson, Dirty Diana, avec le biopic Michael toujours dans les salles. Un biopic qui a écrasé la concurrence au box-office nord-américain ce week-end avec 97 millions de dollars de recettes. Vous restez avec nous, l'actu locale dans moins de 3 minutes. Pierre-Hugues José dans 30 secondes pour sa petite humeur du jour. Et puis Daniel Balavoine.
1: 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Wow.
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0: On passe à la caisse ce matin avec l'ami Pierre-Hugues José pour sa petite humeur du jour. Salut Pierre-Hugues.
10: Salut le Steph, comment que c'est?
0: Bah, comme un lundi, nouvelle semaine. Avec toi, tu voulais nous parler d'un phénomène.
10: Ah ouais, qu'on sous-estime complètement, mais qui détruit des vies silencieusement. La caisse du supermarché.
0: Oula.
10: Hé, hey, déjà t'arrives, t'es carré, t'as 3 articles, un truc simple. T'as même choisi la file stratégiquement, t'as analysé les gens. Tu t'es dit, le Roger là-bas, il a un caddie, mais il avance vite. Je vais derrière lui. Erreur monumentale, parce que le Roger, il connaît la caissière, mais pas bonjour au roi, hein, non, non, ils ont une relation, une histoire, un passé commun. Et puis là, ça commence. Ah bah alors, vous êtes revenu? Et puis c'est fini, rideau. On bascule dans une discussion, mais sans limite de temps. On parle du genou, du petit-fils, du temps à Bavilliers, du vent à Danjoutin, de la cousine qui est montée à Giromanie. Mais moi, je vais juste payer mon paquet de pâtes, hein, Roger. Hein. Puis la caissière, elle joue le jeu. Elle scanne plus rien, elle écoute, elle rigole. On n'est plus dans un commerce, on est dans une réunion de famille improvisée. Puis derrière, il y a nous, une file entière de gens figés, immobiles, qui deviennent lentement fous. Il y a une dame, elle souffle très fort. Il y a un gars, il regarde sa montre toutes les 4 secondes comme si ça allait accélérer le temps. Puis toi, tu passes par toutes les émotions. Au début, t'es calme, ensuite t'es agacé, après t'acceptes. Puis à la fin, t'es philosophe. Tu regardes la scène, tu te dis c'est la vie finalement. Et puis au moment de payer, le Roger, il sort la phrase interdite. Attendez, j'ai la monnaie. Mais non, Roger, pas maintenant, pas devant moi, pas aujourd'hui. Puis là, il ouvre son petit porte-monnaie, celui qui a vécu la guerre et 48 compartiments. Et puis il cherche centime par centime. Puis toi, tu comprends un truc, c'est pas une caisse, c'est une épreuve, un rite de passage franco-toi. Si t'as survécu à ça, tu peux survivre à tout. Hein, ah, je te le dis tout de suite. Hein. Allez, je t'envoie sur les cadules, Stéphane.
0: Merci en tout cas de relever tous ces problèmes existentiels qui nous pourrissent la vie avec Pierre-Hugues José. Rendez-vous demain.
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0: Lundi 18 mai, il est 7h. Les infos, avec vous Thierry Compredon. Et la reprise du travail doit être un petit peu difficile ce matin pour de nombreux supporters sochaliens.
11: En tout cas, ceux qui ont célébré tout le week-end la montée de Sochaux en Ligue 2, ils doivent en effet avoir des petits yeux ce matin. Alors, mais du côté des dirigeants, l'heure est déjà à la préparation de cette nouvelle saison qui va démarrer le 8 août et bâtir une équipe compétitive autour de l'entraîneur Vincent Ognon. Alors après 3 ans de purgatoire en national, voir Sochaux en Ligue 2 la saison prochaine, c'est presque normal et logique, estiment de nombreux anciens joueurs du FCSM Hervé Blanc.
12: On les a vus parader sur la pelouse à la mi-temps ou prendre un bain de foule aux abords du stade. Plusieurs ex-grands joueurs du FCSM étaient de la fête vendredi pour ne pas manquer le retour de leur club de cœur en Ligue 2, comme Marvin Martin, l'ex-petit prince de Bonal, ému et surtout heureux de revoir Sochaux retrouver son rang.
13: C'est une ville de football, ça respire le football et on l'a vu, voilà, ça fait vraiment vraiment plaisir, retrouver le haut niveau et voilà, c'est un club qui doit être en Ligue 1 tous les jours. Le staff, le coach, les joueurs, ils ont fait le boulot, magnifique.
12: Pour Bernard Maraval, ex-joueur et dirigeant, cette remontée en Ligue 2 n'est que justice.
14: Ce show aujourd'hui est quand même un club avec une très belle réputation, une très belle histoire. Il y a des gens qui ont fait des choses merveilleuses pour essayer de ne pas laisser tomber ce club et aujourd'hui ils sont récompensés, c'est génial. Le public est récompensé aussi parce qu'il y a eu une grosse participation qui est assez exceptionnelle du public, des supporters. La Ligue 2, c'est une étape. Après, ben, aux dirigeants d'écrire cette nouvelle histoire du FC Sochaux.
12: Sochaux a fait le plus dur en s'extirpant de ce national infernal. Le projet 2028 de le revoir en Ligue 1 pour son centenaire est en marche. Mais s'il n'est pas interdit de rêver, L'objectif sera évidemment de stabiliser le club en Ligue 2 dans un premier temps.
11: Et l'avenir et les ambitions du club, on en reparle plus longuement à 8h moins le quart. Sandre Nardis, le président du conseil de surveillance et patron de Yami, actionnaire principal du club, sera notre invité tout à l'heure, l'invité d'ici Belfort-Montbéliard. Et ne manquez pas ce soir 100% FCSM à partir de 18h et le dernier de la saison avec ses invités. Hervé Blanchard reviendra sur ce week-end de fête et se projettera également sur la saison de Sochaux en Ligue 2. En Ligue 1, la saison a rendu son verdict hier soir à l'issue de cette 34e et dernière journée de championnat. Malgré sa défaite 2-0 contre Auxerre, Lille accompagnera Paris et Lens en Ligue des Champions la saison prochaine. Lyon, battu 4-0 par Lens, termine à la 4e place et passera donc par une phase qualificative pour espérer intégrer la Ligue des Champions. En bas du classement, Nice devra passer par les barrages, tandis que le Havre et Auxerre assurent leur maintien. Les résultats et le classement de Ligue 1 à retrouver en détail sur notre site ici.fr.
12: On se croirait presque revenir 5 ans en arrière lors de l'épidémie de Covid-19.
11: Oui, depuis l'annonce début mai de plusieurs cas d'antivirus à bord d'un navire de croisière en Argentine et la mort d'une ressortissante française, la demande de masques FFP2 a été multipliée par 5 en moins d'une semaine en France et par 4 pour les masques chirurgicaux. Dans les pharmacies, beaucoup de clients expriment leurs inquiétudes. C'est le cas dans cette officine à Exincourt, dans le pays de Montbéliard, comme le raconte sa gérante.
2: On a déjà eu des questions et on s'est rendu compte que les gens venaient se faire vacciner plus contre le Covid ou les maladies respiratoires. Et ça, finalement, de ce côté-là, c'est une bonne chose. Puisqu'on veut être dans la prévention, il faut absolument vacciner. Donc, évidemment, il n'y a pas encore de vaccin sur ce virus, mais ça nous permet au moins de protéger sur les autres virus.
6: Il y a des gens qui sont dans l'anticipation ?
2: Oui, parce qu'ils entendent ça, ils se disent « Ah, finalement, moi, j'ai été à l'hôpital il n'y a pas tellement longtemps, je pense que je suis à risque, donc Covid, maladie respiratoire, c'est important. » La semaine dernière, on a énormément vacciné, que les autres semaines, on vaccine à peu près tous les jours, mais là, on a eu beaucoup plus de demandes. Je dirais 2 fois plus de demandes.
11: Et cette ruée sur les masques et les flacons hydroalcooliques dans cette pharmacie à Exincourt, reportage long format à suivre tout à l'heure à 7h31 dans l'info d'ici. Le début aujourd'hui du procès d'un jeune homme de 21 ans à la cour criminelle de Vesoul. Il est jugé pour viol et agression sexuelle sur mineurs de moins de 15 ans. Les faits remontent entre les mois de janvier et mars 2024 à Del et Morvillard dans le sud du territoire de Belfort. Le procès doit durer 2 jours. À Montbéliard, un jeune automobiliste de 19 ans qui se rendait à un mariage était interpellé samedi après-midi. Auparavant, il avait tenté de semer la police qui l'avait pris en chasse alors qu'il roulait à plus de 110 km/h aux abords du pont de Ludwigsburg, à bord d'une grosse cylindrée allemande qu'il avait louée pour l'occasion. Pour corser le tout, il était contrôlé positif à la résine de cannabis et circulait sans permis de conduire. Il était placé en détention en garde à vue et sera convoqué devant la justice prochainement.
12: Le revers de la médaille pour Alstom.
11: Malgré des commandes en pagaille et des usines qui tournent à plein régime, notamment à Belfort, le constructeur ferroviaire a du mal à respecter les délais de fabrication et ça déplaît aux clients. Conséquence, lors de l'annonce des résultats mi-avril, l'action d'Alstom en bourse a chuté de plus de 20% avant de remonter les jours suivants. Eddie Cardo est délégué CGT sur le site Alstom de Belfort. Il dénonce un réel problème d'organisation et d'anticipation de la part d'Alstom.
15: Aujourd'hui, il y a une organisation chez Alstom où ils n'ont pas assez anticipé la montée en cadence par le fait des embauches et tout sur quasiment tous les sites de production, hein, où qu'on avait perdu énormément de compétences. Donc le temps de reformer toutes ces personnes, ça a été compliqué. Et puis aujourd'hui, on a des problèmes d'approvisionnement avec les fournisseurs et tout. Ça, c'est du fait de fabriquer dans les pays à bas coût et tout. Donc quand il y a des problèmes, ça impacte la chaîne de production, quoi.
16: C'est le cas aussi à Belfort ?
15: Ah ben oui, à Belfort aussi. On dépend de La Rochelle pour la livraison des voitures, je vois pour le TGV. À Belfort, on a 7 mois d'avance sur les motrices parce que du fait que les rames n'arrivent pas de La Rochelle, ça pose problème à tous les niveaux.
11: Et Alstom a prévu de présenter en début d'année prochaine un plan de réorganisation. Face à la flambée des prix des carburants en raison de la guerre au Moyen-Orient, plusieurs dizaines de députés de droite réclament des explications et de la transparence. Ils viennent d'ailleurs de signer un texte pour la création d'une commission d'enquête parlementaire. On y revient à 7h30 dans le 90 secondes. Et puis, Stéphane, oui. On vous rappelle le numéro de l'info à la radio.
12: Je l'ai.
11: Allez-y.
12: 06 23 18 31 18.
11: Vous êtes parfait. Alors, c'est un numéro à utiliser, à composer si vous êtes témoin d'un fait marquant ou insolite. Vous pouvez également nous envoyer vos photos, vos vidéos par SMS ou WhatsApp à ce même numéro. 06 23 18 31 18.
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0: Alors, je crois que pour le retour du soleil et de la chaleur, il va falloir patienter encore un petit peu. Elias Gouil du site internet La Météo Franc-Comtoise, bonjour.
17: Bonjour Stéphane, bonjour à tous. Et oui, au lendemain d'une journée de répit, on retrouve des averses ce lundi. Donc, encore un peu de patience pour le beau temps. Des averses qui vont nous accompagner une bonne partie de la journée avec quelques éclaircies de temps à autre et des températures qui vont se maintenir cet après-midi autour de 15 ou 16 degrés sur Belfort et Montbéliard. Il fait déjà actuellement 8 ou 10 degrés ce matin. Les éclaircies devraient s'imposer un peu plus mardi avec tout au plus quelques gouttes. Ce sera le même programme mercredi avec seulement quelques rares gouttes entre les éclaircies. Mais à partir de jeudi, l'été revient. On va retrouver un généreux soleil et des températures en très nette hausse. Déjà 20 à 22 degrés au programme pour jeudi. Puis ensuite, en fin de semaine, ce sera carrément du 24 à 28 degrés au thermomètre. Donc autant dire le plein été, notamment à partir de jeudi, je vous le disais.
0: Voilà, et c'est de bon augure pour la nouvelle édition du FIMU, le Festival International de Musique de Belfort, dont nous sommes partenaires avec évidemment deux scènes. On aura le plaisir de vous y retrouver. Merci Elias, à tout à l'heure.
17: À tout à l'heure, belle semaine.
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0: Bah oui, c'est une nouvelle semaine qui commence avec les ingrédients indispensables que vous propose ici Belfort-Montbéliard. Tiens, bah pour la musique, Daniel Balavoine, Mon fils, ma bataille.

0: Ici Belfort-Montbéliard, mon fils, ma bataille, Daniel Balavoine.
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0: Avec toute l'équipe de votre radio préférée, en ce lundi 18 mai, en ce lundi matin, après un long week-end de l'Ascension, je suis avec mon ami Thierry Compredon.
3: Et Stéphane Valère Coréard, hein, vous savez, c'est par ici les économies, c'est donc une chronique. Ah, mais oui. Pas seulement, c'est aussi un jeu, Stéphane.
0: Oui, une boîte de jeux, une boîte de 60 cartes illustrées pour vous guider avec des astuces. Et cette boîte, elle sera gagnée dans quelques minutes. Et puis pour la musique, le duo John Travolta, Olivia Newton-John, Summer Nights, extrait de Grease. À tout de suite.
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0: À 7h13, c'est l'édito de David Ossiou, ça s'appelle Mon œil, comme tous les jours. Des files d'attente samedi pour acheter une montre Swatch en série limitée. Dans plusieurs villes de France, la police a dû intervenir, David.
7: Eh bien moi, ça m'a rappelé ce que dit Louis de Funès dans La folie des grandeurs. Les pauvres, c'est fait pour être très pauvres, les riches pour être très riche. Samedi, visiblement, des centaines de Français ont eu envie de lui donner tort. Parce qu'il fallait voir, en effet, les files d'attente devant les boutiques Swatch à Marseille, à Lyon, à Paris, à Lille. Des gens qui font la queue toute la nuit même pour acheter une montre née d'une collaboration avec Audemars Piguet, l'une des plus grandes maisons de l'horlogerie suisse de luxe. Certaines montres valent plusieurs dizaines de milliers d'euros. Des tensions, des boutiques fermées face à la foule et des policiers appelés sur place. Et là, mention spéciale à Lille, un adjoint au maire menace de porter plainte contre Swatch pour entrave à la circulation et problème de propreté. Pardon, mais il devrait presque leur remettre une médaille. Ça fait des années que les élus cherchent comment faire revenir les gens dans les commerces physiques, comment redonner vie au centre-ville. Et quand enfin une marque réussit à faire sortir des centaines de personnes de chez elle, on menace de porter plainte. Parce qu'au fond, cette histoire révèle peut-être la seule vraie recette capable aujourd'hui de relancer le commerce, créer un événement, faire en sorte qu'il se passe quelque chose. Mais surtout, cette histoire raconte notre éternelle folie des grandeurs. Honnêtement, cette montre flashy à 400 euros ne devrait pas provoquer des mouvements de foule. Mais derrière cette Swatch, il y a un petit morceau de luxe suisse, un parfum de grande horlogerie inaccessible, le sentiment, pendant quelques heures, de pouvoir toucher du doigt un monde réservé d'habitude aux très riches. Et finalement, le commerce, ça fonctionne toujours quand il réussit à provoquer ça, un événement et un peu de rêve.
8: Il est l'heure, l'heure de se réveiller, Monseigneur.
0: Ah, la folie des grandeurs, hein, l'incontournable là, du cinéma français. Merci beaucoup, David Ossiou, Mon œil. Rendez-vous demain, il est 7h16. Vous connaissez Valère Coréard qui sévit ici hein, tous les matins aux alentours de 9h moins le quart dans Par ici les économies. Il soulage votre porte-monnaie, l'ami Valère. Et bien, Par ici les économies, c'est non seulement une chronique radio, mais c'est également une boîte de jeux. Dépensez moins mais mieux, 60 cartes illustrées pour vous guider avec des astuces plutôt simples, des actions rapides. Il y a 8 thématiques, hein. Il y a la consommation, l'énergie, l'alimentation, l'habitation, le transport, le numérique, et puis loisirs, vacances, et puis les animaux pour diminuer vos dépenses au quotidien. Et puis cette boîte de jeux Par ici les économies, on vous l'offre tout de suite. 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Tiens, on va parler d'argent en musique. Qui chante Monnaie, Monnaie, Monnaie en 1976, qui chante Monnaie, Monnaie, Monnaie en 1976. S'agit-il du groupe ABBA ou des Bee Gees? Monnaie, Monnaie, Monnaie 1976, qui interprète ce tube? ABBA ou les Bee Gees? 03 84 22 82 82. 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Et tout de suite, John Travolta et Olivia Newton-John.

0: Ici Belfort Brouillard, Summer Nights, John Travolta, Olivia Newton-John. Allez, le temps pour ce lundi 18 mai avec un ciel très nuageux, des averses. Ça va être un peu le même type de temps demain, encore mercredi, avant le retour du soleil et même de fortes chaleurs à partir de jeudi. Les températures ce matin entre 7 et 8 degrés, comptez 14-15 degrés cet après-midi. Et bonjour Saïd.
1: Bonjour.
0: Comment ça va Saïd à Belfort?
1: Bonjour Stéphane, comment allez-vous?
0: Eh bien ça va bien et vous?
1: Oui, bien merci.
0: Bon Saïd, on vous offre la boîte de jeux par ici, les économies. Vous pouvez retrouver Valère Coréard hein, sur l'application ici, tous les matins, dans Ici Matin bien évidemment. C'est une belle chronique, mais c'est également une boîte de jeux avec 60 cartes illustrées pour vous guider avec des astuces pour soulager le porte-monnaie. Et ça, on aime bien hein, Saïd, quand le porte-monnaie est soulagé. Bon. Allez, on va parler d'argent en musique. Qui chante Monnaie en 1976 à Abba ou les Bee Gees?
1: Moi je dirais le groupe ABBA.
0: Ah mais oui, c'est une bonne réponse. Damix. Applaudissements pour Saïd de Belfort qui repart avec la boîte de jeu par ici les économies avec Valère Coréard et votre radio ici Belfort-Montréal. Bah justement Saïd, quelle est la radio qui vous réveille tous les matins?
1: Tous les matins, ici Belfort-Montréal.
0: Bon, ça va, vous passez de bons moments avec nous, Saïd?
1: Oui, ça fait des années que je vous écoute. J'ai déjà gagné une radio.
0: Ah, bah vous avez une boîte de jeux maintenant, c'est bien. Bon, je vous souhaite une belle journée, Saïd, à bientôt.
1: C'est gentil, merci
0: vraiment. Bon courage. Bon courage à vous. 7h22, nous mettons en avant les chefs d'entreprise du Nord-Franche-Comté, avec aujourd'hui Karim Chiki, originaire de Belfort, fondateur de Central Events. En fait, c'est une plateforme événementielle. Bonjour, Karim.
2: Bonjour, Stéphane. Merci pour l'invitation.
0: Alors, cette boîte, cette plateforme événementielle a connu un très très beau démarrage. Racontez-nous votre parcours, vous êtes belfortin vous?
2: Oui tout à fait, alors moi je suis né, j'ai grandi à Belfort, plus précisément à Peurouse, donc dans la première couronne belfortaine. Et j'ai fait toute ma carrière, on va dire scolaire, sur Belfort et qui s'est achevée sur les bancs de l'UTBM, d'où est née justement l'idée que je viens vous présenter aujourd'hui.
0: Et vous avez participé au concours Entrep avec la clé, un prix régional Bourgogne-Franche-Comté, même une place sur le podium national, il faut le dire ça quand même.
2: Oui tout à fait, et on n'en est pas peu fier. On a gagné l'édition régionale des Entrep avec cette idée, en 2023 pour être précis, et on est monté la défendre à Paris et on a atteint les finales sans pouvoir décrocher le Grand Prix malheureusement.
0: Alors justement, l'idée de Central Events, cette idée, elle est née d'une expérience très perso, l'organisation de votre propre mariage, c'est ça?
2: Oui, tout à fait. Alors c'est ça, un des points les plus marquants de ma vie, hein. 7 mois pour organiser ce qui était censé être le plus beau jour de ma vie. Et je me dis que je suis pas le seul à vivre ça, et c'est ça qui m'a donné l'idée de créer Central Events pour aider toutes ces personnes qui veulent organiser des événements sans forcément avoir les billes et sans forcément avoir l'expérience tout simplement.
0: Parce que quels sont les obstacles en fait? C'est quoi? C'est des manques de réponse, des difficultés à comparer les offres?
2: Alors on s'est rendu compte que les obstacles étaient multiples et dans les deux camps. En fait pour les organisateurs c'est une offre qui est totalement décousue. On va sur Google, sur les réseaux sociaux et on fait des relances et on téléphone, on connaît pas les prix, les disponibilités, donc beaucoup de blocages de ce côté-là. Mais du côté prestataire aussi, on reçoit 50 demandes qui sont absolument pas qualifié, on ne sait pas d'où viennent les prospects et ça devient super compliqué et c'est dommage que, on va dire, ce pan de l'économie française, oui, qu'elle a fait, hein,
0: ouais, bien sûr,
2: soit miné un petit peu par toutes ces problématiques-là de communication entre les deux camps, entre organisateurs d'événements et prestataires de l'événementiel.
0: Concrètement, comment fonctionne votre plateforme aujourd'hui, Central Events?
2: Alors, Central Events, c'est vraiment une marketplace, là, un endroit où deux camps se rencontrent, donc organisateurs d'événements et prestataires. À l'image de Doctolib pour les docteurs ou de Planify pour les coiffeurs, Central Events, c'est vraiment l'endroit où vous pouvez aller trouver les prestataires de votre choix, que ce soit pour des événements privés, de collectivités ou d'entreprises.
0: La plateforme, elle est toute récente?
2: La plateforme est toute récente, elle a été lancée le 1er avril de cette année.
0: Avec combien de prestataires inscrits déjà?
2: On compte déjà 220 prestataires en France, en Belgique et en Suisse aujourd'hui, Stéphane.
0: Et quelles sont vos ambitions pour Central Events? Est-ce que vous souhaitez encore développer de nouveaux services, élargir davantage le réseau?
2: Alors, vraiment l'ambition fondamentale, Stéphane, pour Central Events, c'est de devenir la plateforme de référence de l'événementiel en France et plus loin, comme je voulais dire.
0: Karim Chiki, avec nous, fondateur de Central Events. Vous n'êtes pas tout seul, hein, en plus.
2: Non, tout à fait. Alors, je me suis associé. C'est une histoire un peu familiale parce que je me suis associé avec mon grand frère et on a aussi un troisième associé avec nous, donc mon grand frère Nassim et notre ami Ryan qui lui s'occupe de la technique.
0: Central Events avec Karim Chiki, originaire de Belfort, fondateur de cette belle entreprise. Merci infiniment, Karim, d'avoir été avec
2: Stéphane.
0: Nous, invité de l'écho d'ici. Belle journée à vous. Zaz, je veux sur la première radio proximité du Nord-Franche-Comté. C'est ici, Belfort-Montbéliard.

0: et ici Belfort-Brouillard, au cas où. Zaz, vous restez avec nous, l'actu locale dans un instant, et puis Michel Polnareff.
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0: Et dans 10 minutes, ici commence le monde. Angélique Alasta qui nous emmène au cœur de la forêt des Vosges avec le théâtre du peuple à Bussan qui se met à l'heure du soleil pour une pièce inédite. Vous restez ici sur la première radio de proximité du Nord-Franche-Comté, ici Belfort-Montbéliard, 7h30. C'est le 90 secondes. Toute l'actualité en France et dans le monde. Et c'est avec vous, Audrey Azou.
2: Patrick Bruel dénonce des rumeurs parfois absurdes et écœurantes, visées par 6 plaintes désormais en France et en Belgique. Le chanteur et acteur sort de son silence. Il assure ne pas avoir violé ni drogué Flavie Flamand. Jamais, dit-il, je n'ai forcé une femme. De nouvelles fouilles démarrent aujourd'hui à Rouvray, près d'Auxerre, là où le tueur en série Émile Louis avait avoué avoir enterré 7 jeunes femmes. Seuls 2 squelettes ont été retrouvés à ce jour. Le crâne d'une 8e victime potentielle avait été découvert fin 2018. Canal Plus ne veut plus travailler avec les 600 professionnels du cinéma qui ont signé une tribune anti-Vincent Bolloré. Juliette Binoche, Adèle Haenel, Swann Arlo, ils avaient dénoncé l'emprise grandissante de l'extrême droite sur le cinéma. Je n'ai pas envie de travailler avec des gens qui me traitent de crypto-fasciste, répond le patron de Canal Plus. Le soulagement immense des parents du petit Elio, 4 ans, atteint d'une leucémie rare et agressive. Un donneur compatible a été trouvé, mobilisation exceptionnelle. Près de 70 000 personnes se sont portées volontaires à des dons de moelle osseuse après l'appel lancé par les parents. Lille jouera la Ligue des Champions la saison prochaine et Marseille jouera la Ligue Europa. Bilan de cette ultime journée de Ligue 1. Auxerre et Le Havre décrochent le maintien. Nice

0: jouera sa survie en Ligue 1 la semaine prochaine face à Saint-Etienne. À Roland-Garros, top départ aujourd'hui des qualifications. Les joueurs classés au-delà de la 100e place mondiale vont tenter de décrocher une place dans le tableau final.
1: Merci Aude, on vous retrouve dans une heure, 7h31 à l'info d'ici, Thierry Compredon. Mieux vaut prévenir que guérir.
2: C'est sans doute ce que se disent les milliers de personnes qui, pour se protéger de l'antivirus, achètent des masques FFP2 ou des masques chirurgicaux dans les pharmacies. En France, les ventes ont été multipliées par 4 ou 5 en quelques jours. À Aixincourt, dans le pays de Montbéliard, par exemple, une pharmacie commence déjà à faire du stock, Elian Malric.
3: À côté des antihistaminiques de rigueur en période printanière, c'est le retour de deux objets bien connus.
4: On a commandé des masques chirurgicaux, des masques FFP2 et du gel hydroalcoolique.
3: Les stars du Covid, de retour. Pendant la pandémie, la pharmacienne avait dû gérer les stocks à flux tendu, avec parfois des commandes groupées avec les officines du Nord-Franche-Comté.
4: On a été tous marqués par l'épidémie de Covid, donc je pense qu'il ne faut pas minimiser les choses, il faut les écouter, les suivre et voir ce qu'il advient. C'est mieux d'avoir du stock au masque, des masques par exemple. C'est mieux d'avoir du gel hydroalcoolique plutôt que de ne rien avoir comme on a eu il y a quelques années.
3: Bien sûr, pas de panique générale. Les cas contacts français ont été testés négatifs à l'antivirus. Mais prudence est mère de sûreté.
4: Pour le Covid, au début, on nous disait que c'était pas grave, etc. Sans avoir des infos beaucoup plus poussées, je pense qu'il faut rester prudent. C'est la première chose qu'il faut envoyer à tout le monde, dire à tout le monde. Il faut rester prudent, voir ce qui va arriver dans les jours à venir, mais faut vraiment penser à ça.
3: Sur son site internet, la pharmacie publie aussi un article pour informer ses usagers sur cette nouvelle maladie.
4: C'est important de se renseigner sur le sujet et expliquer quand on nous demande, mais sans affoler. On nous demande ce que c'est comme type de virus, si ça va faire comme le Covid. Alors évidemment, on peut pas dire que ça va être comme le Covid. On est plutôt à dire, on ne sait pas, on verra. Observons, protégeons-nous.
3: Elle observe aussi une recrudescence des passages dans son officine pour des vaccins contre des maladies respiratoires. C'est le cas de Gérard, par exemple.
5: J'ai été vacciné contre le Covid, je ne sais plus combien de fois, personne à risque. Hein. J'ai 90 ans, alors...
3: Vous êtes préparé, quoi?
5: Ouais, bon, ma foi, si ça arrive, ça arrive, mais espérons qu'on passera à côté. Moi, le masque, ça me gêne beaucoup, parce que j'ai des oreillettes, les lunettes, c'est pénible. Donc j'espère ne pas avoir à emporter, mais s'il faut emporter, j'emporterai. Hein.
3: 15 000 boîtes de masques s'écoulent par semaine en ce moment auprès des pharmacies, contre 2000 auparavant.
2: Un reportage dans une pharmacie à Aixincourt, signé Elian Malric.
1: L'invité d'ici matin, dans moins de 10 minutes, Thierry.
2: On va parler maintenant de l'avenir du FCSM. Vous savez, Sochaux est en Ligue 2, mais il faut préparer une équipe assez costaud pour pouvoir rivaliser avec les autres clubs de Ligue 2. Alors, quelles sont les ambitions du club? On en parle à 8h moins le quart, même pas avant, enfin 8h moins le quart avec Sandro Nardis. C'est le président du conseil de surveillance du FCSM et PDG de IMI, l'actionnaire principal du club. Rendez-vous dans une petite dizaine de minutes, hein, Stéphane. La météo en attendant.
1: Avec un ciel très nuageux, des averses qui nous accompagnent en ce début de semaine. Et puis, elles prendront localement ces averses un caractère orageux cet après-midi. Les températures ce matin avoisinent de 9 degrés et puis 15 degrés pour les maximales.
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1: Vous circulez actuellement sur l'autoroute A36, sur la RN10-19, aucune difficulté, partez tranquille, ça va bien également sur le réseau secondaire. Tous les bus sont quittés les dépôts, que ce soit pour le réseau Optimo, les bus dans le territoire de Belfort, le réseau Evoliti Moventis, les bus dans le pays de Montbéliard.
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1: C'est vrai qu'on commence bien la semaine avec le sourire sur la première radio de proximité du Nord-Franche-Comté. Toute l'équipe d'ici matin, bien sûr, vous accompagne avec Michel Polnareff pour la musique radio.

0: Ici Belfort-Montbéliard Radio, Michel Polnareff.
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0: Et on vous souhaite la bienvenue si vous venez d'arriver à la radio et sur le canal 32 de la TNT. Ici commence le monde Angélique Alasta. Vous nous emmenez au théâtre ce matin dans un lieu qui se met à l'heure du soleil pour une pièce inédite.
2: Mais absolument Stéphane, en plein cœur de la forêt vosgienne, à Bussan où se niche le théâtre du peuple, Julie Delisle en est la directrice. Elle nous assure que nous ne sommes pas au bout de nos surprises cette saison. Bah, demandez le programme.
3: On a fait des choix programmatiques qui sortent un petit peu de l'ordinaire par rapport aux habitudes. Alors il y a des choses qui sont des fondamentaux qui ne changent pas, notamment le fait que la pièce principale est jouée par des comédiens amateurs et professionnels. Ce qu'on bouge, c'est le traditionnel horaire de démarrage de la pièce de l'été, qui d'habitude commence à 15h. Et là, pour des raisons un peu magiques, poétiques, et pour des raisons de pouvoir raconter ce qu'on a besoin de raconter, on le commencera à 11h cette année.
2: C'est une vraie matinée alors ?
3: C'est plus qu'une matinée, c'est une journée entière au théâtre, parce que la pièce dure 6h.
2: Oula.
3: Et elle est entrecoupée de longues pauses qui nous permettront de pouvoir nous restaurer, nous reposer, suivre cette histoire qui est donc un feuilleton théâtral en 6 épisodes qui a été écrite par nos artistes associés Paul Francesconi et Alix Fournier-Pitaluga et qui raconte l'histoire du théâtre du peuple. Et cette histoire qui a 130 ans, il nous faut au moins 6 heures pour pouvoir la raconter et pour pouvoir la vivre ensemble dans ce qu'elle est vraiment en profondeur, dans ses joies, dans ses moments plus difficiles. C'était important de pouvoir se ménager des bonnes pauses. Là, on commence à 11h et on finit à la nuit, quoi, à 21h30, et on vit cette journée tous ensemble.
2: C'est une véritable performance d'acteurs et de toutes les personnes impliquées dans cette histoire.
3: Oui, tout à fait. Les acteurs se donnent beaucoup, de tous les créateurs, ils se sont beaucoup donnés. Il y a aussi un personnage très important, c'est la lumière dans ce théâtre qu'on va pouvoir, pour une fois, voir tout au long de la journée. Je vais tenter de travailler le plus possible en lumière naturelle et on va suivre la course du soleil au travers de ce vaisseau de bois pour vraiment sentir dans notre corps aussi l'avancée de la journée. Donc c'est véritablement une parenthèse, une expérience qu'on propose à tous les niveaux, sensoriels mais aussi poétiques, parce qu'il y a cette histoire absolument fabuleuse qu'on raconte et c'est traversé d'émotions.
2: Qu'est-ce qu'on fait pendant les entractes ? Comment est-ce que vous gardez le public avec vous ?
3: On a un bar, on a une librairie, on a des espaces de restauration autour. On en fait même venir ponctuellement pour cette année exceptionnellement. Les pauses sont longues, elles durent 2 heures, ce qui permet vraiment de pouvoir sortir, aller dans le village, éventuellement se restaurer et revenir. Mais on peut aussi, comme on dit, chiller dans le parc. On va installer tout un tas d'endroits qui seront cosy pour pouvoir se permettre de se poser quand il fait beau ou d'être abrité s'il pleut, parce que parfois, effectivement, dans les Vosges, il peut faire un peu moins beau. On prend soin de tous et toutes.
2: Merci beaucoup, Julie Delisle.
3: Merci beaucoup à vous.
2: Le Théâtre du Peuple propose aussi des stages et cherche des bénévoles pour la saison estivale. Toute la programmation et les infos pratiques, les réservations aussi sont disponibles sur le site théâtredupeupletoutattaché.com.
0: Merci beaucoup, Angélique. À demain. Allez, vous restez ici, vous restez avec nous. Dans un instant, l'invité d'ici matin, Sandro Nardis, président du conseil de surveillance du FCSM, PDG de IMI, actionnaire principal du club.
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0: Il est 7h43 minutes. Thierry Compredon avec l'invité. D'ici matin, on revient sur ce week-end de Liesse autour du FC Sochaux-Montbéliard.
7: Sochaux est en Ligue 2, un retour dans l'élite après 3 saisons de purgatoire national. Un événement que vous avez vécu en direct sous notre antenne avec des scènes de joie incroyables de la part des quelques 20 000 supporters présents à Bonal. Pour les dirigeants du club, il faut désormais français et préparer l'avenir. Et pour en parler, nous sommes justement avec Sandro Nardis, le président du conseil de surveillance du FCSM et PDG de EIMI, l'actionnaire principal du club. Bonjour Sandro Nardis.
8: Bonjour.
7: Alors on l'a dit,
8: bonjour à tous.
7: La fête a été énorme partout dans le Nord-Franche-Comté. Vous vous attendiez à un tel enthousiasme autour de ce club et de cette montée en Ligue 2 ?
8: Écoutez, on a toujours su que le club représentait quelque chose d'important pour son territoire. Comme j'aime à le dire depuis la première heure, je considère que le FCSM est un peu notre dernier phare qui illumine positivement la région. Donc, on s'attendait à ce que les gens aiment ce club, mais à ce point-là, non, parce que depuis bientôt près de 50 ans que je suis ce club, et quand j'en parle à des personnes on va dire plus âgé que moi, mon père par exemple, ou d'autres personnes qui suivent le club depuis plus de 60-70 ans, ils n'ont jamais vu une ferveur populaire de la sorte. Donc c'est une véritable joie. Ça fait beaucoup de bien dans le contexte actuel en plus que de redonner des sourires aux gens et de voir que ce club est important.
7: Alors qu'est-ce qui a fait la réussite du FCSM cette saison ?
8: Écoutez, il y a beaucoup de choses qui ont fait cette réussite. Le projet, il est, comme on l'aime à le dire, il s'articule autour de trois piliers. C'est un projet social avant tout, de faire en sorte que le club revienne et se soit approprié par les Franc-Comtois. Je pense que là, c'est une vraie réussite. Clément Calvez et Julien Cordonnier ont beaucoup travaillé, Clément avec les équipes, notamment sur toute la partie environnement, expérience au stade, et puis sur le plan sportif, Julien a énormément travaillé de son côté avec le recrutement de Vincent Ognon, qui est un homme expérimenté, qui a connu des montées, et puis avec un groupe qui a été parfait parce qu'il y a eu une cohésion totale depuis le départ. Quoi.
7: Et il y a peut-être aussi le retour de la marque Peugeot au sein du club. Ça, psychologiquement, ça a peut-être joué pour les joueurs et le staff et les dirigeants.
8: Écoutez, pour les joueurs, je ne sais pas. Les joueurs sont souvent dans leur bulle, sont concentrés sur leur performance sportive. Une chose est certaine, c'est que ça a apporté de l'influx positif pour l'ensemble des composantes du club, bien entendu, les dirigeants, les salariés, les actionnaires, les supporters. Donc, il y a eu beaucoup de planètes qui se sont alignées cette année et qui permettent d'arriver à cette consécration. Alors, je dirais pas que c'est un aboutissement parce qu'on a, on a pas, on a fait simplement que de remettre le club là où il aurait jamais dû. Qu'il n'aurait jamais dû quitter, quoi.
0: Sandro Nardis, le président du conseil de surveillance du FCSM, PDG de EIMI, actionnaire principal du club, est notre invité ici.
7: Sandro Nardis, la question que tout le monde se pose, les supporters, les observateurs, c'est et maintenant le club donc est en Ligue 2, mais avec quelle ambition ?
8: Alors juste une petite parenthèse, c'est la famille Nardis qui est actionnaire principal du club et pas EIMI. Puisque quand vous dites Sandro Nardis, président du conseil de surveillance, PDG de EIMI et actionnaire du club, les gens pourraient croire que c'est EIMI qui est actionnaire du club. Non, c'est la famille Nardis et on ne mélange pas les choses. EIMI, voilà, d'accord.
7: On a bien compris.
8: Ceci étant dit, maintenant, nos ambitions, elles sont simples. Il va falloir qu'on stabilise le club à ce niveau-là et qu'on essaye d'obtenir notre maintien l'année prochaine le plus tôt possible. Et puis après, c'est de continuer de travailler et puis... C'est pas interdit de rêver.
7: Alors, financièrement, c'est intéressant également pour le club, pour le FCSM. En Ligue 2, les droits télé sont plus importants. Au niveau du budget, j'imagine que vous avez un budget de 13 millions d'euros cette saison. Est-ce que ça sera plus la saison prochaine ? Et oui, combien ?
8: Oui, écoutez, déjà, ce qu'on a fait depuis 3 ans, c'est qu'on a ramené le déficit du club qui était de moins 20 millions d'euros. Et on va finir dans un mois, puisque les saisons se terminent le 30 juin, à un déficit de 3 millions d'euros. Donc, vous voyez le parcours qui a été fait en moins de 3 ans avec les efforts de chacun. Maintenant, effectivement, notre budget était autour de 13,5 millions cette saison. Et il va plutôt figurer entre 14,5 et 15 millions. Donc, on se donne un tout petit peu plus de moyens, ce qui est nécessaire, puisque on retrouve le plus haut niveau professionnel. Et donc, c'est indispensable de se doter de quelques moyens supplémentaires, sans non plus s'envoler, en restant calme, les pieds sur terre, et en étant humble comme on l'a toujours fait, en continuant de travailler.
7: Vous l'avez dit, Vincent Ognon sera encore Sochalien la saison prochaine, l'entraîneur. C'est quoi la priorité au niveau des joueurs? Est-ce que vous cherchez des joueurs qui ont une expérience en Ligue 2? Peut-être garder l'effectif actuel? Comment va se passer le mixte entre les deux?
8: Écoutez, on va pas révolutionner l'équipe comme on l'a fait l'année dernière. L'année dernière, c'était indispensable. On a renouvelé 90% de l'effectif. Là, je pense que l'objectif numéro un, c'est de tâcher de garder tous nos joueurs, parce qu'on pourrait être ennuyé quand on s'expose. Bien évidemment, on expose et puis c'est plus compliqué. Donc, priorité numéro une, garder un maximum de notre effectif, et puis se renforcer, c'est nécessaire, et là Vincent et Julien travaillent main dans la main. On a une réunion en fin d'après-midi sur le sujet pour voir quelles sont les orientations et les axes de travail qui vont être menés pour faire en sorte de recruter des hommes, bien entendu des joueurs qui connaissent la Ligue 2, c'est certain, mais aussi des hommes avec des qualités humaines qui sont importantes, qui sont chères à notre club, et c'est ce qu'on a fait l'an passé.
7: Et c'est surtout des joueurs qui ont l'amour du maillot, ce qui a parfois manqué à Sochaux, comme de grandes équipes aussi.
8: C'est ce que je viens de vous dire. C'est quand je dis qu'on recrute des hommes, ce sont des hommes qui savent ce que représente le FC Sochaux sur son territoire. Je le dis tout le temps, c'est une institution qui est bien au-dessus de tout le monde, y compris du président du conseil de surveillance et de ses actionnaires. Donc il faut l'avoir en tête. On est dans une région populaire, ouvrière, et le travail n'est pas à 20 mots. Donc on va recruter des hommes, des joueurs qui intègrent ces notions-là et qui l'ont bien à l'esprit au quotidien dans leur vie.
7: La question que beaucoup de supporters se posent pour la saison prochaine, est-ce que l'abonnement sera plus cher ou est-ce que vous allez garder les tarifs actuels?
8: Écoutez, il y a pour les abonnés, l'abonnement restera au même niveau. On va proposer différentes variantes avec différentes options qui permettra de laisser beaucoup de choix à nos supporters et à nos abonnés, de manière à ce que personne ne soit exclu.
7: Un dernier mot.
8: On veut que ce stade reste un lieu de rendez-vous, qui soit un lieu de fête, et on l'a vu cette année, ce que Clément et les équipes ont parfaitement su faire, encore une fois, c'est de créer une ambiance qui permette à des familles de venir au stade, pas uniquement pour voir un match de foot.
7: Merci beaucoup Sandre Nardis, président du conseil de surveillance du FCSM. Merci d'avoir été avec nous ce matin, et je crois qu'on va vous retrouver même ce soir à partir de 18h dans 100% FCSM avec Hervé Blanchard, c'est ça?
8: Oui, merci à vous, je serai là à 18h, et puis désolé si j'ai la voix un peu enrouée, mais le week-end a été quand même un peu festif, mais dès ce matin on se remet au travail.
7: On peut le comprendre et vous n'êtes pas seul. Merci beaucoup, belle journée à vous.
8: Au revoir, bonne journée à tous.
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0: 7h52, je t'aime Mélancolie, c'est Mylène Farmer.

0: Sybelle Formoliard, je t'aime Mélancolie, Mylène Farmer, allez dans 3 minutes, toute votre actu locale, un nouveau voyage dans le temps, Stéphane Bern nous attend dans sa nacelle, on va embarquer avec lui, puis Francis Cabrel pour la musique.
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0: Allez, un nouveau voyage dans le temps avec l'ami Stéphane Bern. Bonjour Stéphane.
7: Bonjour, bonjour à tous.
0: Ce matin, on voyage au temps où un petit village du Vaucluse a déclaré la guerre aux extraterrestres avant Hollywood.
7: À Châteauneuf-du-Pape, il est officiellement interdit d'atterrir en soucoupe volante. Oui, c'est un arrêté municipal. Très sérieux. Châteauneuf-du-Pape, été 1954. Au milieu des vignes et des galets roulés par le Rhône, le village vit surtout de son vin. Mais cette année-là, la France lève les yeux vers le ciel. On parle d'objets mystérieux, de cigares volants, de soucoupes lumineuses. La presse régionale multiplie les témoignages. Des paysans qui avaient peut-être trop forcé sur la cuvée locale jurent avoir vu des engins se poser dans les champs.
8: Ils croient voir des soucoupes volantes, des extraterrestres.
7: Le maire, Lucien Jeune, prend l'affaire au sérieux. Le 25 août 1954, il signe un arrêté municipal. Le survol, l'atterrissage et le décollage de tout engin volant non identifié sont interdits sur le territoire de la commune. Contrevenant, mise en fourrière. Les extraterrestres sont priés d'aller se garer plus loin. Derrière l'humour, il y a aussi un sens aigu de la communication. En pleine saison viticole, l'affaire attire journalistes et curieux. Le nom du village circule dans toute la France. Un coup de projecteur inattendu pour le vin de cette région. Bref, un bon coup de pub pour un bon coup de rouge. L'arrêté n'a jamais été abrogé. Théoriquement, aujourd'hui encore, une soucoupe volante ne peut toujours pas s'y poser. En France, des maires ont depuis signé des arrêtés contre la pluie, contre les moustiques ou les déserts médicaux. Des textes souvent ironiques qui servent à mettre en lumière leur commune.
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0: Nous sommes le lundi 18 mai, il est 8h. L'info, Thierry Compredon, un carnet de commandes bien fourni, des usines qui tournent à plein régime, comme à Belfort. Tout porte à croire que le groupe Alstom se porte bien.
9: Eh bien, oui et non, car le constructeur de TGV et de rames de métro a bien du mal à honorer ses contrats dans les temps auprès de ses clients. Conséquence, lors de l'annonce des résultats, mi-avril, eh bien l'action Alstom en bourse a chuté de près de 30% avant de remonter quelques jours plus tard. Un paradoxe donc pour une entreprise en bonne santé, reconnaît André Fage, délégué CFE-CGC sur le site Alstom de Belfort.
10: On a dans le monde plus de 100 milliards d'euros en commandes. Ce sont des chiffres inimaginables pour le commun des mortels. Et à Belfort en particulier, entre les TGV pour la France, les TGV pour les opérateurs privés, les TGV pour l'ONCF, qui est l'opérateur au Maroc, les trains pour l'Ukraine, on a une visibilité jusqu'à au minimum 2030. C'est quelque chose que personnellement, j'ai jamais vu en 35 ans de travail à Belfort. D'un côté, les carnets de commandes pleins, et de l'autre, il y a eu des annonces de la part de la direction à la clôture des comptes. Ils avaient prévu des bénéfices de l'ordre de 7%, et là, ils ont annoncé 6,1. Donc c'est quelque chose qui, pour nous en tout cas, n'a pas d'impact dans le travail, mais sur lequel les marchés ont répondu avec une chute de l'action qui a dévissé de 30% dans la soirée.
9: Et Alstom a prévu de présenter en début d'année prochaine un vaste plan de réorganisation. Un jeune homme de 21 ans comparé à partir de ce lundi devant la cour criminelle de Haute-Saône à Vesoul pour viol et agression sexuelle sur mineurs de moins de 15 ans. Des faits qui remontent en début d'année 2024. Adèle est Morvillard dans le sud du territoire de Belfort. L'accusé reconnaît une partie des faits. Le procès doit durer 2 jours. Verdict attendu demain mardi. Plus de 50 ans après les faits, de nouvelles fouilles démarrent ce matin près d'Auxerre dans le cimetière du tueur en série Émile Louis, avec l'espoir de retrouver les dépouilles de victimes connues voire inconnues. Le meurtrier mort en prison à 79 ans en 2013 avait avoué avoir enterré 7 jeunes handicapés mentaux dans une zone de champs et de sous-bois située à Rouvray, dans l'Yonne.
0: Allez, on passe au sport, Thierry. Après la fête ce week-end, Sochaux doit maintenant se projeter sur la Ligue 2.
9: Alors si le peuple jaune et bleu a parfaitement célébré la remontée du FCSM en Ligue 2, côté dirigeant, on est désormais focus et tourné à la préparation de la nouvelle saison avec l'ambition de bâtir une équipe compétitive dans un championnat relevé, Hervé Blanchard.
0: Fini les déplacements à Villefranche, Bourg-en-Bresse ou encore Aubagne. Sans faire offense à ses clubs, le FCSM retrouve son rang en retournant en Ligue 2 avec des adversaires historiques du football français, Reims et Nantes, peut-être Saint-Étienne ou Nice. Bonal va revibrer avec ses chocs dignes de la Ligue 1. Il y aura aussi des derbies de l'Est contre Nancy, Metz et encore Dijon. Oui, Sochaux va regoûter au parfum du foot pro à des joutes de haut niveau. Si Sochaux a de quoi bien figurer avec l'effectif actuel, le renforcer est évident et impératif. Garder l'ossature est même prioritaire, mais dénicher des top joueurs au poste clé l'est également. C'est le grand défi de cette intersaison pour déjà se mettre à l'abri du maintien au plus tôt et plus si affinité ensuite. Pour le centenaire du club en 2028, les supporters rêvent déjà d'un retour en Ligue 1. Mais chaque chose en son temps, même si 3 ans après sa quasi-disparition, impossible n'est plus Sochalien.
9: Et pour beaucoup d'observateurs, le retour de Sochaux en Ligue 2 est presque une évidence. Bernard Lyon, ce célèbre journaliste du quotidien L'Équipe, affirme que c'est avant tout la réussite d'une certaine idée de football.
11: On a toujours l'habitude en France de dire que les clubs historiques ne meurent jamais. Alors avec aujourd'hui la financiarisation outrance du football européen, le football français n'y échappe pas. Et c'est vrai que c'est un vrai risque. On voit ce qui se passe à Bordeaux, on voit Nantes qui est descendu, on a Sochaux qui a failli disparaître. C'est pas simplement une réussite sportive d'une saison aboutie. On sent bien que c'est tout un peuple, toute une région, toute une ville qui s'est fédérée, qui s'est agrégée derrière un projet modeste et fou, comme dirait Eric Cantona, c'est de sauver ce club et de redonner ses couleurs à ce club. Et c'est exactement ce à quoi le FC Sochaux Mobilière est arrivé. Mais pas tout seul, pas que grâce aux joueurs, les dirigeants et aussi les supporters et tous les Sochaliens, tous les gens du Doubs, les Franc-Comtois qui se sont ligués. Et l'argent, bien entendu, ça doit rester un moyen, mais pas une fin. Et la fin, c'est l'aventure humaine. Et c'est la leçon, je pense, que le FC Sochaux Montbéliard a apporté au football.
9: Et la reprise de l'entraînement du FCSM est programmée le lundi 29 juin. Et ne manquez pas ce soir 100% FCSM à partir de 18h sur notre antenne. Le dernier de la saison avec ses invités. Hervé Blanchard reviendra sur cette folle saison nationale et les ambitions du club en Ligue 2. Pas de miracle pour le Montbéliard Belfort Athlétisme. Le MBA a terminé hier 6e et dernier de sa poule de National 1 lors des interclubs qui se disputaient à Épinal, pénalisé notamment par des forfaits de dernière minute de plusieurs de ses athlètes. Le club est relégué. Il passe de la N1A à la N1B, l'équivalent de la 3e division. Une division où évoluait déjà le MBA il y a encore 2 saisons.
0: Le tennis, c'est parti pour Roland-Garros.
9: Avec aujourd'hui le début du tournoi de qualification avant le premier tour ce dimanche, une belle fortaine va réaliser son rêve puisqu'elle va fouler la terre battue parisienne, alors pas en tant que joueuse, mais comme ramasseuse de balles. Méline Guillain-Goutte est âgée de 16 ans, licenciée au club de tennis de l'ASM Belfort. Elle a été sélectionnée parmi 7000 jeunes pour envoyer la petite balle jaune au meilleur joueur de la planète. Elle se souvient encore de son émotion lorsqu'elle a appris la bonne nouvelle il y a seulement quelques semaines.
12: Ça a été un choc. Ils nous appellent et ils nous disent « Vous pouvez venir ramasser à Roland-Garros ». L'émotion, elle est inexplicable en fait. En fait, on pleure, c'est une énorme émotion. D'un coup, en fait, on va réaliser un rêve en fait en étant joueuse de tennis surtout. Donc c'est incroyable. En plus, moi, j'ai été prise au repêchage. J'y croyais pas du tout. Je me disais, bah non, il y a d'autres élèves méritants.
13: Tu vas rater les cours là, parce que si je regarde bien, ça commence pour toi le 16 mai.
12: Je loupe 3 semaines de cours. Bah franchement, c'est à mon avantage. Après, je vais devoir rattraper quand même. Mais bon, c'est pour une bonne cause, c'est pour une expérience inoubliable. Donc pas grave.
9: Et la belle aventure de Méline, qui sera donc l'une des ramasseuses de balles à Roland-Garros. C'est notre reportage long format à suivre tout à l'heure à 8h31 dans l'info d'ici avec Stéphane Paris. Et puis avant la météo, je vous rappelle que le numéro de l'info à la radio est toujours à votre disposition si vous êtes témoin d'un fait marquant, insolite, près de chez vous, dans votre quartier, votre ville, votre village. Vous pouvez nous joindre à tout moment au 06 23 18 31 18. Vous pouvez également nous partager vos photos et vos vidéos par SMS ou par WhatsApp à ce même numéro, Stéphane, le 06 23 18 31 18.
0: Bonne réponse collégiale.
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0: Ilyes Gouil du site internet La Météo Franc-Comtoise. Il est ici tous les matins et nulle part ailleurs. Bon, Ilyes, ça commence avec des nuages, de la pluie cette semaine, mais le soleil, la chaleur ne sont plus bien loin.
15: Effectivement Stéphane, on retrouve de nouveau quelques averses ce lundi. Elles vont notamment s'activer ces prochaines heures dans le Franche-Comté avec de petites éclaircies par moment, mais gardez le parapluie à portée de main. Les températures, elles sont proches de 9 ou 10 degrés à l'heure où je vous parle et elles afficheront cet après-midi 16 degrés à Belfort et Montbéliard. Comptez plutôt 14 ou 15 degrés si vous êtes près du massif des Vosges. Et puis à partir de mardi et mercredi, ça va commencer à s'arranger. On pourra tranquillement ranger le parapluie. Il ne s'agira plus que de quelques gouttes avec des températures proches de 15 ou 17 degrés. Enfin, c'est surtout jeudi que l'amélioration se mettra véritablement en place avec plus de soleil et des températures en nette hausse. On va passer de jeudi autour de 18-20 degrés à un samedi proche de 25-28 degrés pour le Nord-Franche-Comté. Donc, autant dire le plein été à partir de jeudi.
9: Et jeudi, vous le savez, Ilyes, c'est le début du FUMI où on dirait que vous l'avez fait exprès de commander le soleil pour cet événement de 4 jours à Belfort.
15: Eh oui, j'ai été généreux cette année, je vous apporte le soleil donc pour le FIMU. Et puis ça va durer, hein. Peut-être même jusqu'à la semaine prochaine, voilà. On aura l'occasion d'en reparler d'ici là.
9: Vous êtes fort urbain.
0: Salut Ilyes, à demain.
15: Belle semaine, à demain.
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0: Ah oui, la bonne humeur, forcément, avec la musique de Francis Cabrel, Les Murs de Poussière. Bonne semaine.
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0: Ici Belfort Montbéliard, Francis Cabrel, les murs de poussière.
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0: Nous sommes en pleine forme avec l'ami Thierry Campredon, avec toujours de musique actu locale, bonne humeur, enfin tout le tout dim.
3: Et de la bonne humeur, on va la garder, puisque Jérémy Crédeville va nous enchanter, Stéphane.
0: Mais oui, enchanteur, c'est le titre de son nouveau spectacle, un spectacle de stand-up, de chansons, d'éclats de rire à Belfort. Notez bien, jeudi 28 mai à la Maison du Peuple de Belfort.
3: Et vous y serez.
0: Et j'ai même des invitations. Ah, ça vous fait plaisir, ça.
3: Elles sont... Vous savez, je gagne jamais quand vous avez des invitations. Déjà pour Sochaux, la semaine dernière, j'ai pas gagné.
0: C'est ici, c'est pour la musique, Patrick Fury, Florent Bagny, j'y vais.
4: C'est pas normal.
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0: Il est 8h13, c'est pas vrai, le rendez-vous anti-arnaque. Audrey Azot, vous nous alertez ce matin sur les pièges à l'offre à l'emploi. Il y en a beaucoup en ce moment.
12: Effectivement, et là je m'adresse tout particulièrement à ceux qui partent en quête d'un job d'été. J'ai trouvé pas mal d'alertes sur des groupes Facebook de saisonniers, des jeunes qui tombent sur une offre d'emploi dans un hôtel par exemple, très bon salaire, prise en charge à 50% des frais de transport, repas gratuits, logement gratuit, et un recruteur qui leur demande le versement d'une caution, 150€ pour le logement justement. C'est là que ça doit vous mettre la puce à l'oreille, parce que l'objectif numéro un d'une fausse annonce, c'est quoi? C'est de vous piquer de l'argent. Et c'est souvent une histoire de caution pour un appartement ou pour le tablier, l'uniforme que l'établissement va vous fournir pour servir les clients. Objectif numéro 2, récupérer un maximum d'infos sur vous, carte d'identité, carte vitale, votre RIB, tout un tas de choses que l'escroc pourra utiliser un jour pour vous arnaquer ou pour carrément usurper votre identité.
0: Comment fait-on pour démasquer ces fausses annonces? C'est pas évident.
12: Alors, premier réflexe, vous prenez avec des pincettes toujours le mail ou le numéro de téléphone qui est mis dans l'annonce. L'an dernier, un restaurateur, un vrai, s'était demandé pourquoi il recevait là tout d'un coup tout un tas d'appels de candidats pour un job de serveur, une annonce qu'il n'avait pourtant jamais postée. En fait, ces candidats sont tombés sur une fausse annonce. Ils ont eu le bon réflexe, ils ont cherché sur Google le vrai numéro du restaurant, ils ont appelé et ils ont découvert le poteau rose. Méfiez-vous aussi d'un recruteur qui vous dit oui tout de suite, aucun entretien, rien du tout, c'est ultra suspect. N'envoyez jamais de RIB, de numéro de sécu, de carte d'identité avant de l'avoir rencontré et ne versez jamais d'argent avant la signature d'un contrat, jamais.
0: Merci Aude, à tout à l'heure. Allez, 8h15, on vous offre vos invitations pour le nouveau spectacle de l'humoriste aux mille visages, Jérémy Crédeville. Notez bien, c'est jeudi 28 mai, 20h à la Maison du Peuple de Belfort. Alors, Jérémy Crédeville, c'est le visage de Milo dans la série En Famille sur M6. Et puis, le sujet de son nouveau spectacle va vous enchanter. Enchanteur pose une grande question, pourquoi choisir entre rire et émotion, entre humour et chanson, entre autodérision et regard sur la société? Eh bien, vous aurez toutes ces réponses en assistant au spectacle de Jérémy Crédeville, jeudi 28 mai, Maison du Peuple de Belfort. Ça tombe bien, parce qu'ici, on vous offre les invitations pour assister à ce spectacle. Écoutez bien, avant de devenir humoriste, Jérémy Crédeville était coiffeur ou coach sportif. Avant de devenir humoriste, Jérémy Crédeville était coiffeur ou coach sportif. 03 84 22 82 82, Vanessa vous attend, on vous offre vos invitations pour le nouveau spectacle de Jérémy Crédeville, enchanteur à la Maison du Peuple de Belfort. Patrick Fury, Florent Pagny, j'y vais, bienvenue ici.

0: Ici Belfort-Montbéliard, j'y vais, Patrick Fiori, Florent Pagny. Et lui, va aller au spectacle de Jérémy Creutheville, jeudi 28 mai à la Maison du Peuple de Belfort. C'est Pascal qui habite à Sainte-Marie, auditeur d'ici Belfort-Montbéliard. Je vous salue, mon cher Pascal.
1: Eh bien, bonjour Stéphane.
0: Comment ça va ce matin?
1: Oh, très bien. Bien.
0: Est-ce que vous avez passé un bon week-end?
1: Oui, on a pu profiter un petit peu quand même du petit rayon de soleil qu'on a eu.
0: Oui, ah bah vous pourrez en profiter en fin de semaine. Vous avez entendu, à partir de jeudi, Pascal, retour du soleil et de fortes chaleurs d'ailleurs.
1: Ça sera pas de mal.
0: Ça sera un temps estival. Alors, Pascal, on vous offre donc vos invitations pour Jérémy Creutheville, son spectacle enchanteur, stand-up, chanson, éclat de rire à Belfort. Vous connaissez Jérémy Creutheville?
1: Oui, un petit peu, oui.
0: Bon. Alors, on vous offre ces invitations, mais pour cela, il va falloir répondre à cette question avant de devenir humoriste. Jérémy Creutheville, il était coiffeur ou coach sportif?
1: Il était coach sportif.
0: Mais coach sportif, évidemment. C'est une bonne réponse. Vous le saviez, c'est du pif?
1: Non, je savais,
0: ouais. Bon, bah écoutez, on a le plaisir de vous offrir vos invitations pour assister à ce spectacle enchanteur. C'est son nouveau spectacle, l'ami Jérémy Creutheville, sur la scène de la Maison du Peuple de Belfort à 20h, le jeudi 28 mai. Vous irez avec qui?
1: Oh, je pense que je vais aller avec ma compagne.
0: Eh ben, c'est très bien. Quelle est la radio qui vous offre les plus belles places de spectacle?
1: Eh bien, merci encore Stéphane, et c'est la radio, donc c'est ici Belfort-Montbéliard.
0: À bientôt, Pascal.
1: Merci.
0: Bonne journée.
1: Bonne journée aussi.
0: 8h21, allez dans nos comptoirs qui comptent, on suit une étoile montante qui n'a jamais oublié ses racines belfortaines. Lou Howard, elle est passée des galas de danse de la Maison du Peuple, justement, au plateau de tournage parisien. Elle se livre au micro de Noah Sommier.
2: Moi j'ai une sœur, c'est pas du tout son truc quoi. Elle est pas du tout, elle aime pas la scène, elle aime pas la lumière et tout. Au contraire, moi j'avais vraiment vraiment envie de faire ça.
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4: Elle a foulé les planches pour la première fois à seulement 4 ans, sous l'œil bienveillant d'une lignée de femmes dévouées au spectacle. Son nom, Lou Howard, elle compte aujourd'hui, car au-delà de sa carrière d'actrice, elle porte en elle l'héritage artistique. Pour débuter, Lou, rappelle-nous ton lien avec le Nord-Franche-Comté.
2: Eh ben, mon attache avec la Franche-Comté, c'est avant tout Belfort, tout simplement, parce que c'est la ville de ma grand-mère, Denise Giroux, et c'est là où est née ma mère, Dominique Vallée, et c'est un lieu où je venais tous les étés, depuis que je suis petite, pour participer au gala de l'école de danse Giroux, à la Maison du Peuple. Et en fait, moi, je participais en présentant avec ma mère le spectacle. Et tous les ans, on montait. On était des MC, quoi. En fait, c'est pas comme ça qu'on se présentait, mais on était vraiment les MC du spectacle. Et ma mère écrivait une histoire. Et j'ai commencé à 4 ans, quoi, et à être sur scène à 4 ans. Et on était sur scène toutes les deux.
4: Quand on a une mamie qui a été à fond dans la danse, quand on a une maman, Dominique Vallée, qui fait du doublage, qui est comédienne, quand on commence comme toi à ton âge sur les planches, est-ce que quelque part, ce que tu vis, ton métier, tes métiers en ce moment, c'était entre guillemets, mais attention, entre gros guillemets, une obligation d'être dans ce milieu?
2: Non, c'était pas une obligation du tout, parce que moi j'ai une sœur, c'est pas du tout son truc quoi. Elle est pas du tout, elle aime pas la scène, elle aime pas la lumière et tout. Au contraire, moi j'avais vraiment vraiment envie de faire ça. Donc je l'ai jamais vécu comme une obligation, je l'ai toujours vécu comme un jeu et comme une proposition. En fait, c'est quand tes parents font un métier ou sont baignés dans un milieu, c'est normal qu'ils te le partagent en fait, même si des fois ils le veulent pas. Bah comme t'es baigné là-dedans, forcément. Tu te retrouves à être hyper familière avec le milieu de tes parents, quoi.
4: Tu es là aussi pour nous faire marrer, notamment avec cette mini-série faite un peu comme des stories sur les réseaux sociaux qui s'appelle Putain de soirée, avec notamment Roman Doudouic. On atterrit comment dans ce projet, Lou?
2: Avec un casting, tout simplement. Moi, c'est mon agent qui m'a proposé ce casting. Il se trouve que j'avais déjà travaillé avec Félix Guimard, le réalisateur. Et en fait, Félix avait pensé à moi pour passer le casting. Et donc, j'ai fait deux auditions. Et au bout du compte, on m'a dit que j'étais choisie pour le rôle. Et après, on est parti en tournage pendant 12 jours à côté de Troyes. Et c'était 12 jours de fête. On faisait la fête de 9h du matin à 20h.
4: Lou Howard, une enfant de la Maison du Peuple qui brille désormais sur tous les écrans. Un portrait pétillant à retrouver dans nos comptoirs qui comptent et sur notre site internet ici.fr, Belfort-Montbéliard.
0: Noah Sommier, merci infiniment. Vous pouvez retrouver tous les épisodes des Comptoirs qui comptent effectivement sur notre belle application. Elle est pratique cette application, il faut la télécharger sur smartphone et tablette. Tiens, c'est l'anniversaire aujourd'hui de la chanteuse allemande Sandra. Elle a 64 ans. Bon anniversaire Sandra. 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

0: 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Maria Magdalena, puisque c'est la radio 100% 80. Ici 8h28, vous restez avec nous l'actu locale dans un instant. Puis un trio, Frédéric Goldman Jones, juste après.
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3: 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C'était quand même mieux avant. Lucinda Riley, l'autrice de la saga Phénomène des Sept Sœurs, revient avec un magnifique roman, L'Ange de Marchmont Hall. 30 ans après l'accident tragique qui a effacé une partie de sa vie, Greta retourne au domaine de Marchmont Hall. 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
0: 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Toute l'équipe d'ici matin est ravie de commencer cette semaine en votre compagnie. On va parler d'un repas spécial Fête des Mères pour la bonne cause par l'association Un Souffle d'Espoir. Pour Émilie, notez bien, ça va se passer le 31 mai, salle des fêtes de Mornac dans le Haut-Rhin. On en parlera aux alentours de 9h-10 pour l'heure. Il est très exactement 8h30. C'est le moment de retrouver, comme tous les jours, le 90 secondes, toute l'actualité en France et dans le monde avec vous, Aude Razo.
4: Patrick Bruel sort de son silence. Jamais je n'ai forcé une femme à des relations sexuelles. Il assure que sa relation avec Flavie Flamand n'était ni violente ni contrainte et dénonce des rumeurs parfois absurdes et écœurantes. Le président du CNC, le Centre National du Cinéma, regrette la réaction du patron de Canal+, Maxime Saada, qui ne veut plus travailler avec les 600 signataires d'une tribune anti-Vincent Bolloré. Pour Gaëtan Bruel, cette prise de position de Canal+ pose question sur le plan de la liberté d'expression. Il est considéré comme l'un des plus gros narcotrafiquants français. Le procès de Félix Bingui s'ouvre ce matin à Marseille. Soupçonné d'être le patron du clan Yoda qui gérait plusieurs points de deal marseillais, 19 membres présumés de son réseau sont aussi jugés. Le ministre de la Justice, Gérald Darmanin, est en Algérie. Aujourd'hui, nouveau signe d'un dégel des relations avec Paris. Il doit notamment demander la libération du journaliste français Christophe Glaise, condamné à 7 ans de prison après un reportage en Kabylie. En Haute-Garonne, les établissements scolaires de Castelginestre rouvrent ce matin, annonce de la préfecture, près d'une semaine après l'alerte au cobra. Un cobra venimeux en liberté sur la commune. Le serpent ne se trouve pas dans la zone du collège et des établissements scolaires, assure la préfecture. Lille jouera la Ligue des Champions la saison prochaine et Marseille jouera la Ligue Europa. Auxerre et Le Havre décrochent le maintien en Ligue 1. Nice jouera sa survie en Ligue 1 la semaine prochaine face à Saint-Étienne qui espère revenir dans l'élite du foot français.
0: Merci Aude. Et après le foot, à 8h31, dans l'info d'ici, on parle tennis avec une jeune belfortaine de 16 ans qui s'apprête à vivre son rêve, Thierry.
5: Méline Guillain-Gout est licenciée au club de tennis de l'ASM Belfort et elle a été sélectionnée parmi 7000 jeunes joueurs et joueuses partout en France pour être ramasseuse de balles à Roland-Garros, tournoi qui commence d'ailleurs aujourd'hui, hein, avec les qualifications avant

0: tournoi principal ce dimanche. Et Stéphane Perry l'a rencontré avant son départ porte d'Auteuil.
1: Grande, 1m77, Méline pratique le tennis depuis l'âge de 8 ans. Être sélectionnée comme ramasseuse de balles à Roland-Garros, c'est avant tout un rêve qui se réalise. Elle se souvient très bien de sa réaction lorsqu'elle a appris la bonne nouvelle.
2: En fait, on pleure, c'est une énorme émotion. D'un coup, en fait, on va réaliser un rêve en fait, en étant joueuse de tennis surtout. Donc c'est incroyable.
1: Avant d'être sélectionnée, Méline a dû effectuer 3 stages et elle confirme, être ramasseuse de balles, c'est beaucoup d'entraînement.
2: On pense juste qu'il ramasse les balles, mais en fait, il y a tellement de règles. On doit tout le temps être là pour le jouer. Et tout le temps anticiper en fait à chaque point, se dire qu'est-ce qui se passe. Et oui, c'est un gros boulot mental et aussi physique.
1: Celui qui la suit au club de l'ASM Belfort depuis 8 ans, son entraîneur Bruno Breistroff, se rappelle d'une jeune fille sans plan de carrière, surtout pas celui de devenir joueuse professionnelle.
3: C'est pas une fille qui voulait faire de la compétition, elle venait jouer comme ça, jouer au été, on va dire, sans bouger, sans rien, et elle s'est passionnée petit à petit. Elle a fait le ramasseuse de balles au tournoi d'octobre chez nous, le gros tournoi, et elle s'est dit pourquoi pas, je peux faire ramasseuse de balles à Roland-Garros.
1: Dans ce domaine, il y a beaucoup de candidats, mais peu d'élus, reconnaît son entraîneur.
3: Chaque année, il y a des gens qui essayent. Il y a très peu d'élus. Jusqu'à maintenant, on a eu une seule. Ça fait 10 ans, on a eu une fille qui a réussi à faire ramasseuse de balles à Roland-Garros.
1: Sur la terre battue parisienne, Méline va rencontrer les plus grands joueurs du monde. Quand on lui demande lequel elle voudrait croiser.
2: Déjà, les Français. Moi, j'aimerais bien faire Arthur Fils, même Gaël mon fils, parce que c'est son dernier Roland-Garros. Voilà, après, les légendes, Djoko, Sinner. Je suis un peu déçue qu'Alcaraz ne puisse pas faire Roland-Garros, mais c'est pas grave, il y en a plein d'autres. Chez les filles, pareil, Sabalenka, Swiatek.
1: Et comme pour les joueurs, plus elle sera performante, plus elle ira loin dans le tournoi. Méline vise au moins les quarts de finale et n'allez pas croire qu'elle fait cela pour l'argent.
2: On n'est pas rémunéré, c'est du bénévolat. Après, franchement, en tant que fan du tennis, on n'a pas besoin d'être rémunéré pour que ce soit incroyable.
1: Petit revers de la médaille, 3 semaines de cours à récupérer après le tournoi, mais qu'importe, le jeu en vaut la chandelle.
0: Et le portrait de Méline est à retrouver sur notre site internet ici, Belfort-Montbéliard.
4: À suivre dans le journal de 9h, Thierry.
0: On va parler de la ruée depuis quelques jours dans les pharmacies des clients qui viennent acheter des masques FFP2 ou des masques chirurgicaux pour se protéger de l'antivirus. Alors, est-ce une bonne chose ou est-ce que c'est avec cette précipitation? On en parle tout à l'heure dans le journal de 9h. La météo pour ce lundi, premier jour de la semaine. Alors, Stéphane, c'est de la pluie, mais ça ne va pas durer.
5: Non, ça va durer quoi? Aujourd'hui, demain, mercredi?
0: Non.
5: Et puis après, c'est le retour du soleil. Oui, alors aujourd'hui, c'est vrai que le ciel est très nuageux. Des averses qui pourront prendre localement un caractère orageux cet après-midi. Les températures ce matin, 7 à 8 degrés. Peut-être même 9 par endroit.
0: D'accord.
5: Peut-être même 10 aussi. Et puis, pour cet après-midi, 15 degrés pour les maximales.
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5: Embouteillage, actuellement, avenue Jean Moulin. Nous sommes à Montbéliard et puis rue de la Gare à Vaugeoncourt. Prudence, ça coince également avenue du Général de Gaulle à Rope. Concernant les transports en commun, aucune difficulté, que ce soit pour les bus Optimo dans le territoire de Belfort, les bus Evoliti Momentis dans le pays de Montbéliard. J'en profite pour saluer les conductrices, les conducteurs des bus qui écoutent ici Belfort-Montbéliard chaque matin. Oui Thierry ?
0: On les salue.
5: On les salue. Merci Thierry.
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5: C'est vrai que nous sommes toujours de bonne humeur. Quel est votre secret, Thierry, pour être de bonne humeur, pour le sourire tous les matins, ce sourire qui vous caractérise?
0: Le plaisir de vous retrouver, de retrouver tous les auditeurs le matin.
5: Jean-Jacques Goldman, Carl Fredericks et Michael Jones, juste après, ici.

0: Ici Belfort Montbéliard, juste après Frédéric Goldman Jones.
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0: Et Jean Suède, que je salue. Bonjour Jean.
3: Bonjour Stéphane, bonjour à tous, bienvenue chez Voilà Une, entre 9h et 10h ce matin. On va partir dans les musées, le musée que vous préférez, le musée dont vous avez l'habitude d'aller. Qu'est-ce que vous aimez dans les musées justement? 03 84 22 82 82 pour vos témoignages.
0: Bonjour Hugo Couillard.
4: Bonjour.
0: Hugo Couillard de l'Est Républicain. C'est quoi la photo du jour aujourd'hui Hugo?
4: Alors la photo du jour, elle est à retrouver dans l'édition Bellefontaine de ce lundi et met en scène Christelle Catin, la capitaine des Draglions de Belfort, à l'étang des forges avec en arrière-plan des équipages de Dragon Boat.
0: Alors pourquoi cette photo?
4: Car ce week-end, le plan d'eau belfortin accueillait les sélections pour le championnat de France de ce sport nautique d'équipe, utilisant un type de pirogue aussi appelé bateau dragon, d'où l'anglicisme Dragon Boat. Parmi les 17 clubs concurrents se trouvait celui des Draglions de Belfort. Et à cette occasion, nous avons rencontré la capitaine de cette équipe, Christelle Catin, donc, d'Étouvant dans le pays de Montbéliard, qui disputera les championnats d'Europe de la discipline à Munich cet été.
0: Et comment a-t-elle commencé la pratique du Dragon Boat?
4: Alors ça remonte à 5 ans. En 2021, son compagnon a détecté une grosseur dans son sein. Elle apprend au mois de mars de cette même année son cancer, qui sera pris en charge rapidement. Son médecin, Adam Joutin, lui parle alors du Dragon Boat. Et surtout des Draglions Ladies, cette équipe 100% féminine à Belfort, composée uniquement de femmes traitées contre le cancer du sein, ou l'ayant été. Elle commence à pratiquer un peu après, en juin 2021.
0: Et quels sont les débuts?
4: Alors elle n'avait jamais pratiqué de sport d'eau, mais le Dragon Boat est adapté pour mobiliser le bras opéré. Un loisir qui fait du bien au corps, au moral aussi. Elle se prend rapidement au jeu et est sélectionnée peu de temps après ses débuts et à sa grande surprise pour un championnat de France. Elle multiplie alors entraînement et performance. Elle intègre l'équipe de France dans ses catégories d'âge et termine quatrième en championnat du monde.
0: Ah, et c'est pas fini, hein?
4: Non, effectivement. Donc le 19 avril dernier, elle a une nouvelle fois été sélectionnée en équipe de France et participera dans ce cadre au championnat d'Europe à Munich du 6 au 12 juillet.
0: Merci Hugo. La photo, merci, l'article à retrouver, pardonnez-moi, dans l'Est Républicain du jour. Vous restez avec nous. Valère Corré par ici, les économies dans quelques secondes. Et puis pour la musique, bah, vous le savez, hein, le meilleur est à venir sur la première radio de proximité du Nord-Franche-Comté, parce qu'ici on vous gâte, c'est de l'actu locale, c'est de la musique et c'est de la bonne humeur. Eh bien on retrouvera Taylor Swift avec Opalite.
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0: Il est 8h43, Valère Coréard, bonjour. Chaque jour avec vous, un bon plan pour notre pouvoir d'achat. Aujourd'hui, vous vouliez nous parler assurance voiture.
8: Avec la participation de Thierry qui m'a écrit sur mon mail parici-les-économies@radiofrance.com. Je suis un fidèle auditeur matinal de votre chronique et de ici. Jusque-là, c'est top Thierry, merci. Voici une action simple qui peut potentiellement concerner tous les retraités. Pour ma part, j'ai gagné 60€ par contrat assurance auto auprès de mon assureur en déclarant simplement que je venais d'être en retraite. Le gain correspond à la suppression de la clause déplacement pour aller au travail des contrats. Ils sont maintenant uniquement en usage privé. Bien joué Thierry, hein, il n'y a pas de petites économies. Et surtout, on n'aime pas jeter notre argent par les fenêtres dans Paris ici les économies. Et c'est bien ce que vous allez nous éviter de faire.
0: Comment savoir si on a une option domicile-travail dans notre contrat?
8: C'est une bonne question parce que ce n'est pas sûr que vous ayez cette option. Regardez votre contrat ou le résumé de vos garanties, notamment sur votre compte en ligne. Et si vous ne trouvez pas, contactez un conseiller et vous lui demandez si vous avez cette option et surtout combien elle coûte, parce qu'elle peut aussi être inclus dans un package dans votre contrat. Et si vous payez 50-60€ par an pour avoir une option dont vous n'avez pas besoin, comme l'assurance de votre véhicule pour les trajets domicile-travail, vous savez ce qu'il vous reste à faire, la supprimer. Alors un petit rappel aussi au passage, n'oubliez pas qu'il est vraiment important de vérifier une fois tous les 2 ans, même une fois par an, c'est encore mieux, la position de votre assurance sur le marché. Parce qu'en matière d'assurance, la fidélité, en général, ne paye pas. Vous connaissiez cette astuce? Vous avez un bon plan pour payer moins cher notre assurance voiture? Pensez à m'écrire par ici leséconomies@radiofrance.com.
0: Merci Valère, rendez-vous demain. Il est quasiment 9h moins le quart. L'association Un Souffle d'Espoir pour Émilie a besoin de vous, a besoin de votre générosité en organisant un repas spécial fête des mères. On en parle dans quelques minutes, juste après Taylor Swift. Hop à light, bienvenue chez vous, bienvenue ici.

0: Opalite, Taylor Swift, ici Belfort-Montbéliard, 8h48 minutes. Vous suivez cette émission à la radio, comme tous les matins, et sur le canal 32 de la TNT, et même en vidéo sur l'application ici. J'en profite pour saluer Nelly, qui nous propose 10 degrés dans sa commune, mais elle ne nous laisse pas le nom de sa commune. Donc, bisous Nelly, merci de nous écouter, merci pour votre fidélité. Et puis, on va en profiter pour saluer également Nathalie, 12 degrés ce matin à Meroux-Meval. Nous sommes dans le territoire de Belfort. 8h49. Un repas spécial Fête des Mères par l'association Un Souffle d'Espoir pour Émilie. Ça va se passer le 31 mai, salle des fêtes de Mornac. Nous sommes à, allez, grosso modo, 40 minutes de Belfort. Bonjour Myriam Metzger.
1: Bonjour Stéphane.
0: Merci d'être avec nous.
1: Merci à vous.
0: Ici pour justement nous parler de votre association Un Souffle d'Espoir pour Émilie, née il y a seulement quelques mois autour d'une belle chaîne de solidarité. D'abord, racontez-nous qui est Émilie Joly.
1: Alors, Émilie, ben, c'est une jeune femme de 28 ans dont la vie a basculé il y a à peu près 5 ans à la suite d'une découverte de plusieurs maladies rares, en fait, pour lesquelles on essaye actuellement de la soigner et où on n'a pas forcément de solution. Émilie, oui, c'est une personne malade, mais j'aimerais aussi qu'on souligne le fait que c'est aussi Émilie Joly, comme vous l'avez dit tout à l'heure. C'est une jeune femme qui poursuivait des études pour devenir professeure des écoles. Et à côté de ça aussi, elle était mannequin. Et notamment élue deuxième dauphine à Franche-Comté 2017.
0: Ouais, voilà. Elle a participé au 4L Trophy. On l'a reçu ici à la radio. Noah Sommier, elle a adressé son portrait. Une comtoise qui compte également. Donc pour Émilie, vous avez monté cette association. Racontez-nous.
1: Oui, tout à fait. Alors cette association, elle a été créée il y a peu de temps. En fait, Émilie, moi je ne la connaissais pas plus que ça. Je l'ai rencontrée lors d'une soirée où elle m'a vraiment marqué. C'était une soirée à thème et déguisée, et elle est arrivée en ange. Alors pour vous dire, Émilie déjà qui est très très très jolie, mais alors là elle m'a scotché. Enfin c'était vraiment impressionnant. Et puis j'ai pu lors de cette soirée discuter avec elle un petit peu de sa maladie, et puis son parcours était franchement édifiant. Et enfin elle a une résilience, cette jeune femme.
0: Mais
1: qui
0: complètement.
1: Est...
0: Moi je la suis sur les réseaux sociaux et beaucoup de personnes la suivent également.
1: 28 000 sur Instagram.
0: 28 000 sur Instagram. Non ouais. Mais c'est énorme. Et c'est vrai qu'elle passe une grande partie de l'année hospitalisée, hein, près de 10 mois sur 12.
1: C'est ça.
0: C'est difficile pour elle, c'est difficile pour son entourage. Je pense notamment à Pierre, d'ailleurs,
1: oui, tout à fait.
0: Son amoureux. Alors, vous proposez un repas spécial Fête des Mères pour soutenir justement Émilie Joly.
1: Oui, tout à fait. Alors, ça va être notre deuxième action depuis la création de l'association. Donc, c'est un repas spécial Fête des Mères où on a concocté un petit menu sympa avec une entrée printanière, une terrine maison, suivie de bouchées à la reine avec des nouilles et puis un petit vacherin glacé pour terminer. Et bien sûr, il y aura une petite surprise pour toutes les mamans présentes ce jour-là.
0: Et voilà, donc c'est double effet puisque c'est la fête des mères.
1: Ouais, c'est
0: et
1: ça.
0: Puis c'est pour aider Émilie Joly dans son dur combat contre cette maladie invisible. Combien coûte justement le dîner, le repas?
1: Alors le repas c'est 25 euros par personne. Donc on a vraiment, enfin on voulait vraiment faire un tarif attractif et correct pour que les personnes puissent venir et profiter de ce moment avec nous.
0: De salle des fêtes aussi. De Mornac, oui. Ça va se passer donc le 31 mai. Hein,
1: c'est
0: bien
1: ça,
0: ça
1: oui.
0: Le jour de la fête des mères. À partir de quelle heure?
1: À partir de 11h.
0: Voilà, c'est donc un beau déjeuner qui vous attend. Allez-y avec vos amis, avec la famille, vous allez passer un bon moment, hein, forcément. Et puis en plus, c'est pour la bonne cause. Vous menez d'autres actions également?
1: Alors,
0: vous aviez déjà mené des actions pour aider Émilie, ça oui. C'en est une parmi tant d'autres.
1: Oui, tout à fait. Alors pour l'instant, on n'a pas vraiment de suite, on prend un petit peu les choses au jour le jour, hein, on va dire. Donc là maintenant, on a cette nouvelle action et on verra ensuite par la suite ce qu'on va proposer.
0: Un souffle d'espoir pour Émilie Joly, notre franc-comtoise, qu'on embrasse bien bien fort, parce que je sais qu'elle nous écoute ou qu'elle nous regarde
1: ce matin. Ouais, de gros bisous Émilie.
0: Et puis, bon courage, parce que la semaine va être un petit peu compliquée, mais tout va bien se passer. Myriam Metzger, vous êtes présidente de cette très belle association, et n'oubliez pas, hein, réservez votre repas du dimanche 31 mai, on fait comment? Il y a les réseaux sociaux.
1: Alors, il y a les réseaux sociaux, sur la page Facebook de l'association Un souffle d'espoir pour Émilie. Donc il y a un lien pour Hello Asso, ou alors s'ils le souhaitent, les gens peuvent me contacter directement par téléphone. Alors je ne sais pas si on me
0: donne le numéro. Allez-y.
1: Donc le 06 82 22 80 65.
0: Merci.
1: Voilà, on compte sur vous.
0: Merci beaucoup Myriam. New York avec toi, c'est le groupe téléphone, et dans un instant le docteur Gérald Kierzek. À tout de suite ici.

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0: Téléphone, New York avec toi, on parle de la maladie cœliaque avec le docteur Kierzek, c'est quand on ne supporte pas le gluten.
2: Bonjour à toutes et à tous, vous en avez peut-être entendu parler ce week-end car c'était la journée mondiale de la maladie cœliaque et c'est pas du tout un caprice alimentaire ou juste une petite intolérance ou un petit inconfort, voire un effet de mode, c'est une véritable maladie auto-immune chronique. Ça touche 1% de la population, c'est 700 000 personnes en France. Imaginez votre système immunitaire qui est censé vous protéger contre les bactéries, les virus, il est un peu trop zélé et une personne qui est atteinte de la maladie cœliaque, quand elle ingère du gluten, cette protéine qu'on trouve dans le blé, dans l'orge, dans le seigle, son système immunitaire se met à attaquer ses propres cellules et en particulier les cellules de l'intestin grêle. Résultat, la muqueuse intestinale va devenir inflammatoire, les petites villosités qui servent à absorber les nutriments et à se nourrir finalement sont peu à peu détruites et tout ce qu'on mange passe alors à travers sans être correctement assimilé. C'est ce qu'on appelle la malabsorption et c'est là que les ennuis commencent. Les symptômes, ils sont variés. Chez certains, c'est purement digestif, des diarrhées chroniques, des ballonnements, des douleurs abdominales. Mais pour d'autres, il y a une anémie, il y a une carence en fer, il y a une grande fatigue, des aphtes à répétition. Et parfois, il n'y a même aucun symptôme digestif. C'est ce qu'on appelle la forme silencieuse. Vous imaginez que c'est compliqué pour faire le diagnostic. Et le patient, lui, il vit avec des douleurs ou une fatigue chronique sans comprendre pourquoi. Et personne ne pense à chercher de ce côté-là.
0: Comment traite-t-on ?
2: Ne supprimez surtout pas le gluten tout seul avant d'avoir consulté, parce que cela fausserait les résultats du bilan sanguin, bien sûr. Allez voir votre médecin traitant. Il va prescrire justement une recherche d'anticorps spécifiques pour voir si votre système immunitaire surréagit, si vous avez une allergie au gluten ou pas. Il va prescrire ensuite une fibroscopie pour faire des biopsies, pour aller chercher des petits morceaux d'intestin et confirmer ça. Et si ça se confirme, le traitement, il existe. C'est un régime strict sans gluten à vie. Il n'y a pas de médicament miracle. Et dès qu'on supprime totalement le gluten de son alimentation, l'intestin va se régénérer en quelques mois. Les symptômes vont disparaître et la plupart des complications sont réversibles. Alors le hic, c'est que ce régime est très contraignant. Le gluten est partout. Il y a le pain, les pâtes, la pizza, etc. On trouve maintenant de plus en plus de rayons. Il faut bien regarder les étiquettes. Et bonne nouvelle aussi, en France, la maladie cœliaque est reconnue comme ouvrant droit au remboursement d'une partie des aliments sans gluten parce que ça coûte cher. D'ici là, portez-vous bien.
0: Et moi, j'ai une bonne nouvelle. Jean Sureda arrive. L'équipe d'ici matin revient demain à la radio, 6h. Jean Suredel.
3: Est-ce que vous aimez les musées, Stéphane?
0: Oui, j'adore les musées.
3: Non, mais je débute, c'est lundi matin. Tout va bien. Ouais. On va visiter les musées aujourd'hui avec ici Belfort Montbéliard. Donc, bienvenue chez vous à la Une entre 9h et 10h. Est-ce que vous aimez ça? Est-ce que vous visitez souvent les musées? Lequel est votre préféré? Bien évidemment, 03 84 22 82 82 pour la musique. Un petit souvenir de 2007.

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3: Et il est 9h avec votre radio, ici Belfort-Montbéliard. L'actualité locale et nationale avec vous Thierry Comprenon, bonjour.
4: Bonjour Jean, bonjour à tous.
3: On se croirait presque revenir 5 ans en arrière lors de l'épidémie du Covid-19.
4: Depuis l'annonce début mai de plusieurs cas d'antivirus à bord d'un navire de croisière en Argentine et la mort d'une ressortissante française, la demande de masques FFP2 a été multipliée par 5 en moins d'une semaine en France et par 4 pour les masques chirurgicaux à Exincourt dans le pays de Montbéliard. Une pharmacie commence même déjà à se constituer un stock.
5: À côté des antihistaminiques de rigueur en période printanière, c'est le retour de deux objets bien connus.
6: On a commandé des masques chirurgicaux, des masques FFP2 et du gel hydroalcoolique.
5: Bien sûr, pas de panique générale, les cas contacts français ont été testés négatifs à l'antivirus. Mais prudence est mère de sûreté.
6: Pour le Covid, au début, on nous disait que c'était pas grave, etc. Sans avoir des infos beaucoup plus poussées, je pense qu'il faut rester prudent.
5: Sur son site internet, la pharmacie publie aussi un article pour informer ses usagers sur cette nouvelle maladie.
6: C'est important de se renseigner sur le sujet. On nous demande ce que c'est comme type de virus, si ça va faire comme le Covid. Alors, évidemment, on peut pas dire que ça va être comme le Covid. On est plutôt droit à dire, on ne sait pas, on verra. Observons, protégeons-nous.
5: Elle observe aussi une recrudescence des passages dans son officine pour des vaccins contre des maladies respiratoires. C'est le cas de Gérard, par exemple.
7: J'ai été vacciné contre le Covid, je ne sais plus combien de fois, personne à risque. J'ai 90 ans, alors...
5: Vous êtes préparé, quoi.
7: Oui, ma foi, si ça arrive, ça arrive, mais espérons qu'on passera à côté.
5: 15 000 boîtes de masques s'écoulent par semaine en ce moment auprès des pharmacies, contre 2000 auparavant.
4: Un reportage dans cette pharmacie Exinco signé Elian Malric. À Montbéliard, un jeune automobiliste de 19 ans qui se rendait à un mariage était interpellé samedi après-midi. Auparavant, il avait tenté de semer la police qu'il avait pris en chasse alors qu'il roulait à plus de 110 km/h aux abords du pont de Ludwigsburg, à bord d'une grosse cylindrée allemande qu'il avait d'ailleurs louée pour l'occasion. Pour corser le tout, il était contrôlé positif à la résine de cannabis et circulait sans permis de conduire. Il était placé en garde à vue et sera convoqué devant la justice prochainement. Patrick Bruel se défend sur son compte Instagram, le chanteur visé par plusieurs plaintes pour violences sexuelles et par une plainte pour viol sur Floyd Famant dénonce, je cite, des rumeurs absurdes et écœurantes au détriment de la vérité. C'est la première fois que Patrick Bruel prend la parole sur ces accusations portées contre lui. Il assure qu'il continuera de faire son métier et affirme faire confiance à la justice pour que toute la lumière soit faite sur ces accusations.
3: La reprise du travail a dû être un petit peu plus difficile ce matin pour de nombreux supporters sochaliens.
4: En tout cas, ceux qui ont célébré tout le week-end la montée de Sochaux en Ligue 2, ils doivent en effet avoir des petits yeux ce matin. Mais du côté des dirigeants, l'heure est déjà à la préparation de cette nouvelle saison qui va démarrer le 8 août et bâtir une équipe compétitive autour de l'entraîneur Vincent Ognon. Après 3 ans de purgatoire en National, voir Sochaux en Ligue 2 la saison prochaine, eh bien c'est presque normal et logique, estiment de nombreux anciens joueurs du FCSM qu'Hervé Blanchard a rencontré.
8: On les a vus parader sur la pelouse à la mi-temps ou prendre un bain de foule aux abords du stade. Plusieurs ex-grands joueurs du FCSM étaient de la fête vendredi pour ne pas manquer le retour de leur club de cœur en Ligue 2, comme Marvin Martin, l'ex-petit prince de Bonal, ému et surtout heureux de revoir Sochaux retrouver son rang.
9: C'est une ville de football, ça respire le football. et on l'a vu, voilà, ça fait vraiment vraiment plaisir, retrouver le haut niveau. Et voilà, c'est un club qui doit être en Ligue 1 tous les jours. Le staff, le coach, les joueurs, ils ont fait le boulot, magnifique.
8: Pour Bernard Maraval, ex-joueur et dirigeant, cette remontée en Ligue 2 n'est que justice.
10: Ce show aujourd'hui est quand même un club avec une très belle réputation, une très belle histoire. Il y a des gens qui ont fait des choses merveilleuses pour essayer de ne pas laisser tomber ce club. Et aujourd'hui, ils sont récompensés, c'est génial. Le public est récompensé aussi parce qu'il y a eu une grosse participation qui est assez exceptionnelle du public. Des supporters, la Ligue 2 c'est une étape. Après, ben, aux dirigeants d'écrire cette nouvelle histoire du FC Sochaux.
8: Sochaux a fait le plus dur en s'extirpant de ce national infernal. Le projet 2028 de le revoir en Ligue 1 pour son centenaire est en marche. Mais s'il n'est pas interdit de rêver, l'objectif sera évidemment de stabiliser le club en Ligue 2 dans un premier temps.
4: L'avenir et les ambitions du club en Ligue 2, on en reparle longuement ce soir dans 100% FCSM à partir de 18h pour le dernier 100% de la saison avec Harry Blanchard et ses nombreux invités. Et puis en Ligue 1, la saison a rendu son verdict hier soir malgré sa défaite 2-0 contre Auxerre. Lille accompagnera Paris et Lens en Ligue des Champions la saison prochaine. Lyon battu à domicile 4-0 par Lens termine à la 4e place et passera par une phase qualificative pour espérer intégrer la Ligue des Champions. En bas du classement, Nice devra passer par les barrages tandis que Le Havre et Auxerre assurent leur maintien. 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
4: Jean, la météo pour ce lundi.
3: C'est couvert pour débuter la semaine sur le Nord-Franche-Comté. Le ciel est nuageux avec des averses possibles toute la journée. C'est ce que nous indique Météo France. Météo France qui insiste sur la possibilité d'orage également dans l'après-midi. Pour les températures, 12 degrés à Beaucourt et Rougegoutte, 13 à Belfort, Héricourt ou encore Montbéliard. À tout à l'heure, 10h.
4: À tout à l'heure, exactement.
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3: Le souvenir de 2007 avec Amy MacDonald et votre radio ici Belfort-Montbéliard. Et nous, on part au musée ce matin. Donc, bienvenue chez vous à la une, entre 9h et 10h, 03 84 22 82 82. Oh.

0: 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Amy MacDonald, retour en 2007 avec votre radio ici. Bienvenue chez vous à la Une, entre 9h et 10h sur votre radio de proximité, ici Belfort-Montbéliard. Chaque jour, vous le savez, un sujet, une question, un débat, le tout dans la bonne humeur, bien entendu. On va visiter les musées ce matin, c'est la journée internationale des musées. Alors qu'est-ce que vous aimez dans les musées? Est-ce que vous en visitez souvent? 03 84 22 82 82.
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0: Et puis le chiffre du jour, 39 pour le chiffre du jour. N'hésitez pas à venir nous le dire si vous avez eu une idée. Bonjour Serge.
3: Bonjour Jean, bonjour à vos auditeurs et à vos auditrices.
0: Merci d'être avec nous ce matin. Est-ce que votre week-end s'est bien passé déjà dans un premier temps, Serge?
3: Alors j'étais de service à la Maison de la Négritude et des Droits de l'Homme. Effectivement, il s'est bien passé. J'ai reçu de nombreux visiteurs ce week-end.
0: Vous êtes guide conférencier à la Maison de la Négritude et des Droits de l'Homme à Champagnat. On va en parler évidemment pour la Journée Internationale des Musées. On vous dit bonne fête aujourd'hui, comme c'est la Journée Internationale des Musées ou pas?
3: Alors, je tiens à vous signaler que c'est vous qui m'avez appris que c'était la Journée Internationale
0: c'est
3: des Musées.
0: C'est
3: donc, effectivement, c'est une annonce que vous m'avez fait récemment et j'en suis moi-même surpris. Donc, je ne sais pas si on se fête la Journée Internationale des Musées, mais vous me l'avez appris.
0: Eh ben, on peut se dire bonne fête. On peut se dire bonne fête si vous voulez.
3: Merci à vous.
0: Si vous voulez, Serge. Avant de parler évidemment du musée de la Maison de la Négritude et des Droits de l'Homme. Avec le temps qu'il y a aujourd'hui en ce moment dans le Nord-Franche-Comté, c'est peut-être un peu cliché de le dire, mais vous êtes heureux, vous, quand il pleut, non?
3: Alors tout d'abord, aujourd'hui, la Maison de la Négritude est fermée.
0: Oui, donc, oui, pardon, vous avez bien raison, attention, bien sûr.
3: Le temps ne va pas jouer, mais effectivement, généralement, pour de nombreux visiteurs, ils pensent que les jours de pluie sont des jours de forte fréquentation. Mais en fait, la fréquentation varie selon les humeurs de chacun, pas forcément en lien avec la météo. Il peut arriver que, comment ça s'appelle, les jours de pluie, on ait une forte fréquentation, mais ça arrive que par beau temps, qu'on ait une forte fréquentation également. Donc c'est quelque chose qui, je dirais, n'a pas vraiment d'impact. Surtout après la crise de la Covid, il y a eu un changement dans la façon de venir visiter les musées. C'est pas forcément en lien avec le temps, la température, etc.
0: Ma question est peut-être maladroite, mais est-ce que les gens viennent aussi dans votre musée en lien avec, en fonction de l'actualité, pour se remémorer des choses, pour apprendre des choses par rapport à ce qu'on peut entendre?
3: Alors,
0: désolé pour ma maladresse, mais je me pose la question.
3: Mais c'est une très bonne question. Effectivement, on remarque des pics de fréquentation selon, comment ça s'appelle, les événements.
0: Ouais, voilà.
3: En particulier, récemment, on a commémoré la journée du 10 mai, qui est la journée des mémoires de la traite, de l'esclavage et de leur abolition. Et effectivement, du fait que les médias en parlent un peu plus que d'habitude de ce sujet, nous avons remarqué un pic de fréquentation avec des personnes qui venaient d'ailleurs de plusieurs horizons, parfois même assez éloignés de Champagné, pour s'informer autour du thème de l'esclavage et de son abolition.
0: Et ça, c'est
3: et de la traite des êtres humains, d'ailleurs, par la même occasion, puisque nous avons une salle qui est consacrée à la traite des êtres humains. Donc là, effectivement, selon les événements, là, il y a une influence, oui. Ça peut influencer la visite.
0: Pour nos auditeurs et nos auditrices qui viennent, qui nous écoutent peut-être pour la première fois, déjà bienvenue, qui viennent d'arriver dans le Nord-Franche-Comté pour le travail ou en vacances. Est-ce que vous pouvez représenter un petit peu le musée de la Maison de la Négritude et des Droits de l'Homme, même si quasiment tout est dans le titre, bien entendu, Serge?
3: Alors la Maison de la Négritude, en fait, est un musée communal qui a ouvert ses portes en 1971. Cette maison a été placée sous le haut patronage de Léopold Sédar Senghor, qui est l'un des fondateurs du mouvement de la Négritude, qui est un mouvement de valorisation des cultures noires. Mais surtout, cette maison met en valeur un article 29 issu, extrait du cahier de doléances de Champagné, qui dès 1789 sollicitait l'abolition de l'esclavage des Noirs. Alors, ce qui peut paraître curieux, puisque Champagné, en 1789, 89 n'avait pas dans sa population de personnes noires, il n'y avait pas d'esclaves. Les habitants de Champagné étaient très peu informés de ce qu'il se passait dans les colonies. Et pourtant, ces habitants de Champagné vont dénoncer la pratique de l'esclavage. Donc, autour de ce texte, ce musée, en trois salles, va revenir sur cette page sombre de notre histoire, à savoir l'histoire de la traite négrière occidentale, l'histoire de l'esclavage des Noirs dans les colonies françaises, et tous les combats qui ont mené à leur abolition. Mais également, dans une dernière salle, nous abordons la question plus complexe également de l'esclavage moderne, celui qui nous permet au quotidien, je dirais, de bénéficier de sucre, de cacao, de nous habiller, de nous véhiculer. Donc, on n'oublie pas la page moderne de cette question, de cette problématique de l'esclavage.
0: Et c'est important d'en rappeler. Je vous laisse patienter, Serge, guide conférencier à la Maison de la Négritude et des Droits de l'Homme à Champagne. On a encore plein de questions. Je vous laisse patienter, puis je vous propose d'écouter la nouveauté, le tout nouveau M. Pokora, quand même, s'il vous plaît.

0: M Pokora quand même, avec votre radio ici. C'est la journée internationale des musées. Qu'est-ce que vous aimez dans les musées? Est-ce que vous en visitez souvent? 03 84 22 82 82, toujours avec Serge, guide conférencier à la Maison de la Négritude et des Droits de l'Homme à Champagné. Vous l'avez un petit peu évoqué, le Covid-19, c'est vrai que ça a marqué dans la culture, en plus évidemment sur le plan médical, mais dans la culture ça a marqué vraiment un arrêt. Est-ce qu'il y a un avant et un après Covid pour vous? On est 6 ans après, ça passe vite à la fois. Est-ce que la fréquentation est revenue comme avant le Covid? Est-ce que c'est plus? Est-ce que c'est moins? Est-ce qu'il y a un ordre d'idée sur les musées pour vous, Serge?
1: Alors effectivement, la question de la fréquentation est importante pour nous. Donc on mène des enquêtes tout au long de l'année. Et effectivement, 2020 aura marqué un tournant. Après une constante augmentation de fréquentation, on a remarqué qu'après la Covid, nous avons connu une baisse de fréquentation. Aujourd'hui, on remonte tout doucement la pente. Les façons de visiter ont changé. Les visiteurs se sont, adaptés aux nouvelles offres. Se sont, parfois détournés des musées, puis sont revenus. Pour cela, pour les faire revenir, il a fallu créer de nouvelles animations, revoir notre métier.
0: Mm-hmm. Donc à ce point-là, Serge, se renouveler.
1: Il a fallu intensifier les animations éphémères, en fait. Trouver des nouveaux événements autour de notre thématique ou des thématiques en général développées par les musées. On va dire que les visiteurs visitent autrement aujourd'hui les musées.
0: Ouais, il y a une concurrence aussi qui est énorme. La concurrence avec les musées, si vous permettez cette comparaison, la concurrence avec Internet, c'est là où les musées ont un vrai coup à jouer. C'est qu'il y a, j'ai la naïveté de penser évidemment qu'il y a pas de fake news dans les musées. On apprend vraiment la vraie vérité. Je sais pas si vous comprenez où je veux aller, Serge.
1: Oui. Alors c'est vrai que les médiateurs culturels, sont formés à répondre aux questions dans la thématique que nous développons à la Maison de la Négritude. Je dirais que nous n'avons pas le droit à l'erreur. Ce sont les faits, rien que les faits. Effectivement, il faut être le plus exact possible. C'est un sujet délicat. Parler de la traite négrière, de l'esclavage des Noirs. Donc il faut et de l'autre côté vous avez une demande de médiation de visu à visu. Vous avez une demande de visite guidée individuelle aujourd'hui, qu'auparavant les visites guidées se faisaient uniquement pour les groupes sur réservation. Aujourd'hui je dirais que les visiteurs souhaitent de plus en plus bénéficier d'une visite guidée intégrale du musée, ce qui n'était pas le cas auparavant. Donc ils ont besoin de cet humain.
0: Et ça, c'est vachement important. Vous avez un petit peu répondu à la question tout à l'heure. Les gens viennent chercher quoi dans les musées? Vous avez dit qu'ils se sont un peu éloignés des musées, ils sont revenus, ils consomment différemment si on prend l'année 1 après Covid. Pour vous, ils viennent chercher quoi dans un musée? L'apprentissage, la découverte, des réponses à leurs interrogations eux-mêmes dans leur façon de voir les choses et de voir le monde, pour prendre l'exemple du musée à Champagné?
1: Alors, les visiteurs viennent avant tout s'informer. En fait, découvrir, s'informer. Ils sont préalablement parfois, déjà bien documentés. Ouais. Ils veulent que l'on réponde à leurs questions éventuelles par rapport à leur lecture. Ils ont qu'on reçoit de plus en plus de visiteurs bien informés qui veulent compléter leur savoir. Vous l'aurez remarqué, nous sommes une maison, nous ne sommes pas un musée, donc nous ne sommes pas figés. Donc on interagit beaucoup avec nos visiteurs, donc ce qui permet de les rassurer, de compléter leur savoir. Donc ça, c'est vraiment une forte demande que l'on ressent au niveau de nos visiteurs.
0: Et la fréquentation des jeunes, les jeunes sont soucieux de ce sujet que vous proposez à Champagné? Les jeunes sont dans les musées pour vous, dans les musées, dans les maisons?
1: Alors, les jeunes viennent de deux manières à la Maison de la Négritude, soit par le biais, de l'éducation nationale et des visites scolaires. Tout au long de l'année, on reçoit des groupes scolaires. Donc là, c'est en lien avec leur programme de quatrième et de seconde. Donc c'est presque un incontournable quand on aborde la question de l'esclavage des Noirs dans les colonies françaises de venir à la Maison de la Négritude. Soit ils viennent avec leurs parents, mais ils viendront rarement tout seuls. Après, quand vous dites les jeunes, je parlais des scolaires, si vous êtes sur la tranche 18-25 ans, ça va être des visites au détour d'un passage sur Champagné. Ils vont être interpellés par l'existence du musée et vont oser franchir les portes. Mais ça ne sera pas forcément les visiteurs les plus nombreux. Si on parle en tranche d'âge, ça ne sera pas forcément la tranche d'âge la plus représentative du musée.
0: Je suis avec Serge, guide conférencier de la Maison de la Négritude et des Droits de l'Homme à Champagné. On vous demande si vous allez souvent dans les musées, si vous en visitez souvent. Qu'est-ce que vous aimez dans les musées ? 39, c'est le chiffre du jour, ne l'oubliez pas. Et puis dans quelques instants, on va demander à Serge s'il prend toujours plaisir, lui, guide conférencier, à trouver ici, trouve toujours plaisir à être à la Maison de la Négritude. Et évidemment, s'il apprend toujours des choses au quotidien et quand est-ce que c'est ouvert, n'oubliez pas, malheureusement, mais ils ont le droit de se reposer. Il s'est fermé aujourd'hui, ça réouvrira évidemment dans la semaine. Serge, je vous laisse patienter, on se retrouve dans 5 minutes, à tout de suite.
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0: Bubble Star, Laurent Voulzy, avec votre radio ici Belfort-Montbéliard. On continue de parler des musées ce matin avec ici Belfort-Montbéliard et surtout avec Serge, guide conférencier à la Maison de la Négritude et des Droits de l'Homme à Champagné. Vous êtes au repos, Serge. Merci d'être sur l'antenne ce matin, malgré tout. Vous prenez toujours du plaisir, vous apprenez toujours quelque chose quand on est, quand on est guide conférencier. Tous les jours, on apprend, tous les jours.
1: Alors, effectivement, merci de poser cette question. Effectivement, c'est toujours avec plaisir que je vais au musée et que je rencontre les visiteurs, puisque en fait, à chaque visite, je dirais, c'est une nouvelle visite. On se renouvelle constamment. On se documente, tout d'abord régulièrement et pour suivre l'actualité, la recherche, mais surtout avec le public que l'on reçoit, on tisse des liens directement, des liens éphémères. Mais chaque visiteur est unique. Chaque visiteur va poser des questions différemment, donc ça nous permet en permanence de nous renouveler, de voir d'un nouvel œil certaines problématiques et donc de creuser le sujet. Puis on apprend aussi des visiteurs. On a des visiteurs qui sont parfois très au fait des questions développées par le musée, donc ils nous apprennent. Donc on se perfectionne mutuellement, je dirais, on perfectionne mutuellement nos connaissances au contact de chaque visiteur. On reçoit aussi des personnes de l'étranger, donc ils n'ont pas toujours la même vision que nous sur ces sujets-là. Mmh. Et donc, on apprend énormément avec eux.
0: Vous l'avez dit, les visiteurs viennent nombreux avec leurs questions. Je vous prends peut-être un petit peu de cours, Serge. La question qui revient le plus quand vous faites des conférences, est-ce qu'il y en a une ou deux qui ressort en particulier ? Désolé de vous prendre un petit peu de cours comme ça.
1: Non, il y en a toujours une quand le visiteur franchit le pas de porte du musée. La première question, c'est pourquoi Champagné ? Pourquoi cette maison de la négritude? Celle-là, elle est systématique. C'est pourquoi on propose toujours un mode d'accueil. Comme je vous l'ai dit, on est une maison, on se considère pas véritablement comme un musée, donc on accueille un public et donc on est un peu plus interactif que l'image que l'on peut avoir d'un musée. Donc le visiteur va nous poser d'emblée pourquoi cette maison et on va y répondre tout naturellement et en profiter pour présenter les salles qui vont suivre. Ça, c'est vraiment une question qui revient. Après, bien sûr, on a d'autres questions plus techniques.
0: Est-ce que sur la date, par exemple, désolé de vous couper, est-ce que sur la date, si je dis pas de bêtises, c'est 1847 ou 48 en France, quelque chose comme ça, pour l'abolition de l'esclavage en France, je crois, si mes souvenirs sont bons. Est-ce que les gens posent la question sur la date? Est-ce qu'on était à l'époque avant-gardiste par rapport à ce sujet-là? Est-ce qu'on était en retard par rapport à d'autres pays, Serge? Est-ce que ce sont des questions qui reviennent aussi souvent?
1: Alors effectivement, c'est une question qui peut être posée. La France a la particularité d'avoir aboli une première fois l'esclavage en 1794 et de l'avoir rétabli sous le consulat de Bonaparte en 1802 pour l'abolir définitivement le 27 avril 1848.
0: Ouais.
1: Donc le visiteur va surtout s'interroger sur le fait que la France l'avait aboli, puis est revenue dessus, cette décision, et a attendu aussi longtemps pour abolir, puisqu'il y a quand même un certain décalage entre 1794 et 1848. Donc ça va être une question qui va effectivement être posée. Pourquoi avoir autant attendu que ça? Pourquoi être revenu sur, comment ça s'appelle, la première abolition? Ce sont des questions, effectivement, qui peuvent être posées par les visiteurs, effectivement.
0: Et pour avoir toutes les réponses, il faut venir à Champagné. Vous êtes ouvert comment la semaine, Serge, pour répondre à toutes ces questions? Et pas que, il y a plein d'autres choses à découvrir.
1: Alors du 1er mai au 30 septembre, nous sommes ouverts du mardi au vendredi de 10h à midi.

0: est de 13h30 à 17h30. Les samedis et dimanches, nous sommes ouverts de 14h à 18h. Je tiens à signaler que tous les vendredis, justement, nous avons créé un créneau spécifique aux visiteurs individuels pour une visite guidée à 16h30. Donc, il suffit de venir le vendredi après-midi à 16h30 au musée pour bénéficier sans réservation d'une visite guidée qui balaie toutes les questions en lien avec la traite négrière occidentale, l'esclavage des Noirs, pourquoi accompagner cette maison de la négritude, mais surtout faire un point sur l'actualité, car malheureusement, le combat continue, la traite des êtres humains existe toujours. Et j'en profite également, actuellement, nous accueillons une vitrine éphémère sur le thème de résister à l'esclavage, l'exemple du marronnage, qui sera visible du 2 mai au 25 juin. Et ce mercredi, nous proposons à 16h une visite guidée sur le thème du marronnage. Donc, si ça intéresse vos auditeurs et vos auditrices, rendez-vous est donné mercredi 20 à 16h pour revenir sur ce qu'est le marronnage.
1: Et bien, comme ça, le rendez-vous est pris. Merci d'avoir répondu à nos questions, Serge, aujourd'hui. Bon repos également aujourd'hui. Et puis, à très vite avec ici Belfort-Montbéliard et donc à la Maison de la Négritude et des Droits de l'Homme où vous êtes guide conférencier. Merci beaucoup, Serge.
0: Merci à vous. Bonne journée. Au revoir.
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1: Hanson avec ici Belfort-Montbéliard et je vous donne le chiffre du jour. 39, à tout de suite.

0: Hanson avec votre radio, ici Belfort-Montbéliard. Le 39, c'est le chiffre du jour. Si vous avez une idée, bah patientez, je vous donne la réponse dans 30 secondes.
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0: À l'occasion de la journée internationale des musées, on vous a demandé si vous aimez les musées. On a visité finalement le musée de la négritude et des droits de l'homme à Champagné. 39, c'est le chiffre du jour. En 2024, 39% des Français qui ont franchi la porte d'un site patrimonial sont allés tout simplement dans un musée ou dans une exposition temporaire. C'est culture.gouv.fr qui nous donne ce chiffre du jour. À 9h41, on va retrouver dans quelques instants notre vétérinaire, le docteur Pierre Fabin.
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0: Début de soirée avec La Vie la Nuit et votre radio ici Belfort Montbéliard. On retrouve notre vétérinaire, le docteur Pierre Fabin. Bonjour docteur. Alors vous le savez, vous le savez sans doute, il y a une légende urbaine aussi vieille que le monde qui dit les chats retombent toujours sur leurs pattes sans une seule égratignure. On l'entend souvent, ce super pouvoir entre guillemets fascine, mais il donne parfois un faux sentiment de sécurité aux propriétaires qui laissent leurs fenêtres ou leurs balcons grands ouverts. Docteur, ce réflexe félin, c'est un mythe ou une réalité alors?
1: Et c'est une réalité anatomique fascinante, mais avec de très grandes limites. Le chat possède effectivement ce qu'on appelle un réflexe de redressement. Grâce à un système très performant dans son oreille interne, il sait instantanément où est le haut et le bas pendant sa chute. Comme il n'a pas de véritable clavicule et possède une colonne vertébrale d'une souplesse extrême, il peut pivoter sur lui-même en plein vol. L'avant du corps d'abord, puis l'arrière, en utilisant sa queue comme balancier. C'est un mouvement digne d'un gymnaste olympique. Mais attention, ce n'est pas parce qu'il atterrit sur ses pattes qu'il ne se blesse pas.
0: Alors c'est une technique d'atterrissage finalement, mais concrètement, qu'est-ce qui rend une chute dangereuse s'il arrive à se retourner à temps ?
1: Tout est une question de hauteur et de temps de réaction. C'est ce qu'on appelle le syndrome du chat parachutiste. Si le chat tombe du premier étage, paradoxalement, il n'a parfois pas le temps de réaliser sa vrille complète avant de toucher le sol. Et il s'écrase sur le côté. S'il tombe de plus haut, il a le temps de se retourner et d'écarter les pattes pour freiner sa chute. Mais à l'impact, la vitesse et le poids de son corps sont tels que les pattes ne peuvent pas toujours tout amortir. Sa tête et le reste de son corps peuvent violemment heurter le sol. Résultat, on observe des fractures de la mâchoire, des fentes du palais, des poumons perforés, des pattes cassées ou parfois des vessies éclatées.
0: Alors c'est assez glaçant, on est bien loin du dessin animé là bien entendu. Comment protéger nos félins, surtout quand on vit en appartement et qu'on veut aérer l'été par exemple?
1: Alors la première étape, c'est d'oublier cette phrase dangereuse. Mon chat n'est pas bête, il a un super équilibre, il ne sautera jamais dans le vide. C'est faux, le chat n'a pas conscience du vide absolu. S'il marche sur la rambarde et qu'un pigeon passe à proximité ou qu'un papillon l'effleure, son instinct de prédateur prend le dessus. Il va bondir par pur réflexe. La seule prévention efficace à 100%, ce sont les filets de protection ou grillages pour balcons et fenêtres. C'est un aménagement peu coûteux qui sauve des vies tous les jours. Et méfiez-vous aussi des fenêtres oscillo battantes. Un chat qui tente de sortir par l'entrebâillement glisse et se retrouve coincé au niveau du bassin en forme de V. C'est un piège mortel qui coupe la circulation sanguine et broie les organes en quelques minutes.
0: Merci pour tous vos conseils, le docteur Pierre Fabin, qu'on retrouve à tout moment sur l'application ici et sur ici.fr dans un peu moins de 10 minutes. C'est l'actualité locale à 10h.
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0: Charlélie Couture avec votre radio ici Belfort au Montbéliard. Bonjour Pierrick Roux.
1: Bonjour Jean-Suréda.
0: Comment s'est passé votre week-end, ça a été ?
1: Plutôt bien, parce que j'ai des pigeons qui roucoulent tout près de ma fenêtre depuis 3 jours, c'est insupportable.
0: C'est trop bien ça. J'ai une autre mauvaise nouvelle, j'ai fait ma déclaration d'impôt.
1: Ah c'est bien, vous êtes dans les temps.
0: Ouais, je sais pas si vous pouvez m'aider à partir de 10h.
1: Alors nous aurons 3 agents du Trésor Public en studio justement pour répondre à toutes vos questions. C'est la dernière ligne droite pour effectuer votre déclaration de revenus en ligne et version papier quelques heures encore. C'est jusqu'à demain soir 23h59, dernier délai.
0: Comme ça, c'est précis.
1: Et en ligne, on a un peu plus de temps.
0: Ça, c'est bien. À tout à l'heure, 11h.
1: À tout à l'heure.
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1: Et ouais, ça roucoule un pigeon. Elle est cool, cette journée qui débute avec nous, il est 10h. 10h l'actualité, Thierry Comprenant.
3: Le début aujourd'hui du procès d'un jeune homme de 21 ans à la cour criminelle de Vesoul. Il est jugé pour viol et agression sexuelle sur mineurs de moins de 15 ans. Les faits remontent entre les mois de janvier et mars 2024 à Delle et à Morvillard dans le sud du territoire de Belfort. Le procès doit durer jusqu'à demain mardi. Patrick Bruel sort du silence et se défend dans un message publié sur son compte Instagram. Il dénonce des rumeurs parfois absurdes et écœurantes. Le chanteur qui est visé désormais par 6 plaintes en France en Belgique assure ne pas avoir violé ni drogué qui que ce soit. Il réaffirme donc son innocence et assure faire confiance à la justice pour faire toute la lumière sur ses accusations. De nouvelles fouilles démarrent aujourd'hui à Rouvray, près d'Auxerre, là où le tueur en série Émile Louis avait avoué avoir enterré 7 jeunes femmes. Seuls 2 squelettes ont été retrouvés à ce jour. Le crâne d'une 8e victime potentielle avait été découvert fin 2018. Émile Louis est mort en prison en 2013 à l'âge de 79 ans. Canal+ ne veut plus travailler avec les 600 professionnels du cinéma qui ont signé une tribune anti-Vincent Bolloré. Des artistes dont Juliette Binoche qui dénonce l'emprise grandissante de l'extrême droite sur le cinéma. Je n'ai pas envie de travailler avec des gens qui me traitent de fasciste, répond le patron de Canal+. Après la fête, Sochaux se projette maintenant sur la Ligue 2. Avec quelle ambition pour le club ? Eh bien, ce sera le thème du dernier 100% FCSM de la saison ce soir entre 18h et 19h avec Henri Blanchard et ses nombreux invités. Le Paris Saint-Germain, Lens et Lille joueront la Ligue des Champions la saison prochaine et Marseille jouera la Ligue Europa. Bilan de la dernière journée de Ligue 1 hier soir, le Havre décroche le maintien et Nice jouera sa survie en Ligue 1 la semaine prochaine face à Saint-Etienne. Et puis Roland-Garros, top départ aujourd'hui des qualifications. Les joueurs classés au-delà de la 100e place mondiale vont tenter de décrocher une place dans le tableau final qui débute ce dimanche, porte d'Auteuil.
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3: Pierrick, on commence cette semaine sous la grisaille.
1: Ouais, sous le signe de la grisaille, absolument, c'est couvert pour ce début de semaine. Sur le nord Franche-Comté, un ciel bien nuageux, quelques petites averses possibles tout au long de la journée, peut-être des orages également dans l'après-midi, des averses orageuses en tout cas, et les températures qui restent encore en dessous des valeurs de saison, pas plus de 12 degrés à Beaucourt, à Rougegoutte, 13 à Belfort et Récourt, Montbéliard, Grand-Villard et Fray. La chaleur revient a priori en milieu de semaine, à partir de mercredi.
3: Le village de Fray qui porte bien son nom.
1: Absolument, bonne journée.
3: Bonne journée.
1: Les prochaines infos, c'est à 11h.
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1: Et bienvenue chez vous les amis, bienvenue en ce lundi matin avec un petit voyage en Italie. Tout de suite, voici Lily Cube avec ici Belfort-Montbéliard.

0: L'Élicu voyage en Italie avec ici Belfort-Montbéliard. On va rester chez nous ce matin dans le Nord Franche-Comté. On va parler des impôts. C'est important parce que c'est la dernière ligne droite pour effectuer votre déclaration de revenus en ligne encore pendant quelques jours en version papier jusqu'à demain. Demain soir, dernier délai, 23h59 pour cette version papier. Ce sera pour le 28 mai pour le département du Doubs pour ce qui est des déclarations en ligne. Et le 4 juin, 23h59, là aussi, dernier délai pour la Haute-Saône et le territoire de Belfort.
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0: Pas spécialement, mais ça c'est pas grave du tout. On y va donc pour cette spéciale impôt avec trois agents du Trésor public qui sont avec nous ce matin. Souela, Cédric et Sandrine, bonjour à vous trois.
3: Bonjour.
4: Bonjour.
0: Et vous qui nous écoutez, évidemment, vous pouvez nous appeler pour nous poser toutes vos questions au 03 84 22 22 82 82. On a une première question, deux questions d'ailleurs qui nous attendent dans les secondes qui viennent. On va rappeler tout d'abord, messieurs, dames, en préambule, que c'est une obligation de déclarer ses revenus. Hein.
3: Tout à fait, c'est une obligation légale et qui est prévue aussi au niveau constitutionnel.
0: Ouais.
3: Donc voilà, quel que soit vous ayez des revenus ou pas, il faut déclarer cette fameuse 2042 et surtout en ligne quand vous pouvez le faire.
0: Quand on peut le faire. Alors, on va quand même dire un petit mot de la version papier, parce que là, vous avez des chiffres étonnants.
3: Oui, c'est vrai qu'on a beau essayer de promouvoir la déclaration en ligne parce que c'est plus simple, ça évite des délais d'affranchissement, et puis même un coût d'affranchissement, et puis des risques de perte. En fait, il y a encore beaucoup de déclarations papier. Alors, pour un chiffre, j'ai pas les chiffres pour vos auditeurs de Montbéliard, mais par exemple pour le territoire de Belfort, il y a à peu près 11 000 déclarations encore papier sur un peu plus de 80 000 foyers fiscaux.
0: Ça fait quoi, une quinzaine de pourcents?
3: Voilà, à peu près, tout à fait.
0: Ouais.
3: Et après, ça s'explique. Par exemple, les personnes qui commencent, c'est la première fois qu'ils déclarent en France, donc c'est normal, ils peuvent faire souvent que déclarations papier. Donc notamment des jeunes qui étaient après rattachés à à leurs parents et qui deviennent primo-déclarants, comme on dit dans notre jargon. Donc il y a cette partie-là, il y a des personnes aussi qui peut-être étaient installées à l'étranger, qui viennent s'installer en France. Donc il y a des cas, on va dire, prévus par la loi où il y a la déclaration papier. Et puis il y a encore des personnes qui soit sont éloignées du numérique, soit non pas Internet, et puis ils déclarent aussi papier.
0: Bon, c'était important de le préciser. Vous qui nous écoutez, 03 84 22 82 82, nous avons Christiane qui est en ligne. Bonjour Christiane.
5: C'est René, c'est le mari qui reprend.
0: Bonjour René. Alors, vous avez un cas de figure pas banal, vous, visiblement. Hein.
5: Oui, voilà ce qui se passe. Jusqu'à maintenant, je recevais ma déclaration en ligne uniquement à mon nom. Enfin, c'était marqué mon nom, prénom, le nom ou le nom et prénom de ma femme. Et cette année, je reçois une feuille à mon nom et une feuille au nom de ma femme. Alors, je ne sais pas pourquoi. Est-ce qu'il faut les remplir les deux?
0: Donc, vous avez reçu deux avis d'imposition?
5: Oui.
0: Comment ça s'explique, ça?
6: Alors, est-ce que vous avez eu un changement de situation familiale au cours de l'année 2025?
5: Non.
6: Non, alors là, du coup, c'est très très étonnant.
0: C'est étonnant.
6: Ouais, c'est très étonnant. Peut-être une erreur sur la saisie de la déclaration de revenus de l'année dernière. Mais vous êtes toujours marié ou paxé?
5: Toujours marié, oui.
6: D'accord. Bah, à ce moment-là, il faudrait reporter les informations de la déclaration présente sur celle de madame, les reporter sur votre déclaration à vous également, et bien renvoyer ça au centre des impôts de, alors, dans votre cas, ça doit être Montbéliard, je crois.
5: Sur ma feuille à moi que j'ai reçue, il y a les deux pensions de retraite. Et si je vais sur la déclaration de ma femme, il y a son nom à elle et il y a les deux pensions, la sienne et la mienne.
6: Ouais. Alors là, je vois pas vraiment le... Parce que vous faites votre déclaration en ligne ou en papier ?
5: En ligne.
6: Ah, mais alors du coup, vous avez besoin de vous connecter que sur votre compte à vous pour faire une déclaration de revenus, en fait. Vous avez peut-être deux comptes, mais il n'est pas nécessaire d'aller faire deux déclarations. Vous n'avez qu'une seule déclaration à faire depuis un seul compte. Ça validera pour les deux contribuables.
0: Ce sera bien pris en compte.
5: C'est la peine que je fasse, parce que ma femme, elle n'a pas de compte, en fait. Comme j'ai jamais reçu deux feuilles, elle n'a jamais eu de compte, quoi. Alors donc je fais comme d'habitude, je fais que ma feuille à moi avec les deux pensions de retraite.
6: Exactement, comme d'habitude, ne changez surtout pas.
5: L'autre, je fais rien, quoi.
6: Non, tout à fait.
0: Bon,
5: je reçois d'amende.
0: Voilà René, on espère que vous êtes rassuré par les réponses qui vous ont été apportées ce matin. En tout cas, passez une très très bonne journée. On continue de parler des impôts, évidemment, de cette version papier, encore beaucoup utilisée, on l'a entendu. On rappelle également que la déclaration en ligne est obligatoire à partir du moment où on a une connexion Internet. Hein.
4: Tout à fait.
0: C'est la loi qui le prévoit, ça.
4: Tout à fait. D'ailleurs, c'est beaucoup plus pratique. Oui. Vous avez un avis de situation déclarative tout de suite. C'est plus écologique. Mm-hmm. Je pense que.
0: Et puis c'est pré-rempli.
4: Puis ça permet aussi de corriger jusqu'à la date limite.
0: C'est vrai.
4: Donc il y a beaucoup d'avantages
0: cette possibilité
4: à faire
0: là,
4: en ligne.
0: Oui. Bon, restez avec nous. C'est un sujet passionnant qu'on évoque ce matin, cette déclaration des revenus. Dernière ligne droite, encore une fois, pour la version papier. Jusqu'à demain soir, le 19 mai, 23h59, nous aurons une question de Laurent dans quelques instants. Et vous pouvez évidemment nous appeler, vous aussi, au 03 84 22 82 82. Voici Charles Doré, c'est une nouveauté, c'est Famille.

0: Famille ou pas famille, le tout nouveau Charles Doré. Belfort Montbéliard à 10h15. On parle des impôts ce matin avec trois agents du Trésor public. Ils sont trois pour répondre à toutes vos questions ce matin. Souhaita, Cédric et Sandrine. Nous avons une question justement, celle de Laurent qui vient de nous appeler. Bonjour Laurent.
1: Bonjour Emmanuel, bonjour les invités.
0: Bonjour Laurent à Bavant. Vous vouliez parler de quoi? De frais kilométriques, c'est ça?
1: Voilà, le barème des kilomètres, j'ai vu qu'on pouvait déclarer 40 kilomètres aller, 80 kilomètres aller-retour par jour. Alors, est-ce que je me trompe ou est-ce que c'est juste? Je ne sais pas.
2: Alors, c'est juste, hein, Laurent, vous pouvez déduire, donc, vous avez 40 km aller, donc fois 2, 80 km. Au-delà, en fait, vous pouvez les déduire, mais en cas de contrôle, c'est juste qu'il faudra prouver que ce n'est pas des circonstances, de la convenance personnelle, en fait. Donc, ça se justifie, que l'éloignement de votre travail se justifie, notamment parce que vous ne pouvez pas trouver le même emploi à côté, ou vous êtes paxé, marié, que votre partenaire de Pax ou votre le déclarant 2 ne puisse pas du coup se déplacer. Vous avez peut-être des enfants, vous êtes peut-être propriétaire. Enfin voilà, il y a tout un faisceau comme ça qu'on regarde et qu'on prend en compte.
1: D'accord, ouais, parce que mon épouse fait 130 km par jour.
2: Oui.
1: Donc ouais, c'est vrai que si on pouvait déclarer la totalité des kilomètres, ça serait intéressant, quoi.
2: Ah bah, techniquement, vous pouvez. C'est juste qu'en cas de contrôle, voilà, il y aura des choses qu'on peut vous demander de justifier, en fait.
1: D'accord. OK.
0: Bref, voilà, Laurent, vous avez votre réponse. Vous déclarez en ligne ou en version papier, vous, Laurent?
1: Moi, je déclare tout en ligne. Moi, je déclare pour mes filles, pour mes parents, je fais tout en ligne.
0: Bon, bah voilà. On a un convaincu déjà. C'est bien. C'est pas mal. Merci beaucoup, Laurent. On vous rappelle, bonne journée à vous. On vous rappelle que vous avez jusqu'au 28 mai, 23h59, pour déclarer en ligne dans le Doubs, jusqu'au jeudi 4 juin, une semaine de plus, hein, pour le département de la Haute-Saône et le territoire de Belfort, là aussi, 23h59. Et puis, jusqu'à demain soir, à la même heure, hein, pour la version papier. Il y a encore des personnes qui viennent, au dernier moment, mettre dans la boîte aux lettres à 23h58 et 30 secondes.
3: Ça existe. Tout à fait.
0: Ouais, c'est vrai. C'est incroyable, ça. Et vous me disiez qu'en ligne, c'est pareil. Il y a des personnes qui déclarent au dernier moment.
4: Jusqu'au dernier moment. Bah, de la première minute où c'est ouvert jusqu'à la dernière, généralement, on a toujours des contribuables très pressés ou très en retard.
0: Bah, c'est un vrai gain de temps, quand même, cette déclaration en ligne, hein, par rapport à avant. Avant, on y passait tout le dimanche après-midi, hein, la version papier. Encore, on s'y remettait plusieurs fois.
2: Bah, en ligne, elle est très pratique. Les éléments donc, sont pré-remplis. On reste quand même dans un système déclaratif. Mm-hmm. Donc, il appartient quand même aux contribuables.
0: Faut quand même vérifier, hein.
2: De vérifier les informations qui sont portées dessus. Il y a aussi des informations qui ne sont pas portées dessus, tout ce qui concerne les dons, le service à la personne. Mmh. On a également le foncier. Il y a peut-être des gens qui font du locatif. Mmh. On a aussi les auto-entrepreneurs. Enfin, on a toute une gamme de contribuables. Donc, il faut quand même vérifier les informations qui sont dessus. Et puis l'avantage également, c'est que c'est ce qu'on disait tout à l'heure. Hein, il y a des alertes, s'il y a des incohérences. Mmh. Il y a quand même tout un système, qui est très très bien fait en ligne.
0: Et depuis quelques années, le prélèvement à la source est en vigueur également. En quoi ça consiste exactement, ça?
2: Alors, le prélèvement en source, c'est qu'en fait, vous êtes... en fait, c'est l'instant T. C'est-à-dire que vous êtes prélevé à partir, par exemple, là, on est en 2026. Depuis janvier 2026 à décembre 2026, en fait, quelque part, vous faites un peu l'écureuil. Vous mettez de l'argent de côté. Et l'année d'après, quand vous faites votre déclaration, du coup, on prend en compte tout ce que vous avez pu payer tout au long de l'année. Mmh. On soustrait donc ce montant du montant qui vous reste à payer. Et puis, vous reste... Alors, soit on vous rembourse de l'argent parce que vous avez été trop prélevé toute l'année, soit, en fait... vous n'avez pas assez payé, auquel cas, si la somme, le solde dû est supérieur à 300 €, vous êtes prélevé en 4 fois, septembre, octobre, novembre, décembre. Mmh. Et si c'est en moins de 300 €, vous êtes prélevé en une seule fois.
0: Ça avait fait beaucoup débat à l'époque, hein, la mise en place de ce prélèvement à la source, et finalement, ça fonctionne bien.
2: C'est très pratique. Mmh. C'est très pratique. Il faut juste penser que ce n'est pas automatique. Il faut juste penser que c'est de l'instant T. Non, parce que le reste, il y a des déclarations automatiques, mais le prélèvement à source, c'est pas automatique. Donc, si vous savez que à l'instant T, votre situation, elle a changé, ça peut être une situation de famille, où vos revenus, ils ont augmenté, ils ont diminué, et bien dans ce cas-là, il faut aller sur son espace, et il est très bien fait cet espace, et vous pouvez moduler à la hausse ou à la baisse.
0: Bon, vous restez avec nous, on continue d'évoquer la déclaration de revenus ce matin dans vos conseils pratiques, et avec ici Belfort Montbéliard, bien sûr, à tout de suite.
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0: Johnny Hallyday, Que je t'aime, avec ici Belfort Montbéliard. Bon, Que je t'aime, c'est pas forcément ce qu'on se dit en regardant sa déclaration de revenus, mais bon, on n'y coupe pas malheureusement. Alors, on a une nouvelle question, une question d'Emmanuel qui est en ligne avec nous. Bonjour Emmanuel.
1: Bonjour.
0: Alors, qu'est-ce qui se passe pour vous? C'est quoi votre cas de figure?
1: C'est-à-dire qu'on a voulu remplir la déclaration 2072, délai jusqu'à 5 mai. Et j'étais en retard et ils m'ont donné un rendez-vous jeudi.
0: C'est quoi la déclaration de 2072 ?
2: C'est la déclaration des revenus des parts de SCI.
1: D'accord.
2: C'est-à-dire que monsieur doit avoir des parts de SCI. Donc, ne vous inquiétez pas. Si vous avez pris votre rendez-vous, on va dire, avant la date limite, il n'y aura pas de soucis particulièrement là-dessus. On tiendra compte du fait que c'est un petit peu compliqué d'avoir des rendez-vous parfois jusqu'au jour de la déclaration, avant la date limite. Donc, ne vous inquiétez pas pour ça. Venez jeudi, et puis à ce moment-là, les collègues feront le nécessaire, mais vous serez pas pénalisé par
1: rapport. Normalement, j'ai rendez-vous à
2: 14 heures. Vous inquiétez pas, vous avez pris le rendez-vous bien avant la date limite, c'est pas de votre fait, donc n'hésitez pas et il y aura pas de pénalité, soyez tranquille.
0: Voilà Emmanuel.
1: Merci, bonne journée.
0: Bonne journée à vous. Fabienne est avec nous également. Fabienne, bonjour.
3: Bonjour messieurs, dames.
0: Bonjour. Fabienne à Bavant, vous avez un enfant qui ne vit plus chez vous, mais qui revient régulièrement, c'est ça?
3: C'est ça. La question est, est-ce qu'on est autorisé à déclarer jusqu'à une certaine somme quand un enfant majeur ne vit plus à la maison? Et est-ce que si on le fait, ça risque d'impacter ses revenus à elle, c'est-à-dire est-ce qu'elle risque de payer des impôts?
4: Alors, Fabienne, j'en profite pour parler également du rattachement des enfants majeurs. Oui. Donc, on peut rattacher un enfant majeur jusqu'à 21 ans sans condition, étudiant ou pas étudiant, de 22 ans à 25 ans seulement s'il est étudiant. Ça, déjà, c'est pour le rattachement.
3: Oui.
4: Ensuite, dans votre cas de figure, il existe plusieurs choses. Alors, votre cas de figure, c'est que votre enfant, du coup, elle est partie, elle rentre régulièrement, mais elle habite pas chez vous.
3: Oui.
4: Voilà, parce qu'il existe un abattement, un montant forfaitaire pour les enfants qui vivent sous le foyer des parents toute l'année. Et c'est un abattement, une somme forfaitaire de 4 075 € par enfant. Et ça, il faut que l'enfant vive sous votre toit toute l'année. Après, ça se fait au prorata du nombre de mois. Et vous concernant, après, vous pouvez déduire une pension alimentaire. Alors, si vous déduisez une pension alimentaire, dans ce cas-là, elle doit la porter à charge, cette pension alimentaire.
3: Oui.
4: Voilà, la pension alimentaire, on peut déduire une pension alimentaire, mais en cas de contrôle, il faudra justifier du lien de parenté.
3: Oui.
4: Il faudra également justifier de l'état de naissance.

0: coup zéro. Mais par contre, oui, dès lors que vous, vous déduisez une pension alimentaire, vous, c'est déductible. Elle, par contre, à l'inverse, du coup, c'est une pension alimentaire perçue. Donc, ce serait la ligne 1AO pour elle. Et forcément, on prendra en compte cette somme pour le revenu fiscal de référence. Mais de toute façon, s'il n'y a pas d'autres revenus, elle ne sera pas imposable.
1: D'accord, ok. Voilà, ma question, c'était plutôt ça. Est-ce que, voilà, dans son cas, elle risque de devoir payer une somme du fait que nous, on ne lui verse pas, hein, on est bien d'accord. C'est ce montant qui est estimé par les impôts qui nous permet, nous, évidemment, de pouvoir soulager un peu nos frais à nous.
0: Qu'est-ce que vous appelez, vous ne lui versez pas?
1: En fait, elle vient manger à la maison, on lui fait
0: des courses. Alors, le problème, c'est toujours le même, c'est ce que je vous ai dit, c'est la preuve de versement. Si votre enfant vient manger à la maison, vous ne pourrez pas le justifier en cas de contrôle, vous voyez. D'accord. Donc, on parle bien de versement, c'est-à-dire, en gros, vous versez un montant à l'année et à charge pour elle de faire, de subvenir à ses besoins. Mm-hmm. Mais par contre, si vous ne lui versez pas, s'il n'y a pas cette preuve de versement, malheureusement, vous ne pouvez pas déduire une pension alimentaire.
1: Alors, en fait, on lui verse, puisqu'on fait des courses régulièrement, allez, tous les mois... On est sur une centaine d'euros à peu près.
0: Oui, donc il y a une preuve de versement en cas de contrôle.
1: Il y a une preuve. Oui.
0: Oui, alors dans ce cas-là, il n'y a pas de souci. Si vous pouvez prouver le versement en cas de contrôle, vous, ça vient en déduction et elle, par contre, ça vient en pension alimentaire perçue.
1: Voilà, puisque ce sont des virements qui sont effectués.
0: Tout à fait, c'est parfait. Alors, oui.
1: Voilà. Maintenant, oui, effectivement, lorsque je lui glisse le billet comme ça, effectivement, j'ai pas de preuve.
0: Tout à fait. Voilà. C'est ça c'est ça la différence.
1: C'est ça la différence. OK. Bon, écoutez, merci beaucoup.
2: Voilà, Fabienne.
0: Je vous en prie.
2: Merci beaucoup, Fabienne, pour votre coup de fil. Bonne journée à vous. 03 84 22 82 82. On reste ensemble pour évoquer cette déclaration de revenus et vos impôts version 2026. On sera de retour dans quelques petits instants. Le temps d'écouter Yves Duteil, la langue de chez nous, avec Ici Belfort Montbéliard.
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0: Jacques Dutheil avec Ici Belfort Montbéliard.
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0: Et on continue d'évoquer vos impôts dans quelques instants, mais on parle également ce matin de la 10e édition de la Journée citoyenne à Belfort. Ce sera le samedi 30 mai. Vous allez pouvoir y retrouver vos voisins, les services de la ville également, pour une grande journée d'action collective. Une édition spéciale Tour de France. Cette année, la mobilisation a une saveur particulière, puisque vous le savez, Belfort accueillera le Tour de France le vendredi 17 juillet. Parmi les 13 chantiers proposés, plusieurs missions sont dédiées à l'embellissement de Belfort. Peinture des containers aériens, couleur du tour, création de décors sur les vélos, préparation et nettoyage des 120 bacs à fleurs du Faubourg de France. Et à l'issue de cette journée, chaque participant repartira avec une plante offerte par la ville de Belfort. Vous pouvez retrouver la liste complète de ces 13 chantiers sur le site belfortetvous.fr et il faut vous inscrire encore pendant quelques jours. La dernière date limite, là aussi, ce sera le 22 mai. Ben voilà, on continue d'évoquer vos impôts, comme promis, jusqu'à un petit peu plus de 10h moins 20, de 11h moins 20, pardonnez-moi, je suis perdu avec les chiffres, hein. C'est vous qui me troublez. Parmi les nouveautés, la mise en place d'une indemnité carburant, ça se traduit concrètement comment et ça débute quand?
2: Alors, il y aura une aide forfaitaire pour les gros rouleurs. Elle fait suite à l'augmentation donc des prix du carburant. Cette indemnité forfaitaire, elle s'élève à 50 euros. Ce sera donc pour les plus modestes qui utilisent un véhicule à fin professionnelle. Ce sera une indemnité par véhicule. Donc, il y aura des conditions liées à l'usager. Il y aura également des conditions liées au véhicule. Notamment, il faudra que ce soit une motorisation thermique ou hybride non rechargeable. Il faudra être régulièrement assuré également à la date de la demande. Tout ce qui est conditions liées à l'usager, être domicilié fiscalement en France, avoir au moins 16 ans au 31 décembre 2024. Il y aura une condition donc, de revenu fiscal de référence. Pour une part, ce sera 16 880 euros. Et il faudra avoir des revenus déclarés. Donc en fait, il y a un dispositif, ce sera une procédure qui sera entièrement dématérialisée. Il faudra se rendre sur impots.gouv.fr. Depuis le 13 mai, donc il y a un simulateur d'éligibilité qui est ouvert sur impots.gouv.fr pour du coup voir si vous êtes éligible ou pas. Si vous êtes éligible, le mieux c'est de remplir, de bien mentionner son adresse mail pour recevoir par la suite donc du coup un mail qui vous informera de l'ouverture du formulaire de la demande à partir du 27 mai.
0: Ben voilà.
2: On a également un numéro de téléphone aussi.
0: Allez-y,
2: assistance.
0: Si vous l'avez.
2: Donc c'est le 0806 000 229. Donc vous pouvez appeler du lundi au vendredi de 8h30 à 19h.
0: On va terminer avec les dépenses qui sont déductibles. Il y a une nouveauté, je crois, du côté de l'aide à la personne cette année, c'est ça?
3: C'est ça, en effet. Les contribuables doivent maintenant indiquer donc quel type de personne est venue chez eux, c'est-à-dire si c'est une entreprise ou simplement un salarié ou autre. Mais ils doivent détailler de plus en plus le type de dépenses qu'ils ont eues, donc savoir si c'est du portage de repas, de la livraison à domicile ou de l'aide à la personne.
4: Ça peut concerner
3: du jardinage. De jardinage, travaux de ménage, etc. Donc tout doit être détaillé le plus possible par les contribuables, que ce soit sur la déclaration en ligne, mais sur la déclaration papier aussi.
0: Bon, on peut toujours également déduire nos dons aux associations?
3: Tout à fait, tout à fait. Les dons sont toujours déductibles, avec une petite différence pour cette année, avec les dons qui sont déductibles. Et il faudra bien distinguer deux dates, les dons faits entre le 1er janvier et le 13 octobre, et les dons réalisés après
0: le 13 octobre.
3: 14 octobre. Alors la date est un petit peu
4: étonnante. C'est en fonction en fait du décret qui a été publié en fait.
0: D'accord. Voilà. Est-ce qu'il faut également déclarer tous les ans ces biens immobiliers? C'est une nouveauté mise en place depuis quelques années. Il faut le refaire chaque fois ou pas?
4: Alors en fait, pour vos auditeurs qui déclarent en ligne, il y a, comme disait tout à l'heure Souéla, c'est vrai que l'avantage de la déclaration en ligne, elle est guidée. Il y a des pop-up ou des petites pour ceux qui ont déjà déclaré, il y a des petites cases qui s'ouvrent, et donc là quand vous allez faire votre déclaration en ligne, ils vont vous demander si vous êtes propriétaire ou pas de votre bien, locataire, et si votre situation a changé. En fait, si votre situation a pas changé, en fait il suffit de dire vous allez avoir situation inchangée, vous cochez oui,
0: donc on valide.
4: D'accord. Et par contre, si votre situation a changé par rapport à l'année dernière, dans ces cas-là vous indiquez votre changement de situation, soit vous êtes devenu propriétaire, soit vous êtes locataire, ou vous avez changé d'adresse. Voilà, c'est important parce qu'au moins comme ça, vous avez, si jamais on doit encore vous envoyer des documents, si vous changez bien vos adresses et donnez bien l'information, vous avez au moins les documents, vous allez recevoir la bonne adresse.
0: Est-ce qu'il faut également déclarer tous ces placements, ces assurances? C'est déjà pré-rempli, ça, logiquement, dans la...
4: Voilà, c'est ce qu'on appelle les tiers déclarants. Donc, en général, vos organismes d'assurance ou vos organismes bancaires disent les produits que vous avez perçus dans l'année. Donc, en général, tout est pré-rempli. Vous avez juste encore là à vérifier. Et autrement, il y a des produits, si vous ne les trouvez pas, par exemple, l'assurance vie, souvent, ce n'est pas déclarable si vous ne rachetez pas votre contrat d'assurance. Donc, il y a des petites subtilités comme ça. Mais par principe, si le produit doit être déclaré, de toute façon, il est pré-rempli sur votre déclaration.
0: On déclare également notre départ à la retraite ?
2: Tout à fait. Après, vous avez la possibilité, quand vous avez une indemnité de départ en retraite, de déclarer donc cette somme. Alors attention, quand elle est sur la fiche de paye, vous trouvez cette indemnité, elle est en brut. Donc vous avez un simulateur sur impôts.gouv pour convertir le brut en aide fiscale. Et dans ce cas-là, vous pouvez mettre cette somme donc sur la ligne 0XX, donc ce sont des revenus exceptionnels. Et par contre, de bien penser, bien évidemment, à les déduire du net imposable de la ligne 1J salaire si c'est un déclarant 1. Ou un BJ si c'est un déclarant 2.
0: Est-ce qu'on doit déclarer également nos indemnités de licenciement quand ça arrive ?
3: Non, généralement les indemnités de licenciement ne sont pas imposables, d'accord. Peuvent l'être les indemnités de congés payés, c'est-à-dire le solde de congés payés qui va vous être payé par votre employeur. Mais la plupart du temps, les indemnités de licenciement ne sont pas imposables et ne rentrent même pas en compte dans le calcul du revenu net imposable. Donc elles ne sont pas déclarées par l'employeur si tout est fait correctement.
0: Est-ce qu'il y a des choses qu'on a le droit de ne pas déclarer ? Ah, question piège. Hein.
2: Généralement, de toute façon, c'est ce que disait Madame Boone, généralement c'est pré-rempli.
0: Tout est pré-rempli, oui.
2: Souvent. Après, de toute façon, en ce moment, on a quand même des salaires qui sont, c'est surtout le Grand Belfort, la mairie, des salaires qui sont pré-remplis. Pour autant, ils reçoivent du coup des feuilles pour corriger pour 2025. Dans ce cas-là, quand ils viennent nous voir, on leur explique qu'il suffit juste de retrancher le montant. Donc, ils ont une attestation de leur employeur, et ils retranchent et ils corrigent. Mais souvent, honnêtement, c'est pré-rempli et souvent c'est juste.
0: Parfait, merci beaucoup pour votre éclairage ce matin, merci vraiment à tous les trois.
2: Merci Thierry.
0: Avec grand plaisir, on a essayé d'être le plus complet possible. On vous rappelle que vous avez jusque demain soir 19 mai, 23h59 pour déclarer déclarer vos revenus en version papier jusqu'au jeudi 28 mai, 23h59 également pour la version en ligne dans le Doubs et pour la Haute-Saône et le territoire de Belfort, ce sera jusqu'au 4 juin, là aussi 23h59, merci à tous les trois.
3: Merci.
0: La suite dans Bienvenue chez vous, c'est en musique et c'est avec Dépêche Mode.

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4: 11h moins le quart, on revient comme promis sur ce bel événement, le Motor Show. C'était la troisième édition ce week-end à Dell et nous sommes ce matin avec Pascal Saint-Dizier, l'organisateur de ce bel événement. Bonjour.
5: Oui, bonjour à tous.
4: Vous avez mis la barre hein, en rassemblant plus de 200 véhicules américains ce week-end sur le stade des Fromenteaux. Vous
5: avez largement plus.
4: Largement plus. Ah bah dis donc, ah, oui. Il y en avait combien?
5: Ah oui, c'était carton plein hier avec la météo favorable. Oui. On a eu sur la journée d'hier plus de 500 véhicules.
4: Plus de 500 véhicules. Il y en a qui sont arrivés au dernier moment. En fait, comment ça se passe?
5: Ah, on a des clubs suisses. Tous les clubs régionaux sont venus en nombre. Voilà. Bon, les deux premiers jours, c'est vrai que la météo était capricieuse, oui. donc ils ont hésité à sortir leur véhicule. Mais là, hier, oui, c'était carton plein.
4: C'était beaucoup plus clément.
5: On a fait 6 000, un peu plus de 6 000 personnes sur le week-end.
4: Ah, c'est bien. C'est une belle réussite. Alors qu'est-ce qu'on pouvait voir de vraies perles rares, j'imagine. J'ai cru comprendre qu'il y avait des Corvettes, des Mustangs, des Ford, les véhicules Mad Max, c'est ça?
5: Oui, voilà, on a des gens qui sont venus du sud de la France, hein, qui se produisent un peu partout avec des véhicules Mad Max. Ils sont venus avec 6 ou 7 véhicules. Nous, on avait les nôtres. Hein. On en a aussi 5. Mmh. Donc voilà, on a pu faire de la déambulation. Ils étaient costumés aussi. Les gens ont joué le jeu. C'était vraiment
4: sympa.
5: Ouais.
4: Ouais. Vous faites partie de cette association, le Family Motors Club, hein, qui organisait donc ce Motor Show ce week-end. Il y a quelqu'un qui s'appelle Yves Colombe.
5: Oui, tout à fait.
4: Que vous connaissez bien, évidemment. Et lui, il a un véhicule un peu particulier, non?
5: Oui, il a monté à Haute Rhône sur une base de vieille française, de Rosalie, ouais. Voilà, de Citroën Rosalie.
4: Citroën Rosalie. Oui. Elle date de 1900. Citroën Rosalie rouge qui date de 1932, c'est ça?
5: C'est ça, tout à fait, oui.
4: Et en parfait état?
5: Oui, maintenant.
4: Tant qu'elle est retapée. Si vous aviez un coup de cœur sur ce week-end, un coup de cœur pour un véhicule, ce serait...
5: Là, franchement, c'est trop difficile parce qu'on a eu vraiment des véhicules d'exception, que ce soit en américaine, mais aussi en voiture de prestige, hein, parce qu'on a eu aussi de la voiture italienne. On a eu Belfort Auto Retro qui est venu avec leurs anciennes françaises. Franchement, c'était un régal pour les yeux, quoi. Ouais, franchement, je peux pas vous donner ma préférence.
4: Alors, trop. Moi, j'ai un petit coup de cœur. Tiens, si je vous fais écouter ça, est-ce que ça va vous parler ou pas?
5: D'autant plus, c'est la mienne donc.
4: Ah bah voilà, c'est la vôtre. Elle était là, la voiture de Starsky Hutch ce week-end.
5: Mais oui.
4: Parfait. Bah, merci beaucoup Pascal. Je sais que vous êtes en plein démontage, donc on vous libère évidemment. Et puis rendez-vous l'année prochaine pour la quatrième.
5: Pas de souci. Vous êtes partenaire et franchement, on vous remercie encore pour la communication qu'il y a eu sur cet événement. Merci beaucoup.
4: On va rester tout près de vous évidemment. Voilà. À très très bientôt Pascal.
5: Merci bien. Allez, bonne journée. Au revoir.
4: Bonne journée à vous. C'est tendance pour la fin de Bienvenue chez vous. C'est dans quelques petits instants le temps de s'offrir à cette petite douceur. C'est les Bee Gees.

0: Les Bee Gees, The Deep Is Your Love, avec ici Belfort-Montbéliard. C'est tendance, on est reparti pour une nouvelle semaine. Muriel Jourdan, on pense déjà avec vous au cahier de vacances aujourd'hui.
1: Ah, et aussitôt, je vous vois, vous transpirez. Vous n'êtes pas à l'aise. Hein. Le cahier de vacances vous rappelle peut-être trop de souvenirs de journées à la plage plombées par la nécessité de pratiquer le calcul mental. Danny Boone en a même été traumatisé.
2: 120 pages avec toutes les matières scolaires, toutes. Et quand même, en fin de paragraphe, des pages détentes. Ah, avec du calcul mental. Tout est pensé pour saccager tes vacances et ton enfance. C'est pour ça que je foutais rien à chaque rentrée scolaire et que fin de premier trimestre, j'avais toujours dans mon bulletin « Daniel vient en touriste ». Bah ouais, j'ai pas eu de vacances.
1: Que Dany et toutes les victimes des devoirs de vacances se rassurent. Les cahiers de vacances pour adultes mettent beaucoup moins la pression. Ce sont les stars de l'été. Ils se vendent tous les ans comme des petits pains. Cette libraire du sud de la France que j'ai rencontrée nous le confirme.
3: Ben c'est moi qui ai fait la sélection parce qu'on reçoit pas tous les éventails. Donc moi je pense surtout ce qui a trait à la littérature, la géographie, l'histoire. Il me semble que l'an dernier, en juillet, j'avais vendu tout ce que j'avais commandé.
1: Vous vous souvenez de... Vous avez des souvenirs de cahiers de vacances?
3: Oui, j'avais le passeport tous les étés, c'était l'enfer.
1: Pourquoi on s'y remet alors adulte?
3: Parce que c'est plus des jeux, on s'amuse, c'est comme des quiz, des choses comme ça, ou c'est plus des jeux.
1: Donc d'ici quelques semaines, vous allez les voir partout en vitrine.
0: Ouais, ils ont généré, Muriel, un chiffre d'affaires de 5 millions d'euros en 2024, deux fois plus qu'en 2021. Le succès est grandissant, surtout en ce qui concerne les cahiers de quiz de culture générale.
1: Oui, incroyable, hein, le chemin parcouru depuis l'apparition du cahier de vacances dans les années 30. C'est un représentant de commerce en papeterie de la Creuse qui cherchait à l'époque comment vendre des cahiers en été. Après avoir demandé conseil à des instituteurs, il a créé le cahier Magnard, vedette des années 50, et qui a désormais beaucoup de concurrents. Et Michel, cette retraitée de 72 ans que j'ai croisée dans la rue, elle avait un cahier de vacances dans les années 60.
4: Pour moi, c'était un jeu au début, c'était sympa, il y avait des belles images, je croyais c'était tout neuf. Je me suis dit, quand j'aurai tout fini, je serai contente. Et puis après, j'en avais ras-le-bol à la fin.
1: Aujourd'hui, les cahiers de vacances pour adultes cartonnent en librairie.
4: Alors moi, l'été, j'aime bien regarder les cahiers de vacances. J'en ai déjà acheté un ou deux. J'aime bien aussi l'histoire, celle de Stéphane Bern. Je trouve ça très bien parce que j'apprends l'histoire et c'est très ludique. Ensuite, tout ce qui est orthographe, livre.
1: Bref, le cahier de vacances pour adultes, c'est tendance. Moi, je vous conseille quand même d'en prendre un avec des maths et du calcul mental dedans. Hein, parce qu'aujourd'hui, vu le prix des beignets et du morceau de pastèque, que sur la plage, vous avez tout intérêt à bien savoir compter.
0: Merci beaucoup Muriel, rendez-vous demain et dans 5 minutes 11h, le retour de l'actu locale et nationale avant Comptoir en toi, une nouvelle semaine avec Jean Sureda. Il arrive après notamment Charlotte Cardin.
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0: Charlotte Cardin pour arriver jusqu'à 11h et le retour de Jean sur Eda pour Comptoir Antois.
1: Oui, on va partir dans un hôtel tous les deux. Oh. 5 étoiles, Relais Château à Colroy-la-Roche, un séjour pour deux à la Chenaudière.
0: Notre bien, partenaire. Mais vous changez de chemise. Hein.
2: Bah ça va, non? Ça va, c'est des petites fleurs, roses, ouais. Sur un fond blanc.
0: C'est rose ça?
2: Ou violet?
0: Ouais, plutôt.
3: De toute façon, il y a plus violet que rose, mais c'est très joli.
1: C'est ma fête? C'est le t-shirt que vous dites. Allez, 03 84 22 82 82 pour venir jouer avec nous entre 11h et midi. À demain.
0: À demain.
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1: Et il est 11h avec votre radio, ici Belfort-Montbéliard. Et 11h, toute l'actualité dans le Nord-Franche-Comté avec vous, Nina Pavan, bonjour.
3: Bonjour Jean, bonjour à tous.
1: 12 prévenus entendus par le tribunal de Belfort pour narcotrafic aujourd'hui.
3: Le procès doit durer 5 jours, 12 mises en cause pour narcotrafic et association de malfaiteurs, la plupart en récidive. Les faits s'étalent de février 2024 à avril 2025 dans le territoire de Belfort, le Doubs, la Haute-Saône et le Haut-Rhin. À Vesoul, un jeune homme de 21 ans comparé devant la cour criminelle de la Haute-Saône, accusé de viol et agression sexuelle sur mineurs de moins de 15 ans. C'était en début d'année 2024 à Del et Morvillard, dans le sud du territoire de Belfort. Il reconnaît une partie des faits, verdict attendu demain.
1: De nouvelles aides pour le carburant annoncées cette semaine par le gouvernement.
3: Jeudi, le Premier ministre présentera un nouveau paquet d'aides pour le mois de juin. Objectif, je cite, n'abandonner personne, selon le chef du gouvernement, mais sans tomber dans le quoi qu'il en coûte, a précisé le ministre de l'économie, Roland Lescure.
1: Coup de tonnerre sur la croisette.
3: Le président de Canal+, Maxime Saada, annonce que le premier financeur du cinéma français ne travaillera plus avec les 60 signataires d'une tribune anti-Bolloré. Dans un texte paru la semaine dernière dans les colonnes de Libération, des célébrités comme Juliette Binoche, Adèle Haenel ou encore Swann Arlo dénoncent, je cite, une prise de contrôle fasciste sur l'imaginaire collectif par le milliardaire d'extrême droite. Patrick Bruel est sorti du silence. Le chanteur et acteur visé par au moins 5 plaintes pour viol et agression sexuelle déposées par notamment Flavie Flamand a pris la parole sur les réseaux sociaux expliquant n'avoir jamais forcé, drogué ou manipulé une femme. Au total, une trentaine de femmes accusent Patrick Bruel de violences sexuelles.
1: Et pas de miracle pour le Montbéliard-Belfort athlétisme.
3: Le club relégué en 3e division, le MBA a terminé hier 6e et dernier de sa poule de National 1 aux Interclubs à Épinal, pénalisé notamment par plusieurs forfait de dernière minute.
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3: Il fait un peu couvert pour ce lundi matin, j'ai l'impression, non?
1: Oui, c'est tout gris dans le Nord-Franche-Comté. Le ciel est bien nuageux, des averses possibles toute la journée, des orages possibles également dans l'après-midi, hein, c'est ce que nous indique Météo France pour les températures. Allez, on va le dire, il fait quand même plutôt bon.
3: Oui, c'est vrai.
1: 12 degrés à Beaucourt et Rougegoutte, 13 à Belfort, Héricourt, Montbéliard, Grandvillard ont encore frais. Quand je dis fait bon, on garde quand même le sweat. Hein,
3: bien entendu. Vous êtes en t-shirt donc à fleurs, hein, oui. T-shirt manche courte.
1: Oui,
3: hein,
1: voilà, ouais, mais il fait bon. Mais je suis un soleil. Oh là là. Allez, à tout à l'heure midi. Ah, ça commence bien.
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1: Eurythmics avec votre radio ici Belfort-Montbéliard. Et puis on va lancer officiellement Comptoir Antois entre 11h et midi.

0: Eurythmics avec votre radio ici.
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0: Et très heureux de vous retrouver dans Comptoi, rends-toi entre 11h et midi avec votre radio ici, Belfort-Montbéliard. Vous jouez toute la semaine. Entre 11h et midi, le gagnant de la journée de chaque jour repartira avec un t-shirt aux couleurs de votre radio préférée ici, Belfort-Montbéliard, et vous qualifiez pour le tirage de vendredi. 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Avec vous, le savez, notre partenaire vous gâte une nuit ensuite. 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Un seul numéro, 03 84 22 82 82. C'est Vanessa qui vous attend au standard d'ici Belfort-Montbéliard et c'est Baptiste qui m'accompagne à la réalisation ce matin.
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0: Allez, qui sera le premier candidat, la première candidate de la journée et de la semaine? Eh bien, Jean rêve encore de Palmas et puis on va découvrir tout ça ensemble dans moins de 4 minutes dans Comptoir en toi entre 11h et midi.

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3: Allez, on joue au 03 84 22 82 82. La Chenaudière a gagné pour deux cette semaine dans votre jeu compte-toi, rends-toi. Benjamin, bonjour.
4: Bonjour.
3: À Sochaux, c'est bien ça?
4: Tout à fait, à Sochaux.
3: Très bien, votre week-end s'est bien passé?
4: On va très bien avec la victoire du... Enfin, la maintien du... Enfin,
3: la montée.
4: Du FC, exactement, la montée. Merci du FCSM en Ligue 2.
3: Et vous étiez à Bonal?
4: Tout à fait à Bonal, sur la pelouse, à la fin du match. Vraiment, des émotions incroyables.
3: Ça fait du bien, hein. Ça fait du bien. C'est cool.
4: Ah, c'est un soulagement...
3: Et au-delà du sportif, ça fait du bien à toute une région, qu'on aime ou qu'on n'aime pas le foot. Évidemment, tout le monde souhaite voir Sochaux au plus haut niveau, parce que ça fait rayonner le Nord-Franche-Comté. Il n'y a pas que Sochaux qui fait rayonner le Franche-Comté, le Nord-Franche-Comté, on s'entend bien. Mais si ça peut aider, c'est plutôt bien. Et égoïstement, ça fait du bien que les gens en France mettent le Nord-Franche-Comté sur une carte, peut-être grâce au football et pas que, avec toutes les entreprises et tout, les festivals. Exactement. Dans le Nord-Franche-Comté, bien entendu, ça participe à ça. Bon, une minute pour répondre à un maximum de questions. Vous me dites pas si ça ne vient pas. La première réponse donnée qui compte est la question Nenni ma foi. On verra ça dans un deuxième temps. Pour tout vous dire, je sais même plus ce que j'ai fait pour les questions Nenni ma foi. je les ai faites vendredi. Ah oui, ce que je peux vous dire aussi pour vendredi. Vous vous doutez bien quand je vous dis ça, c'est que les questions Nenni ma foi vont être particulières vendredi. Autour du FIMU, tout simplement. Voilà, le FIMU débute la semaine, cette semaine, ce week-end, jeudi officiellement et vendredi. Donc la question Nenni ma foi uniquement sur le FIMU vendredi. Benjamin, est-ce que vous êtes prêt?
4: Je suis prêt.
3: Allez, c'est parti. Quelle école de la région organise le concours du a organisé le concours du court métrage en 50 heures?
4: Passe.
3: Quel document récapitule les volontés d'une personne concernant le partage de ses biens, vous savez, après son décès?
4: Un testament.
3: Ouais, bien joué. Qui a gagné l'Eurovision ce week-end?
4: La Hongrie.
3: Comment nomme-t-on le représentant de l'État dans un département?
4: Le préfet.
3: Qui chante Maria Magdalena en 85? C'est son anniversaire aujourd'hui.
4: Passe.
3: Comment appelle-t-on les habitants de Joncheray dans le territoire de Belfort?
4: Les Joncherois.
3: Le prénom qu'on fête aujourd'hui lundi, est-ce que vous avez regardé?
4: Non, passe.
3: Quel humoriste joue le plombier dans le film T'es folle ou quoi en 82? J'avoue qu'elle est peut-être un peu dure celle-là, mais...
4: Pierre Desproges.
3: Ah, dommage. Popek, c'est son anniversaire aujourd'hui. Popek, j'avoue qu'elle était... Elle est d'actu, mais elle était peut-être difficile. Ça s'est plutôt bien passé pour vous, non? Vous m'avez dit quoi pour Maria Magdalena? J'ai oublié, pardon. Pour la chanson.
4: Passe.
3: Vous avez dit passe, ok. On va regarder ça ensemble. Est-ce que ça a été de votre côté, Benjamin?
4: Oui, ça a été. Ouais.
3: Donc c'est Popek, 91 ans pour Popek qui jouait le plombier dans le film T'es folle ou quoi en 82. La Saint-Éric, aujourd'hui on salue tous les Éric qui nous écoutent. Alors vous m'avez dit la Hongrie, je pense que votre mémoire vous fait défaut par rapport aux couleurs du drapeau, parce que ce sont les mêmes couleurs du drapeau de la Hongrie, il fallait juste remettre dans l'ordre, et on a la Bulgarie. On a la Bulgarie. La Bulgarie qui a remporté l'Eurovision. L'UTBM, c'est cette école qui a organisé le concours du court-métrage en 50. Et enfin Maria Magdalena en 85, 65 ans aujourd'hui pour Sandra. Écoutez. Et souvenez-vous. Les Joncherois sont bien les habitants de Joncheray, le préfet, le testament, bien joué, ça vous fait 30 points. 30 points, vous avez deux options Benjamin, vous pouvez me dire je vais essayer de doubler, de passer à 60 points, s'il y a 15 points tant pis. Ou alors vous me dites, non je vais quand même m'arrêter là, je vais garder les 30 points. Vous me dites quoi?
4: Oh, je suis joueur, on va essayer de doubler.
3: Allez, on y va.
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3: Et en plus, je vais vous dire un truc. Sur les quatre questions, je vous dis pas laquelle, il y a une question que j'ai déjà posée en question Nenni ma foi. Voilà, comme ça.
4: D'accord.
3: Voilà, on va voir si c'est celle-là. Benjamin, 1, 2, 3 ou 4?
4: Le 3.
3: Bon, c'est d'actualité. Est-ce que vous pouvez me dire qui est l'invité du FIMU cette année à Belfort? Quel pays? Trop tard. Ah là là là là là là.
4: La Grèce.
3: Oh, pas de regret, la Belgique. La Belgique. Les Belges sont les invités avec ce cornet de frites pour l'affiche de cette année 2026, le FIMU qui débute donc ce jeudi officiellement, vendredi, samedi et dimanche pour notre plus grand plaisir. Benjamin, bon, divise tout par deux, ça vous fait 15 points, ça va être dur aujourd'hui, on sait jamais, mais ça risque d'être dur. On peut se retrouver dans la semaine, ça vous va?
4: Ok, ça me va.
3: Eh ben on fait ça, merci beaucoup, passez une belle journée.
4: Merci
3: 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On continue de jouer, un séjour pour deux à la Chenaudière, hôtel 5 étoiles Relais Château à Colroy-la-Roche en Alsace à gagner. Et puis nous on va partir sur l'île au trésor avec les Enfoirés. Le temps de vous accueillir, le deuxième candidat, la deuxième candidate qui va essayer de doubler à Benjamin de Sochaux avec 15 points. Réponse dans 3 minutes.

0: Les Enfoirés, l'île au trésor avec votre radio ici Belfort-Montbéliard. Marie Détuffon est la prochaine candidate, on l'accueille dans une minute.
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0: Allez, on continue de jouer au 03 84 22 82 82. Marie, bonjour.
5: Bonjour, Jean.
0: Allez, tu fonds, comment ça va?
5: Ah ben ça va bien.
0: Votre week-end s'est bien passé?
5: Oui, très bien.
0: Très bien, parfait. Je sais même pas, il a fait bon ce week-end, ça a été. Non, peut-être pas trop. Non, si, ça va.
5: Si, il y avait du soleil.
0: Ouais, j'avais oublié. C'était plutôt sympa. Marie, vous connaissez la Chenaudière ou pas?
5: Oui.
0: Vous êtes déjà allée?
5: Oui.
0: Ah ah. Alors c'est vraiment bien, on est d'accord?
5: Ouais, c'est très bien. Bon, juste c'était en travaux, nous, quand on y est allé, donc on n'a pas eu accès à tout. C'est pour ça que, je retente ma chance.
0: Vous savez quoi, vous avez bien raison. 15 points à battre, une minute pour répondre à un maximum de questions. Vous me dites pas si ça ne vient pas, la première réponse donnée qui compte est la fameuse question Nenni, ma foi. On verra ça dans un deuxième temps. Marie, est-ce que vous êtes prête?
5: Je suis prête.
0: Allez, c'est parti. Quel terme désigne la période de l'année où les expulsions locatives sont interdites?
5: La trêve hivernale.
0: Bien joué. Dans quelle ville a-t-on vu la bénédiction des vignes la semaine dernière? On en a parlé sur l'antenne.
5: Passe.
0: Bon, vous avez raison de faire comme ça. Quel jeu de cartes se joue avec un jeu de 78 cartes, dont 22 atouts?
5: Le tarot.
0: À qui chante les Lyonnes en 2000 et c'est son anniversaire aujourd'hui?
5: Yannick Noah.
0: Et qui a annoncé sa venue en France en septembre prochain? C'est un événement, on peut le dire comme ça.
5: Le pape.
0: Bien joué. Et quelle ancienne première dame était présidente de la Fondation Hôpitaux de France entre 1994 et 2019?
5: Bernadette Chirac.
0: Et le score entre Sochaux et Le Puy vendredi?
5: 2-2.
0: Eh bien parfait, ça s'est bien passé pour vous, Marie, j'ai l'impression.
5: Ouais, pas trop mal.
0: Ouais, pas trop mal, vous avez suivi l'actualité, c'est plutôt bien. Sauf ce qui s'est passé à Bermond, parce que je peux pas le valider, Marie, mais même si pour moi c'est une bonne réponse. Mais c'était à Bermond la bénédiction des vignes, il y a un article si vous voulez, hein, sur ici.fr. Pour les bonnes réponses, la trêve hivernale, bien joué, le tarot, bien joué, le pape Léon XIV en France en septembre prochain, bien joué. De partout entre Sochaux et Le Puy, mais on s'en fiche puisque Sochaux est en Ligue 2, 100% FCSM ce soir à 18h. 93 ans pour Madame Chirac, Bernadette Chirac, qui a été la présidente de la Fondation des Hôpitaux de France entre 1994 et 2019 avec les fameuses pièces jaunes. Et puis 67 ans pour les Lyonnes, pour Yannick Noah qui chantait les Lyonnes en 2000. Son anniversaire aujourd'hui, au moment où débutent aujourd'hui les qualifications de Roland Garros. Tout un hasard, Yannick Noah.

0: Yannick Noah, les Lyonnes en 2000, le dernier vainqueur français de Roland-Garros. Roland-Garros qui débute la semaine prochaine pour le tableau principal. Mais les qualifications ont débuté à Paris. Pour aujourd'hui, on encourage les Français, bien entendu, 10, 20, 30, 40, 50... 60. 60 points pour vous, Marie, c'est plutôt pas mal. Désolé à Benjamin de Sochaux qui pourra retenter sa chance, évidemment, mais vous avez 60 points. Deux options pour vous. Vous me dites, j'arrête ici, je garde mes 60 points, ou vous me dites, je vais essayer de doubler, de passer à 120, et s'il y a 30 points, bah, je suis toujours en tête, tant pis. Marie.
1: Ben, je pense que je vais rester à 60 points parce que je connais pas grand chose sur le finu.
0: C'est vrai? Ok.
1: Ouais.
0: C'est votre dernier mot?
1: C'est mon dernier mot, Jean.
0: Eh ben parfait. En sachant que le FIMU, alors peut-être qu'il y a d'autres questions sur le FIMU aujourd'hui, mais les questions uniquement sur le FIMU, les 100% des questions d'Enima Foy sur le FIMU, c'est ce vendredi. Hein, je vous rassure, Marie, au cas où. Donc,
1: donc ouais. Aujourd'hui, moi.
0: Ah non, non, c'est. Est-ce que vous voulez qu'on refasse, je vous repose la question ou pas?
1: Non,
0: c'est
1: non,
0: bon.
1: Tant pis, laissez comme ça. Allez,
0: okay.
1: Je reste sur ma première idée.
0: Parfait, eh ben super. Eh ben merci beaucoup Marie, 60 points, c'est plutôt pas mal. Ça va être pénible, si je peux me permettre, pour les autres candidats, votre résultat. Donc, on va voir ça. Exactement. Si on vous appelle dans 20-25 minutes, c'est bon signe Marie. Passez une belle journée, à bientôt. Et puis nous, on continue de jouer. 03 84 22 82 82. Opus, Live is Life. Et puis on accueillera le troisième candidat tout de suite.

0: Opus avec votre radio ici Belfort-Montbéliard.
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0: 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On continue de jouer, 03 84 22 82 82. On continue de jouer, c'est pour l'instant Marie qu'on salue, Marie Détuffon, qui a 60 points. Elle est pour l'instant en tête, elle se qualifie pour l'instant pour le tirage de vendredi, un séjour pour deux à la Chenaudière Hôtel 5 étoiles Relais Château à Colroy-la-Roche en Alsace. Vous le savez, hein, il y a la nuit ensuite pour deux, le dîner au restaurant Mont Gourmand Le Chêne et puis l'accès au Nature Spa de 2500 mètres carrés. 03 84 22 82 82, on fait la fête avec Amir et on accueillera le troisième candidat tout de suite.
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2: 03 84 22 82 82 pour un séjour à la Chenaudière en tirage ce vendredi dans compte-toi, rends-toi. C'est Marie des Tuffons en tête avec 60 points. Florian, bonjour.
3: Bonjour Jean, bonjour à tous.
2: Comment ça va aujourd'hui, tout va bien?
3: Très bien, très bien.
2: Vous nous appelez d'où?
3: D'Andelnan.
2: Andelnan, très bien. En pleine forme, votre week-end s'est bien passé?
3: Excellemment, excellent.
2: C'est vrai,
3: très, vous... bon week-end, très très bon long week-end de football.
2: C'est vrai, ah, vous, ça veut dire que vous étiez au Stade Bonal alors vendredi.
3: J'étais au Stade Bonal vendredi, un match avec mon équipe le jeudi pour une qualification en finale de Coupe de District. Non, bon week-end, vraiment.
2: C'est vrai, vous jouez où au football, Florian?
3: À l'AS d'Anjoutin en Denmont-Meuron.
2: À l'ASDAM.
3: Dédicace au gars de l'ASDAM qui écoute en effet.
2: Ok, vous avez gagné, vous avez marqué par hasard ou pas?
3: Oui, c'est vrai, j'ai marqué.
2: C'est vrai?
3: J'aime pas trop me mettre en avant, mais oui, là, j'ai marqué. Pour une fois, je le dis.
2: Je transmets à Didier Deschamps, Florian. Je transmets à Didier
3: Merci.
2: Deschamps.
3: Merci.
2: Ou à Zinedine Zidane, parce que là, Didier Deschamps, c'est trop tard. On transmet à Zinedine Zidane, peut-être pour plus tard, pour l'équipe de France. Et si vous avez besoin d'un agent, eh ben, je suis là, je prends 80% de commission sur votre salaire. Florian, une minute pour répondre à un maximum de questions. Vous me dites pas ça. Si ça ne vient pas, la première réponse donnée qui compte. Et la question d'Élie Mafon, on verra ça dans un deuxième temps. Est-ce que vous êtes prêt?
3: Je suis prêt.
2: Allez, c'est parti. Est-ce que vous pouvez me rappeler dans quelle ville avait lieu le festival Motor Show ce week-end?
3: Adèle.
2: Quel est l'indice de masse corporelle IMC qui donne le début du surpoids? C'est le numéro combien, le début du surpoids?
3: Le 30.
2: Je me sens pas concerné en plus, c'est super cette question. Sur quelle chaîne peut-on voir Marié au premier regard ce soir?
3: M6.
2: Après Donald Trump, quel chef d'État est attendu en Chine dès demain?
3: Macron.
2: Qui chante Le Jardin Extraordinaire en 1957?
3: Paf.
2: De quel pays était originaire le pape Jean-Paul II? Il est né le 18 mai.
3: Pologne.
2: Comment appelle-t-on la personne qui vérifie la validité des titres de transport dans le train?
3: Un contrôleur.
2: Quelle est la meilleure lettre du Nutri-Score? Ah, décidément, c'est un message ce matin ou... Vous m'avez dit? Ouais, bien joué. C'est un message ce matin de me parler du surpoids et du Nutri-Score ou on est comment là?
3: Je ne me sens pas du tout concerné.
2: Ah, moi non plus, pas du tout. Je ne sais pas pourquoi. Je ne sais pas pourquoi. Je me sens qu'on veut me faire du mal. Bien joué pour la lettre. Bah, ça s'est bien passé, non? J'ai l'impression. Ça a été, Florian?
3: C'est pas dégueulasse, disons.
2: Ouais, c'est ça. Il y a quoi? 1, 2, 3, 4, 5. Il y a 50 points. Il faudra prendre la question, Nenny, ma foi. Pour les mauvaises réponses, le début du surpoids selon l'IMC, c'est 25. 25. Après Donald Trump, c'est Vladimir Poutine qui est attendu en Chine dès demain. Et puis alors, Le Jardin Extraordinaire en 1957. Il est né le 18 mai 1913. Charles Trenet.
4: C'est un jardin extraordinaire. Il y a des canards qui parlent anglais. Leur donne du
3: comment j'ai pu oublier ce classique?
2: Bah oui, vous avez bien raison. Vous avez bien raison. Avec Charles Trenet, qui est né le 18 mai 1913. Lui, il est né le 18 mai 1920. C'est bien Jean-Paul II qui est polonais. Bien joué pour l'ancien pape. Adèle pour le festival Motor Show. Marié au premier regard sur M6. Le contrôleur et la lettre A. Ça va jusqu'à la lettre E. Ça vous fait 50 points. 50 points. Il y a 60 points à battre. Il n'y a pas vraiment de choix, Florian. On y va.
3: Enfin, vous allez. Je vais dire oui.
2: Allez,
3: je vais dire
2: c'est,
3: oui.
2: C'est parti.
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2: Question 1, question 2 ou question 4?
3: Je vais prendre la 1.
2: La question 1, il y a un concert Arabic Rock avec Altas 3. Désolé si je le prononce mal. Ce jeudi pour le FIMU hors piste. Dans quelle salle du Nord-Franche-Comté ce concert?
3: La Poudrière.
2: De toute façon, il y a une chance sur deux. Mais c'est bien ça. C'est bien ça, c'est bien la Poudrière de Belfort pour le FIMU hors piste avec ce concert Arabic Rock. Bien joué, ça vous fait 100 points. Désolé à Marie des Tuffons qui pourra retenter sa chance.
3: Désolé Marie.
2: Et qui pourra retenter sa chance dans la semaine. Florian, vous êtes pour l'instant en tête. On va voir si ça suffit, si ça suffit pas. Il reste encore 10 minutes à attendre. Ça ira?
3: Eh bien, bonne chance au prochain.
2: Eh bien, merci pour votre fair play. À bientôt. Et puis, peut-être à bientôt. Tout à l'heure. 03 84 22 82 82. On continue de jouer. On revient juste après Roberta Flack avec votre radio. 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

0: Roberta Flack avec votre radio ici. C'est Grazalia qui est la prochaine candidate. On l'accueille dans une minute, à tout de suite. Moins d'une minute.
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0: Florian Dandelnan est pour l'instant en tête avec 100 points. Bonjour Grazalia.
3: Bonjour.
0: J'espère que je le prononce bien votre prénom. Tout va bien aujourd'hui ?
3: Oui, vous-même.
0: Eh bien, ça va très bien, merci beaucoup. Vous êtes à Helvet Salbert, c'est bien ça ?
3: Oui.
0: Parfait. Votre week-end s'est bien passé ?
3: Oui.
0: Vous avez fait quelque chose en particulier d'ailleurs ?
3: Écoutons, c'est notre enrobé.
0: Ah bah parfait, très bien, magnifique. Que demande le peuple, comme on dit, que demande le peuple. Bah vous avez bien raison, vous avez bien raison. Vous connaissez la Chenaudière ou pas ?
3: La Chenaudière, non, pas du tout.
0: Eh bah ce serait une première alors, ce serait une grande première pour
3: oui.
0: vous. Une minute, oui. une minute pour répondre à un maximum de questions, il y a 100 points à battre. Hein. Vous me dites pas, si ça ne vient pas, la première réponse donnée qui compte et la question n'est ni moins fois. On verra ça dans un deuxième temps. Est-ce que vous êtes prête ?
3: Oui.
0: Allez, c'est parti. Dans quel département se trouve la commune de Dun ?
3: Oui.
0: Bien joué. Qu'est-ce qui a accumulé 900 km hier en France ?
3: Les bouchons.
0: Bien joué. Combien de fois Sochaux a été champion de France de Ligue 2 ?
3: Attendez, je réfléchis.
0: Comment vous
3: montrez ?
0: Deux fois, dommage. Quel est le nom de l'entreprise publique belge d'audiovisuel et de radiophonie francophone ?
3: Ah.
0: Qui chante sans contrefaçon en 1987 ?
3: Désirless.
0: En quelle année a eu lieu la chute du mur de Berlin ? En 89, dommage. Quel est le nom de l'aîné des frères Dalton connu pour prendre les décisions ?
3: Joe.
0: Oui, bien joué, bien joué. Bon, malheureusement, ça va pas suffire, mais on va regarder ça ensemble. Est-ce que vous avez pris du plaisir quand même, ou pas ?
3: Oui, oui, bien sûr.
0: Parfait. Le FC Sochaux-Montbéliard, qui est remonté en Ligue 2, a déjà remporté deux fois la deuxième division en 1947 et en 2001 avec Pedretti, Fro, Santos, pour rappeler les bons souvenirs. RTBF, depuis 1930, l'entreprise publique belge d'audiovisuel et de radiophonie francophone. En 1989, pour la chute du mur de Berlin, 1989, et puis sans contrefaçon en 87, souvenez-vous, c'est Mylène Farmer.

0: Sans contrefaçon en 1987. 900 km de bouchons hier sur les autoroutes de France pour le retour du pont de l'Ascension. Bien joué. La commune de Dun est bien dans le Doubs, dans le 25. Et Joe est l'aîné des frères Dalton, connu pour prendre ses décisions. Ça vous fait 30 points, malheureusement. Ça va pas suffire pour vous aujourd'hui. On peut se retrouver dans la semaine. Ça vous va?
1: Oui, impeccable.
0: Et ben avec grand plaisir. Merci beaucoup. Merci bien. Passez
1: merci
0: une belle journée. Et puis à bientôt
1: bonne
0: avec ici Belfort, Montbéliard. Florian Dandelnan, c'est le grand gagnant de la journée. On l'appelle dans 3 minutes. On revient juste après. Adieu avec Jérémy Frérot.

0: Les adieux de Jérémy Frérot avec votre radio. Ici Florian Dandelnan est le premier qualifié depuis pour le tirage de vendredi. On l'accueille dans une minute.
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0: Benjamin, Marie et Graz Elias auront essayé de vous doubler. Rebonjour Florian.
10: Rebonjour Jean.
0: Et félicitations, bravo, bravo.
10: Merci.
11: Avec 100 points quand même, s'il vous plaît.
0: Avec 100 points. Vous êtes le premier gagnant de la journée avec votre t-shirt ici Belfort-Montbéliard. Vous êtes déjà allé à la Chenaudière ou pas, Florian?
10: Jamais.
0: Ce serait une première?
10: Jamais. Ça serait une première, en effet.
0: Moi, ce que je vous propose...
10: Je serais content.
0: Ouais. Ce que je vous propose, je suis pas sûr que le directeur de la Chenaudière, s'il nous écoute, qu'on salue, soit d'accord. Je viens avec vous, si vous gagnez. Et puis, ils ont des super beaux jardins. Et ben, on se fait un foot dans le jardin. Je sais pas si ça vous tente.
10: Je sais pas, je vais encore me casser un truc, mais on verra ce qu'il en est plus tard. On va déjà attendre le tirage au sort. Il y a d'autres personnes qui veulent se qualifier, je pense.
0: Hein. Vous savez, on bloque les appels et puis c'est gagné. Il n'y a pas de problème, hein, Florent.
10: Allez, vendu.
0: Allez, on fait comme ça. Bon, allez, on fait quand même le pseudo tirage vendredi. Ce qui est horrible, c'est que si vous gagnez vendredi vraiment, il y a des auditeurs, ils vont penser que c'est truqué. Non, non, vous inquiétez pas, on fait vraiment le tirage. Tout va bien. Tout va bien. Merci beaucoup, Florian. À bientôt du côté d'Andelnan. Passez une belle journée avec ici Belfort-Montbéliard. On vous offre un séjour pour deux à la Chenaudière, hôtel 5 étoiles Relais Château à Colleroy-la-Roche tous les jours de la semaine. Michel Berger, l'actualité locale à midi juste après.

0: Tracy Chapman avec votre radio ici.
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0: Allez, bon appétit, les midis avec votre radio de proximité. Toute l'information avec vous, Nina Pavan, le paquebot de croisière MV Ondus est arrivé à Rotterdam.
2: C'est sur ce bateau qu'un foyer d'antivirus a été détecté le 6 mai dernier, causant la mort de 3 passagers. Le navire est donc aux Pays-Bas pour que des échantillons soient prélevés avant d'être entièrement désinfectés. L'antivirus qui provoque beaucoup d'inquiétudes. Les ventes de masques chirurgicaux et FFP2 explosent. À Exincourt, une pharmacie commence même déjà à faire du stock. Elian Malric.
3: À côté des antihistaminiques de rigueur en période printanière, c'est le retour de deux objets bien connus.
4: On a commandé des masques chirurgicaux, des masques FFP2 et du gel hydroalcoolique.
3: Bien sûr, pas de panique générale. Les cas contacts français ont été testés négatifs à l'antivirus. Mais prudence est mère de sûreté.
4: Pour le Covid, au début, on nous disait que c'était pas grave, etc. Sans avoir des infos beaucoup plus poussées, je pense qu'il faut rester prudent.
3: Sur son site internet, la pharmacie publie aussi un article pour informer ses usagers sur cette nouvelle maladie.
4: C'est important de se renseigner sur le sujet. On nous demande ce que c'est comme type de virus, si ça va faire comme le Covid. Alors, évidemment, on peut pas dire que ça va être comme le Covid. On est plutôt droit à dire, on ne sait pas, on verra. Observons, protégeons-nous.
3: Elle observe aussi une recrudescence des passages dans son officine pour des vaccins contre des maladies respiratoires. C'est le cas de Gérard, par exemple.
5: J'ai été vacciné contre le Covid, je ne sais plus combien de fois, personne à risque. Hein. J'ai 90 ans, alors... Et...
3: Vous êtes préparé, quoi.
5: Ouais, bon, ma foi, si ça arrive, ça arrive, mais espérons qu'on passera à côté.
3: 15 000 boîtes de masques s'écoulent par semaine en ce moment auprès des pharmacies, contre 2 000 auparavant.
2: Élian Malric. Un vaste réseau de trafic de drogue jugé devant le tribunal correctionnel de Belfort à partir d'aujourd'hui. 12 prévenus mis en cause, la plupart en récidive. Ils auraient participé à une association de malfaiteurs entre février 2024 et avril 2025 dans le territoire de Belfort, le Doubs, la Haute-Saône et le Haut-Rhin. Les audiences doivent durer toute la semaine. Verdict attendu jeudi ou vendredi. À Vesoul, c'est un jeune homme de 21 ans qui comparaît devant la cour criminelle de la Haute-Saône, accusé de viol et agression sexuelle sur mineurs de moins de 15 ans. En 2024 à Del et Morvillard dans le sud du territoire de Belfort. Il reconnaît une partie des faits, verdict attendu demain.
0: Le gouvernement promet un nouveau coup de pouce sur le carburant.
2: Ce jeudi, le Premier ministre doit annoncer un nouveau paquet d'aides ciblées pour le mois de juin. Objectif, n'abandonner personne selon Sébastien Lecornu, mais sans tomber dans le quoi qu'il en coûte, a précisé le ministre de l'économie Roland Lescure. Avis d'orage sur la Croisette, alors que tout le beau monde du cinéma est réuni à Cannes pour le 79e festival, le président de Canal+, Maxime Saada, annonce que le premier financeur du cinéma français ne travaillera plus avec les 600 signataires d'une tribune anti-Vincent Bolloré, parmi eux de grands noms comme Juliette Binoche, Adèle Haenel ou encore Swan Arlo. Le groupe Gîte de France, lui aussi victime d'une cyberattaque après Pierre et Vacances, Center Parcs et Bellambra, le réseau Gîte de France annonce avoir été victime d'une fuite de données de presque 400 000 clients, mais aucune donnée bancaire n'a pu être collectée. Les trois groupes ont porté plainte. Vous avez peut-être vu de la fumée dans les rues de Montbéliard ce matin. Un incendie s'est déclaré dans le sous-sol d'une maison rue des Vergers. Les secours sont sur place.
0: Un rêve qui se réalise aujourd'hui pour le début du tournoi de qualification pour Roland Garros.
2: Une belle fortaine va fouler la terre battue ocre parisienne. Pas encore en tant que joueuse, même si on lui souhaite. Mais comme ramasseuse de balles, Méline Guillain-Goutte, 16 ans, licenciée au club de l'ASMB, a été sélectionnée parmi 7000 candidats pour renvoyer la balle jaune aux meilleurs joueurs de la planète. Et elle se souvient encore de son émotion lorsqu'elle a appris la bonne nouvelle il y a quelques semaines.
6: Ça a été un choc. Ils nous appellent et ils nous disent vous pouvez venir ramasser à Roland-Garros. L'émotion, elle est inexplicable en fait. En fait, on pleure, c'est une énorme émotion. D'un coup, en fait, on va réaliser un rêve en fait en étant joueuse de tennis surtout. Donc c'est incroyable. En plus, moi, j'ai été prise au repêchage. J'y croyais pas du tout. Je me disais non, il y a d'autres élèves méritants.
7: Tu vas rater les cours là, parce que si je regarde bien, ça commence pour toi le 16 mai.
6: Je loupe 3 semaines de cours. Franchement, c'est à mon avantage. Après, je vais devoir rattraper quand même. Mais bon, c'est pour une bonne cause, c'est pour une expérience inoubliable. Donc très grave.
2: L'émotion de Méline Guillain-Goutte et le premier tour de Roland-Garros, eh bien ce sera dimanche.
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2: Il fait pas très beau, mais il fait chaud.
0: Ouais, c'est plutôt couvert pour le début de la semaine sur le Nord-Franche-Comté. Le ciel est nuageux, orageux aussi. Vous avez raison, il fait un peu lourd dans l'après-midi. C'est ce que nous indique Météo France avec des températures entre 12 et 13 degrés. 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
10: Bonjour la France. Ah, nous sommes de retour après une semaine de meilleurs moments du taquet. Ça y est, on a repris le collier. Et attention, nous n'avons pas repris le collier n'importe quel jour. Car aujourd'hui, c'est un jour exceptionnel. Et oui, c'est la Saint-Éric.
11: Oh, c'est trop d'honneur, Valérie. Bonjour,
10: là là.
11: Bonjour à tous.
10: Ah, bonjour. Oui. Alors, bonne fête à tous les Éric.
11: Oh, merci.
10: Évidemment,
11: Valérie,
10: bonne fête à Éric Bastien qui a l'ego de la taille de l'Arkansas.
11: Oui, là, il va être encore plus grand grâce à vous. Hein.
10: Comment ça va?
11: Bon, écoutez, comme un jour de fête, franchement, très heureux de revenir derrière le micro avec toi, Valérie.
10: Et... eh ben voilà.
11: Et surtout, prêt à en découdre.
10: Prêt à en découdre. Que va-t-il se passer après une semaine de pause? Est-ce qu'il va enfin gagner plusieurs candidats? On ne sait pas. En tout cas, cette semaine, mes petits chéris.
11: Ah, il y a du beau cadeau.
10: On vous gâte. Et oui, parce que le cadeau de la fin de semaine pour le gagnant de la finale, c'est un séjour pour 4 personnes au parc Astérix. Alors, attention les amis, cap sur l'Égypte au parc Astérix.
11: Astérix.
10: Oui. J'ai voulu faire une vanne.
11: Astérix.
10: Alors, c'est une nouvelle zone au décor antique. Il y a 50 attractions, spectacles. Vous allez affronter les remous de la descente du Nil. Vous allez prendre de la hauteur avec l'envol d'Ibis. Mais surtout, vous découvrirez cet Automatix.
11: Ah oui.
10: Alors, vous allez jouer pour un séjour de 2 jours pour 4 personnes au parc Astérix. Une nuit à l'hôtel du parc en chambre familiale, les petits déjeuners et les dîners compris. Et évidemment, pour que vous puissiez aller jusqu'au Nil, simplement avec un chameau peut-être, mais en tout cas nous on vous donne 100 euros en carte carburant, histoire que vous soyez contents. Ça c'est le premier prix. Le deuxième prix, qu'est-ce que c'est?
11: Direction l'Égypte.
10: Ah, l'Égypte aussi, oh mon Dieu.
11: Oui.
10: Oh là là.
11: Se déroule en ce moment, Valérie, le séminaire des druides.
10: Oh my God.
11: Deux druides s'affrontent, Panoramix et Joe Malongox.
10: Oh,
11: mais oui, Joe Malongox et Panoramix qui de son côté prépare, vous le savez, la potion magique.
10: Oh, Magix.
11: Tandis que l'autre prépare ses dosex, ses dosettes, ses 32 dosettes.
10: Oh, mon Dieu.
11: Qui l'emportera? Qui réalisera la meilleure potion du café magique? Réponse d'ici la fin de la semaine.
10: Eh ben, c'est super. Allez, les deux premiers candidats qui vont tenter de se qualifier pour ces magnifiques cadeaux en Égypte, c'est Lydia et Florian. Bonjour les amis.
12: Bonjour.
11: Bonjour.
10: Alors, Lydia, tu joues avec ici Loire-Océan. Tu habites à... alors, je ne veux pas mal prononcer. Comment s'appelle ta... comment ça, on dit ?
12: Bouaille.
10: Bouaille. Alors, elle habite à Bouaille. Tu as 63 ans. Tu as un chéri qui s'appelle Jeannot. C'est ça ?
12: Oui.
10: Tu as des enfants ?
12: Oui, deux.
10: Laurent et Adeline. Et tu as même deux petits-enfants.
12: Oui, Théo et Arthur.
10: Oh là là là là là là. Alors, tu as un petit chien qui s'appelle Pixie.
12: Oui.
10: Qu'est-ce que c'est, le modèle du petit chien?
12: Ah là, on appelle ça, vulgairement parlant, un bâtard.
10: Oui.
12: Un croisé beagle espagnol.
10: Ouais.
12: Qui va avoir 16 ans.
10: Oh.
12: Et c'est une tripate, elle a eu un accident, donc ça fait 4 ans qu'elle avait, elle n'a plus que 3 pattes.
10: Oh bah là.
12: On a plus dû amputer la patte avant, mais comme c'est un chien qui est bas, ça pouvait le faire.
10: Ah
12: donc
10: bah.
12: Ça fait 4 ans qu'elle... mais c'est compliqué, à vrai dire.
10: Elle trottine.
12: L'année 2026 va être compliquée.
10: Oh, Minette, Pixie qui a 16 ans. Oh, bon. Alors, tu as aussi une tortue qui s'appelle Pâquerette.
12: C'est ça.
10: Oh, et qui n'est pas toute jeune non plus, la tortue.
12: Bah, le problème, c'est qu'elle a 20 ans, mais elle peut vivre jusqu'à 60, donc je pense qu'elle elle ira plus loin que moi.
10: Bah oui.
11: Elle va nous survivre.
10: Elle va nous survivre à tous, hein, ça c'est certain.
12: Oui.
10: Alors, tu es retraitée, mais quand tu travaillais, tu étais assistante maternelle et aide à domicile, c'est ça?
12: Exactement.
10: Et alors, ça t'a plu? C'était bien?
12: C'était très bien.
10: Ah,
12: c'était très bien. De passer des couches pour enfants au XXL le soir, Pour moi, je faisais le tour de la vie d'une personne en une journée.
10: Ah bah, c'est un très très bon résumé.
11: Ah, oui, oui.
10: Très très bien résumé.
12: Voilà.
10: Alors, on va
12: passer du début de la vie à la fin de la vie, voilà.
10: Eh ben voilà.
12: C'est beau.
10: Ah bah c'est bien. Tu faisais un petit panel comme ça. Alors on
12: exactement.
10: Va tout de suite. Tiens, je vais t'emmener loin.
13: souris.
14: Oui.
13: Je m'envole au paradis.
15: Je vais à Rio. Oui,
16: pas. Il a fallu mettre Marc sur le Nil, vu que c'est l'Égypte.
15: Mais là, on va à Rio parce que c'est une question sur Rio.
16: Ah, d'accord.
15: En 2025, c'est la ville de Rio qui a obtenu le titre de ville la plus agréable à vivre. Est-ce que c'est vrai, est-ce que c'est faux? Top chrono, 5 secondes.
12: Bah, au pif, je vais dire vrai.
15: Alors non, c'est faux, parce que figure-toi que le Global Livability Index, qui classe toutes les villes selon la stabilité, la santé, la culture, eh bien, ce n'est pas Rio. La ville la plus agréable à vivre, c'est Copenhague. Voilà, donc pas de point
16: d'accord
15: pour toi.
16: Florian est avec nous. Bonjour Florian.
17: Bonjour Eric, bonjour Valérie.
15: Bonjour.
16: Je mets des X partout hein, cette semaine. Tu as 34 ans, tu habites à 40 ans. 40 ans, c'est non pas l'âge, hein, c'est bien une ville qui s'appelle 40 ans et c'est dans la Manche. T'es normand,
17: voilà,
16: quoi. T'es un normand,
17: oui,
16: toi.
17: Je suis normand, ouais.
16: Et ben
17: ouais.
16: Voilà. Sois le bienvenu. Tu vis avec qui? Qui partage ta vie?
17: Ah ben, ça s'appelle Lucie, ma copine.
16: Lucie, t'aimerais bien l'emmener, Lucie, au parc Astérix pour tout un week-end.
17: Ouais. Ben oui.
16: Vous avez un petit chien qui s'appelle Idéfix? Non, pas du tout.
17: Non, Mario.
16: Mario, tu Mario. C'est quoi comme modèle, comme race? Ton petit chien, c'est quoi?
17: Un labrador.
16: Un labrador.
15: Oh là là là.
16: Oh, c'est beau ça. C'est,
15: on l'adore.
16: Les chiens des présidents, ça, les labradors. Alors, Florian, bon, t'appelles Flo, c'est normal, mais ta chérie, Lucie, t'appelle comment? C'est quoi ton petit nom dans l'intimité, mon Florian?
17: Mon chat.
16: Mon petit chat d'amour. Florian, je suis heureux de t'accueillir dans l'aventure, mais tu sais, chacun de mes candidats doit choisir son camp. Est-ce que cette semaine et aujourd'hui pour cette manche, tu es un Gaulois ou tu es un Romain? Qu'est-ce que tu choisis? Ça va déterminer les questions. Tu choisis quoi?
17: Un Gaulois.
16: Tu choisis le Gaulois, ça détermine les questions des Gaulois. Oui, car j'ai une fiche Gaulois. Une fiche en Romain.
15: Bien sûr.
16: Florian, voici cette question, elle vaut un point. Petit extrait.
18: They call him Flipper, Flipper,
16: Flipper. Attendez, excusez-moi. Attendez. Il est quelle heure? Midi 11, vous pouvez me le refaire ça?
15: Mais qu'est-ce que tu dis, Flipper? Tu veux aller acheter du chocolat en ville? Mon Dieu!
16: Je sais que vous faites des efforts pour la Saint-Éric, mais s'il vous plaît, arrêtez.
15: Oui,
16: parce que... Allez, regardez les vidéos quand
15: J'essaie
16: même.
15: J'essaye de faire des vannes aussi. Enfin,
16: bon. Non, vous faites
15: allez.
16: Le cri du Flipper.
15: Oui, voilà, allez.
16: Dauphin. Les dauphins. Les dauphins ont des poils dans les oreilles. Moi, je l'affirme. Les dauphins ont des poils dans les oreilles. Vrai ou faux? Top chrono, Florian, on y va. 5 secondes.
17: Vrai.
16: Vrai. Eh bien, tu as raison. Félicitations, c'est une bonne réponse. Les dauphins possèdent bien des petits poils, qui sont des poils sensoriels autour du museau lorsqu'ils sont bébés. Et bah, tout ça, ça leur permet voilà, de vivre, d'être différents et de pouvoir repérer les choses.
15: Ils sont différents, c'est les céréales violeurs, hein, tu le sais. Voilà.
16: C'est.
15: On aime bien les dauphins, mais quand même. Allez, ça fait un point pour Florian, pas de point pour Lydia. Et là, tout de suite, c'est Étienne Dadou et Dany. Oh, comme un boomerang. Une petite chanson pour les Eric. Bonne fête, les Eric.
16: Merci.

0: Très bon début de semaine avec Étienne Daho et Dany, comme un boomerang qu'on n'a pas pris dans la figure. Parce que ça fait mal, hein, Valérie.
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0: Vous n'en pouvez plus déjà.
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1: Mais j'étais bien en vacances, j'ai fait Angoulême, l'île de Ré. Oh, j'adore la Charente.
0: Excusez-moi, est-ce que vous pouvez refaire le flipper le dauphin? Parfait.
1: Voilà. Alors, nous sommes avec Lydia qui n'a pas de point, Florian qui a un point. Lydia, il paraît que tu aimes bien bricoler, dis donc.
3: J'aime bien bricoler.
1: Eh ben oui.
3: Oui.
1: Alors, qu'est-ce que tu fais quand tu bricoles?
3: Alors, j'essaye de faire des choses en bois de temps en temps, mais le résultat n'est pas prodigieux. Mais bon, je me satisfais d'un rien.
1: Bon, voilà. Enfin, il paraît que Jeannot a dit, elle a très, très, très, très bien réussi les joints du carrelage.
3: Ah, c'est un fait. On a racheté une maison et on retape une maison. Et c'est vrai que je me suis attaqué aux joints du carrelage et il m'a dit, tu les as fait mieux que moi.
1: Ah.
3: Donc, c'est vrai que de ce côté-là, ça va.
1: Ah, voilà. Bah, c'est bien ça, dis donc. C'est pas donné à tout le monde, les joints du carrelage.
3: Oui. Alors, tu fais les faire que des fumées, c'est clair.
1: C'est vrai, je suis d'accord avec toi. Alors, voilà. Elle aménage son nouveau jardin, me dit-on dans l'oreillette. Il paraît qu'on fait une petite rocaille.
3: Alors oui, j'essaye de faire une sorte de petit jardin. Là, je vais essayer de faire un petit bassin aussi, mais pas un grand pour pas que Pâquerette se noie, parce que c'est pas une tortue aquatique. Et voilà, j'aime bien mettre des petites figurines dans le jardin. J'aime bien faire un jardin un peu vallonné, donc oui.
1: Ah, et dans
3: l'aménager ça tranquillement.
1: Mais donc du coup, au bout de la fontaine, il y aura un petit bassin ou pas?
3: Ouais, mais alors vraiment histoire de tremper les histoires de.
1: Ah, histoire de. Ok, d'accord.
3: Ouais.
1: Bon, ok, d'accord. Et il paraît que tu n'es pas un cordon bleu, mais attention, tu sais faire du pâté.
3: Ah ouais, le pâté de foie de volaille.
1: Alors ça, moi, tu vois, j'adore cuisiner, je ne sais pas faire du pâté. Donc tu vois, c'est.
3: Ouais, oui.
1: Voilà. Alors ça, tu peux aussi cuisiner de la blanquette.
3: Oui.
1: Mais.
3: Maintenant, je peux. Avant, je ne pouvais pas, parce qu'on a été tout l'hiver sur un petit réchaud de gaz pour retaper la maison.
1: Ah.
3: Et c'était un peu compliqué. Mais là, maintenant que la cuisine prend forme, je vais pouvoir m'y remettre plus.
1: Ah, bah, c'est bien ça, voilà. Ok. Mmh. Alors, est-ce que tu vas marquer le premier point?
0: Non.
1: Écoute-moi bien, toi, c'est pas parce que c'est ta fête. Oui, c'est ta fête, mais.
3: Parce que ça va être sa fête.
0: Oui, ouais,
1: voilà,
0: ouais,
1: exactement. Ouais, bravo. Ouais. Alors, Lydia, tiens, je t'emmène chez voir son prince.
0: Oula.
1: Teddy Riner. On l'embrasse, Teddy Riner. Alors.
0: On prend un escabeau pour l'embrasser, quoi.
1: Oui, mais moi, je l'adore. C'est un ami. Alors, le judoka Teddy Riner a remporté 5 médailles d'or olympiques. Est-ce que c'est vrai ou faux? Top chrono, 5 secondes. Teddy Riner a remporté 5 médailles d'or olympiques.
3: Alors, il en a eu au moins 5, oui.
1: Oui, il en a eu 5. 3 en individuel, Londres, Rio, Paris, et 2 par équipe mixte, Tokyo 2021, Paris 2024. Bravo, tu as un point, Lydia.
0: Florian a décidé d'être un Gaulois, en même temps, c'est un Normand. Il y a les aventures, il y a les Normands dans les aventures d'Astérix Obélix.
1: Bah oui, les Normands, c'est les pauvres.
0: Eh oui, bah oui. Florian est avec nous, Florian qui vit avec Lucie, qui est auxiliaire ambulancier.
4: Oui.
0: Ça va, ça te plaît, c'est un métier sympa?
4: Ah oui, très sympa. Mais j'aime bien le contact avec les patients. Puis ça, j'emmène les petites dames chez le kiné.
0: Ouais.
4: Donc voilà, ça se passe bien.
0: C'est sympa.
4: Et puis des fois, je fais des gardes du PH avec le SAMU.
0: D'accord, mais tu fais pas ça depuis longtemps. A priori, c'est un nouveau métier pour toi. Pas.
4: Oui, c'est un nouveau métier. Ouais. C'est une reconversion.
0: Ok. Et tu faisais quoi avant, si je parle indiscret, avant d'être
4: chauffeur livreur.
0: D'accord. T'as été cuisinier également dans une maison de retraite.
4: Oui, ouais. Aussi cuisinier dans une maison de retraite. Ouais,
0: bah alors ça veut dire que tu sais faire plein de bonnes choses à manger, rassure-moi, évidemment.
4: Ouais, c'était plus de l'assemblage, parce que la maison de retraite, c'est plus de la vraie cuisine.
0: C'est malheureux de le dire, mais je pense que, ouais, effectivement, c'est un peu ça, quoi. Ah bon, côté cuisine, c'est Lucie qui s'en charge. Je crois que côté plat préféré, on est sur des escalopes de dinde avec de la crème et des champignons.
4: Voilà.
1: Oh, oui, mais c'est bon.
0: C'est normal, c'est
1: bah
0: normal.
1: Oui, mais on adore.
0: Le pot-au-feu.
4: On adore.
0: Si, on adore. Alors, pour tout ça, il faut faire du sport. Est-ce que tu es sportif?
4: Bah, je fais de la marche à pied, mais bon, voilà, je fais pas trop de sport.
0: Oui, quand même. Déjà, tu vas voir les sportifs. C'est déjà du sport et tu soutiens quelle équipe? Je crois que t'es très footeux, toi. Hein. T'es très foot. Hein.
4: Oui, très footeux, ouais. J'adore le Stade à l'herbe de Caen.
0: Ça, c'est l'hymne du Stade Malherbe de Caen. Tu soutiens l'équipe de France, le Real Madrid, rien à voir en tous les cas. T'es un bon supporter, quoi.
4: Exactement.
0: Et puis, t'aimes pêcher, eh oui.
4: Oui, j'adore pêcher aussi, ouais.
0: Un petit coin de paradis, avant que je te pose une question, en Normandie, pour aller pêcher. Petit coin sympa.
4: Bah, il y en a plein, hein.
0: T'en as pas un comme ça à nous donner?
1: Mais ça ne se donne pas. Oh, allez, c'est comme les coins à champignons.
0: Comment tu m'as dit, c'est il l'a donné?
4: Tu t'habitues.
0: Voilà, allez, question, on y va.
1: Ah, ça, c'est la musique quand Eric est arrivé ce matin à Radio France, avec des gens qui jetaient des fleurs et des pétales sur ses pieds.
0: Avec moi.
1: Avec lui.
0: La franchise Astérix, pour un point, prépare dans le sud de la France un nouveau parc. Parc géant baptisé Parc Obélix. Est-ce que c'est vrai ou faux? Top chrono, 5 secondes. Est-ce que dans le sud de la France, il y aura un nouveau parc? Parc Obélix. Tu dis faux? T'as raison, moi je trouve que c'est une bonne idée, mais non, il n'y a aucun projet géant dans le sud de la France. Ouvert en 1989, je rappelle que le parc Astérix qui vous invite cette semaine accueille chaque année des millions de visiteurs avec ses 40 attractions. Bravo Florian, un point.
1: Allez, un point pour Lydia, deux points pour Florian, et là tout de suite, do you remember?
0: Bien sûr qu'on s'en souvient.
1: Qu'aujourd'hui c'est lundi, Saint-Éric.
0: Bien sûr.
1: Allez, on écoute tout de suite Hearth, Wind and Fire, September. À tout de suite mes petits chéris, on vous aime.
0: Est-ce qu'il y aura Flipper le Dauphin dans la musique? Ah oui, il est là.

0: A Wind and Fire.
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1: Jingle.
0: Fire.
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0: bah oui,
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1: Nous sommes au taquet avec Lydia qui a un, Florian qui a deux. Et Lydia, alors Lydia, je suis ravie de rencontrer enfin quelqu'un qui a le même talent inutile que moi.
0: Imiter dauphin.
1: Non, elle sait faire des nœuds aux queues de cerises dans sa bouche. Et ça, c'est grâce à Twin Peaks. Parce que moi, j'ai vu le film, enfin la série, pardon, j'étais fan de la série de David Lynch. Et dedans, nous avons une jeune fille qui fait ça. Et ça m'a impressionné. Ah bah j'ai pas de nœud de cerise là. T'as vu comment tu as, pourquoi t'as eu l'idée de faire ça toi, ma petite Lydia?
3: Bah j'en sais rien, c'est ma maman qui m'a appris ça quand j'étais petite et je l'ai toujours fait.
1: Ah bah voilà.
3: Et les petits que je gardais, pareil, je leur apprenais, enfin les plus grands, je leur apprenais à le faire après le repas.
1: Mais c'est dur à faire, hein?
3: Ah bah complètement.
1: C'est inutile, mais c'est dur.
3: Mmh. Oui, c'est vrai, mais ça occupe. Hein.
1: C'est vrai, ça, je suis d'accord avec toi.
3: Et c'est un anti-stress aussi, enfin, bien que quand on n'en arrive pas, ça en devient.
1: Bah oui,
3: mais en général, oui. Ça dépend de la longueur des queues.
1: Voilà, ça, et tout est que longueur de queue, tu sais. Alors.
0: Voilà, tu ne rebondis pas.
1: Non, ne rebondis pas.
0: Non,
3: absolument pas. Non, non.
1: Voilà, elle ne veut pas que tu rebondisses.
0: Oui, non.
1: Voilà.
0: J'ai l'impression qu'elle ne m'aime pas, Lydia.
1: Oui, mais parce que tu ne dis que des choses horribles. Alors.
3: Non, parce que j'aime pas, parce que je suis contre la Normandie, moi, parce que à la base, je suis bretonne. Donc,
0: Normandie,
3: bretonne.
0: Oh là là,
3: Florian. Michel qui nous sépare, c'est pas bon.
0: Oh là là. Ah là, c'est la guerre, ça.
3: Oh non.
1: Alors.
3: Non, je ne souhaite bonne chance à Flo, il n'y a aucun problème.
0: Ah,
1: quand même. Alors, ma chérie, c'est le quiz musical. Aujourd'hui, on va faire des standards, mais des standards d'il y a très longtemps. Je vais te faire écouter la première chanson et après, tu me diras qui chante. Allez, on écoute. Yes.

0: Qui c'est qui chante, top chrono?
1: On dirait Marilyn Monroe.
0: Oui, c'est Marilyn Monroe qui aurait eu 100 ans aujourd'hui. Enfin, cette année en tout cas. Et en ce moment, il y a une grande exposition à la Cinémathèque à Paris qui est consacrée. Bravo, premier point. Alors écoute bien pour le deuxième point. Il s'agit d'un chanteur, Back to the Past. Écoute bien.

0: chante, top chrono.
1: Serge Gianni.
2: Et c'est une...
0: Bonne réponse.
3: Ah,
0: oui, c'est Serge Gianni. C'est une chanson qui est une ode à la résistance. Hein. Oui. Les loups dans Paris, c'est l'armée allemande qui rentre dans Paris. Bravo, tu as 2 points, tu passes en tête. Tu as 3.
3: Florian, donc Normand, Bretagne, Normandie. On va pas débattre, hein, Florian. Tu sais que moi, j'étais en vacances en Normandie, hein, je te dis. Là, je reviens tout juste de Normandie. Hein. Ah oui, oui, oui, oui.
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0: Et non, voilà, non, c'est non. Reparti.
3: On ne commence pas à rentrer là-dedans. Florian, j'ai même pas le temps de papoter avec toi. On le fera tout à l'heure. On va tout de suite jouer. C'est le quiz. On remonte le temps aujourd'hui. À toi d'identifier cette chanson qu'a représenté la France. Non, je dis rien. Non, j'en ai trop dit déjà.

0: Rihanna. Allez, top chrono, qui chante?
1: Alain Barrière.
0: Alain Barrière. Et c'est vrai que cette chanson a représenté la France au concours de l'Eurovision en 1963. C'est l'un des plus grands succès d'Alain Barrière.
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3: Elle était si jolie.
0: Bien sûr.
3: 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Ma vie.
0: Ah oui.
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0: On continue, Florian?

0: peut-être que Lydia a la réponse. Qui chante ?
1: Marie Laforêt.
0: Bravo.
2: Voilà, Marie Laforêt, qui est aussi la maman de la réalisatrice Lisa Azuelos.
0: Exactement.
2: Eh bien, ça fait 3 points, Lydia. 3 points, Florian, c'est magnifique.
0: Ouais, c'est bien.
2: Et là, tout de suite, c'est la réclame, l'actualité dans toutes vos régions, grâce aux 44 locales de votre radio. Ici, à tout de suite.
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2: Et je vous rappelle que cette semaine, nos candidats s'affrontent pour se sélectionner pour la finale. Le premier prix, il s'agit d'un séjour pour 4 personnes au parc Astérix. Direction l'Égypte avec la descente du Nil, l'envol d'Ibis ou même encore cet Automatix. En tout cas, vous pourrez dormir dans le parc, vous aurez les petits déjeuners et les dîners et 100 euros de carte carburant. Et si vous n'avez pas ce magnifique prix, vous aurez quand même un magnifique cadeau. Il s'agit de la machine expresso EO fabriquée par Malongo avec 32 dosettes et 6 verres en verre. On reprend la compétition avec Lydia et Florian qui sont à égalité. Ils ont 3 points. Mmh. Alors, ah là là là là, notre petite Lydia, il paraît qu'un jour, une seule fois dans ta vie, tu as fait du ski. Pour faire, enfin, à la montagne, voir du ski. Parce que ça a été une expérience très dure. Hein. Tu t'es totalement fait tirer par le tire-fesse. T'as pas pu rester debout. Donc, tu t'es fait tirer par le tire-fesse. Et puis, t'as descendu toute une piste noire sur les fesses. Qu'est-ce qui s'est passé ?
1: Bah, j'étais avec ma fille. C'est la première fois qu'on y allait. Donc, j'avais 45 ans. Et j'étais avec ma fille. Elle me fait monter sur un télésiège, du coup, et arrivé en haut, on s'aperçoit que pour redescendre, c'était une piste noire. Donc moi, j'en avais jamais fait, j'ai dit, je descends sur les fesses.
2: Eh bien oui, mais tu t'es quand même, du coup, cassé le coccyx parce que t'es tombé sur une plaque de glace.
1: C'est en arrivant au bar, on devait aller boire un chocolat chaud, il y avait une plaque de glace que j'ai pas vue, et je me suis vautrée.
2: Aïe, aïe, aïe.
1: Et j'ai cassé 2 bâtons de ski pendant la semaine.
2: Oh là là, oui, non, donc là, on est sur... t'as jamais refait de ski, en fait.
6: Non, mais faut pas insister.
1: Non, je suis jamais retournée à la neige, non.
2: Ah, mais en même temps...
6: C'est mieux.
2: Bah oui, si quand y vas, tu te casses le coccyx et tu pètes les bâtons, c'est pas bien, on n'est pas... Bon. Par contre, t'as adoré la Tour de l'Enfer de Disney. Ça, tu t'as...
1: Ah ouais.
2: Ah là, tu t'es régalé, là.
1: Ah ouais. Ouais. Ah ouais. Mes enfants m'ont offert ça c'était mon Noël, là. Donc j'étais avec mon gars et ma fille, tous les trois.
2: Oh.
1: Ils m'ont offert un week-end là-bas, j'avais jamais été, c'était mon rêve d'y aller. J'ai pris mon courage à deux mains, j'ai dit, si tu te ramènes dans 10 ans, tu vas peut-être faire un AVC. Donc là, j'en ai profité, j'ai tout fait tant que j'ai pu. J'ai,

0: Et je suis rentrée vidée, mais hyper contente, avec des très bons souvenirs. Et j'ai pu voir le spectacle de la Reine des Neiges qui venait juste d'ouvrir. Et c'était...
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2: Je sais que c'est la Saint-Éric, mais un auditeur du Poitou nous a appelé pour nous dire, vous êtes bien gentil, mais c'est aussi la Saint-Corinne.
3: Non, je ne partage pas, madame.
2: Bonne fête à toutes.
3: Saint-Éric aujourd'hui.
2: Corinne. Alors.
3: Ouais, bonne fête, Corinne.
2: Bonne fête, Éric. Bonne fête, Corinne.
3: Ouais.
2: Alors, ma petite Lydia, c'est la question à choix multiples. Je vais te poser la question, te proposer des réponses, et puis tu me donneras, après les 10 secondes, ta réponse, ton choix. Et tiens, je t'emmène. Hop.
3: Non,
2: c'est Karin Schreil. C'est Karin Schreil. Alors, écoutez bien, aujourd'hui, lundi 18 mai, c'est la Saint-Éric, c'est la Sainte-Corinne, mais c'est aussi le début du tournoi de Roland-Garros. J'embrasse Benoît Paire qui va démarrer le tournoi. Alors, écoute-moi bien, à toi de me dire, alors, vraiment, de quoi est principalement composée la terre battue des cours de tennis ? De sable rouge ? De briques pilées, de roches volcaniques ou de sueur d'Éric Bastien.
3: Oh, c'est horrible.
2: Alors, de quoi est composée la mythique terre battue ? Sable rouge, briques pilées, roches volcaniques, sueur d'Éric Bastien. Oh, top chrono, 10 secondes.
0: J'aurais bien dit Éric, mais c'est un peu gros. Je vais rester sur la brique pilée.
3: Alors, Éric est gros, j'aime pas trop l'association. Hein.
0: Oui, c'est vrai que c'est pas le visuel, je m'excuse, je retire.
3: Oui. Bon,
2: Eh bien oui, c'est de la brique pilée, c'est une fine couche de brique rouge broyée, c'est elle qui donne à tous ces terrains la couleur ocre et les rebonds magnifiques. Ouais. Voilà, allez, ça fait 3 points, tu es à 6.
3: Et qui va faire un jeu 7 et match ? C'est mon Florian, c'est mon petit Gaulois, c'est mon Normand, mais oui, mon Florian qui...
4: Oui.
3: Alors, on parlait de trucs qui fait un peu peur là, à Disney avec Lydia. Toi, t'aimes bien te faire peur aussi avec des films.
2: Ah.
4: Les films d'horreur, j'adore ça.
2: Ah, moi aussi.
3: Mais alors, Lucie, qui est ta chérie, aime pas trop ça, visiblement.
4: Non, elle aime pas trop ça, non. Elle veut pas trop regarder avec moi. Ouais.
3: C'est quoi tes films préférés, films d'horreur préférés, du coup ?
4: Oh là là, il y en a plein.
3: Hein, écoute celui-ci.
4: Il y a Saw, il y a...
3: Mais celui-là, là, tu le reconnais, celui-là ?
4: Massacre à la tronçonneuse.
3: Mais oui, il est fort, hein.
2: Massacre à la tronçonneuse.
3: Bon, pourquoi pas, c'est bien de se faire peur.
2: Moi, j'adore.
3: Bah, oui. Tu as quelques défauts aussi. Tu t'emportes assez vite. Tu es un Normand. C'est logique. Oui.
4: J'aime bien avoir raison, mais j'aime pas avoir tort.
3: Je comprends.
2: T'aimes bien dire que le Mont-Saint-Michel est normand, mais bon.
3: Oui. D'ailleurs, la réalisatrice nous a dit qu'Alain Barrière, qu'on écoutait tout à l'heure, était breton.
2: Eh oui, bien sûr.
3: C'est
2: bah oui.
3: Aujourd'hui. Hein. Tu t'emportes assez vite, je le disais. Tu es joueur, tu es taquin. Et en même temps, si tu étais un animal, tu serais quoi ? Et tout s'explique.
4: Le lion.
3: Eh oui, voilà, c'est ça.
2: Oh là là, mon Dieu, le signe astrologique d'Éric Bastien.
3: Bien sûr, ça rugit de plaisir.
4: Et moi aussi, c'est mon signe astrologique, d'ailleurs.
2: Oh là là.
3: Salut Régis, votre mari aussi, qui est lion. Bah si, c'est vrai.
2: Oui, mon mari est lion, c'est vrai.
3: Bah oui, votre mari est lion.
2: Nous ne sommes pas mariés, je vous rappelle.
3: Oui, enfin bon, vous connaissez bien quand même.
2: Oui, 25 ans que je le supporte, qu'est-ce que tu veux faire ?
3: Bien, Florian. J'adore faire des blancs dans l'émission.
2: C'est la question.
3: On se demande ce qui se passe à chaque
2: Attention,
3: fois.
2: C'est la question à choix multi.
3: C'est la question à choix multi. Il y a Laurent Gérard qui imite Pierre Bellemare. C'est 5 ans, on marie. Bon, voilà. Générique, s'il vous plaît. Oui, en cette Saint-Éric, je méritais bien un tapis rouge. C'est pas parce que vous avez mis un pull et que je rêve de vous marcher dessus.
2: Non, mais j'en rêve. Mais le gars me menace de me marcher dessus parce que j'ai un sweat rouge.
3: Vous avez un pull rouge, j'ai envie de défiler sur vous.
2: Non, mais vous... Alors, quand il dit une saloperie, il vous voit. Vous remarquerez
3: T'as
2: tous.
3: Remarqué, ouais.
2: Les auditeurs ont déjà remarqué sur Facebook, j'ai eu plein de messages dans ce sens.
3: C'est pour atténuer.
2: Voilà, c'est pour atténuer.
3: Pour être plus doux.
2: Ouais.
3: Alors, certes, Roland-Garros, mais ça ne vous a pas échappé. Nous sommes en plein Festival de Cannes, qui se tient là depuis quelques jours, depuis le 12 mai jusqu'au 24 mai. Petite question QCM. Combien pèse environ une palme d'or de Cannes, Festival de Cannes, la palme d'or ? Combien ça pèse environ ? Voici les propositions. 1 kilo. 1,2 kilo. 1,4 kilo. Ou le poids cumulé de Valérie et d'Éric, je rappelle, 200 kilos de bonne humeur chaque jour. Top chrono, 1 kilo, 1,2, 1,4, notre poids réuni avec Valérie.
4: 1 kilo.
3: Tu dis un kilo, la Palme d'Or de Cannes. Alors, je te raconte, ouais, évidemment, on est sur du chouïa. Hein. C'était 1,2 kg. C'est fabriqué en or, c'est du 18 carats. C'est Chopin hein, qui fabrique cette Palme d'Or qui a été créée en 1955 et qui porte le blason de la ville de Cannes.
2: Ça s'inspire des blasons, le blason de la ville. Bon, bah, ça fait 6 pour Lydia, 3 pour Florian. Et là, tout de suite, ah, on adore. Il y a le, je vous rappelle qu'il y a le film de Olivier Toledano, Eric Nakache.
3: Oui.
2: Hein, Eric Toledano, Olivier Nakache.
3: Tout à fait, oui.
2: Et juste Dupont une illusion.
3: Quoi.
2: Bah, Dupont et Dupont, juste une illusion. Allez le voir au cinéma. C'est magnifique. Et là, c'est juste une illusion de Jean-Louis Aubert. On adore. À tout de suite, mes petits chéris.
3: Parce que c'est le titre du film, en fait.
2: C'est le titre du film.
3: Jean-Louis Aubert. Le film s'appelle Jean-Louis Aubert.
2: Non, le film s'appelle Juste une illusion, petite patate.

0: Robert, juste une illusion. Chanson écrite pour Valérie Damido, l'illusion qu'elle va gagner aujourd'hui, comme chaque jour.
1: Ah là là, fais-moi un petit jingle, ma Sarah, vas-y.
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1: Mon Dieu. Alors, ma petite Lydia qui est en tête avec 6 points, ça, ce n'est pas juste.
3: Je précise aussi, je suis du signe du lion.
1: Et voilà, donc elle va pas se laisser faire, quoi. Crois-moi bien qu'il va remuer sa crinière, va surprendre ses pattes.
0: Bah, j'en ai une aussi, et Florian aussi.
1: Hein. Ah, bien sûr, vous avez des crinières, surtout toi, là. Oh, pardon. Alors, ma petite Lydia, il paraît que comme ça, on aime procrastiner.
3: Oh mon Dieu.
1: Ah mince.
3: C'est un de mes talents, oui.
1: Ah, c'est un de vos talents, cher ami. Alors, comme ça, vous faites comme dans la chanson. Aujourd'hui, peut-être. Ou alors demain.
3: Eh oui. Voir après-demain.
1: D'accord. Ah bon, d'accord. Bon, bah, en même temps, t'en es consciente.
3: Ah ben, bah, complètement. J'essaye de m'améliorer, mais c'est pas évident.
1: Ah oui. Bon, bah non. Mais alors, qu'est-ce que tu fais quand tu procrastines, quand tu glandes, quoi, hein, voilà.
3: Bah, je commence à mettre du linge à repasser. Je me dis, bon, je vais attendre qu'il y en a un peu plus, il y en a un peu plus, il y en a un peu plus. Et après, je suis débordée. Je me dis, bah non, en fin de compte, j'ai pas le temps là, donc je ferai ça, je consacrerai une journée, et toujours là. J'entame quelque chose dans le jardin, pourtant, Dieu sait que je l'adore. Et j'arrête, et je repars faire autre chose, et je les classer les papiers, c'est pareil. Je l'entasse, et après, les classer dans les classeurs, on verra ça plus tard. Et puis...
1: Ouais, mais on n'aime pas tout ça, on n'aime pas. Bon, enfin bref.
0: En fait, c'est remettre au lendemain ce qu'on pourrait faire.
1: C'est ça, procrastiner. C'est le. Voilà.
0: J'ai compris. Merci beaucoup, Lydia, d'avoir joué avec nous. Victoire de Florian aujourd'hui. On rejouera demain avec Lydia. Alors, voilà, pardon.
1: Voilà, on verra bien. Tu arrêtes tout de suite d'embêter ma candidate. Alors, il paraît que tu as
3: Il me déstabilise.
1: Il te déstabilise. Je vais te restabiliser, moi. Il paraît que tu aimerais déjeuner avec Jean-Jacques Goldman, que tu adores.
3: Ouais, c'est vrai.
1: Et voilà. Ah ben, on te le souhaite d'aller au bout de tes rêves. Et de déjeuner avec Jean-Jacques Goldman. Et dis donc, il paraît que t'as un trèfle à quatre feuilles que ta voisine t'a donné, que c'est ton porte-bonheur. Et bah, faut demander au trèfle. Voilà.
3: Ouais.
1: Voilà.
0: Voilà. Et quand les trèfles parlent?
1: Parce que les trèfles parlent, c'est parce que tu ne connais pas le...
0: Parlez à votre trèfle, vous?
1: Mais j'en ai pas. Si j'en avais un, je lui parlerais.
3: Ah, il ne connaît pas le langage des fleurs.
1: Mais il connaît rien. Qu'est-ce que tu veux que je te dise, ma petite?
0: C'est vraiment pas fête, hein, aujourd'hui.
1: Mais oui, c'est un homme. Voilà, c'est tout bon.
3: Voilà. Ouais, voilà. Ça résume
1: bien. Voilà. Alors, ma chérie, c'est la question cash qui va te valoir 5 points si tu la trouves. Tiens, je t'emmène. Ça, c'est le générique d'une émission que j'adore qui s'appelle Des trains pas comme les autres. Tu connais, Lydia, Les trains pas comme les autres?
3: Ouais, j'en ai regardé.
1: Oh, moi, j'adore cette émission, c'est magnifique.
3: Ouais, c'est vrai que c'est joli, il y a des beaux paysages.
1: Eh oui. Alors, on va parler de trains et je vais te poser la question suivante. Quel célèbre train relie traditionnellement Paris à Istanbul? Quel célèbre train relie traditionnellement Paris à Istanbul? Top chrono, 10 secondes. Paris-Istanbul, le train s'appelle... Et l'Orient Express, c'est un... Eh oui, il a été mis en service à la fin du 19e siècle. Il traverse plusieurs pays européens. Et puis, il est devenu surtout célèbre grâce au roman policier d'Agatha Christie. Voilà, pas de point pour toi.
0: Florian, ça va peut-être faire nos affaires. Oui. Ça, on va voir comment ça va se passer dans un instant. On reste à 3 points, effectivement. Normandie, Florian qui vit avec Lucie, qui aime la pêche, le foot, qui suit le stade Malherbe de Caen, qui s'emporte un peu vite. Bon, voilà, quelques petits défauts. J'ai un message pour toi, Florian. Tu es prêt à l'écouter?
4: Oui. Alors? On n'attend pas Patrick?
0: Alors?
4: On n'attend pas Patrick, oui.
0: Bah, qui c'est qui dit ça?
4: Franck Dubosc?
0: Bah oui, pourquoi on parle de Franck Dubosc et pourquoi on entend Francky? D'accord. Alors, sur ta fiche, c'était peut-être pas la bonne. Il paraît que tu aimerais déjeuner avec Franck Dubosc. Il paraît même que tu as été au camping des Flots Bleus. Mais alors, si tu ne te souviens pas de ce que tu fais de ta vie, dis-le-moi, Florian.
4: Si, j'ai été au camping des Flots Bleus avant, ça prenne ce.
0: Eh oui, c'est vrai qu'il y a eu un incendie au camping des Flots Bleus. Franck Dubosc, acteur préféré?
4: Oui, acteur préféré.
0: Bon, bah, je te souhaite de déjeuner avec lui, en tous les cas, voilà, si l'occasion se présente. Un petit mot sur ta rencontre avec Lucie.
4: On s'est rencontrés sur Internet.
0: Ah ouais? Sur Facebook, comme on dit.
4: Facebook rencontre, oui.
0: Comme des Franck Dubosc. Alors, cette rencontre, pourquoi Shabadabada? Qu'est-ce qui s'est passé?
4: Ben, on s'est rencontrés sur la plage.
0: Ouais. Quelle plage?
4: À Ouistreham.
0: Tu sais que j'étais il y a 2 jours? Il y a une plaque avec ton nom et celle de Lucie. Je me suis recueilli. Ah.
4: Ouais, c'est... Il y a un cadenas, non?
0: Il y a quoi?
4: Vous avez vu le cadenas?
0: Non, j'ai pas vu le cadenas. Première rencontre sur la plage de Ouistreham, donc en Normandie. Ça a matché vite, du coup? Vous êtes ensemble depuis combien de temps maintenant?
4: Bon, ça va bientôt faire 3 ans.
0: 3 ans? Bon, bah, c'est une belle histoire. Dis-moi, on parle, tu joues avec moi. Mais la dame qui est à côté de moi et qui porte un pull rouge, tu la connais un petit peu quand même, Valérie Damidot, tu racontes?
4: Oui, je l'ai rencontrée à Pont-Audemer, dans un supermarché.
1: Bah oui.
0: On fait ses courses au supermarché de Pont-Audemer.
1: Bah oui, parce qu'elle a une amie qui a une petite maison pas loin d'Honfleur. Voilà, elle a le droit de faire ses courses à Pont-Audemer.
0: C'était en 2022.
4: Bah oui,
0: Et oui. Et alors, vous étiez là pour une séance de dédicace, Valérie?
1: Non, j'étais pas là que pour ça. J'étais là aussi pour ça.
0: Voilà. Et il est fan de vous. Je commence à vous dire vous, c'est que je,
1: voilà. Tu vas me banner. Alors, attention.
0: Non. Mais alors, t'as fait quoi avec Valérie? T'as fait la photo. Comment elle était, Valérie, dans la vie?
4: Bah, elle est super gentille. Elle est simple et elle est vraiment gentille. Ouais.
1: Merci. J'ai bien aimé.
0: Je crois qu'on ne connaît pas la même personne.
4: J'ai fait un petit selfie. Elle a accepté avec plaisir.
1: Eh oui, évidemment, parce que je suis gentille.
0: Écoutez,
1: pose ta question, il est tout déstabilisé, il croyait que t'allais dire que j'étais une vraie connasse.
0: Mais vous me parlez de quelqu'un que je ne connais pas, donc. Je ne sais pas de qui vous parlez. Florian, voici ta question qui vaut 5 points. C'est une question cash, question cuisine, extra.
1: Hey, j'aurais tellement aimé que ma réalisatrice préférée me trouve la version de Georges Alain. Ah là là. Georges Alain, je t'aime, hein, mais quand tu chantais cette chanson.
0: Ouais.
1: La on Corée. L'écoutera peut-être après la question,
0: non,
1: vas-y.
0: Non, vaut mieux pas. Quelle soupe froide, originaire d'Espagne, est préparée avec des tomates? Top chrono, 10 secondes, une soupe froide, originaire d'Espagne, est préparée avec des tomates.
4: Gazpacho.
0: Le gazpacho, une soupe froide traditionnellement préparée avec des tomates, du concombre, des poivrons, de l'ail et de l'huile d'olive. Oui, monsieur, c'est populaire en été, ça vient d'Andalousie, c'est le gazpacho, bravo.
1: Alors, 8 pour Florian, 6 pour Lydia, et là tout de suite, ah là là, la Corse débarque à Marseille bientôt. Eric vous en parlera après cette magnifique chanson de Affiletta et Francis Cabrel, Cara Mariuccia. Vous écoutez ici, on vous aime, à tout de suite.

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1: Magnifique. Alors là, tout de suite, après cette magnifique annonce de la Corse à Marseille, c'est la réclame.
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1: Et comme on a la meilleure équipe, on l'a. Georges Alain,

0: 14 voilà. millions de gens ont regardé ça.
1: Allez, merci Georges Alain de ce moment absolument exceptionnel. Alors,
0: justesse.
1: Lydia 6, Florian 8.
0: C'est moche de se moquer comme
1: c'est moche, pardon, pardon Georges Alain. Alors, ma petite Lydia, il paraît qu'on collectionnait les tortues, mais les dauphins, mais que maintenant on collectionne les tortues.
2: Oui.
1: Alors, combien de dauphins as-tu ?
2: Ah, j'en avais à peu près une centaine, maintenant je dois en avoir la moitié, parce que je commence à m'en débarrasser petit à petit, sauf ceux qui sont sentimentaux de personnes qui vont faire ça.
1: Ok. Voilà. Bon, pour t'encourager à gagner ce petit bingo, je te mets ton chanteur préféré, c'est toi qui as choisi la chanson. Il reste...

0: Le portrait de Calogero. Qu'est-ce qu'il est doué, ce Calogero, on l'adore.
1: Ah ouais.
0: Ah là là, bien, alors ma chérie, écoute, c'est simple. Là, si tu l'emportes, bah tu l'emportes. Voilà, alors
2: 8h55, si tu l'emportes, bah tu l'emportes. Valérie Dabido.
0: Alors c'est le bingo, donc à mon top chrono, tu auras 10 secondes pour me donner un maximum de Valérie célèbre. Toutes les Valérie célèbres. Voilà, attention, top chrono, c'est parti. Valérie quoi?
1: Valérie Damino. Valérie Kapelski. Valérie Le Mercier. Valérie.
0: Bon, tu m'en as donné trois. Il y avait Valérie Mérès, oui. Valérie Benaïm, Valérie Beg, Valérie Trerveller, Valérie Benguigui, Valérie Bonneton et Valérie Expert. Voilà, tu m'en as donné trois. C'est pas mal.
2: Vous êtes de loin ma préférée.
0: Bien sûr.
2: Florian nous a envoyé une photo. Je ne reconnais pas la personne qui est à côté de toi, Florian.
0: Bah, c'est moi pourtant.
2: Allez, voilà. Non, mais, voilà la photo de Valérie que tu as rencontrée à Pont, enfin en Normandie. Hein, c'est ça. C'était.
3: À Pont-Audemer.
2: Exactement, à Pont-Audemer en Normandie. Bon. Alors, moi, ce qui me rassure un petit peu là dans ce qui va arriver, c'est que toi, t'es un chanceux. Oui, parce qu'il y a un mois, t'as acheté un Maxi Blackjack à 5 euros. Et combien que t'as gagné, mon Florian ?
3: 300 euros.
2: 300 euros ?
0: Non, 500.
2: 500 euros. Ah ouais, avec 5 euros, t'en as fait quoi ? T'es à placer ?
3: Ah bah, de loisirs.
0: Bah oui.
2: Des vêtements ?
0: Non, mais tout le monde n'est pas auvergnat comme toi. Mais 500 euros, il s'est fait un kiff, c'est tout.
2: Il s'est acheté un iPad, t'as aidé ta maman aussi, c'est sympa, t'as fait des petits cadeaux.
3: Oui.
2: Très agréable. Oui. Ça me prouve que tu as un petit côté chanceux. Allez, pour te faire plaisir, il est normand, voici Pierre Garnier. Il est normand.
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2: Eh oui, il est normand, Pierre Garnier, comme toi, Florian. Tu es au cœur du bingo, tu as mené avec main de maître 8-6, mais là, dans le bingo. Voilà, ça vaut 10 points le bingo. Il faut faire plus que Lydia qui a marqué 3 points, donc je veux 4. Ok Florian ?
3: Oui.
0: Allez.
2: Tu me vois venir, nous allons jouer avec les prénoms et je te demande, merci Valérie pour cette préparation.
0: Je t'en prie.
2: Un maximum de Eric, dont c'est la fête aujourd'hui, les Eric célèbres.
0: J'aurais pu faire les Corinne, mais c'est les Eric. Allez.
2: Chrono, 10 secondes, les Eric célèbres.
3: Eric Cantona. Eric Antoine.
2: Oui. Aïe, il n'y en a que deux, Eric Serra, Eric Satie, Eric Romer, Eric Emmanuel Schmitt, Eric Ciotti, Eric Zemmour.
0: Eric Fréchon, le chef.
2: Oh là là,
0: ça c'est. Il y avait même Eric Bastien.
2: Oui, non, c'est pour célèbre.
0: Mais bien. Eh bien, c'est
2: ça suffit pas.
0: Non, c'est Lydia qui se qualifie pour la finale de vendredi. Bravo. Pour tenter de gagner un séjour pour 4 personnes au parc Astérix direction l'Égypte. Tu vas faire la descente du Nil, l'envol d'Ibis et tu découvriras cet automatique ou peut-être que tu gagneras la machine à café Malongo. Bravo ma Lydia. Florian, tu as très bien joué.
2: Désolé, Florian.
0: Bravo Florian.
1: Désolé pour Florian.
3: Et bravo Lydia, bravo.
2: Bravo
0: Florian, merci pour cette petite photo que tu nous as envoyée de Pont-Audemer. Ça me fait bien plaisir, je t'embrasse très fort. Lydia, je t'embrasse à vendredi. Je remercie Céline à la réalisation, Sarah à la technique, Marian au standard, le professeur Coupez aux photos,
2: oui.
0: Eric Bastien dont c'est la fête.
2: Merci Valérie, vous êtes formidable, je vous aime.
0: Allez, je vous embrasse tous et je vous retrouve demain mes chéris.
2: Ah là, qui voilà ? Marine Le Génie.
5: Bonjour Eric, bonjour Valérie, ça va bien ?
2: Ça va bien vous ?
5: Bah oui, très bien. Notre invité nous aide à faire des économies tous les jours sur ici, vous le connaissez bien. Je reçois notre expert pouvoir d'achat Valère Coréard. Ses chroniques se déclinent dans un très beau coffret de 60 cartes illustrées, des astuces pratiques et des bons plans pour dépenser moins et mieux.
2: Oh là là, ça me plaît faire des économies. Je vais écouter.
0: Ça va, oui, ça va. Merci de Marine de penser à la Saint-Éric.
5: Pouvoir d'achat.
0: Voilà. Merci.
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2: 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Quelle heure est-il, Valérie ?
0: Eh bien, il est 13h. Bonne fête, Eric. Bonne fête, Corinne.
2: Oh, qu'est-ce qu'elle est gentille, Valérie. J'étais gentil avec elle, demain ce sera pire. Il est 13h.
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5: Bonjour à toutes et à tous, bienvenue dans Ma France. Accusé de viol, Patrick Bruel se défend sur Instagram. Il conteste notamment le caractère contraint de sa relation avec Flavie Flamand. La journaliste a déposé une plainte pour viol pour des faits remontant à 1991. Laura Slimani de la Fondation des Femmes réagit dès le début de l'émission. Félix Bingui devant le tribunal correctionnel de Marseille, chef présumé du clan Yoda. Il est considéré comme étant l'un des plus grands narcotrafiquants français. Nous serons sur place. Les femmes sont plus exposées en cadmium que les hommes. On vous explique pourquoi dans quelques minutes. Du sport également au programme. Le championnat de Ligue 1 se termine. Roland-Garros commence bientôt. Qui dit Roland-Garros dit Bac qui se rapproche. On ira en Gironde dans le journal des régions où des comédiens viennent coacher les élèves de terminale. Et puis je vous le disais, notre invité à 13h15, vous le connaissez bien. On accueille Valère Coréard, le monsieur bon plan du réseau ICI. Sa chronique Par ICI, les économies se déclinent en boîte de 60 cartes illustrées. Jamais forcer une femme à des relations sexuelles et exclu de quitter la scène. Patrick Bruel, visé par plusieurs plaintes pour viol, réagit pour la première fois en postant un message sur son compte Instagram. Selon lui, il n'a jamais forcé une femme à des relations. Je vous le disais, il exclut de quitter la scène. Flavie Flamand, notamment, l'accuse de l'avoir droguée, violée en 1991, alors qu'elle avait 16 ans et que le chanteur était trentenaire. Des faits qu'il conteste vigoureusement. Bonjour Laura Slimani.
7: Bonjour.
5: Alors, vous êtes directrice du pôle projet à la Fondation des Femmes. Vous avez accompagné plusieurs femmes dans leur dépôt de plainte dans ce dossier. Je le disais, Patrick Bruel évoque une brève histoire, ni violente, ni contrainte, ni sournoise, avant d'ajouter qu'il comprend que sa différence d'âge puisse faire réagir aujourd'hui. Votre réaction à cette défense ?
7: Sa défense lui appartient et il pourra aussi la présenter devant les tribunaux. Moi, ce que je souhaite quand même dire, hein, c'est que les statistiques montrent qu'il y a moins de 2% de dénonciations calomnieuses en matière de violence sexuelle. Donc, quand on voit le nombre de femmes qui accusent aujourd'hui Patrick Bruel, il me semble que cette affaire doit être traitée avec le plus grand sérieux. Et moi, je crois les femmes qui le dénoncent. Je crois évidemment Flavie Flamand, qui avait d'ailleurs dénoncé ces violences sans le nommer auparavant dans son livre. Et je pense que la société doit croire ses victimes. Il y a 30 femmes qui accusent aujourd'hui Patrick Bruel de violences sexuelles de différentes natures, mais avec un comportement, une stratégie qui est à chaque fois la même et une relation d'emprise, d'autorité quasiment toujours présente dans ces situations.
5: Moins de 2% de dénonciations calomnieuses dans ces affaires.
7: Oui, tout à fait. Tout à fait, les dénonciations calomnieuses en matière de violence sexuelle, c'est extrêmement rare, ça n'existe quasiment pas, parce que gagnent les victimes à dénoncer de manière fallacieuse un homme qui est puissant, qui a du pouvoir, qui a de la notoriété, qui a la capacité médiatique à se défendre de manière beaucoup plus importante que ces femmes. Elles ont tout à perdre à porter plainte, à part regagner de la dignité et enfin obtenir justice. C'est pour ça que je les crois, la défense de Patrick Bruel lui appartient. Nous, en tout cas, effectivement, nous soutenons ces deux plaignantes qui, en fait, avaient déjà porté plainte il y a quelques années. Leur affaire avait été classée sans suite par le tribunal, par le parquet, comme ça arrive très souvent, malheureusement, en matière de violence sexuelle. Oui. Et donc, là, on souhaite effectivement que leur affaire soit réouverte. Ça, c'est tout, complètement logique au vu du nombre de témoignages et d'affaires, du coup, qui ont été ouvertes par ailleurs.
5: Il y a aussi une pétition, Laura Slimani, qui demande l'annulation de la tournée de Patrick Bruel. Elle recueille près de 20 000 signatures. Vous aussi, vous boycottez chez la Fondation des Femmes cette tournée ?
7: Ah oui, effectivement, on n'ira pas voir Patrick Bruel chanter, ça va sans dire. Moi, je pense qu'en tout cas, ce que montre cette affaire, c'est qu'il y a beaucoup d'impunité. Il y avait probablement des personnes qui étaient au courant de ce comportement de Patrick Bruel et qui ne l'ont peut-être pas dénoncé pour plein de raisons. Ce qu'il faut aujourd'hui, c'est que les salles, les producteurs, productrices qui ont la possibilité de ne pas produire Patrick Bruel, eh bien, elles prennent aussi leurs responsabilités. Et il faut aussi que, moi j'appelle en tout cas les personnes à prendre leurs responsabilités sur ces concerts et le fait de faire le choix ou pas d'y aller. Mais en l'occurrence, ce qui est important, c'est que la justice maintenant aille vite, qu'elle se saisisse de ces affaires et que effectivement on puisse mettre fin à cette impunité qui n'a que trop duré a priori. Il reste présumé innocent, mais nous croyons ses victimes.
5: Merci beaucoup Laura Slimani, directrice du pôle projet à la Fondation des Femmes, d'avoir été avec nous dans Ma France. Interview à écouter en replay sur ici.fr.
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5: plus, ce bateau de croisière touché par l'antivirus vient d'accoster dans le port de Rotterdam aux Pays-Bas. Il reste 27 personnes à bord, des membres d'équipage, des soignants, tous testés négatifs et qui vont être placés en quarantaine ou à l'isolement chez eux. Le navire doit être désinfecté. 3 passagers du bateau de croisière sont morts de l'antivirus. Je vous le rappelle, 7 cas ont été confirmés, le dernier en date au Canada. Présenté comme le chef incontestable du clan Yoda, défait après une guerre sanglante contre la DZ Mafia en 2023, Félix Bingui, figure du narco-banditisme marseillais, comparaît à partir d'aujourd'hui et pour 3 semaines aux côtés de 19 coprévenus, tous membres présumés de son réseau. Un procès sous très haute sécurité devant le tribunal correctionnel de Marseille. C'est tout un système qui est devant la justice, avec donc ce principal prévenu, Félix Bingui, âgé de 35 ans, alias le chat. Rémi, vous suivez ce procès pour Ici Provence.
8: Oui, Félix Bingui, né en 1990 à Alès dans le Gard, barbe de 3 jours, pull de sport sombre et carrure imposante. Il rappelle son identité, puis se rassoit et écoute les présentations des autres personnes présentes ce matin devant la 7e chambre correctionnelle. Il jette alors un regard à celles et ceux qui vont se présenter à la barre, mais rapidement il baisse la tête. Son regard est souvent dans le vide et son visage ne montre aucune émotion, même retenue quand les éléments de l'enquête, les détails du dossier sont énumérés par la cour. Un dossier qui est fourni, qui est détaillé, les enquêteurs ont révélé un réseau très organisé avec une répartition des rôles et une hiérarchie très précise. Et en effet, on voit défiler celles et ceux qui sont soupçonnés d'avoir servi d'une manière ou d'une autre ce réseau de trafic de stupéfiants. Voilà les nourrices qui cachent la drogue dans un appartement, les convoyeurs qui la transportent, les logisticiens qui organisent des locations de voitures ou les caches d'armes, les collecteurs d'argent enfin et les blanchisseurs qui organisent la fuite des capitaux ou la manière de les réinjecter dans l'économie légale. Félix Bingui a lui longtemps clamé son innocence. « Je n'ai rien à voir dans ce dossier », disait-il en janvier dernier. Alors va-t-il continuer sur cette ligne de défense ? Le procès doit durer 3 semaines.
5: Réming à Marseille pour Ici Provence. Après les groupières et vacances, Center Park et Bellambra, le réseau d'hébergement Gîtes de France annonce aujourd'hui avoir été victime d'une fuite de données de ses clients. Tous 3 portent plainte, mais veulent rassurer, aucune donnée bancaire n'a pu être collectée. Les femmes sont plus exposées au cadmium que les hommes, constat de l'ANSES, l'Agence nationale de sécurité sanitaire. On sait que des doses trop élevées de ce métal lourd pèsent sur notre santé, dans les céréales, le pain, les pâtes, les pommes de terre. Et les femmes subissent une double peine. Elles sont en effet plus contaminées que les hommes en cause des carences en fer, Nina Richard.
9: Tout se passe dans l'intestin, là où circulent les métaux utiles, fer, calcium, zinc, et inutiles, comme le cadmium.
10: Quand il manque de ces bons métaux, eh bien, c'est le mauvais métal, le cadmium, qui prend la place.
9: Le docteur Pierre Souvet est cardiologue et président de l'association Santé Environnement France.
10: Vous avez dans l'intestin une sorte de protéine péniche qui transporte les métaux dans l'organisme. Eh bien, s'il manque les bons métaux, particulièrement le fer chez la femme, eh bien, c'est le mauvais métal qui va dans la péniche et qui rentre beaucoup plus dans votre organisme.
9: La cause de ces carences en fer, ce sont les règles menstruelles. 25% des femmes en âge de procréer sont concernées. Il suffit de comparer les lignes hommes-femmes de 2 dépistages de cadmium pour s'en rendre compte, surtout les lignes correspondant à la créatinine, un déchet présent dans l'urine.
10: La moyenne de contamination des femmes, elle est de 0,68 microgrammes par gramme de créatinine dans les urines. 0,68, les hommes en moyenne, c'est 0,2 de moins, c'est 0,47. Vous voyez qu'il y a une grosse différence et on retrouve cette différence en défaveur des femmes dans les autres études de l'ensemble des pays du monde.
9: Mais malgré cet écart, il n'existe aucune donnée dédiée aux femmes et aux conséquences de cette sensibilité au cadmium. Impossible donc de chiffrer combien de cancers ou maladies cardiovasculaires y sont liés.
5: Une proposition de loi doit être étudiée à l'Assemblée nationale en juin. Le texte vise à plafonner le taux de cadmium autorisé dans les engrais phosphatés. En foot, la 34e journée de championnat de France a livré son verdict. Ça y est, hier soir, pour l'ensemble des clubs de Ligue 1, Nice va devoir passer par les barrages contre Saint-Etienne pour éviter la Ligue 2. Le Havre se maintient, tout comme Auxerre. Dans la course aux places européennes, Marseille pourra jouer en Ligue Europa et Lille, qui finit 3e derrière Lens et Paris, peut accéder directement à la Ligue des Champions l'année prochaine, malgré une défaite hier soir 2-0 à domicile face à Auxerre. Ce dernier accro ne doit pas ternir une belle fin de saison de la part du LOSC, qui a quand même été fêté par ses supporters, Jean-Pierre Blimaud.
11: Il a fallu quelques minutes aux supporters lillois pour digérer la défaite, mais ils se sont très vite remis à chanter, acclamant les joueurs du LOSC qui ont fini par un tour d'honneur, même si dans les tribunes, certains comme Romain ont eu un peu de mal.
12: Je pense qu'il y avait mieux à faire, mais bon, la Ligue des Champions, c'était l'objectif de la saison, donc c'est intéressant. On a réussi à atteindre l'objectif, on verra la saison prochaine.
11: Le LOSC finit sur une fausse note, mais restait sur 13 matchs sans défaite en championnat, et cette troisième place, c'est ce qui compte le plus, estime l'attaquant Olivier Giroud.
13: La déception n'a pas été très longue à la fin du match, quoi. Dans son ensemble, ça reste une très belle saison.
11: L'entraîneur du LOSC, Bruno Genesio, a même remercié le RC Lens, grand rival régional, pour sa victoire à Lyon, décisive pour la qualification des Lillois.
14: Merci aux Lensois au passage. C'est aussi grâce à eux si deux clubs du Nord vont participer directement à la Champions League, ce qui est quand même assez extraordinaire pour la région.
11: Et les supporters du LOSC, comme Louis, rêvent déjà à la suite.
15: Ah bah, ça va être fantastique, hein. L'année prochaine, on sera là pour supporter l'équipe en Ligue des Champions. Bon, malgré la défaite, la joie est là quand même. On va pouvoir célébrer la qualification.
11: Une 10e Ligue des Champions s'annonce donc pour le LOSC, peut-être avec Olivier Giroud. À 39 ans, l'ancien international se sent bien physiquement et ne ferme pas la porte.
5: Jean-Pierre Blimaud, quant à la ministre des Sports, elle dénonce aujourd'hui des scènes de violence inacceptables après l'envahissement de terrain pour le match Nantes-Toulouse, définitivement interrompu hier soir. Nantes était déjà reléguée.
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5: Le journal des régions avec cet appel à la prudence alors que commence aujourd'hui la semaine de la sécurité routière au travail. Et ce chiffre assez édifiant, environ 440 personnes meurent chaque année lors d'un déplacement lié au travail, les deux tiers sur un trajet domicile-travail. Peu de dirigeants de PME ou TPE sont conscients de ce problème, 20% seulement selon une étude de l'IFOP, mais certains, Yvan Plantel, ont décidé d'agir.
16: Dans le Pas-de-Calais, le directeur de Flandre C2E, Jean-Marc Feduti, a choisi de récompenser ses 19 salariés en lançant un challenge sécurité.
17: On cumule des points au fur et à mesure de l'année par rapport à certains critères qu'on a mis en place. Optimiser ses déplacements, prendre soin de son véhicule, partager son véhicule avec ses collègues. Pour ceux qui n'ont pas de véhicule, c'est savoir covoiturer. Et en fin d'année, voilà, on a des petits bonus sous forme de cartes cadeaux. On avait quelques PV, là, ça fait 2 ans qu'on en a pu enregistrer.
16: Autre entreprise, bretonne cette fois-ci, elle s'appelle CEPI. Et les employés recevaient jusqu'à 90 PV par an, contre 1 ou 2 aujourd'hui.
18: Fait tout un processus, une discussion avec les salariés.
16: Elle est spécialisée dans la rénovation, son patron Jean-Michel Pinel, et ses 7 salariés traversent la France toutes les semaines.
18: Le temps de route est un temps de travail effectif, donc dans chaque planning, je regarde le nombre de kilomètres, je prends une marge de sécurité. Par exemple, quand un client à Lille ou à Lyon, on ne va pas forcément commencer sur le site du client à 8h lundi matin, mais plutôt mardi matin, parce qu'on va avoir le temps de route complet le lundi. Du coup, on paye le trajet aller-retour à 100% pour le salarié.
16: Et après quelques années de pédagogie, il assure que ses salariés se rappellent entre eux les règles de bonne conduite de la route.
5: Yvan Plantel, comment gérer son stress à l'approche du bac? Comment captiver son auditoire en vue du grand oral de terminale? En Gironde, au lycée du Barp, au sud de Bordeaux, on accueille des comédiens pour accompagner les élèves. Stéphanie Scock, vous avez assisté à une séance de 2 heures pour 80 lycéens.
19: Et cet homme qui essuie les plâtres, il s'est lancé dans la lecture d'un texte plutôt ardu du 19e, Mémoire de deux jeunes mariés, de Balzac.
20: Tu sors d'un couvent pour entrer dans un autre.
21: Regarde, tu me redis cette phrase. Sans nos promesses mutuelles, tu sors d'un couvent pour entrer dans un autre.
19: Tour à tour, les élèves passent derrière le micro. Cette fois-ci, c'est un texte de Victor Hugo.
22: Noir dans la neige et dans la brume, au grand soupirail qui s'allume. Misère.
23: Quand ce trou chaud souffle la vie, ils ont leur âme si ravie sous leur haillon.
24: Victor Hugo, des misérables, on sent les enfants qui ont faim. Reprends le début.
19: 2 heures d'atelier, on entendrait une mouche voler. À la sortie, on demande à Mohamed ce qu'il a appris.
25: À mieux faire ressortir mes émotions, m'exprimer et surtout laisser mon corps vivre aussi. J'ai ressenti honnêtement de la liberté.
19: Et Louise aussi se sent plus à l'aise.
26: J'ai tendance à laisser parler le stress à ma place. Et c'est justement ces exercices qui m'ont permis de pouvoir améliorer et de faire en sorte qu'ils ne prennent pas le dessus sur ma parole.
19: Un dernier conseil de la comédienne.
27: Si on respire, on stresse moins, on a une voix plus posée, plus agréable à écouter aussi. Et ça, il faut qu'ils s'entraînent.
19: Devant leur miroir ou leurs copains, ils ont encore plus d'un mois pour trouver le bon ton. Le grand oral du bac aura lieu cette année du 22 juin au 1er juillet.
5: Stéphanie Scock, ici Gironde. Un cobra toujours dans la nature à Castelginest, au nord de Toulouse, aperçu mardi dernier par 2 habitants dans les herbes hautes d'un jardin, le reptile n'a toujours pas été capturé après 5 jours de recherche, Pascal Daniel.
28: Il a reçu 280 appels en absence en même pas
0: 48 heures. Le président de l'association SOS Reptiles, qui participe aux recherches le long de l'Erse, a décroché son téléphone complètement par hasard hier. Dorian Bléiac.
1: 280 appels manqués à peu près, donc j'ai vraiment tout le monde qui veut me parler. Ouais, c'est entre les médias et tout ça, c'est pas rare qu'on intervienne sur ce genre de situation. Nous, en tout cas, l'association. Là, ça a pris une ampleur, c'est quelque chose.
0: Équipé de chaussures et de pantalons de sécurité, ce bénévole de la protection animalière venu spécialement de Montpellier pour tenter de repérer la cachette du cobra n'arrête pas.
1: On cherche, on fouille, on fait du bruit, on essaie de repérer des cachettes potentielles ou un endroit dans lequel il aurait pu se mettre en fonction des températures, en fonction de l'environnement aussi.
0: Avec deux autres bénévoles, Dorian Bléiac cherche le reptile quasi non-stop.
1: On travaille de 8h le matin à 3h30, 4h la nuit.
0: Il n'a qu'un souhait.
1: Arrêter la psychose. Le cobra, c'est un naja-naja. Ce n'est pas un cobra qui est cracheur. Ce n'est pas un serpent qui va s'attaquer à l'homme. Donc, il n'y a aucune raison que quelqu'un se fasse mordre ou qu'il y ait un cas d'envenimation.
0: Dans un communiqué de presse commun daté de vendredi, les maires de Castelginest et de Saint-Alban demandent à leurs administrés de respecter toutes les consignes de sécurité et notamment l'interdiction d'accès aux abords de l'Erse.
5: Reportage Pascal Daniel, ici Occitanie. Après des mois de recherche, la joie et le soulagement immense des parents du jeune Elio, 4 ans et demi. Après un appel lancé sur les réseaux sociaux, ils ont trouvé un donneur compatible. L'enfant niçois est atteint, je vous le rappelle, d'un cancer du sang rare. Son histoire est à lire sur ici.fr.
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5: 13h16, vous écoutez Ma France. Il nous aide à faire des économies, il nous donne chaque jour ses bons plans pour optimiser notre budget. Je reçois aujourd'hui l'expert pouvoir d'achat d'ici. Bonjour Valère Correa.
2: Bonjour Marine, bonjour à toutes et tous.
5: Merci d'être avec nous.
2: Avec plaisir.
5: Les auditeurs et auditrices vous connaissent bien avec votre chronique Par ici les économies, chaque matin, disponible aussi bien sûr en podcast et sur ici.fr. Des astuces pratiques, des bons plans pour dépenser moins et mieux, je le disais, que vous déclinez donc aujourd'hui en cartes illustrées dans un beau coffret. Alors malheureusement, Valère, on est à la radio, malheureusement, heureusement d'ailleurs.
2: Ah, c'est moi qui vais le faire.
5: Ah oui, bien sûr. Vous travaillez un peu. Est-ce que vous pouvez nous le décrire? Donc 60 cartes illustrées, c'est ça, dans un beau coffret bleu.
2: C'est ça, 60 cartes, mais c'est pas des cartes pour jouer, c'est des cartes pour faire évoluer les habitudes qu'on a, qui sont pas toujours les bonnes, pour effectivement gagner du pouvoir d'achat, parce que dans le pouvoir d'achat, il y a pouvoir. Donc 60 cartes, sur le recto, en fait, à chaque fois, j'ai expliqué quelle économie on peut faire sur les sujets de consommation, d'alimentation, mobilier, mobilité, alimentation. Voilà, il y a 8 thématiques, en fait. Et à chaque fois, vraiment, je dis, voilà ce que vous pouvez faire, combien vous économisez, et puis ensuite, au verso de la carte, on passe à l'action, on va plus loin, il y a des QR codes pour vraiment se mettre en marche et des explications plus précises. C'est ça, vraiment du pas à pas. Ouais.
5: Pourquoi avoir choisi ce format?
2: Moi, je sais pas, c'est l'éditeur qui m'a dit, ça va être bien.
5: Non, mais c'est bien aussi pour les, je pense peut-être aux plus âgés qui sont habitués à avoir plutôt des choses sur des cartes, c'est pas mal.
2: C'est pas mal, et puis je pense qu'on peut les picorer, on peut en mettre une sur le frigo, on peut les faire circuler dans la famille. Il y a un côté très pédagogique, en fait, c'est un format qui est assez accessible. Malgré tout, il y a un petit livret qu'on a rajouté, qui est pas juste un mode d'emploi, ça va un petit peu plus loin. J'explique... Voilà, pour moi, quels sont les 10 commandements pour mieux maîtriser son budget, à quoi servent les petits pictos aussi qu'il y a sur les cartes, parce qu'il y en a certaines, c'est aussi des actions écologiques, dans d'autres cas, c'est plutôt solidaire. Enfin voilà, on essaye, comme vous le disiez à juste titre, de dépenser moins, mais dépenser mieux aussi.
5: Et vous le disiez, il y a des, avec précision, à chaque fois, les économies réalisées. C'est comme ça que vous travaillez, Valère. Vous pouvez nous expliquer un petit peu votre méthode de travail?
2: Déjà, ce matin, j'ai calculé combien on pouvait économiser avec tout. Parce que je savais que j'allais venir, j'ai dit tiens, je vais regarder. Donc j'étais à 14 299 euros et j'ai enlevé de ça la renégociation du prêt immobilier où là ça peut être 15 20 000 euros.
5: Ah oui, parce que c'est variable.
2: Exactement.
5: On négocie bien, soit on négocie pas très bien.
2: C'est ça. En tout cas, c'est important de le renégocier. En fait, moi, je travaille d'une façon très simple. Déjà, j'ai la chance d'avoir plein de gens qui m'écrivent tous les jours et qui me partagent leurs astuces. Et donc ça, c'est une source d'inspiration qui est infinie parce que il y a beaucoup d'intelligence. Alors, en fait, moi, je dis souvent de la contrainte naît le génie. Quand on a un budget serré, il faut bien trouver des solutions. Ces solutions-là, elles peuvent aider tout le monde. Donc déjà, ça, c'est une source d'inspiration. Et puis dans ma vie de tous les jours, je viens d'un milieu populaire. Je sais ce que c'est les fins de mois difficiles. J'ai étudié en étant précaire, donc ça me parle, et voilà, c'est des trucs je sais pas, dans la journée je vois un truc passer, de bon sens. Par exemple, là j'avais un ami qui a déménagé et puis il voulait refaire son lavabo. Je dis, mais tiens, tu sais que tu peux trouver des trucs gratuits, il y en a des lavabos gratuits. Il me dit, mais qu'est-ce que tu me racontes, n'importe quoi. Et puis là on a commencé à tirer un fil. Il y a toujours des fils à tirer sur le pouvoir d'achat.
5: Vous parliez des habitudes des auditeurs qui peuvent vous inspirer. Je vous propose d'écouter ce reportage sur l'aire d'autoroute de Porte-les-Valences. On le sait, les prix des carburants ont explosé ces derniers jours. Adèle Chiron a rencontré quelques automobilistes qui s'adaptent.
3: Assis à une table de pique-nique, cette famille de Haute-Savoie va à Barcelone.
4: Juste pour l'aller, ça va être aux alentours de 150-160 euros. Par rapport à d'habitude, le coût du carburant, il rentre en ligne de compte, c'est-à-dire qu'on vraiment l'intègre dans le budget de vacances et on fait attention par rapport à ça.
3: Pour faire des économies, Alia, maman de 3 enfants, fait des sandwichs maison.
7: Là, on essaie de faire un petit pique-nique, donc pour ne pas aller dans le petit magasin, donc ça coûte plus cher.
3: Elle fait aussi une partie des courses avant de prendre la route. Dans sa voiture à Londres, pour François, eh bien, le prix du carburant...
8: Pour le moment, ça a encore pas trop, on va dire, changer nos habitudes.
3: Il part une semaine dans le Vaucluse, mais par contre, pour les vacances d'été, ça sera différent avec sa famille.
8: Moins loin, et peut-être que ça sera plus court. Au départ, on devait aller donc dans de la famille, sur la côte atlantique, et après, on voulait partir en Espagne, sauf que ça allait faire beaucoup plus de kilomètres, donc on a dit finalement, au lieu de descendre dans le sud, on va monter en Bretagne.
3: En train de finir leur café, ce couple vient de Rouen, direction La Ciotat, 300 euros de carburant aller-retour.
9: Ça devient de la folie.
3: Alors au volant, les habitudes changent.
9: On roule moins vite. On fait attention à la consommation instantanée.
10: Non, avant, on ne regardait pas, mais c'est vrai que maintenant, 2,50 euros le litre.
9: Faire un bout d'autoroute, puis après sortir la nationale. Avant, on ne faisait jamais ça, quoi.
3: Le couple réfléchit même à passer à la voiture électrique.
5: Adèle Chiron, ici, Gare Lozère. Alors, beaucoup d'astuces dans ce reportage. Valère, vous avez noté quelques trucs que vous donnez déjà dans les cartes.
2: Oui, on les donne. C'est vrai que la vitesse, c'est vraiment important. Quand on roule 10-20 km/h moins vite sur l'autoroute, on passe de 130 à 110. En fait, des économies de carburant qui sont importantes, ça peut être de l'ordre de 10-15%. Il faut faire aussi attention à la pression des pneus, ça paraît tout bête, mais c'est 5-6% de consommation supplémentaire si on a des pneus sous-gonflés, puis c'est un sujet de sécurité. Puis parfois, et là on y pense moins, mais on a un siège vide. Avant de partir, quelques semaines avant, on poste sur une plateforme de covoiturage, j'ai un siège vide, je vais faire, je sais pas, Nancy, La Ciotat, bon là c'était, je sais pas, Rouen, La Ciotat, je crois. Et puis ça fait une participation aux frais d'une personne qu'on rencontre et qui va peut-être nous verser 30, 40, 50 euros. Mmh. Ça c'est vraiment des solutions de bon sens, qui mis bout à bout, sans un coup de pouce.
5: Le pôle transport, en ce moment, c'est une grosse préoccupation chez les auditeurs et auditrices. Ça l'a toujours été
2: Ouais, mais c'est une préoccupation, mais il y a un stress sur ça en France. En gros, la voiture, ça stresse. L'alimentation, ça stresse. Il y a des sujets comme ça. En fait, quand on regarde, plus 30 centimes le litre, mettons, ça paraît extraordinaire. Une voiture, c'est 7 litres au 100. Quand vous ramenez ça à votre consommation mensuelle, quand vous avez besoin de votre voiture normalement, en fait, c'est quelques dizaines d'euros de plus. C'est pas non plus, je veux dire par là, bien sûr, c'est trop, mais c'est gérable. Et souvent, on se met à stresser là-dessus, donc on met tout là-dedans, mais il y a d'autres sujets énormes qu'on pourrait gérer, genre le forfait téléphonique. Combien vous payez de forfait téléphonique? 30 euros, c'est 2 à 3 fois trop cher des prix du marché. Et ça, vous le multipliez par 12. Et puis, on peut rajouter l'assurance, on peut rajouter les abonnements dont on se sert pas, et j'en passe.
5: C'est qu'il faut du temps. En fait, il faut se garder un peu de temps pour étudier le budget.
2: Faut peut-être un peu moins scroller des vidéos inutiles sur les réseaux comme on fait tous. Et effectivement, moi chaque mois ou chaque trimestre, je fais vraiment un point. Ok, mon fournisseur d'énergie, ça fait combien de temps que j'ai renégocié mon contrat? C'est quoi les prix du marché? Mon assureur, là j'ai.
5: Alors je me fais l'avocat du diable, mais bon, ouais. On a la flemme quoi. Voilà, ça rappeler,
2: alors
5: décrocher,
2: dépensez,
5: mais
2: jetez votre argent par les fenêtres. Si vous pouvez jeter votre argent par les fenêtres, faites-le. Si
5: non mais faut être
2: pas,
5: attentif, voilà.
2: Faut être concentré. Il faut écouter mes chroniques et puis celles des autres copains, copines qui travaillent là-dessus. Peut-être découvrir ses cartes, hein, sans faire trop de promos poussées. Et puis, se dire que dans pouvoir, il y a peut-être savoir. Et pour savoir, il faut se renseigner, il faut passer un petit peu de temps.
5: Question peut-être complètement idiote, mais est-ce qu'on a à un moment donné, on n'a pas fait le tour de toutes les astuces? Elles se recyclent, elles évoluent avec les nouvelles technologies.
2: En fait, on est dans une économie de marché. Donc, le point positif, c'est qu'il y a de la concurrence. Et quand il y a de la concurrence, c'est bon pour le consommateur. Donc, déjà, il y a ça à regarder. Si je prends juste un exemple, moi, j'ai découvert qu'il y avait des assureurs voitures qui vous proposent d'installer un boîtier dans votre voiture. Et en fonction de votre conduite, vous êtes rémunéré. Je suis passé de 100 euros par mois à 50 euros par mois d'assurance.
5: Ah oui,
2: je
5: ne
2: savais pas que ça existait. C'est une innovation. Il y en a beaucoup d'autres, des innovations. Mmh. Des assos, des tiers-lieux dans les territoires, etc. Donc, non, c'est un peu sans fin. Mais déjà, commencez par faire le tour des gros sujets, vous allez voir vraiment, on découvre tout un univers de solutions qui est assez passionnant, puis ça fait plaisir parce qu'on se rend compte qu'on jette un peu notre argent par les fenêtres.
5: Vous parliez des associations, Valère Correa, dans votre émission du samedi, par ici les économies, c'est à 13h, vous en appelez beaucoup, des associations. C'était le samedi 7 mai, donc samedi dernier, cet échange avec Karima Lebzir, elle est cofondatrice de Cycle Zéro, elle récupère des matériaux de construction destinés à être jetés pour les remettre à disposition gratuitement, on l'écoute.
12: Bonjour.
2: Qu'est-ce que c'est Cycle Zéro?
11: Alors, Cycle Zéro, c'est une solution qui permet de récupérer des matériaux de construction destinés à être jetés à la base pour les remettre sur le marché. Aujourd'hui, on jette énormément et c'est encore des matériaux utilisables. Donc, nous, on organise leur réemploi.
2: Matériaux de construction, c'est-à-dire qu'est-ce qu'on peut trouver là sur votre plateforme en tant que particulier, par exemple?
11: Alors, on peut trouver des portes, des fenêtres, du bois, de l'isolation, un peu de tout, tout ce qui est encore en bon état et réutilisable. C'est totalement gratuit pour les particuliers. On préfère les redonner à la population pour éviter les problématiques liées au pouvoir d'achat qu'on constate actuellement.
5: Alors ça, c'est une vraie découverte, cette association Cycle Zéro.
2: Oui, il y en a plein d'autres. Hein, vraiment.
5: Ça concerne le bricolage un petit peu.
2: Ça concerne le bricolage, les petits travaux à la maison. Vous géolocalisez sur leur application et vous voyez autour de vous ce que des chantiers vous donnent. Parce qu'en fait, faut savoir qu'un chantier, il a un gros coût avec les bennes en fait.
5: D'accord.
2: Et quand on fait un chantier, il y a parfois des chaises, il peut y avoir des armoires, des lavabos, j'en passe. Et tout ça, ça part à la poubelle parce que c'est un chantier qu'on rénove. Ça peut vous intéresser si vous avez un besoin d'un objet, d'un bien, d'un matériau, d'avoir ça gratuitement. Parfois, il y a de la peinture, il peut y avoir du Béatrèze, pour ceux qui connaissent un peu du placo, ce genre de truc. Mais c'est extraordinaire. C'est juste du...
5: Je suis un bricoleur,
2: même pas du dimanche, pire que ça. Mais je crois que c'est des parois en fait, de placo plâtre qu'on peut mettre quand on fait des rénovations. Bref, tout ça, c'est gratuit et vous faites faire des économies aux professionnels qui vous les mettent à disposition parce qu'ils ne payent pas les bennes. Vous voyez, c'est du bon sens.
5: Toute petite dernière question, Valère Correa. Pour vous connaître un petit peu mieux, finalement, quel est votre parcours? Comment vous êtes devenu ce pro de la débrouille?
2: Moi, je dis souvent qu'avant de parler des solutions, il a fallu que j'en trouve pour moi-même, quoi. Je viens, d'un milieu qui était très compliqué, dans un contexte très compliqué. Et quand on est petit, il faut se débrouiller. J'ai toujours été admiratif de l'inventivité des humains. Je trouve qu'on est une espèce extraordinaire, qui trouvant toujours des solutions, on va partout où personne ne va. Enfin, tous ces trucs-là, quoi.
5: Mm-hmm.
2: Et donc, j'ai toujours été passionné par les solutions. Plus écologique à une période, plus entrepreneurial à une autre. Et aujourd'hui, c'est le pouvoir d'achat. Et puis, je le redis, dans pouvoir d'achat, il y a pouvoir. Et j'adore l'idée que, voilà, humblement, avec les contenus que je propose, des gens retrouvent du pouvoir. Voilà, je trouve ça assez, j'allais dire touchant. En tout cas, je suis fier de ça.
5: Eh ben, vous avez raison d'être fier. Merci beaucoup d'avoir été avec nous dans Ma France, Valère Correa, expert pouvoir d'achat ici. On vous retrouve tous les matins donc sur ici.fr, par ici, les économies qui se déclinent donc désormais en cartes, un beau coffret ludique, utile, 60 cartes illustrées à offrir en cadeau ou pour soi-même. C'est très bien aussi. Et c'est aux éditions Le Duc.
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5: C'est pas vrai, le rendez-vous anti-arnaque d'Aude Razo, comme tous les jours pour finir l'émission. Aude, vous nous alertez sur les pièges à l'offre d'emploi, il y en a beaucoup en ce moment.
13: Et oui, parce que ces mails, je ne les avais encore jamais vus. Je vous parle souvent des faux messages de la Sécu pour renouveler la carte vitale, c'est l'arnaque la plus classique. Là, c'est pas ça. Assurance maladie, c'est écrit en gros. Bonjour, nos services procèdent à la vérification des coordonnées de contact. Et vous êtes invité à cliquer sur un bouton appelé remplir mes informations. Première chose à savoir, la Sécu, la vraie, ne vous demandera jamais de cliquer sur un lien pour une mise à jour urgente. Et là, dans le mail, c'est urgent, date butoir dans 2 jours, ça laisse pas beaucoup de temps. Deuxième alerte, le mail vous dit, de manière élégante, que si vous ne cliquez pas, vous risquez de ne plus être remboursé la prochaine fois que vous allez chez le médecin. Alors, ce n'est pas écrit comme ça, on vous parle de garantir la continuité de vos prestations, mais derrière, en fait, le message, c'est ça, et ça ne va pas non plus. La Sécu ne va pas interrompre vos remboursements pour une histoire de numéro de téléphone ou d'adresse mail.
5: Alors, Aude, on a bien compris, mais comment on fait pour démasquer ces fausses annonces? C'est pas évident.
13: Alors là, c'est assez drôle, je dois dire. C'est un numéro au cas où j'ai besoin d'aide. Donc je fais ce qu'il ne faut surtout pas faire. Allons-y, j'appelle.
14: Bonjour et bienvenue chez Mondial Relais. Merci de votre appel. Nous allons vous répondre dans quelques instants.
13: C'est pas la Sécu. J'ai vérifié, c'est vraiment le numéro du service client de Mondial Relais. Les escrocs l'ont mis là, sans doute histoire de faire sérieux. Copier-coller les numéros dans Google, bonne méthode aussi pour démasquer un malfaiteur.
5: Aude Razo, vous êtes victime d'une arnaque, vous avez repéré une fausse information. Vous pouvez nous alerter en envoyant un mail à ici.arnaque@radiofrance.com. Je vous dis pour ma part à demain, bon après-midi à l'écoute d'ici en musique et avec les bons plans près de chez vous.

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1: Info pratique pour les visiteurs et les touristes présents à cette période dans la cité du Lion. Le petit train touristique ne va pas circuler du 22 au 24 mai. En revanche, il sera possible de visiter le patrimoine historique de Belfort les autres jours. En juin, par exemple, il va circuler du mercredi au dimanche toutes les heures entre 10h et 16h. Billets en vente directement auprès du conducteur ou bien à Belfort Tourisme, au café et restaurant de la cité. Rien à voir avec la suite. 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

0: Au cœur de la forêt des Vosges, le théâtre du peuple à Busson se met à l'heure du soleil pour une pièce inédite. Angélique Alasta et son invitée, Julie Delisle, directrice du théâtre du peuple de la ville.
1: On a fait des choix programmatiques qui sortent un petit peu de l'ordinaire par rapport aux habitudes. Alors il y a des choses qui sont des fondamentaux qui ne changent pas, notamment le fait que la pièce principale est jouée par des comédiens amateurs et professionnels. Ce qu'on bouge, c'est le traditionnel horaire de démarrage de la pièce de l'été, qui d'habitude commence à 15h. Et là, pour des raisons un peu magiques, poétiques, et pour des raisons de pouvoir raconter ce qu'on a besoin de raconter, on le commencera à 11h cette année.
2: C'est une vraie matinée alors ?
1: C'est plus qu'une matinée, c'est une journée entière au théâtre, parce que la pièce dure 6h.
2: Oula.
1: Et elle est entrecoupée de longues pauses qui nous permettront de pouvoir nous restaurer, nous reposer, suivre cette histoire qui est donc un feuilleton théâtral en 6 épisodes qui a été écrite par nos artistes associés Paul Francesconi et Alix Fournier-Pitaluga et qui raconte l'histoire du théâtre du peuple. Et cette histoire qui a 130 ans, il nous faut au moins 6 heures pour pouvoir la raconter et pour pouvoir la vivre ensemble dans ce qu'elle est vraiment en profondeur, dans ses joies, dans ses moments plus difficiles. C'était important de pouvoir se ménager des bonnes pauses. Là, on commence à 11h et on finit à la nuit, quoi, à 21h30, et on vit cette journée tous ensemble.
2: C'est une véritable performance d'acteurs et de toutes les personnes impliquées dans cette histoire.
1: Oui, tout à fait. Les acteurs se donnent beaucoup, de tous les créateurs, ils se sont beaucoup donnés. Il y a aussi un personnage très important, c'est la lumière. La lumière dans ce théâtre qu'on va pouvoir, pour une fois, voir tout au long de la journée. Je vais tenter de travailler le plus possible en lumière naturelle et on va suivre la course du soleil au travers de ce vaisseau de bois pour vraiment sentir dans notre corps aussi l'avancée de la journée. Donc c'est véritablement une parenthèse, une expérience qu'on propose à tous les niveaux, sensoriels, mais aussi poétiques, parce qu'il y a cette histoire absolument fabuleuse qu'on raconte et c'est traversé d'émotions.
2: Qu'est-ce qu'on fait pendant les entractes ? Comment est-ce que vous gardez le public avec vous ?
1: On a un bar, on a une librairie, on a des espaces de restauration autour. On en fait même venir ponctuellement pour cette année exceptionnellement. Les pauses sont longues, elles durent 2 heures, ce qui permet vraiment de pouvoir sortir, aller dans le village, éventuellement se restaurer et revenir. Mais on peut aussi, comme on dit, chiller dans le parc. On va installer tout un tas d'endroits qui seront cosy pour pouvoir se permettre de se poser quand il fait beau ou d'être abrité s'il pleut, parce que parfois, effectivement, dans les Vosges, il peut faire un peu moins beau. On prend soin de tous et toutes.
2: Merci beaucoup, Julie Delisle.
1: Merci beaucoup à vous.
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0: Ici Belfort-Montbéliard, c'était Amel Bent pour Que tu restes. Amel Bent qui avait été découverte lors de l'émission d'M6, la nouvelle star, qui a fêté en avril ses 20 ans de carrière à l'Accor Arena Paris, c'est-à-dire Bercy. Après une courte pause, il y aura Eros Ramazzotti, Sébastacé, une canzone.
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1: Il est 14h sur votre radio ici Belfort-Montbéliard. Voici les infos.
2: Une deuxième enquête ouverte par le parquet de Nanterre après les plaintes visant Patrick Bruel pour violence sexuelle. Enquête sur des faits de viol commis en 2015 qui avaient été classés sans suite en 2022. Le chanteur visé par plusieurs plaintes. Patrick Bruel qui répond « Il n'a jamais forcé une femme à des relations sexuelles ». Message posté sur son compte Instagram. Les liens se réchauffent entre la France et l'Algérie. Les deux pays ont acté aujourd'hui une reprise concrète de la coopération judiciaire. Le ministre de la Justice, Gérald Darmanin, a rencontré son homologue algérien. Il a notamment évoqué la situation du journaliste Christophe Glaise, incarcéré depuis 2024 pour apologie du terrorisme, alors qu'il était venu faire un reportage. Un retour au port scruté, celui du MV Ondus, le navire de croisière où s'est déclaré un foyer d'antivirus, a accosté ce matin à Rotterdam, aux Pays-Bas. 27 membres d'équipage et le personnel médical vont être placés en quarantaine. Le navire va ensuite être désinfecté de fond en comble pour éliminer tous les restes d'antivirus. En revanche, c'est une autre maladie qui inquiète les autorités sanitaires. Une épidémie d'Ebola frappe en ce moment la République démocratique du Congo. 91 morts, 350 cas suspects. L'Organisation mondiale de la santé déclenche une alerte sanitaire internationale. L'OMS qui alerte, il n'existe ni vaccin ni traitement pour le variant qui circule actuellement. Et puis, quelles sont les plages, les ports et les plans d'eau à avoir obtenu le label pavillon bleu, gage d'une bonne qualité de l'eau? La carte de ces lieux de baignade est à retrouver sur notre site ici.fr.
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1: Et on démarre ce bulletin de Météo France par la vigilance jaune phénomène orage. Vigilance actuelle sur notre secteur, orages qui vont se déclencher tout l'après-midi accompagnés de vent avant de se calmer. Quelques éclaircies peuvent se développer en fin de journée, maximale 14 à 18 degrés.
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0: Paolo Conte a commis un classique de 1981. Et dans la série, que sont-ils devenus? Eh bien, Paolo Conte, 89 ans, en plus d'être musicien. C'est un artiste qui a exposé des sérigraphies. Après la pause, on vous passe ici Alain Souchon en avance. Florent Pagny, la dernière chanson du monde. Et Daniel Balavoine, Dieu que c'est beau.
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1: Direction d'Elle, dans le Sud Territoire, qui organise à la veille de la semaine de l'enfance, le samedi 30 mai, la prochaine édition des samedis de la parentalité autour du thème de la fête des mères qui va se dérouler le lendemain. Un artiste va accueillir les enfants à partir de 7 ans accompagnés de leur papa et ils vont fabriquer ensemble une surprise pour leur maman pendant que celles-ci vont profiter d'un moment de détente autour de séances d'automassage, de sophrologie et de relaxation avec une intervenante spécialisée. Rendez-vous fixé samedi 30 mai à partir de 10h à la maison de loisirs de Delle. Inscription 03 84 36 68. Et puis, cette année encore, la commune de Grand-Charmont dans le Doubs relance le concours au balcon et maison fleurie qui met à l'honneur la qualité du fleurissement de ceux qui y participent et embellissent la ville. Les prix seront remis en fin d'année et vous avez jusqu'au 31 mai pour vous inscrire auprès de la mairie.
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0: Monkeys Goes to Hollywood, Relax, sorti en 1983. C'est une chanson qui a marqué, produite par l'un des deux qui formait le groupe Buggles, Trevor Horn. On se fait une pause dans la musique pour mieux revenir avec Michel Sardou, Taylor Swift et Jean-Jacques Goldman. Bel après-midi ici. 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
2: Les prix à la pompe seront plafonnés dans les stations Total Énergie. Opération reconduite pour le week-end de la Pentecôte. Le détroit d'Ormuz toujours bloqué. Le prix du pétrole au plus haut. 2,15€ le gazole en moyenne. 2,04€ l'essence aujourd'hui. Et voilà de nouvelles aides qui se préparent. Le Premier ministre Sébastien Lecornu présentera jeudi de nouvelles annonces pour le mois de juin. Après le groupe Pierre et Vacances Center Parks, après le groupe Bel en Bras, c'est désormais le réseau des Gîtes de France qui a été victime ce week-end d'une fuite de données. Les informations de 389 000 clients ont été dérobés. Nom, prénom, date de naissance. En revanche, les données bancaires ne sont pas concernées. Gîtes de France a déposé plainte. 70 kilos de cocaïne interceptés sur une moto. Belle prise pour les douanes dans les Pyrénées-Orientales, relayées par ici Roussillon. Le deux roues chargé de drogue dans les sacoches venait d'Espagne. Jamais en France, une telle quantité de cocaïne n'avait été interceptée par les douanes sur une moto. Le conducteur a été condamné en fin de semaine dernière à 5 ans de prison. Le Tour de France 2026 n'est pas passé, celui de 2027 non plus, mais on peut déjà l'affirmer, le Tour de France 2028 partira de Reims, annonce à l'instant des organisateurs. Et puis en plein festival de Cannes, une plage de la ville a été renommée, elle porte désormais le nom de Brigitte Bardot, hommage à la star du cinéma décédée en décembre 2025. Et pour le clin d'œil à la cause animale, les chiens seront autorisés certaines heures sur cette plage à Cannes.
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1: Et on démarre ce bulletin de Météo France par la vigilance jaune, phénomène orage qu'il y a actuellement sur notre secteur. Orages qui vont se déclencher tout l'après-midi, accompagnés de vents avant de se calmer. Quelques éclaircies peuvent se développer en fin de journée. Maxi 14 à 18 degrés. La soirée s'annonce sans trop de nuages. Des brumes et des brouillards se développent par endroits. Minimal 2 à 6 degrés.
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0: Against All Odds, c'était Phil Collins, un batteur réputé qui justement souffre de la colonne vertébrale due à sa position pour jouer de la batterie. On revient après une page de pub avec Jane Birkin, fuir le bonheur de peur qu'il ne se sauve. Claudio Capeo, qu'est-ce qu'il me restera? Mylène Farmer en duo avec Jean-Louis Murat, regret.
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1: Et on commence la semaine avec un concert gratuit à Seloncourt, jeudi soir. Du classique, du Haydn, du Mozart, avec l'ensemble Trialogue qui propose musique galante. Demain aura lieu un spectacle original à la salle des fêtes de Champagné, le ukulélé Vélo Tour. Ce sont les médiathèques intercommunales Rhin et Chérimont qui proposent ça. C'est un musicien, Olivier Herman, qui a équipé son vélo pour un mois et qui raconte son périple. Dès 6 ans, gratuit à 17h, réservation au 03 84 23 16 91. Demain aussi, mais cette fois à l'espace Méliès de Lure, il y aura le documentaire « Danser sur les frontières ». Séance gratuite à 18h, dès 3 ans, sur la création d'un spectacle de danse et suivi d'un échange avec Eric Lamoureux, chorégraphe et co-directeur du Centre chorégraphique national de

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1: C'était Mel Brooks, It's Good to Be the King. Et pour les personnes qui se le demandent, eh bien oui, c'est aussi le réalisateur de films Mel Brooks. C'est aussi ce morceau que le groupe Alliance Ethnique a samplé pour Respect en 1995. Après la pause, Gold, Vanessa Paradis et Gary Moore.
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0: Le groupe Gold, laissez-nous chanter, laissez-vous tenter les amis par cette fin de journée, cette fin d'après-midi avec votre radio de proximité ici Belfort Montbéliard. Soyez les bienvenus.
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0: Et dans deux petites minutes, un petit coup d'œil sur la météo, ce sera juste après les infos. Et à 16h pile, l'essentiel de l'actualité, Maël Prévost.
2: Flavie Flamand affirme n'avoir jamais entretenu de relation avec Patrick Bruel. L'animatrice qui a porté plainte pour viol contre le chanteur s'exprime dans Mediapart et dément la défense de Patrick Bruel. Ses avocats parlaient de relations épisodiques consenties. Il n'en est rien, répond Flavie Flamand. Patrick Bruel visé par plusieurs plaintes pour violence sexuelle. Dans l'affaire de la disparition du petit Émile au Auvernais dans les Alpes de Haute-Provence, le septuagénaire soupçonné d'avoir incendié la maison des grands-parents du petit garçon a été écroué aujourd'hui. Aujourd'hui, il restera en prison jusqu'à son procès au tribunal de Digne-les-Bains le 7 juillet prochain. Pour le moment, il n'a donné aucune explication sur son geste. Les prix à la pompe des stations Total Energy seront encore plafonnés pour le week-end de la Pentecôte à partir de samedi prochain. L'essence bloquée à 1,99€, le gazole à 2,09€. Les prix du pétrole au plus haut alors que le détroit d'Ormuz est toujours bloqué. Un organisme vient d'être créé en Iran pour gérer officiellement la circulation dans le détroit. Cap à l'Est pour le Tour de France. Après deux grands départs à l'étranger, Barcelone cet été, Édimbourg en 2027, l'édition 2028 partira de Reims. Annonce des organisateurs cet après-midi, les quatre premières étapes mettront à l'honneur le Grand Est. Les cyclistes et la caravane passeront par Charleville-Mézières, Épernay, Metz, Thionville et Verdun. Et puis la porcelaine de Limoges, officiellement reconnue par une indication géographique protégée à l'échelle européenne. Premier savoir-faire à bénéficier de cette nouvelle protection dans l'Union européenne.
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0: Allez, on y va pour la météo de ce début de semaine en Nord-Franche-Comté. Bon, c'était un petit peu la soupe à la grimace. Aujourd'hui, c'est vrai qu'on a eu pas mal d'averses. Quelques timides éclaircies, comme à cette heure-ci, qui arrivent un peu de nulle part, c'est vrai. Bon, on attend du mieux pour demain, le retour d'éclaircies un peu plus franches, a priori, demain dans l'après-midi, avec une remontée des températures qui commence à s'amorcer, puisqu'on attend pour les maxis de 14 à 16 degrés, et un mieux encore bien plus net à partir de mercredi. Pour ce milieu de semaine, on va aller vers des températures qui seront beaucoup plus de saison, 17, 18, voire 20 degrés après-demain.
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0: Et belle fin d'après-midi les amis, on a un joli programme qui nous attend pour aller jusqu'à 18h tout à l'heure avant le tout dernier 100% FCSM de la saison. On attend impatiemment celui-là, ce sera entre 18h et 19h. Pour l'heure, voici Francis Cabrel, c'est ici Belfort-Montbéliard.

0: Francis Cabrel avec Ici Belfort, Montbéliard, encore et encore. Ah bah, ce ne sera pas le même film la saison prochaine pour les Jaunes et Bleus, le FCSM qui remonte enfin en Ligue 2 et dans moins de 2 heures après 18h, le dernier 100% FCSM de la saison, Hervé Blanchard avec ses invités, avec notamment le président du comité de surveillance du club, Sandro Nardis, et puis l'entraîneur Vincent Ognon. On découvrira d'ailleurs les ambitions des Jaunes et Bleus pour la saison prochaine. Rendez-vous tout à l'heure un petit peu après 18h. L'humour en tube également, après ce long week-end de l'Ascension, comment trouver une excuse valable pour ne pas aller bosser le lundi, par exemple, réponse dans l'humour en tube de Fred Ballard dans quelques minutes, et puis c'est positif. Et Karine Duché et son invité, là, ce sera dans moins de 3 minutes maintenant.
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0: Le temps d'écouter ensemble le tout nouveau Christophe Maé, ça s'appelle La Lune.

0: Merci Belfort-Montbéliard. Le nouveau Christophe Mahé. Quoi de plus positif en période de crise comme en ce moment et de pouvoir d'achat plutôt en Berne que de pratiquer le troc? Et ça tombe bien, Karine Duché, vous êtes avec Alexia Nimes.
1: Bonjour Alexia.
2: Bonjour.
1: Nous sommes à la médiathèque des Tuffons où se prépare un échange de graines, un troc graines.
2: Alors ce sera le jeudi 21 mai à 18h à la médiathèque des Tuffons.
1: Ce qui permet aux gens qui travaillent de venir aussi participer à cet échange de graines. 18h, quelle heure?
2: Ça devrait durer environ une demi-heure ou trois quarts d'heure.
1: Comment ça se passe? On vient avec nos graines, si on n'en a pas, on peut quand même venir en chercher?
2: Alors oui, on peut venir avec nos graines de fleurs ou de légumes. Si on n'en a pas, on peut venir participer à l'échange et repartir avec des graines que d'autres personnes auront emmenées. Il n'y a pas de souci.
1: On peut déposer les graines en amont de ce troc graines?
2: Oui, on peut les déposer en amont. Nous avons une grainothèque, donc un petit bac toute l'année où chacun peut déposer et prélever des graines.
1: Ce sera présenté sous forme de stand. Racontez-nous un petit peu comment ça va être.
2: Alors, ça va se passer à l'intérieur de la médiathèque. On va effectivement prévoir la petite boîte pour déposer des graines. On va également prévoir une petite activité origami pour réaliser les enveloppes qui serviront à déposer et à transporter les graines.
1: Et ça, c'est sans obligation d'inscription ?
2: C'est sans obligation d'inscription. Une inscription, c'est mieux parce que ça nous permet de prévoir le nombre de personnes qui vont participer et de prévoir tout le matériel nécessaire en amont, mais ça peut aussi se faire sans inscription.
1: Comment ça se fait que ce soit la médiathèque qui organise ce troc graines?
2: Alors, parce que c'est un service que les médiathèques de la communauté de communes des Vosges du Sud proposent à leurs lecteurs, donc toute l'année. Donc, cette animation, ça avait un peu pour objectif de revitaliser un peu ce service-là qui a du mal à fonctionner depuis quelques années.
1: Vous parlez de la médiathèque?
2: Oui, oui, oui.
1: Quel intérêt donneriez-vous aux personnes qui se posent la question d'un troc graines?
2: Bah déjà pour le partage, parce qu'on peut se retrouver entre amateurs de jardinage, pour parler de nos plantations, de la manière de faire. Ça permet aussi de voir peut-être d'autres types de graines qu'on n'a pas forcément l'habitude d'acheter, qu'on ne connaît pas. Ça permet aussi de valoriser le troc local plutôt que l'achat en boutique. Donc,
1: tout ça, c'est très positif.
2: C'est très positif, effectivement.
0: Et merci à toutes les deux pour cette belle initiative vraiment, vraiment positive qu'on avait envie de souligner. N'oubliez pas qu'on va jouer à compter, pas compter, par deux fois d'ici 18h. La première fois, ce sera dans une petite demi-heure à peine. Mr Big, la reprise de Cat Stevens et Bronski Beat pour la suite avec ici Belfort-Montbéliard.

0: Bon, ce qui évite la voix incroyable de Jimmy Somerville, Small Town Boy, avec ici Belfort Montbéliard. L'humour en tube de Fred Ballard dans moins de 5 minutes, juste après Bernard Lavillier.
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0: parfait pour votre fin d'après-midi un petit peu plus ensoleillé à cette heure-ci. Bernard Lavilliers, Stan de Ghetto, avec ici Belfort-Montbéliard. Qui n'a jamais eu envie de trouver une bonne excuse pour ne pas sortir du lit un lundi matin, surtout après un long week-end? Alors pour celles et ceux qui sont un petit peu à court d'idées, Fred Ballard a trouvé quelques excuses bidons pour rester sous la couette, oui, même un lundi et à tout âge.
1: À l'école, il y a toujours un prof qui picole. Qui pue de la gueule. Enfin, en même temps, ça va ensemble, souvent, tu vois. Moi, j'avais ma prof de bio. Elle fait de la gueule, c'était une horreur, ma prof de bio. Je te jure, tu peux pas travailler dans ces conditions-là.
2: Alors, même si cette excuse est un chouïa limite, hein, au niveau crédibilité, c'est vrai qu'une haleine de bouche d'égout peut provoquer vomissement, maux de tête et évanouissement sur le lieu de travail, mais aussi sur le trajet du travail. Donc oui, l'haleine fétide est un filon à creuser.
1: Souvent, le matin, c'est le genre de gens que tu rencontres le matin à 7h du matin dans le métro. Tu sais, quand tu vas bosser, que t'es là sur la barre, là, au milieu, là. Tu sais qu'il est déjà toute pleine d'huile, là. Et là, le mec qui pue la gueule, il est là. Il est pour toi, il est là.
2: Voilà, bon, visiblement, Arnaud Ducret a bien exploité l'excuse foireuse des odeurs nauséabondes pour se faire porter pâle. Une excuse qui aura bien servi à Julien Santini pour zapper les réunions du lundi qui commençaient toujours par un tour de table pour se présenter.
3: On se connaissait tous. On se présentait. Et j'étais stressé. Et je me disais, mais Julien, ça n'est pas normal de se mettre dans des états pareils, alors que dans le fond, tu sais comment tu t'appelles.
2: Oui, alors quand on en arrive à ce point-là, plutôt que de trouver une bonne excuse pour pas aller bosser, il faut trouver un autre boulot. Hein. Faire marrer les gens le soir, par exemple, c'est moins stressant comme boulot. Et c'est beaucoup plus rigolo, surtout le lundi matin.
0: Fred Ballard pour l'humour en tube qui revient bien sûr demain. Dans quelques minutes, on joue ensemble. Comptez pas compter, premier cadeau de cette fin d'après-midi, ce sera votre montre aux couleurs de votre radio ici, Belfort-Montbéliard. Ce sera dans quelques minutes, donc le temps d'écouter notamment celui qui fera l'ouverture du Chant du Gros, nouvelle édition à la fin de l'été. Ce sera tout début septembre au Noirmont, dans le Jura suisse, le Chant du Gros qui va accueillir Gaëtan Roussel. C'est avec ici, Belfort-Montbéliard, le tout nouveau Gaëtan Roussel, s'appelle Tout s'en va.
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0: s'en va le tout nouveau Gaëtan Roussel.
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0: Et si vous souhaitez agir concrètement pour Belfort, sachez qu'il y aura très bientôt la 10e édition de la journée citoyenne. C'est dans moins de 15 jours, le 30 mai prochain, un samedi, une grande journée d'action collective, de convivialité placée sous le signe du vivre ensemble et surtout une édition spéciale Tour de France, puisque vous le savez, la Grande Boucle passera par Belfort le vendredi 17 juillet prochain. Et parmi les 13 chantiers proposés, plusieurs missions sont dédiées justement à l'embellissement de Belfort pour le passage du Tour de France. Peinture des containers aériens en couleur du Tour, création de décors sur les vélos, préparation et nettoyage des 120 bacs à fleurs du Faubourg de France. Et à l'issue de la journée, chaque participant et participante repartira avec une plante offerte par la ville de Belfort, une plante cultivée dans les serres municipales. Sachez que vous pouvez retrouver la liste complète des 13 chantiers proposés pour cette nouvelle journée citoyenne sur le site belfortetvous.fr. Vous choisissez celle qui vous correspond le mieux, qui vous intéresse. Inscrivez-vous avant le 22 mai en ligne, donc sur le site belfortetvous.fr, ou bien tout simplement en déposant votre bulletin dans la petite urne prévue à cet effet à l'hôtel de ville de Belfort.
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0: Et avant de jouer à compter, pas compter, Pascal Obispo et Véronique Sanson pour la suite.
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0: Pascal Obispo, tombé pour elle avec ici Belfort-Montbéliard. Bon allez, 16h40, c'est l'heure, et pour être à l'heure, rien de tel que la montre aux couleurs de votre radio, ici Belfort-Montbéliard. Premier cadeau de cette fin d'après-midi en jouant avec nous à Comptez pas compter. On ouvre le standard dès maintenant, 03 84 22 82 82, votre toute nouvelle montre aux couleurs de votre radio préférée. Je vous rappelle le principe, il n'a pas changé, hein, 3 affirmations, vraies ou faux, au moins 2 bonnes réponses sur 3. Et c'est gagné, on y va dès maintenant, vous êtes en 03 84 22 82 82.
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0: On va jouer avec l'une d'entre vous dans quelques instants. On vous attend dès maintenant, c'est juste après Damiano David. Voici Next Summer.

0: C'est la voix du groupe Maneskin en solo dorénavant et ça marche bien pour lui. Damiano David et Next Summer.
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0: Et bon, on va voir ce que ça donne avec Christian qui nous passe un petit coup de fil cet après-midi depuis Saint-Julien-les-Russets. Bonjour Christian.
2: Bonjour, merci. Bien, c'est bien ça, Saint-Julien-les-Russets.
0: Voilà. Bon, tout va bien pour vous ?
2: Très bien, ça va encore mieux depuis vendredi soir, depuis que ce show est en Ligue 2.
0: Ah,
2: voilà.
0: Bah oui, c'est clair, bien sûr. Ça, c'est clair.
2: Ça fait 40 ans que je vais à Montbéliard, je vais au match et puis. C'est un juste retour des choses.
0: Absolument, donc, voilà. Club historique de retour évidemment au plus haut niveau. Et ça c'est une très bonne nouvelle, n'oubliez pas d'ailleurs le dernier 100% FCSM de la saison tout à l'heure après 18h.
2: J'imagine
0: bien. Bon, on va jouer avec peut-être on va peut-être jouer maintenant mon cher Christian.
2: Ah oui, parce
0: on est là pour ça. Comptez pas comptez pas compter, trois affirmations, au moins deux bonnes réponses sur les trois. Vous me dites comptez quand vous pensez que c'est vrai, pas compter quand vous pensez que c'est faux, évidemment. Et donc deux bonnes réponses sur trois, c'est ce que je vous souhaite avec à la clé votre montre aux couleurs de votre radio ici Belfort Montbéliard. Est-ce que vous êtes prêts ?
2: Oui.
0: Allez, on y va. Première affirmation, la France a enfin gagné le concours de l'Eurovision ce week-end. Comptez ou pas compter ?
2: Pas compter.
0: La voiture de Starsky Hutch était présente au Motors Show de Dell ce week-end. Comptez ou pas compter ?
2: Je vais dire compter, mais je ne suis pas sûr.
0: Et puis enfin, Sochaux jouera en Ligue 3 la saison prochaine.
2: Pas compter.
0: Pas compter, ouais, compter, pas compter. Bon, bah, on va compter, on va calculer votre score, évidemment, en reprenant vos différentes réponses. La France a enfin gagné le concours de l'Eurovision ce week-end. Bah non, on est arrivé 11e avec la toute jeune Monroe. Vous m'aviez dit quoi ? Pas compter, hein. Donc on est bon, hein. Première bonne réponse. La voiture de Starsky Hutch, elle était bien présente ce week-end à Adèle au Motor Show. C'est la fameuse Ford Grand Torino de 76. Hein. Elle n'est pas passée inaperçue. Deuxième bonne réponse, c'est déjà gagné quoi qu'il arrive. Et puis on a parlé foot.
2: Rouge et blanche, c'est ça.
0: Et on a parlé foot, vous avez l'air incollable évidemment. Sochaux jouera évidemment en Ligue 2 la saison prochaine. Et non, pas en Ligue 3. C'est un 3 sur 3. Bravo, mon cher Christian.
2: Nickel, merci.
0: Et bien, je vous en prie. Vous allez recevoir cette toute nouvelle montre très, très bientôt, c'est promis.
2: Je vous donne mon adresse, peut-être.
0: On vous repasse le standard, hein. On va tout vous expliquer hors antenne. À très, très bientôt, Christian.
2: Vous aussi, allez, bon courage.
0: Et on rejoue, merci beaucoup. On rejoue dans moins d'une heure, hein. Évidemment. Comptez, pas comptez, tout à l'heure, il y aura pour vous votre parapluie aux couleurs de votre radio aussi, bien sûr. Ici, Belfort-Montbéliard.
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0: Et d'ici là, dans moins d'un quart d'heure, 17h, un nouveau coup d'œil hein, sur l'actualité de cette fin de journée. Les infos avec Maël Prévost, il y aura Étienne Dao. Et puis, il y a ce grand, grand classique de Donna Summer. She works hard for the money. Avec ici, Belle.

0: Donna Summer avec ici Belfort-Montbéliard. Après les infos de 17h, hein, dans une nouvelle heure tout à l'heure, je serai avec Lionel Grob, chanteur-compositeur qui nous prépare un joli spectacle, hein, Une plume d'oiseau. Ce sera après-demain, mercredi 20 mai, à 16h au Théâtre du Pilier à Giromagny. Il chante pour les enfants et il sera mon invité dans quelques petites minutes, le temps d'accueillir notamment, comme promis, Étienne Dao, mais aussi Gauvin Serre avec Silence Radio. À tout de suite.
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0: Ça aussi, c'est une jolie, très très jolie balade. Hein. Silence Radio Gomincère avec ici Belfort, Montbéliard. Bah non, évidemment, on laisse la radio allumée. Les infos et la météo pour la suite.
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0: Bah, c'est une très belle fin d'après-midi avec ici Belfort, Montbéliard. Il est 17h. Et à 17h, un nouveau point sur l'essentiel de l'actualité. Les infos, c'est avec Maëlle Prévost.
2: C'est un retour au port très scruté à Rotterdam. Le MV Ondius, paquebot devenu foyer d'antivirus, s'est amarré à la mi-journée aux Pays-Bas. Fin d'une croisière d'un mois et demi marquée par la maladie à bord. Trois passagers contaminés pendant cette croisière sont morts de l'antivirus. Les autres, évacués, sont sous surveillance un peu partout dans le monde. La traversée a donc pris fin aujourd'hui avec à son bord seulement les membres d'équipage. Retour que vous avez suivi, Olivier Poujade.
3: C'est officiel, la fin d'une traversée tragique pour l'équipage du MV Ondius escorté ce matin par des abeilles, ces petites embarcations qui guident les porte-containers jusqu'à leur amarre. René De Vries, le directeur des autorités portuaires de Rotterdam, nous explique qu'un pilote habilité est monté à bord ce matin du MV Ondius pour prendre les commandes.
4: Il était volontaire, mais il a été briefé par des médecins des autorités sanitaires vendredi pour éviter toute contamination et rentre chez lui sain et sauf. Mais c'est évidemment une situation rare parce que c'est un nouveau virus. Et mettre des gens en quarantaine sur le port pendant 6 semaines, c'est aussi une nouveauté.
3: Le bateau, lui, sera minutieusement désinfecté par une équipe d'experts. Les membres de l'équipage de nationalité étrangère resteront, eux, jusqu'au 18 juin dans des cabines en préfabriqué installées sur le quai à proximité du navire. Et tout le monde a débarqué il y a peu de temps pour subir de nouveaux tests dans une zone périmétrée à la sortie de la passerelle qui mène sur le quai.
2: Olivier Poujade à Rotterdam pour ici. En France, une passagère a été testée positive au virus, hospitalisée en ce moment à Paris, tout comme la vingtaine de cas contacts français placés sous surveillance dans différents hôpitaux. L'Agence mondiale de la santé qui l'assure, il n'y a pas de risque global que cet antivirus se propage. En revanche, c'est une autre maladie qui inquiète les autorités sanitaires. Une épidémie d'Ébola frappe en ce moment la République démocratique du Congo. 91 morts, 350 cas suspects. L'Organisation mondiale de la santé déclenche une alerte sanitaire internationale. L'OMS qui alerte, il n'existe ni vaccin ni traitement pour le variant qui circule actuellement. Je n'ai jamais eu de relation avec Patrick Bruel. Flavie Famant répond aux avocats du chanteur Patrick Bruel, accusé de viol et de violence sexuelle. L'animatrice conteste l'existence d'une relation épistolaire évoquée par la défense. Patrick Bruel maintient sa tournée, tandis que des associations appellent au boycott. Il est attendu sur les rails, mais il est en retard. Le TGVM, train grande vitesse, nouvelle génération de la SNCF, doit arriver depuis 2 ans. Livraison enfin prévue pour juillet, mais qui va de nouveau être retardée. Rodage compliqué à cause de bugs informatiques selon le site Ville, Rail et Transport. La SNCF prévoit plutôt une arrivée pour la rentrée de septembre. Les livreurs Uber et Deliveroo mettent la pression sur les plateformes. Une grève la semaine dernière, une sommation aujourd'hui. Les livreurs et les syndicats réclament que les algorithmes de ces applications soient rendus publics, moyen pour faire la transparence sur le système de rémunération des livreurs.
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0: Ouais, retour chez nous en Nord-Franche-Comté. On a eu quelques belles éclaircies pour cette fin d'après-midi. Une soirée, une nuit plutôt calme, plutôt fraîche également. Et puis demain, de la grisaille à nouveau dans la matinée, de la pluie pour quasiment tout le monde. Avant, léger mieux dans l'après-midi, le retour d'un soleil un petit peu plus présent, une légère hausse des températures, puisque demain, on attend au meilleur de la journée de 14 à 16 degrés. On attend un mieux un peu plus net. D'ailleurs, à partir de mercredi, un soleil beaucoup plus franc est présent, de 17 à 18, voire 20 degrés attendus, annoncé en tout cas par Météo France.
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0: Et le parking des Anges, s'il vous plaît, pour repartir, voici Marc Lavoine.

0: Marc Lewen, le parking des anges, avec ici Belfort Montbéliard. Une plume d'oiseau bleu, c'est un beau spectacle qui s'annonce pour sortir en Franche-Comté cette semaine, c'est après-demain, mercredi après-midi, au Théâtre du Pilier à Giromagny, sur scène Lionel Grob, chanteur, compositeur, il sera notre invité dans quelques petits instants. Et puis Francis Cabrel et son association La Voix du Sud qui lance un nouvel appel à candidature. Ce sera dans Décibel, Lectu Musique du jour avec Émilie Mazoyer. Allez, dans un petit peu moins d'une demi-heure maintenant.
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0: Avec Oria, tout de suite, c'est une nouveauté, ça s'appelle Soirée mondaine.

0: Média avec Soirée Mondaine avec ici Belfort Montbéliard. Et c'est l'heure de sortir en Franche-Comté avec ce beau spectacle qui s'annonce pour cette semaine, Une plume d'oiseau bleu. Ce sera mercredi après-midi à 16h au Théâtre du Pilier à Giromagny avec vous, Lionel Grobe. Bonjour.
1: Oui, bonjour.
0: Chanteur, compositeur et un projet étonnant, c'est l'histoire d'une découverte dans un grenier, à la découverte d'un véritable trésor. Racontez-nous.
1: Ouais, alors ce trésor, c'est une pochette à dessin dans lequel il y avait une histoire racontée qui a dormi comme ça pendant plus de 40 ans derrière un bureau dans un grenier. Et c'était planches graphiques qui devaient être un livre et qui sont jamais sorties d'un artiste peintre de Strasbourg qui s'appelle François Pousse.
0: Oui.
1: Qui est décédé au début des années 80, et en fait, dans un esprit un peu de Tommy Ungerer, enfin vraiment années 70, mais en même temps qui reste très moderne dans l'histoire,
0: ouais,
1: et très coloré. Voilà. Et cette histoire, elle était très, on a découvert ce trésor-là, et j'en ai fait donc un spectacle. Et un livre disque avec 15 chansons et un spectacle. C'est une histoire de d'un enfant et d'un adulte du monde adulte et de l'enfant. Voilà, de la communication, et c'est assez intemporel, quoi.
0: Bon, je vous propose qu'on se mette un petit peu dans l'ambiance quelques secondes. On en écoute un petit extrait, on y va.
2: À l'arrière d'un bureau, il y avait des cartons à dessin, et dans ces cartons à dessin.

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1: Voilà, léger, c'est le titre de cette chanson. Il y en a 15 au total, plutôt drôle et légère, on l'aura compris, pour ce spectacle et ce livre disque. Spectacle, Lionel, qui s'adresse plutôt au jeune public, hein.
2: Voilà, alors jeune public à partir de 4-5 ans, oui. Mais c'est vraiment un spectacle à partager avec les
1: parents,
2: avec ses enfants, avec les parents, parce que c'est un spectacle qui parle au fond de ce rapport entre les enfants et les adultes et du monde qui nous entoure et de ce stress que ça peut provoquer, que ce soit les petits trucs du quotidien et les trucs du monde qui peuvent impacter les enfants, leur apporter des questionnements. Et voilà, c'est un spectacle pour se parler, voilà, surtout.
1: Est-ce que c'est
2: pour
1: difficile
2: se parler, échanger.
1: Est-ce que c'est difficile de composer des chansons pour un jeune public?
2: Alors moi, ça fait quelques années que je fais ça parce que j'ai un autre projet qui est déjà passé à Giromanie qui s'appelait Bougre, les voleurs de chansons. On avait été super bien accueillis pas à Giromanie, c'était à Belfort. Mmh. Et en fait, moi j'adore ça parce que c'est un public qui est cash, qui est vraiment ouvert et qui a envie de découverte. Moi, j'aime bien partager ça, donc je fais des chansons pour les grands et je fais des chansons pour les petits.
1: Ouais.
2: C'est un vrai plaisir, et là c'est des chansons, je dirais, qui sont vraiment vraiment idéales pour la famille, quoi.
1: Est-ce que vous avez des modèles en matière d'artistes, de chanteurs, de chanteuses pour enfants?
2: Alors moi, il y en avait un que j'aimais beaucoup, que j'aime bien, qui est Vincent Malone, le roi des papas. J'aimais bien, j'écoutais ça avec mes gamins. C'est assez impertinent, c'est très drôle et émouvant. Voilà, c'est quelqu'un que j'aimais bien. Et puis j'écoutais aussi, j'écoutais quand j'étais petit, j'écoutais de la musique de grand, quoi. Mais ce que j'aime beaucoup, c'est quand on peut partager. Alors il y a évidemment Aldebert.
1: J'allais y venir, Aldebert,
2: présente,
1: justement.
2: Si vous ne présente plus, ouais.
1: Oui. si vous deviez le qualifier, en un mot, Aldebert.
2: Je dirais familial, quoi. Exactement, ouais. comme ce qu'il faudrait que ce soit. Pour moi, un bon artiste qui parle aux familles, ouais, c'est un peu, voilà, à tout grand et petit, quoi. Ça se partage, la musique et la chanson, c'est pas juste pour les enfants, quoi. En fait, faut pas prendre les enfants pour des idiots et pour des naïfs. Il faut vraiment faire du mieux qu'on peut et proposer de la qualité. Voilà, c'est ce que j'essaye de faire dans ce spectacle notamment, quoi.
1: Et ce spectacle sera donc à découvrir, Une plume d'oiseau bleu, après-demain, mercredi, 16h au Théâtre du Pilier à Giromanie, avec un tarif très abordable, hein, pour les familles. 10€ pour les adultes et 5€ pour les enfants. On est d'accord sur tout, mon cher Lionel?
2: C'est ça, exactement. J'aurais plaisir à rencontrer tous les Belfortins et dans la région, quoi.
1: Et dans la région, absolument. Merci beaucoup de nous avoir accordé quelques petites minutes. Et puis, bonne réussite pour ce nouveau spectacle et ce livre disque, hein, bien sûr, qui est toujours disponible à la vente. Merci beaucoup, Lionel.
2: Exactement. Merci.
1: On reste ensemble jusqu'à 18h, hein, tout à l'heure, hein, bien sûr, pour cette fin de journée, avec votre radio, ici Belfort-Montbéliard, et le 100% FCSM, le dernier de la saison, tout à l'heure, entre 18h et 19h. Les filles de l'aurore, voici William Scheller.

0: Sia Gimme Love avec ici Belfort Montbéliard. Dans les prochaines minutes, on joue une nouvelle fois Comptez pas compter. Il y aura pour vous cette fois-ci le parapluie aux couleurs de votre radio ici Belfort Montbéliard. Et puis à suivre également l'actu musique Décibel, l'actu musique d'Émilie Mazoyer pour ce lundi, dedans du Charles Trenet, du Francis Cabrel, de l'Anaïs et des Beatles. D'ici là, pour la suite de votre après-midi, voici Laurent Voulzy.
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0: Woolsey Paradoxal System avec ici Belfort-Montbéliard.
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0: Et dans un petit peu plus d'une demi-heure maintenant, le dernier 100% FCFCM de la saison après 18h. Donc historique ce dernier numéro, puisque ça y est, le club remonte enfin en Ligue 2. Le Stade Bonal fera à nouveau le plein, plein de fois, on l'espère, la saison prochaine évidemment. Et ce soir, Hervé Blanchard et ses invités vont nous parler des ambitions socialiennes justement pour ce retour dans le grand monde. Quel budget, quel mercato, qui reste, qui part, quel tarif pour les abonnements. Vous aurez toutes les réponses à vos questions, l'ambition étant bien sûr le maintien le plus tôt possible et pour ne pas s'interdire ensuite de rêver à la Ligue 1. Sandro Nardis, le président du conseil de surveillance du club, sera là, tout comme l'entraîneur Vincent Ognon. Une heure à ne pas rater pour toute l'actualité du FCSM avant des vacances bien méritées. Ce sera tout à l'heure, donc entre 18h et 19h.
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0: On va jouer à compter, pas compter. Dans quelques instants, on va retrouver également Décibel, Émilie Mazoyer. Mais pour l'heure, voici David Hallyday. Avec Hi, c'était l'un de ses premiers grands tubes en anglais, celui-là, David Hallyday.

0: David Hallyday qui était passé par chez nous il n'y a pas très très longtemps, il y a quelques semaines à peine, à l'Axone de Montbéliard. David Hallyday avec High, l'actu musique comme promis pour ce début de semaine, pour ce lundi. C'est avec vous, Émilie Mazoyer, salut.
1: Salut tout le monde. Émilie, au rapport pour votre dose quotidienne d'actualité musicale. Ce 18 mai marque l'anniversaire de la naissance d'une grande voix de la chanson française.
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1: Charles Trenet nous a quittés il y a 25 ans, mais pour les 113 ans de sa naissance, rappelons-nous, il y a de la joie, Douce France, la Nationale 7, la mer, le soleil qui a rendez-vous avec la lune, le jardin extraordinaire ou encore boum, quand notre cœur fait boum. Mais oui, rien de ringard à écouter traîner encore en 2026 et à le transmettre aux jeunes générations qui, j'en suis sûr, nous remercieront. Tiens, en parlant de transmission, Francis Cabrel et son asso Les Voix du Sud ont lancé l'appel à candidature pour les 59e rencontres d'Astafor qui auront lieu au mois de septembre.
3: Mais ça continue encore et encore, c'est que le début, d'accord, d'accord.
1: Les rencontres d'Astafor, sacrée expérience pour les jeunes artistes sélectionnés qui passent 8 jours dans le village de Francis Cabrel, au sein de l'ancienne école primaire transformée en salle de répète, avec un parrain toujours chevronné. Il y a déjà eu Vianney, Alain Souchon, Stéphane Echer, Calogero. Ils écrivent des chansons ensemble, en atelier, pour présenter à la fin du stage un grand concert. Alors si vous êtes auteur-compositeur, autrice-compositrice, pour tenter cette aventure collective, rendez-vous sur le site internet des rencontres d'Astafor, Voix du Sud. .com. The Cheap Show, le premier album d'Anaïs, a 20

Alors, mon amour, c'était il y a 20 ans. Anaïs célèbre cet anniversaire avec une nouvelle version de ce tube qui sortira vendredi, le 22 mai, en même temps que la version vinyle de l'album pour la première fois. Fan des Beatles, vous allez avoir envie de faire un petit tour à Londres en 2027 pour l'ouverture au public de l'immeuble mythique du 3 Savile Row. C'était le QG des Beatles et de leur label Apple à la fin des années 60, là où ils ont joué leur fameux dernier concert sur le toit. À découvrir dès l'an prochain, 7 étages d'archives, d'expo, une boutique et la recréation de la session studio de l'enregistrement d'une chanson que vous connaissez bien.

0: Et bien sûr qu'on la connaît, cette chanson, énorme classique parmi tant d'autres pour les Beatles. Merci Émilie qui revient ce soir à 20h pour Décibel, l'émission, cette fois-ci avec comme invité Arthur Ferrari, c'est le fils de Nino Ferrer, et Rachel Amalric, la directrice du musée Henri Martin de Cahors, où se déroule l'expo Nino Ferrer peintre, expo à découvrir jusqu'au 31 décembre prochain. Bon allez, on y va, on ouvre à nouveau le standard une dernière fois pour aujourd'hui, hein, pour jouer en tout cas avec nous, pour nous appeler, c'est dès maintenant 03 84 22 82 82, compter ou pas compter, trois affirmations, au moins deux bonnes réponses, c'est vrai ou c'est faux, c'est vrai, c'est compté, c'est faux, c'est pas compté, et c'est à vous de jouer dès maintenant. À la clé, il y aura votre parapluie aux couleurs de votre radio ici Belfort-Montbéliard, et on en aura peut-être bien besoin encore dans les jours qui viennent de ce fameux parapluie. Allez, on vous attend, on y va.
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0: Et on retrouvera l'une d'entre vous après Stevie Wonder, il sera là tout à l'heure. Et puis Louane tout de suite en nouveauté, ça s'appelle Conduire.
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1: Conduire, le nouveau titre de Louane. On vous laisse encore quelques petits instants pour nous appeler, bien sûr, 03 84 22 82 82. On joue à compter, pas compter, avec à la clé votre parapluie aux couleurs de votre radio. Ici Belfort-Montbéliard. A tout de suite et bonne chance.
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1: On est de retour après cet énorme classique de Stevie Wonder. C'est un petit tour du côté de la maternité pour le coup. Voici Isn't She Lovely avec ici Belfort-Montbéliard. Belle fin de journée.

0: Dany Briand avec Ici Belfort Montbéliard. Quand je vois vos yeux, Nina Pavant.
1: Ah, vous êtes fou de moi.
0: Bon, on va pas aller jusque-là, à la une du journal de 18h.
1: On va revenir sur le procès qui s'est ouvert ce matin devant le tribunal correctionnel de Belfort. 12 prévenus entendus pour trafic de stupéfiants qui auraient irrigué tout le territoire de Belfort, le Doubs et le Haut-Rhin.
0: Rendez-vous dans 10 minutes, 18h, pour un journal complet, la météo également, et le dernier 100% FCSM de la saison. Restez avec nous.
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0: Jazz One, le nouveau Miley Cyrus. Le rêve est devenu réalité depuis vendredi soir pour la montée en Ligue 2 pour le FC Sochaux Montbéliard. Et c'est donc l'occasion de s'offrir un tout dernier 100% FCSM Hervé Blanchard ce soir.
1: Oui, Pierrick, évidemment, c'était il y a 3 jours, mais ça va durer une éternité. Ouais. Donc on va replonger dans l'ambiance folle de Bonal. On sera avec Vincent Ognon, l'entraîneur des Jaunes et Bleus qui vient de nous rejoindre. Normalement, Sandro Nardis, le président du conseil de surveillance. Il y aura également les supporters. Ça va être un moment pour effectivement à la fois replonger dans l'ambiance et faire le bilan et puis se projeter sur la Ligue 2 qui arrive dans quelques mois. Donc les choses sérieuses vont vite reprendre et on vous attend pour participer avec nous à ce dernier 100% FCASM de la saison. Il est pas mal.
0: Et ça danse bien ce dernier
1: numéro.
0: Il
1: est plutôt pas mal.
0: Plutôt pas mal. Ce sera juste après le journal complet de 18h. Vous êtes bien avec ici Belfort Montbéliard.
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0: Merci de nous rester fidèles en ce début de soirée. Il est 18h. À 18h, l'actualité ce soir dans le Nord-Franche-Comté. Nina Pavin, bonsoir.
3: Bonsoir, Jean-Pierre, bonsoir.
0: Ils le jurent devant le juge, ils n'ont rien fait.
3: 12 prévenus âgés entre 20 et 50 ans comparaissent devant le tribunal correctionnel de Belfort depuis ce matin pour un vaste trafic de stupéfiants. La plupart des accusés auraient transporté et vendu de la cocaïne et du cannabis. Le trafic, basé quartier de l'Arceau à Offemont, a irrigué tout le Nord-Franche-Comté et le Haut-Rhin de l'été 2024 au printemps 2025. Alexandre Lepère, pendant ses premières heures d'audience, les jeunes ont tous minimisé leur rôle.
4: Le président du tribunal a semblé étonné à plusieurs reprises par les réponses des différents prévenus. Exemple avec le premier appelé au micro cet après-midi. Un Belfortin de 20 ans répond, il a été arrêté en avril 2025. On a retrouvé sur lui un peu plus d'un kilo de cannabis et 1 500 € en liquide. Une somme gagnée au casino à Paris, selon sa version. Problème soulevé par le président du tribunal, il n'y a pas de casino à Paris. Un deuxième prévenu surprend également. Une importante somme d'argent a aussi été retrouvée chez lui. Ce sont toutes mes économies, dit le jeune homme, Belfortin. Il présente l'un de ses amis prévenus comme un cafard parce qu'il court partout. Le prévenu a l'air surtout préoccupé de ses histoires d'amour plus que de sa participation au trafic présumé. Il fait rire ses amis présents dans la salle. L'une des assesseurs lui rappelle que la chambre correctionnelle du tribunal n'est pas un théâtre. Le jeune homme concerné risque jusqu'à 10 ans de prison.
3: La décision du tribunal de Belfort sera normalement rendue jeudi après-midi. Une disparition inquiétante à Héricourt. Christophe Juillard, 56 ans, n'a plus donné signe de vie depuis hier. Il est parti à pied de son domicile. La gendarmerie de Haute-Saône appelle au témoignage ce lundi 18 mai pour retrouver sa trace, retrouver sa photo et le numéro de la gendarmerie d'Héricourt sur ici.fr. Vigilance jaune pour risque d'orage activé jusqu'à 20h dans le Doubs, le territoire de Belfort et la Haute-Saône. Retour à la normale prévue dès demain par Météo France.
0: Besoin d'aide pour connaître vos droits? Eh bien, une demi-journée d'information est ouverte au public organisée demain à Héricourt.
3: Droit du travail, protection juridique, droit des familles, logement ou encore santé, vous pourrez poser toutes vos questions de 9h à 13h. Ce sera à la salle Vissang à Héricourt. Le groupe Gîte de France, victime d'une cyberattaque en 3 jours. Les 3 grands acteurs de l'hébergement du tourisme en France, Pierre et Vacances Center Parks, Bellambra et le réseau Gîte de France, annoncent avoir été victimes d'une fuite de données. Aucune information bancaire n'a pu être collectée. Les 3 groupes ont porté plainte.
0: Ça y est, c'est officiel. Le Tour de France 2028 partira de Reims.
3: Dans 2 ans, la Grande Boucle partira de la région Grand Est pour un premier chapitre de 4 étapes. Charleville-Mézières, Épernay, Metz, Thionville et Verdun. L'idée d'un départ de la Grande Boucle à Reims est née en 2018, lors d'une étape qui arrivait à Épernay et qui passait par Reims. Une étape remportée, on s'en souvient, par Julien Alaphilippe, rappelle le patron du Tour de France, Christian Prudhomme.
5: En fait, une petite graine a été posée en 2019, précisément avec cette victoire de Julien Alaphilippe, dans un paysage magnifique et un exploit de premier ordre. Avec la région, avec la ville de Reims, on discute depuis quelques années, on avait très envie les uns et les autres de le réaliser. Il nous faut une ville qui rayonne dans le monde. Ce grand départ en Champagne, dans la région Grand Est, il va rayonner, il va résonner. Les images du Tour de France, que chacun peut voir sur France Télévisions, elles sont diffusées dans 190 pays dans le monde. La plupart des pays reprennent les images en direct. Donc le Tour, c'est non seulement la plus grande course cycliste du monde, mais c'est une épreuve qui met en valeur ô combien notre patrimoine, nos paysages, nos grandes villes, nos petits villages. Et puis c'est une épreuve qui fédère, qui rassemble. C'est ce qui frappe le plus de ma voiture sur les routes. Les 2 invités que j'ai chaque jour depuis bientôt 20 ans sont tous surpris par le monde, par la ferveur, par l'enthousiasme, par les sourires. Le Tour de France, j'ai coutume de le dire, c'est 3500 km de sourires. Et ces sourires-là, on les aura assurément à Reims, dans la région Grand Est, en 2028.
3: Christian Prudhomme, patron du Tour de France. Et cet été, la 13e étape du Tour de France passera par le territoire de Belfort le 17 juillet 2026, avec l'arrivée, bien sûr, à Belfort. Toujours aucune trace du Sochalion. Les déguisements de la mascotte du FCSM volés deux jours avant la rencontre contre le Puy et la remontée historique de notre club en Ligue 2. Alors, on a mis notre meilleur enquêteur sur le coup, l'inspecteur Hervé Blanchard, que l'on retrouve tout de suite après la météo. On va revivre avec vous évidemment cette montée en Ligue 2 face au Puy.
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0: Peut-être qu'on va le retrouver, ce Sochalion, d'ici 19h. On le souhaite en tout cas. On le souhaite de tout cœur. Évidemment, un petit coup d'œil rapide tout de même sur la météo. La météo qui s'était un petit peu arrangée en cette fin d'après-midi. Ça va à nouveau se dégrader demain dans la matinée. Le retour du gris et de la pluie sur une bonne partie du Nord-Franche-Comté. Puis le retour de plus belles éclaircies dans l'après-midi, une quinzaine de degrés en moyenne annoncée demain au meilleur de la journée, et ça continue de grimper à partir de mercredi. C'est une belle fin de semaine qui s'annonce. Voilà pour l'heure. C'est le foot, Hervé?
1: Oui, c'est le foot en jaune et bleu, le foot en Ligue 2 avec le FCSM. Merci Pierrick, bonne soirée.
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1: C'est fini! C'est fini! Le FCSM Chaumont-Béliard, officiellement en Ligue 2, avec l'envahissement du terrain après 3 ans de national. Et le moment de Liège est inouï.
7: On savait qu'on pouvait le faire, on l'a fait, c'est quelque chose d'extraordinaire.
8: Ça fait 3 ans que je suis là, et ce soir c'est magique, j'arrive même pas à réaliser en fait.
9: C'est une grande fierté, parce qu'on a le sentiment de remettre un peu ce club à une place un peu plus conforme à ce qu'il est.
8: On l'a dit, on est une putain de famille, et c'est réel, on a un groupe incroyable, et c'est mon plus beau moment, et je pense que ça restera gravé pendant très longtemps.
10: Ressenti que du bonheur.
11: C'est une joie extraordinaire, on n'arrive pas à exprimer notre sentiment.
12: Et beaucoup d'émotions, beaucoup de libération.
13: Allez, Sochaux! Allez, Sochaux!

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2: Bonsoir, tout est dit, je crois, dans ce recueil d'émotions au Stade Bonal vendredi soir, avec les joueurs, avec les supporters, avec le feu d'artifice, avec l'envahissement du terrain, avec le Halle Sochaux repris en cœur. 20 d'août, un meilleur temps d'être en Ligue 2. Voilà, ça va être aussi le grand slogan de cette réussite du FCSM. Sochaux est au rendez-vous de son histoire avec cette soirée donc totalement folle. Vendredi à Bonal, dernier match de la saison de National, et ce match nul contre le Puy, de partout, presque anecdotique. Pas de victoire, pas de cerise sur le gâteau pour les gourmands, mais franchement, ça n'a vraiment pas gâché la fête.
3: Bagadi qui centre pour Boutoutaou, qui reprend le but, ouais, 1-0 pour le FC Sochaux-Montbéliard. L'ouverture du score, Daïmen Boutoutaou, et le FCSM qui met Bonal littéralement entrant en son extase. Oh, but, le but incroyable, 2-0 2-0 pour Sochaux, la 41e minute de jeu. Benjaloud Youssouf qui nous offre un but venu d'ailleurs et qui surprend le gardien, une frappe lointaine, et 2-0. La tête et le but du Puy, avec Mehdi Janin qui est battu sur la tête de Soualia juste à l'entame de la deuxième mi-temps. 47e minute de jeu et le Puy refroidit un peu Bonal. Puis Bernet sans moins, centre fort, la tête et le but de Adam, alors que Pébernet s'est blessé. Oh non! Et le but de partout, 75e. C'est fini! C'est fini! Le FC Sochaux-Montbéliard, officiellement en Ligue 2!
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2: Sandro Nardis, bonsoir.
4: Bonsoir.
2: Président du conseil de surveillance du FC Sochaux-Montbéliard, patron de IMI. Merci d'être avec nous. Vincent Ognon, l'entraîneur, on doit dire maintenant, de la montée du FCSM. Bonsoir, merci d'être là.
5: Bonsoir.
2: Et puis on a les supporters. Fabrice qui est venu avec son maillot des Sochaux, il ne pouvait pas avoir d'autre tenue pour l'occasion. Bonsoir Fabrice.
6: Bonsoir, bonsoir à tous.
2: Jean, pas de jaune et bleu, Jean.
7: Non, moi je suis professionnel, je fais attention. Bonsoir à tous.
2: Bon. Et normalement Pascal Groll, qui est votre associé également, un des actionnaires, va nous rejoindre au fil de cette dernière émission de 100% FCSM de la saison. Mais franchement, on est gâtés. Donc avec cette montée, elle s'est fait très légèrement attendre sur les dernières journées, mais c'était peut-être choisi inconsciemment pour que Vincent Ognon fait une move dubitative pour que ça se passe comme ça. Et franchement, ce de partout n'a pas gâché la fête. Simplement, Vincent Ognon, je vous ai vu à 2-3 minutes de la fin faire signe à vos joueurs, tranquille, tranquille. Gagner, on a vu qu'à la fin c'était un petit peu difficile, même si vous auriez pu le boucler à la pause. Vous ne vouliez vraiment pas perdre pour la forme, sincèrement?
5: Pour la forme, c'est évident qu'on voulait rester sur une bonne... On n'avait aucun intérêt à faire n'importe quoi non plus. On pouvait profiter un petit peu. On aurait dû se mettre à l'abri et avoir une fin de match encore plus joyeuse. Mais sincèrement, oui, ne pas perdre, c'est quand même important. Surtout qu'on était largement au niveau de ce match-là, quand même, malgré tout. Je voulais pas terminer par une défaite, c'est pas possible.
2: Elle vous a plu, votre équipe, sur cette première période?
5: Oui, bah comme souvent, on est allé de l'avant, je pense qu'on a été séduisant pour le public qui était là, alors qu'on aurait pu jouer petit bras finalement, et on a été plutôt conforme à ce qu'on a été depuis le début de saison, une équipe qui va de l'avant, qui marque des buts, et puis par moments qui se fait peur un petit peu, voilà, mais globalement, c'était un gros match encore.
2: Fabrice en tribune, Jean en tribune, ça a été quand même une explosion monumentale au coup de sifflet final avec l'envahissement du terrain, parce que on ne va presque retenir que cette image, que ce déferlement de supporters. Vous étiez 19 994, ce qui veut dire que pour deux spectateurs, on bat le record d'avril 2010 contre l'OM de 19 992 et on le bat en national. Donc là, franchement, bravo, chapeau. Ça veut dire à quel point ce rendez-vous-là a été attendu depuis longtemps, a été historique. On va y revenir, évidemment, sur cette renaissance, cette résurrection du club avec Sandro Nardi ce soir. Mais vous, en tant que supporter, depuis très longtemps, et je ne donne pas de date abonné à Bonal, vous êtes allé sur la pelouse. Ce moment-là, il fallait le vivre.
6: Ouais, c'est assez exceptionnel. Je pense que je suis encore un peu ému aujourd'hui. La dernière fois que je suis allé sur la pelouse, c'était en 2001. Donc mon fils qui a 25 ans aujourd'hui, il avait 2 mois, et on venait de monter contre Nîmes en Ligue 1. Et bien c'est à peu près la même chose, sauf que on est passé tellement près de choses beaucoup moins agréables que je pense qu'il y a une saveur exceptionnelle. Aujourd'hui, il y a plus d'ambiance et plus de ferveur qu'après le Sochaux Dortmund où on bat Dortmund 4-0. Donc il faut remettre ça dans le contexte du franc-comtois. On est sur un événement beaucoup de clubs qui montent de national en Ligue 2, ça ferait un petit buzz aujourd'hui. Quand les gens regardent les réseaux sociaux, un Écossais, un Anglais, qui regarde ça, il a l'impression de voir, tiens, ça doit être les images de club qui a gagné la C1 ou la C2. Non, c'est quelqu'un qui monte en deuxième division française.
2: Mais c'est,
6: et c'est exceptionnel tellement. Voilà, ce que ça veut dire de notre patrimoine ici, de ce que les gens associent à ce club, c'est assez exceptionnel.
2: Dans toutes les joies que vous avez connues avec Sochaux, est-ce que vous en avez eu quand même, vous qui disiez depuis quelque temps, on n'a jamais le droit au bonheur. Vous voyez, c'est arrivé. Il fallait simplement attendre ce 15 mai 2026. Il y a eu la Coupe de France, il y a eu la Coupe de la Ligue, il y a eu aussi, il y a 4 ans, le barrage contre le PFC avec le but de Dokuto. Est-ce que ce qui s'est passé vendredi, pour vous, c'est au-dessus de tout ?
6: C'est difficile, on n'a pas de recul aujourd'hui, 4 jours après, pour comparer des choses qui se sont passées il y a 15 ou 20 ans. Mais ça fera partie des 3-4 moments clés, parce qu'il y a l'après-résurrection, quelque part.
2: C'est
6: et,
2: ça.
6: Et voilà, et ça a une saveur. Il y a 5 ans, on nous disait être en Ligue 2, c'était vraiment un chemin de croix. Aujourd'hui, remonter en Ligue 2, c'est un paradis.
2: Pas donc, un aboutissement, mais pas loin.
6: Tout à fait, donc c'est vraiment lié au contexte. Mais la ferveur, la diversité des gens qui y sont, tous ces jeunes qui ont le maillot de Sochaux, voilà, on avait pas autant dans des moments où pourtant sportivement c'était le sommet, les années, vous parliez de la victoire 2000. En Coupe de France contre Marseille ou Coupe de Ligue, ou même quand Sochaux est sur le point de gagner le titre il y a peut-être 40 ans de ça contre Nantes, on n'avait pas ça. Ça a pris une dimension, ce club a pris une dimension par ce sauvetage qui est incomparable aujourd'hui.
2: Jean ?
7: Mais c'est ce qui manquait pour toute une génération. Je suis de 96. J'ai entre guillemets connu, parce que j'avais 2 ans et 5 ans, les montées en 98 et en 2001, mais je n'ai aucun souvenir.
2: Exactement ça.
7: Donc pour toute une génération, c'est la première montée.
2: La
7: première fois où on peut aller sur une pelouse en slip, tout content, tout heureux, en étant heureux, heureusement d'ailleurs. Mais c'est ça, on a connu les victoires en Coupe de la Ligue, j'ai les souvenirs en Coupe de la Ligue, j'ai les souvenirs en Coupe de France, l'épopée avec Marvin Martin et Boudbouz en 2011. Le barrage, sans vieillir, la génération de Fabrice, elle a connu des montées, elle a connu des titres en Ligue 2, notamment en 2009.
2: Mais vous, c'est votre premier grand moment.
7: Mais nous, c'est notre première montée. On a connu même les relégations, que ce soit administratives ou sportives, contre Evian. Mais il manquait, entre guillemets, que ça dans notre palmarès de supporters. Et en fait, toute une génération a eu quelque chose. Et on voyait tous, depuis quelques années, les vidéos des promus, que ce soit en Ligue 2, en Ligue 1, où on les regarde et puis on sourit, mais on se dit.
2: Bon, c'est quand pour nous.
7: Et là, c'est bon, c'est fait. On est monté pour une première pour ma génération. C'est une première.
2: Vous voyez,
7: je suis
2: tellement ému que j'en ai oublié de dire que il y a à gagner ce soir quand même plus de place. Parce que la saison est terminée, mais un beau ballon du FCSM, 2 t-shirts. Yanis vous attend au standard 03 84 22 82 82. Un beau ballon aux couleurs des jaunes et bleus et 2 beaux t-shirts aux couleurs des jaunes et bleus. N'hésitez pas, 03 84 22 82 82. Et exceptionnellement ce soir, il n'y aura pas de questions. Quoique, on verra. Sandro Nardis, vous êtes le patron de ce club, mais vous êtes un supporter aussi. C'est pour ça que vous vous êtes investi pour le sauvetage depuis votre tendre enfance avec votre papa. C'est une histoire de famille. Vous, quelle a été votre véritable émotion ? Comment vous l'avez savouré ? Est-ce que vous le sentiez déjà quelques minutes avant ? Et comment ça s'est passé en vous pour apprécier ce moment-là historique ?
4: Bah écoutez, je suis plus de la génération de Fabrice que de la tienne.
2: Jean est un bébé.
7: Exactement.
4: Effectivement, il y a eu beaucoup de joie au FC Sochaux depuis une cinquantaine d'années que je suis ce club. Pour autant, j'ai demandé à certains anciens, encore plus anciens que moi, et ils m'ont bien dit que ce qui était arrivé vendredi soir, ils l'avaient même jamais connu
7: sur les montées, par exemple,
4: aux plus belles époques.
7: Oui, bien sûr.
4: Et donc, du coup, je pense qu'il y a un point qui est fondamental et qui est différent par rapport à tout ce qui s'est fait jusqu'ici. C'est qu'en 2023, l'été 2023, quand l'ensemble des actionnaires privés, les collectivités et les socio-shows se mettent au chevet du club, le club est au bord du vide, il est au bord du précipice. Et donc, du coup, c'est comme quand on est sur le point de perdre un ami ou un proche de la famille qui nous est très cher et qu'on ne le perd pas, on s'en rend compte, on se rend compte qu'on l'aime vraiment et on fait attention à lui. Et c'est ce qui est en train de se passer avec le FC Sochaux. Et au-delà de tout ça, il y a un travail extraordinaire qui est fait au niveau des équipes avec Clément en tête et tous
2: Clément
4: les salariés, notre président du FC Sochaux. C'est qu'il y a un gros travail qui est fait aujourd'hui pour reconquérir le cœur des Franc-Comtois et à tous les niveaux.
2: C'est d'ailleurs la grande réussite aussi de ce retour du football populaire, même si
4: exactement.
2: En arrivant en Ligue 2 il y aura une autre dimension et qu'il ne faut pas oublier que ça reste aussi une affaire financière, mais que le sport doit être au centre de tout ça et que l'émotion doit être au centre de tout ça. Vincent Ognon, vous nous disiez vendredi soir, après la douche, après avoir récupéré, vous êtes un homme démonté, vous l'avez vécu en tant que joueur dans les différents clubs dans lesquels vous avez joué, et puis en tant qu'entraîneur, c'était votre sixième montée, c'est ça, tout confondu.
8: C'est ça.
2: Elle a une saveur particulière. Vous avez réussi à savourer quand même à un moment, parce que vous, jusqu'au bout, vous étiez dans votre match. Mais est-ce qu'à un moment, vous vous êtes détaché, vous avez regardé Bonal et vous vous êtes dit, ah ouais, ça y est, on vient de le faire.
5: J'ai vu, mais non, quasiment pas jusqu'au coup de sifflet final, parce que malheureusement, on a repris ces buts qui ont un peu gâché mon plaisir personnel, en tout cas. C'était fantastique. Donc jusqu'au bout, j'étais dedans, parce qu'on voulait faire un bon résultat, on voulait le faire par nous-mêmes, pas par l'échec des autres. Donc non, j'ai attendu simplement le coup de sifflet final, mais c'est vrai que c'était fantastique. Et quand on voit les photos aujourd'hui de la pelouse après le match, c'est assez incroyable.
2: C'est la plus forte pour vous, la plus forte émotion?
5: Oui,
2: pareil, difficile de comparer. Mais
5: non, c'est difficile de comparer parce que bon, j'avais fait que des montées en Ligue 1 jusque là, c'est ma première en Ligue 2. Mais ouais, sincèrement, personnellement, d'un point de vue un peu égoïste, oui, c'est peut-être la plus belle. Et sincèrement, j'ai pas peur de le dire.
2: Et c'est un Lorrain qui dit ça, c'est quand même un ex de Nancy qui a même coaché Metz.
5: C'est pas une tare non plus.
2: Ah oh ben j'espère bien, non. Ça va être sympa de les retrouver la saison prochaine.
5: Bah sympa, oui, toujours retourner à la maison. Il y aura Grenoble, il y aura Nancy, il y aura Metz, il y aura Nice ou Saint-Etienne. Il y a pas mal d'anciens clubs. Hein.
7: Ouais.
5: Pas mal d'anciens
7: clubs. La Ligue 2, Vincent Ognon, l'année prochaine finalement. Si on est un petit peu taquin, c'est plus facile de monter avec Sochaux ou de maintenir Metz en Ligue 1 comme vous avez fait il y a quelques années. Et si on est un peu taquin.
5: C'est moi qui ai dit ça, je crois.
7: Vous avez parlé.
5: Voilà. En tout cas, c'est difficile parce qu'on partait de loin. En tout cas, les choses étaient bien en ordre, le club était en ordre. Mmh. On a remis en ordre tout au niveau sportif aussi, mais M. Nardis a dit aussi avant pour les équipes. Tout était plutôt bien aligné, mais c'est évident que ça s'est allé très très vite avec 3 nouveaux membres de staff, 12 ou 13 nouveaux joueurs. Mmh. Que ça prenne aussi vite, aussi bien.
7: Vous l'aviez imaginé en juin dernier quand vous prenez le impossible,
5: non, ça c'est même non, pas. Non, on avait l'ambition d'être dans les 5, c'était ça, c'était raisonnable, ça enlevait déjà un petit peu de pression, mais quand on est Sochaux, évidemment qu'on a envie d'être devant. Mmh. Mais par rapport au manque de vécu du groupe qu'on a créé, on pouvait se poser des questions pour l'immédiateté des résultats.
2: On verra juste après ABC, The Look of Love, la New Wave, la excellente New Wave des années 80. Ah, juste après, avec Vincent Ognon, sur justement ce ressenti de la montée.

0: L'inimitable voix de Martin Fry, ABC, The Look of Love dans 100% FCSM. On revient dans un instant.
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0: 18h22, à disserter sur la programmation musicale de 100% FCSM avec les quinquas, avec Vincent Ognon, 51 ans, Sandro Nardi, 54 ans. Désolé messieurs, je donne les âges, pour moi c'est 55, mais le doyen ce soir c'est Fabrice, 56, et le grand bébé drôle. Donc avec...
4: J'ai plus 20 ans. Hein.
0: 30 ans
4: 30 ans.
0: Ah oh, c'est beau ça,
5: le doyen c'est Pascal.
0: Le doyen c'est moi. Et le doyen c'est Pascal Groll qui vient de nous rejoindre,
6: 62.
0: Il ne les fait pas, on lui donne 10 ans de moins, ce qui fait une moyenne de 55, il va prendre place dans un instant. Vincent Ognon, Vincent Ognon, à quel moment, voilà, vous expliquez un projet sur 2 ans pour monter. Tout se passe bien, vous voulez être dans les 5 premiers, la saison se déroule, on va dire, dans la ligne de ce que vous espériez. Est-ce qu'il y a quand même un moment où vous vous dites, là cette fois, on bascule du bon côté, on va pas lâcher, il faut aller au bout?
7: Tout d'abord, on a une vraie forme de continuité tout au long de la saison. Je pense qu'on a progressé sur la durée de la saison aussi, et que ça nous a permis de nous rapprocher des équipes de devant. Et sincèrement, bah, on a vu Dijon qui a quand même aussi été assez régulier devant, et finalement qui n'est pas loin de mériter son titre. En revanche, on a vu que Rouen était surperformé certainement, et que voilà. Moi, le match à Caen, sincèrement, je sais que c'est le début de la série de 5 victoires.
0: Et après 3 matchs nuls frustrants.
7: Ah, oui, après 3 matchs nuls, mais contre Paris Rouen, 13. Un excellent match, Saint-Brieuc et Paris 13. Mais voilà, Caen, ça a été le départ de quelque chose.
0: Il y a beaucoup de joueurs, on peut le dire maintenant. Vincent Ognon, vous le savez, Sandro Nardi, c'est des joueurs qui sont passés dans notre studio, qui, une fois l'émission terminée, en discutant comme ça, vraiment à bâton rompu, nous disaient on ne peut pas ne pas monter. C'était en février, c'était en mars. Si on monte pas, c'est une faute professionnelle. Ça, c'était entre vous. J'imagine qu'il y avait vraiment une ligne de conduite pour se dire, on sait ce qu'on peut faire, on est au-dessus de toutes les autres avec Dijon, et on va pas se tromper, on va pas se rater.
7: J'ai jamais parlé comme ça, jamais j'ai dit
0: voilà,
7: ça.
0: Voilà, non, mais j'entends, tout à fait.
7: Joueur. Jamais.
0: Ça, j'imagine jamais. Bien. Vous n'avez jamais dit le mot Ligue 2, d'ailleurs.
7: Non, on a commencé à en parler, okay. Même en conférence, pour moi, je pense, les 2-3 derniers matchs, éventuellement, c'est tout. Mais avant, jamais. Parce que la seule vérité, c'est qu'aujourd'hui, il y a beaucoup de joueurs qui ont surperformé par rapport à ce qu'ils faisaient avant, non pas qu'ils n'avaient pas de qualité, mais que moi, je trouvais ça présomptueux de... Je trouverais ça présomptueux. Ils ont bien fait de ne pas le dire devant moi. Ce qu'ils pensent, c'est qu'ils ont envie de le faire. Ça, c'est très, très bien, parce qu'on avait tous envie de le faire. Mais moi, j'en ai jamais parlé.
4: Vous montez avec 58 points, vous l'avez dit en conférence de presse, c'est la même chose que Le Mans l'année dernière.
7: Oui.
4: Mais je crois que début avril ou mi-avril, je crois qu'après la défaite à Versailles, où juste avant, vous avez dit on a 51 points, on ne montera pas avec 51 points. Est-ce que vous vous attendiez à monter avec eux? Est-ce que c'est peu de points par rapport aux 51 au moment de la photographie? Est-ce que vous attendiez à plus, à moins ou pas?
7: Je m'attendais à 60 points pour être sûr.
4: Ouais.
7: On avait tourné à 30, mais on était 3e. Et donc à 60, je me disais qu'on était sûr d'être 3e. Voilà, ça c'était mon ressenti. Et on était en avance sur les temps de passage de la saison dernière. Et finalement, on se rend compte qu'aujourd'hui, le premier a 65 points comme l'année dernière, et le deuxième 58 comme la saison passée.
0: Même si d'un championnat à l'autre, il n'y a pas de vérité absolue. Les supporters, Fabrice, à quel moment vous vous êtes dit là, on va aller au bout, on ne peut pas lâcher? Est-ce que c'est aussi par rapport à cette série-là de 5 victoires qui a été quand même déterminante, évidemment, ou très vite dans la saison, vous vous êtes dit on est dans les premiers rôles, c'est solide, c'est costaud, on a une bonne attaque, on joue vers l'avant, on mise les victoires sur les victoires. Un match sur deux, gagné, c'est aussi ça qui fait la différence. Vous aviez cette forme de, pas de certitude, mais en tous les cas de confiance, de conviction.
8: On était trop blessés à Sochaux pour avoir des certitudes aujourd'hui. C'est sûr qu'on pouvait pas les avoir. Et ce que disait Vincent là, moi je le rejoins tout à fait. C'était aussi prudent de la part de la direction. Il y avait eu des erreurs faites les saisons précédentes, mais des erreurs de bienveillance. On voulait annoncer peut-être des choses, porter des choses, le fameux discours de Saltanchot après l'élimination en Coupe de France, des choses qui nous amenaient à espérer. Et là, cette année, on devait afficher des objectifs moindres quelque part pour enlever de la pression aux joueurs. Moi, dès que j'ai vu le type de jeu, j'étais vraiment assez conquis parce qu'on a, ça fait des années qu'on n'avait pas vu un football aussi offensif, des initiatives. Et d'ailleurs, je trouve que le match de vendredi, il résume parfaitement la saison de Sochaux. Du très brillant et deux, trois absences qui coûtent très cher et qui font un peu patatras, qui nous obligent à regarder un petit peu le résultat des autres au cas où. Mais pourtant, dans le jeu, j'ai trouvé
5: que... Je dirais pas que le match de vendredi résume notre saison, parce que si on avait fait que des matchs nuls,
8: Non, pas sur le score. Ce que je veux dire, monsieur le président, c'est sur la façon de jouer. C'est-à-dire que pour moi, Sochaux, sur ce match, est très au-dessus de son adversaire, sans du tout faire insulte à notre adversaire, mais reste un peu fragile et reste finalement à la merci de petites choses où on le paye très vite, très cher. Et c'est pour ça que moi, j'avais pas de certitude dans l'année. Par contre, j'en avais une sur le jeu. J'ai trouvé qu'on était très constant dans le jeu. Pas forcément dans les résultats. On n'a pas pris plus de points dans la fameuse série de 5 matchs en gagnant, en étant parfois moyen. Et puis sur les derniers matchs, on a eu des matchs qu'on a archi dominés. La première contre Valenciennes ou la première de vendredi.
0: Fleury.
8: Et c'est incroyable qu'on n'en gagne aucun de ceux-là.
0: En février, évidemment.
8: Voilà, donc il y a eu plus de certitude dans le jeu que dans les résultats. Mais je trouve qu'au final, c'est complètement logique que Sochaux soit deuxième de ce classement.
0: Et vous, Sandro Nardis, en tant que président du conseil de surveillance, sans le dire, et c'est pour ça aussi que ça a réussi, qu'il y a eu cette récompense suprême à la fin, c'était aussi la leçon de la saison dernière, dans la communication générale, dans l'environnement général. Les supporters sont heureux maintenant, ils n'ont pas finalement mis de pression négative, tout comme les observateurs, tout comme l'environnement autour du club. Dans la communication du coach, ça a été très important pour la préserver, justement, cette forme de sérénité, même si la pression était inhérente à ce parcours-là. Mais ça a été aussi pour vous une clé de voûte de ce championnat, de cette saison.
5: Oui, effectivement, ce qui était très important, c'est que, contrairement à ce qui s'était passé la saison d'avant, c'est qu'on fasse attention à notre communication et qu'on soit précis sans rajouter de pression supplémentaire. En fait, quand on vient à Sochaux, et Vincent savait pourquoi il venait à Sochaux, les joueurs qui sont venus à Sochaux savent aussi pourquoi ils sont venus. Quand on vient à Sochaux, on n'est pas fait pour végéter en national. Donc, il n'y a pas besoin d'en rajouter plus que cela. Et effectivement, le projet pour Vincent, c'était, on lui avait demandé de nous faire remonter notre club sous deux ans. Tant mieux, on l'a fait dès la première année de son arrivée. Maintenant, on ne va pas se prendre pour qui nous ne sommes pas. On en a encore parlé avec Julien, Clément, cet après-midi, Vincent, Pascal, mon père était là également. Voilà, on a pour ambition de stabiliser le club. L'objectif, c'est de se maintenir la saison prochaine. Et ne nous prenons pas, encore une fois, pour ce que nous ne sommes pas. Hein, on est dans une région, comme vous l'avez si bien dit, où on a réussi à faire adhérer nos supporters à notre club, à faire en sorte que ce club renaisse. Maintenant, c'est pas sous l'euphorie qu'on va commencer à s'inventer une vie et faire en sorte que on puisse viser quoi que ce soit. Après, vous allez me dire, il y a Le Mans, etc. Bon, bah ok, il y a Le Mans, mais c'est déjà arrivé, ça arrivera peut-être. Ça arrivera peut-être avec nous, puis ça arrivera peut-être jamais avec nous. On continue de travailler. Vincent avec Julien vont travailler pour renforcer c'est l'équipe, parce qu'on a, on a un bon groupe, il faut garder tous nos joueurs, il faut se renforcer également, mais ce qui est important, c'est voilà, on vise le maintien, et puis de continuer à travailler avec sérénité et humilité.
0: Exactement. Finalement, être dans la continuité de ce que vous avez fait cette saison. Quand on est dans la reconstruction, il faut y aller étape par étape.
5: Absolument.
0: Et c'est exactement
5: ce que vous êtes les étapes
0: en train de faire. 18h30 dans 100% FCSM. On accueille notre vainqueur du soir qui s'appelle Paul de Belfort avec le petit tapis sport pour l'accueillir. Normalement, il devrait être avec nous. Bonsoir, Paul.
6: Bonjour, Hervé. Bonjour à tous.
0: Vous allez bien?
6: Ça va, merci.
0: Bon, vous avez gagné un beau ballon des jaunes et bleus avec deux t-shirts. J'avais dit que je ne poserais pas de questions.
4: Non, pas de questions.
0: Je vais quand même poser une question.
4: Mais non.
0: Parce que je n'ai aucune parole.
6: Allez.
0: Il y a eu combien de spectateurs vendredi soir à Bonal ? Record d'affluence, nouveau record d'affluence. Je vous donne trois possibilités. Vous voyez, je ne suis pas si méchant que ça.
6: Je peux essayer de tenter sans...
0: Allez-y, j'y crois guère, mais allez-y.
6: 19 194.
0: Non, là, vous avez triché. Vous avez effectivement sous les yeux le résultat.
6: Ah non, pas du tout.
0: Non, je suis désolé, je suis obligé de refuser cette réponse.
4: On va rappeler un autre candidat.
0: Mais non, Paul, évidemment, bravo. Mais non, 19 994 spectateurs, nouveau record d'affluence. Et c'est également, je pense aussi, la grande réussite de cette soirée. C'est gagné, Paul. Franchement, on n'allait pas vous priver de ce beau ballon et de ces deux maillots qui sont de taille... imposante. Je ne sais pas si ça vous ira.
4: Indice, ah ben, ils vont, donc c'est bon signe.
0: Ça va à Jean, donc ça peut peut-être donner un indice pour ceux qui connaissent la corpulence de Jean. Voilà, vous verrez une fois que vous aurez...
4: Le XL me boudine, mais l'autre au-dessus, c'est bon.
0: Bon, on verra. En tous les cas, vous voyez avec Yanis pour récupérer tout ça. Et on se retrouve dans un instant, toujours avec nos invités, juste après cette petite volée de promo. À tout de suite.

0: Ouais, j'aurais dû partir, on est toujours bien avec Cutting Crew, I Just Died In Your Arms Tonight. On revient dans un instant.
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0: Toujours avec Sandro Nardis, président du conseil de surveillance du FC Sochaux-Montbéliard, Vincent Ognon, l'entraîneur des Jaunes et Bleus, Fabrice, supporter, Jean, supporter, avec nous en studio pour parler donc de cette montée, de cette remontée après 3 ans. On dit souvent, vous savez, le poncif dans le football de purgatoire du national. C'est vrai que c'était un championnat infernal et c'est très bien de s'en être extirpé comme l'a fait Sochaux cette saison. Sandro Nardis, vous évoquiez déjà les ambitions, les objectifs et on va voir quels moyens aussi vous pouvez avoir pour la saison de Ligue 2 qui démarrera le 8 toutes, avec des matchs le vendredi soir, un peu le samedi et lundi en décalé. C'est comme cette saison.
5: Le vendredi soir.
0: Vendredi soir en majorité.
5: Avec un peu le samedi.
0: Et avec un peu le samedi. Quand même un match décalé du lundi.
6: Pas sûr.
0: C'est pas encore complètement acté.
7: Je crois qu'il y a un match le samedi soir. Saint-Etienne a beaucoup joué le samedi soir, par exemple. Je sais
5: tous plus. Les
7: ouais, c'est
5: tous
7: quasiment
5: les
7: tous les samedis soirs.
0: Sochaux aura certainement l'honneur de pas mal d'affiches avec l'affluence qu'il y a eu pendant toute cette saison. Et ça sera intéressant. D'ailleurs, à ce propos, Vincent Ognon, vous êtes un petit peu tiraillé puisque Fleury ne montera pas coiffé sur le poteau par Rouen revenu du diable au vert vers l'extérieur, comme on disait à certains Coluche, pour aller jouer des barrages contre Laval. Mais on parlait de Reims, de Nantes en club historique. Il pourra y avoir ou Saint-Etienne qui va jouer le barrage contre Nice. Vous avez été joueur à la SSE et à l'OGC Nice. Votre cœur balance de quel côté?
8: Je vais faire une réponse de Normand. Hein. C'est difficile parce que c'est des clubs où je me suis senti bien. C'est évident que j'ai passé un peu plus de temps à Saint-Etienne et que j'ai encore de meilleurs souvenirs sportifs. Mais franchement... Je me suis souvent beaucoup attaché au club où je suis passé et là c'est un peu dur, ouais. J'aurais préféré autre chose comme
0: Oh, c'est fait, hein. le championnat il y est terminé.
8: C'est comme ça. Il y en a un des deux qui sera avec nous. J'aurai beaucoup de plaisir l'année prochaine à jouer contre celui qui descendra.
0: C'est sûr que ou Saint-Etienne ou Nice, on est déjà convaincu que ça fera une belle affiche au Stade Bonal. Sur l'aspect sportif, Vincent Ognon, vous disiez vendredi soir, attention, la Ligue 2 c'est évidemment un autre cap. C'est vraiment une Ligue 2 plus relevée. Ça va vraiment changer, vraiment à la limite, la philosophie de votre jeu ou pas? Est-ce qu'il faut s'attendre à avoir un Sochaux évidemment beaucoup plus fort encore?
8: On devra être meilleur, c'est une évidence. Et c'est l'objectif après de se renforcer du mercato, de l'intersaison. C'est de trouver les joueurs qui peuvent nous apporter des plus-values, de l'expérience de la Ligue 2 aussi, et des joueurs compétitifs. Mais le championnat, il sera extrêmement relevé. Voilà, Saint-Etienne ou Nice, Montpellier, Reims.
7: Nantes-Metz.
0: Dijon, Nancy.
8: Oui, non, c'est quand même un championnat très, très excitant. Je pense même supérieur à ce qu'il y avait sur ces 2-3 dernières années.
0: Effectivement, ça paraît très alléchant sur le papier. Sur l'effectif actuel, beaucoup de joueurs sont sous contrat, mais beaucoup sont évidemment convoités. Ça fait partie du jeu. Ceux qui ont réussi à faire aussi des performances individuelles intéressantes, on va dire,

0: Taou, Gomel, où on voit que le jeune Ngata est sollicité. Est-ce qu'il y a, dans la réunion que vous avez eue aujourd'hui, une véritable priorité à garder le maximum de joueurs ?
1: Ils sont sous contrat, on veut les garder, et c'est l'objectif. Quand ils sont arrivés, ils ont signé un certain temps, et surtout, ils ont signé pour découvrir avec nous, pour remonter, et découvrir cette Ligue 2 avec nous, comme Benjamin Gomel, qui n'était pas resté à Nancy après la montée. Et Benjamin, j'ai envie qu'il soit avec nous. Après, on n'est jamais à l'abri dans le foot. On sait très bien qu'il y a des choses qui peuvent arriver, mais l'idée première, c'est de conserver nos joueurs, bien évidemment.
0: Sandro Lardis, est-ce qu'il y a nécessité, par rapport à l'aspect financier, de réaliser des ventes quand même, ou pas ?
2: Écoutez, il y a peu de clubs en France qui peuvent se targuer aujourd'hui de ne pas équilibrer leur budget sans avoir besoin de vendre des joueurs. Donc on ne fait pas exception à la règle. On aura besoin de faire certaines recettes. Maintenant, on a mis le curseur à un niveau qui reste raisonnable et qu'on saura atteindre assez facilement, sans déshabiller l'équipe, loin s'en faut, puisque comme l'a dit Vincent, la priorité numéro une, c'est de garder tous les joueurs dont on a besoin de garder pour l'année prochaine, et puis de rajouter les renforts supplémentaires là où il en faut.
0: Julien Cordonnier, le manager général, nous disait hier à votre place, la semaine dernière, non pas hier, qu'il fallait viser un top joueur sur chaque poste clé de chaque ligne. Donc on va dire l'attaque, le milieu, la défense. C'est vraiment ça aussi votre cœur de cible ?
1: C'est des bons joueurs qu'on cherche, voilà, simplement, qui vont être performants, qui ont de l'expérience, qui sont assez complets. Mais un par ligne, on verra. Mais en tout cas, oui, on aura besoin de renforts. Et puis, pour augmenter aussi l'émulation interne, voilà, parce qu'il va falloir se mettre au niveau et s'améliorer, tous.
0: Les supporters, Fabrice, Jean, cette équipe, elle a été séduisante. On a l'impression quand même qu'elle est tout à fait capable de bien figurer dans ce championnat de Ligue 2, même s'il sera plus relevé. C'est aussi ça, l'attente d'avoir ce petit plus dans ce recrutement aujourd'hui.
3: Alors déjà, la continuité. Moi, je suis content qu'on puisse avoir le même entraîneur. Il y a longtemps que ça n'avait pas été deux saisons de suite. Il va y avoir la possibilité d'avoir des gens qui ont performé. Donc moi, je voudrais remercier et féliciter, parce que vous m'en donnez l'occasion, Hervé. Voilà, il y a, au-delà de notre émotion, il y a un grand merci à donner à toutes ces personnes, tout ce staff passionné, toutes ces personnes qui se sont investies, tous ces investisseurs, Monsieur le Président. Voilà, aujourd'hui, d'abord, on voudrait vous dire merci, parce qu'il y a eu cette volonté de construire. Et on sent dans votre volonté de construire qu'il y a une volonté de continuité. Donc on se doute bien que ça ne va pas se faire en vendant 8 joueurs de le titulaire de cette année et en prenant 9. En tout cas, je ne le vois pas comme ça. Donc moi, je serais serein. J'ai vu des clubs se maintenir avec pas de très gros moyens. Boulogne, Nancy, étaient dans la difficulté financière et se sont maintenus d'abord grâce à une continuité en gardant leurs éléments clés. Et bien sûr qu'il va falloir des renforts. On a vu qu'à la fin on était un peu fatigué, que l'absence de turnover a fait que certains joueurs
0: en avaient beaucoup. Ah oui, parce que la rotation n'a pas pu être aussi évidente que le coach le voulait.
3: Je trouve qu'il y avait des titulaires à un très bon niveau et une difficulté à avoir au-delà des 14-15 joueurs. Et je pense que ça va être ça la clé, parce qu'en Ligue 2 ça va être encore plus exigeant, donc on va pouvoir moins tirer sur chaque joueur. Mais je suis pas du tout inquiet quand je vois ce qui a été fait au niveau du recrutement cette année pour le national.
4: Moi, tout de suite, ce que j'ai aimé, c'est Monsieur Nardis qui dit on va pas se prendre pour un autre. C'est vrai qu'on voit beaucoup de directions de supporters qui disent il y a Le Mans qui l'a fait. C'est un exploit. Ça peut arriver une fois tous les 10 ans, ça peut arriver chez nous l'année prochaine, mais il faudrait que nous, supporters, on ne soit pas inquiets si, et c'est pas ce que je veux bien entendu, si au mois d'octobre on a 2 points d'avance ou 2 points de retard sur la zone rouge, si au mois de mars on joue toujours le maintien. Évidemment que personne ne veut ça, qu'on s'entende bien, mais on est promu, on va découvrir le championnat, le club va découvrir le championnat, pas l'institution, mais le club avec les gens autour vont découvrir le championnat, et il ne faudra pas stresser nous, supporters. Ça ne veut pas dire qu'on sera content, bien entendu, oui, parce que par définition, c'est-à-dire qu'on va perdre des matchs, mais il faut s'attendre à. Moi, par exemple, une saison comme Nancy, mais je pense qu'on signe tous sans problème à ce maintien-là. On peut essayer d'aller chercher plus.
0: Un y a peu pas plus. De sujet,
4: bien sûr. Mais on est promu. Évidemment que l'institution, elle est énorme. Mais d'abord le maintien, et que nous, supporters, faudra pas paniquer, stresser à notre échelle si au mois de novembre.
5: Est-ce qu'on a paniqué une seule fois cette saison?
4: Bon, on a un petit peu paniqué, mais c'est important.
2: Ce que vous dites, c'est extrêmement important, et je crois que tout le monde doit l'avoir à l'esprit. C'est pas parce qu'on vient de vivre une saison hors norme que rien ne peut plus rien nous arriver. D'accord ? Donc il faut avoir conscience que le club est en reconstruction, le club a besoin encore de faire des efforts à tous les niveaux, tout le monde doit continuer de travailler avec humilité. Sur le plan sportif, on aura forcément des moments de doute l'année prochaine. Tout ne sera pas rose, loin s'en faut. Et c'est pas parce que on enchaînera peut-être 2, 3 ou 4 défaites de suite qu'il faudra paniquer et qu'il faudra se désunir. Et c'est l'erreur qui avait un petit peu été faite la deuxième année. C'est ce qu'on a tâché de ne pas reproduire cette année. Mais on est dans un autre contexte. On est dans un championnat qui est très relevé, vous l'avez dit. Et il faut continuer de rester unis et solidaires parce que c'est dans l'adversité qu'on y arrivera.
4: Évidemment que si on doit faire comme une, si Le Mans, il y a la possibilité et que on est quatrième, troisième, au mois d'avril, pas de problème. Mais par contre, c'est d'abord le maintien, et ça, c'est ce qui a été dit, c'est important. Mais on voit beaucoup de réactions sur le Mans, on laisse de côté, c'est
0: évidemment. Vous parliez, Fabrice, de dévouement, de l'investissement de tous ceux qui ont travaillé au club depuis 3 ans. On pense évidemment à Jean-Claude Plessis et Pierre Ventier il y a 3 ans avec votre coopération Sandro Nardis pour à ce moment-là se dire on
2: et va... les autres membres
0: et les autres membres
2: et, les autres
0: et
2: membres, parce
0: justement
2: que je voudrais pas les oublier.
0: On ne les oublie pas, mais justement d'avoir créé ce tissu de partenaires locaux pour être au chevet du FCSM, comme Pascal Groll qui est avec nous ce soir, qui est vice-président du conseil de surveillance, qui a énormément investi aussi humainement, financièrement, pour être aux côtés du FC Sochaux-Montbéliard. Vous avez été un homme tampon quelque part, vous avez fait tous les déplacements. Jean-Claude Plessis le faisait il y a 2 ans ou il y a encore 1 an pour vous. Vous avez pris ce relais-là, Pascal. Pour vous aussi, c'est une vraie fierté, c'est une forme de consécration de voir Sochaux remonter en Ligue 2 par rapport à tout ce qui a été investi, humainement et au-delà de l'aspect financier.
6: Oui, c'est une grande satisfaction pour tout le monde, parce que c'est un travail de longue haleine. C'était pas facile il y a 3 ans d'être regardé comme on a été regardé parce qu'on part de zéro, on sait pas si on va réussir à sauver le club, on sait pas ce qui va se passer. Et puis à un moment donné, on fait notre première année qui est une année presque exceptionnelle vu le contexte. Et puis c'est l'année dernière où ça a été un petit peu plus compliqué parce que certainement on a fait des mauvais choix, on a peut-être pas pensé les choses comme il fallait les penser, c'est aussi l'inexpérience. Et puis cette année, les planètes se sont un peu alignées. Et puis effectivement, tout le monde est content, les supporters, les collectivités, les partenaires.
0: Et vous, en tant qu'actionnaire, ça vous donne envie, forcément, il y a eu une recapitalisé le club.
3: Capitalisation.
0: C'est difficile, c'est la fatigue, là, c'est maintenant que ça tombe. C'est important à 4,5 millions d'abonder encore pour aider ce club à se relever encore.
6: Après, c'est la deuxième recapitalisation. Donc,
0: vous dites bien, vous.
6: Donc, oui, bien évidemment, parce que on était au milieu du guet. Quand on est au milieu du guet, on n'a pas trop le choix. Il faut aller de l'autre côté. Il fallait voir ce qu'il y a de l'autre côté. Et puis, aujourd'hui, on a déjà été. On a une grande satisfaction d'être là où on est. Mais ça ne veut pas dire pour autant qu'on est arrivé. En fait, il y a énormément de travail à faire encore.
2: Et ça, c'est très important. Je voudrais relever quand même ce que dit Pascal, c'est que on a encore beaucoup de travail à mener. D'accord. C'est pas un aboutissement, c'est pas une consécration.
0: Mais la Ligue 2 va vous aider à justement.
2: On a juste remis le club
0: là
2: où il devait être et qu'il soit plus standard, plus conforme à son standard. Maintenant, il faut continuer de travailler.
0: Fabrice, pardon.
3: Oui, je pense qu'effectivement, c'est au-delà de la Franche-Comté ce qui se passe. Moi, j'ai vu sur les réseaux sociaux l'engouement et le plaisir des gens de revoir Sochaux, des gens qui n'ont jamais supporté
0: d'autres
3: Sochaux.
0: D'autres clubs. Ouais,
3: des supporters bordelais, qui manquent la montée en nationale hier. Disaient, mais voilà, on a exactement l'anti-exemple, nous, en gardant notre ancien actionnaire qui a fait des grosses erreurs et en restant avec lui dans la difficulté. Sochaux a construit, a mis du temps et monte patiemment. Et quelque part, c'est un exemple pour des clubs qui sont quand même des très grands clubs. Je parle de Bordeaux, voilà, qui aimeraient, les Girondins auraient aimé pouvoir susciter 11 000 sociaux. Ils n'ont pas pu le faire. Donc ça montre encore une fois le côté exceptionnel au niveau national.
0: Parce que ici, c'est Sochaux et que.
3: Ici, c'est
0: comme ça. Et qu'il n'y a pas d'autres clubs comme ça. Recapitalisation, voilà. J'y suis arrivé. 18h47, on revient dans un instant.
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0: Et on était en train de dégrainer les noms de certains joueurs sochaliens qui pouvaient être difficiles à prononcer. Ah, Vincent Ognon, petit secret de vestiaire par rapport à Impoy Gomis qui est revenu au mois de janvier. De son vrai prénom, d'Alan Gunipol. Mais quand vous l'appelez d'Alan Gunipol, c'est pas bon signe pour lui.
1: Non, c'est que je l'ai pris sous une forme de boutade un petit peu de l'appeler par son vrai prénom en entier, pas par le surnom lorsque j'ai des petits trucs à régler avec lui.
0: Sandro Nardi, voilà. Petit secret de
3: vestiaire. Placement défensif.
0: Placement défensif. Sandro Nardis, sur l'aspect financier, vous venez de le dire, il y aura toujours encore des efforts à faire pour revenir à l'équilibre. La Ligue 2 va vous offrir pas énormément de droits TV, mais quand même plus qu'en National, future Ligue 3, où il y en aura un peu plus, mais en tous les cas, il n'y avait absolument pas jusqu'à maintenant. Plus de ressources. Vous avez beaucoup travaillé avec Clément Calvez pour créer l'événementiel. Certains ont pu vous le reprocher. On a vu qu'aujourd'hui, c'est payant pour que ce stade de Bonal devienne un vrai lieu de vie, un vrai lieu de rencontre, avec donc des ressources à venir qui vont compter quand même. Qu'est-ce que vous pouvez faire de plus en Ligue 2 que vous n'avez déjà fait sur le National dans le décorum d'un match à Bonal et dans tout ce qui est ressources?
2: Écoutez, on a un budget qui était cette saison entre 13,5 et 14 millions. On va le monter entre 14,5 et 15, près de 15 d'ailleurs. Donc on a des droits télé effectivement qu'on n'avait pas l'année dernière, mais on va continuer de développer la partie recette qui s'articule sur trois axes et que Clément fait très très bien avec ses équipes. C'est la partie merchandising, c'est la partie billetterie et puis c'est la partie partenariat B2B. On a réussi à refaire revenir Peugeot et c'est quand même
0: au bon moment
2: et Peugeot s'en félicite évidemment puisqu'on a eu les encouragements chez Alain Favet qui m'a appelé encore samedi, mais
0: Peugeot France, c'est ça, ou Peugeot Monde?
2: Président de Peugeot Monde, oui. L'objectif, c'est qu'avec Peugeot qui revient, c'est d'autres entreprises qui vont revenir et qui en fait, les gens, les entreprises les comprennent que notre projet est crédible. Voilà. Donc, c'est en ce sens qu'on va continuer de développer nos recettes sur tous les aspects et puis ne pas faire en sorte d'augmenter trop nos charges. Mais en consacrant quand même l'essentiel des augmentations de notre budget sur la partie sportive.
0: Évidemment. Et toujours avec le centre de formation, qui coûte cher certes, mais quand on voit que trois joueurs formés à Sochaux sont en équipe de France aujourd'hui, ça prouve que travail-là...
2: C'est un pari qu'on a pris, il y a trois ans, parce qu'on aurait pu fermer le centre de formation. Le centre formation, c'est l'ADN du FC Sochaux, et puis ce sont nos actifs pour demain. Donc en fait, on aurait eu bien tort de fermer ce centre de formation. Ce centre de formation, il a un coût, mais on voit qu'il peut nous rapporter gros, et c'est nos premiers actifs, les seuls
0: Gata,
2: actifs.
0: Mendes, voilà.
2: Et puis, d'autres vases qui sont partis.
3: Et on voit ça raisonner court terme.
2: Il faut raisonner moyen-long terme.
4: Jean, je ne sais pas si la question est pertinente là, mais sur les déplacements des joueurs à l'extérieur, c'était beaucoup de bus, de trains par manque de moyens. Pardon, on ne s'est pas concerté avec Vincent Ognon, pardon. Est-ce que là aussi, c'est calculé un petit peu dans le budget? Je ne sais pas si on peut parler d'avion, de train, mais pour la récupération, pour faire des plus courts déplacements, est-ce que c'est aussi dans l'idée du budget aussi.
2: Julien et Clément ont fixé la ligne conductrice pour Vincent. Et on va y aller en vélo, en trottinette.
0: Et en sous-marin.
2: Non, il y aura évidemment certains déplacements dont il ne serait pas raisonnable de faire en bus, ni même en train. Il y aura d'autres déplacements qui ne peuvent pas se faire en bus, mais qui se feront en train. Il y aura toujours des déplacements en bus.
0: Entre Dijon, Nancy, Metz, déjà.
2: On ira peut-être en trottinette, c'est ce que je vois
0: là. Donc ça peut être déjà beaucoup plus...
4: À Pau, ça fait loin pour aller en trottinette. Par contre,
2: c'est le type de déplacement qu'on fera ni en train ni en bus.
0: Question de beaucoup de supporters, Sandro Nardis. Les abonnements avec la montée en Ligue 2 peuvent-ils augmenter?
2: Ils vont exploser.
0: C'est une info en direct dans 100%.
2: Non.
0: Sortez le portefeuille.
2: On sait d'où l'on vient. On a réussi à faire revenir nos supporters, donc on va continuer de les fidéliser et les conserver. Clément, qui connaît parfaitement ce travail-là, qui l'a déjà pratiqué par le passé, a eu des réflexions très pertinentes et on va bien évidemment offrir différentes options à nos supporters pour qu'ils puissent choisir différents bouquets qui leur permettront d'avoir plus de services encore qu'ils n'en ont aujourd'hui. Mais pour les abonnés, les billets, la billetterie ne va pas augmenter.
0: Les nouveaux abonnés éventuellement?
2: Il y aura peut-être un peu une petite augmentation.
0: Mais même Fabrice, en tant qu'abonné, Jean, en tant qu'abonné...
2: Mais c'est la prime, c'est normal, c'est la prime à la fidélité. Hein.
0: Exactement, contrairement aux fournisseurs internet où c'est l'inverse. Mais ça n'a rien à voir. Fabrice, vous auriez pu, si on vous disait on augmente l'abonnement, quand on vit ce qu'on vit avec Sochaux aujourd'hui, quand il y a eu l'investissement de tous les socios, vous l'êtes, de dire oui, moi je continue aussi de participer à la reconstruction de ce club?
3: Évidemment, on aurait donné un petit peu plus, mais je pense que c'est intelligent de la part du club de donner la prime à la fidélité, et puis de se dire on va peut-être avoir 50% ou 60% d'abonnés en plus en changeant de division. Donc ce sera plus par l'effet de masse et du nombre qu'en allant faire payer davantage des gens qui, de toute façon, s'ils ne payent pas ça, paieront l'argent que je vais économiser, j'utiliserai peut-être en billetterie, à la boutique pour acheter un maillot en plus. Donc, objectivement, ces gens-là, ils sont déjà acquis. C'est plutôt faire venir les autres qui, eux, avaient besoin du palier supplémentaire de Ligue 2 pour franchir le pas.
0: Jean,
4: moi, je suis abonné sur deux
0: pourtant
4: ans.
0: Vous êtes assez pingre.
4: C'est pour ça que je suis abonné sur deux ans.
0: C'est moi l'Auvergnat, mais c'est vous le radin, quand même.
4: Mais je suis abonné sur deux ans. Donc, comme ça, ça.
0: Ah, c'était la formule, c'est pas mal, ça. Quel sens de l'anticipation, quand même. Je trouve ça assez remarquable.
4: On a eu le nez fin avec, pour raconter ma vie avec ma sœur et ma mère, on est abonnés les trois. Donc là, on a eu le nez fin de s'abonner sur deux ans. Mais bon, l'année prochaine, peut-être qu'il y aura un peu plus ou pas, on verra bien. Mais ouais, ça aussi, c'était une possibilité l'année dernière. Et c'est pour nous, consommateurs, c'est plutôt bien.
0: Et vous serez tous prêts à entonner le plus grand hymne d'un club de football. 81 et autant d'années plus tard. Il est toujours aussi mythique. Clément Calvez l'a chanté, je crois, vendredi ou samedi.
2: Samedi, les marches de l'hôtel de ville à Montbéliard.
0: Très bien. Donc, Sandro Nardis, c'est votre heure de gloire, évidemment. Le nouveau télécrochet organisé par ici, Belfort-Montbéliard, sur Allez Sochaux. Pascal Groll vous lève les deux pouces. Vincent Ognon, vous pouvez faire les cœurs, comme vous voulez. Messieurs, c'est parti. Je vous en prie. Vous devez connaître les paroles par cœur. Je ne veux pas. Allez, c'est parti. Allez, Sandro. Normalement,

0: on tient la note.
1: Ah, on chante bien.
2: Allez, Sochaux. Allez, allez, allez, allez, allez, Sochaux. Allez, Sochaux, c'est formidable. Allez, allez, allez, allez, allez, Sochaux. C'est formidable.
3: L'animal royal, vous avez le
2: jusqu'au bout de la nuit aussi comme ça. Mais c'est déjà très bien. Merci Sandro Dardis d'avoir joué le jeu. Ça fera partie quand même d'un grand moment de votre carrière de président, inévitablement. Vincent Ognon, moi je vous félicite parce qu'un ancien médecin d'adoption qui se lance
1: assiste, hein,
2: dans la allée Sochaux.
4: Mais non. Clément Calvez avait chanté au Chambon aussi. J'ai la vidéo.
2: Au Chambon sur l'Union. Oui.
4: Et j'ai vu des gens aussi sur les réseaux. Des gens ici présents, je crois. J'ai vu tout à l'heure.
2: C'est possible. Alors, je n'étais pas tout à fait dans mon état normal.
1: Non, mais
2: c'est au lendemain
1: bien,
2: de cette grande soirée que je me suis lâché en compagnie d'Anissa Dadi, mon ami de repas, et de Stéphane Vaux, le speaker de Bonal et animateur d'ici Belfort-Montbéliard. Il y a des moments où il faut se laisser aller. Vous savez, Vincent, c'est dur pour vous, la pression est énorme. Mais nous, en tant que suiveurs, observateurs, supporters, c'est pas facile non plus. Nos familles, nos femmes, nos compagnes, nos conjoints nous supportent. Et je peux vous dire qu'ils sont libérés depuis vendredi soir. N'est-ce pas, Fabrice?
5: Ouh, l'après Châteauroux-Sochaux était difficile à la maison.
2: Pour faire comprendre à ma compagne que ce n'était pas encore fait, ça a été un petit peu compliqué.
5: Bah, moi, j'étais immangeable ce jour-là, il faut être honnête. Ouais. Donc, c'est bien, c'est fait.
1: Tu l'es souvent.
5: Ouais,
1: tout
5: souvent en même temps.
2: Pour 18h56, Vincent Ognon. Vous êtes en vacances ou pas? Un coach n'est jamais en vacances. Les joueurs le sont, mais pas vous.
4: Aïe, officiellement, là. C'est fini après les réunions d'aujourd'hui. Et. Mais on va bosser tout le temps, voilà, appeler avec Julien, faire rapidement une réunion pour affiner les profils et ce qu'on souhaite.
2: Un coach veut toujours avoir son effectif au complet à la reprise le 29 juin, on sait que c'est impossible.
4: On va faire le maximum et on fera ce qui est possible de faire. En tout cas, on a déjà une base solide avec cette saison qu'on vient de passer ensemble. Bien sûr qu'il y aura un certain nombre de recrues, mais on aura beaucoup moins de recrues que la saison passée, donc ça sera moins compliqué. Mais on fera ce qu'on pourra. L'important, c'est bien d'avoir le maximum de joueurs à la reprise, mais il faut avoir des bons joueurs.
2: État d'esprit, ça a été aussi la vraie réussite. Tous les joueurs l'ont dit, vous l'avez dit aussi, ça va être un point sur lequel vous allez être extrêmement vigilant encore avec les nouveaux. Moins de monde à mettre dans le moule, mais ça va être encore une priorité.
4: Oui, bah ça compte et ça a servi. Je pense que quand c'était un des objectifs qui nous avait été fixé aussi par les dirigeants, d'appuyer sur la cohésion. Et je pense que ça a été parfaitement réussi par toutes les composantes du club cette saison.
2: Encore un stage au Chambon-sur-Lignon en Haute-Loire, dans cette merveilleuse région d'Auvergne. Et puis 5 matchs de préparation avant le 8 août, le début du championnat.
4: Oui, c'est ça, à peu près.
2: À peu près, avec un ou deux ajustements.
4: Non, non, mais il peut y avoir des ajustements, mais c'est ce qui est prévu.
2: Jean, vous vouliez encore dire quelque chose?
6: Oui, j'ai une question pour Monsieur Nardis, mais c'est pas moi,
2: mais
6: c'est
2: vite.
6: Plusieurs supporters.
2: Est-ce qu'il faut qu'on rechante les Sochaux?
6: Pose la question si on a une date pour le nouveau maillot. Est-ce qu'il y aura le gros logo Peugeot? C'est le fantasme de beaucoup de supporters. Bah oui, bah là, c'est vrai.
2: Oui, je comprends.
6: Donc, j'ai fait la promesse de vous poser la question. Ça vient pas de moi, même si j'aimerais bien savoir aussi. Voilà, est-ce qu'il y a une idée sur les dates du nouveau maillot? Est-ce qu'il y aura le fameux gros logo Peugeot dessus?
7: Je laisserai la primeur à Clément, notre président, de vous annoncer cela.
2: Ça, c'est une sacrée passe décisive. C'est sacrément bon, bien joué quand même. Hein.
7: En tout cas, il y aura bien évidemment Peugeot et toujours Yemi.
6: Cool. Okay.
2: Et il sera toujours en jaune et bleu. D'une manière ou d'une autre, on ne va pas quand même déroger à la règle. Voilà. Merci en tous les cas.
7: Je vous en prie. J'aimerais juste rajouter pour finir, encore une fois, comme vous le disiez, sur le plan sportif, il y a eu un alignement parfait avec une alchimie que Vincent a su mener avec Julien au niveau sportif et avec les joueurs. Il y a eu aussi, tout le monde a été aligné. D'accord. Les bénévoles, les salariés, les dirigeants, Clément, Julien, le staff sportif, médical, les joueurs, le conseil de surveillance. Et je voudrais donc faire un petit clin d'œil à l'ensemble des membres du conseil de surveillance, parce que encore une fois, la réussite, c'est pas uniquement un homme, Vincent ou Julien ou Clément, c'est l'ensemble des membres du conseil de surveillance aussi, avec toutes les composantes qui ont permis de faire ce que l'on a fait. Et puis une pensée toute particulière pour mon ami Xavier, parce que il vit des moments toujours difficiles,
2: évidemment. 18h59, c'est la fin de ce dernier 100% FCSM de la saison. Merci Sandro Nardis, merci Vincent Ognon, merci Fabrice, merci Jean, merci Pascal Grolle et merci à toute la famille du FC Sochaux-Montbéliard et à toutes celles et ceux qui nous ont suivis cette saison aussi avec ici mon Belfort-Montbéliard. Je vous remercie infiniment pour tous vos gentils mots et merci à toutes celles et ceux aussi de la rédaction d'ici Belfort-Montbéliard qui ont œuvré pour vous offrir de belles vidéos, de beaux articles et de grands reportages sur ce grand club qu'on va suivre encore en Ligue 2 la saison prochaine inévitablement. Merci Baptiste à la réalisation, merci Yanis au standard, merci à toutes et à tous. À la saison prochaine, on sera encore là. Ciao, ciao. Allez, Sochaux.
7: Merci.
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2: 19h avec ici Belfort-Montbéliard, excellente soirée. Il est l'heure de faire le point sur l'info avec Maël Prévost. Bonsoir Maël.
1: Une semaine après la fusillade qui endeuillait le quartier des Moulins à Nice, 3 personnes sont mises en examen pour meurtre en bande organisée. 2 hommes et une femme placés en détention provisoire, annonce du procureur de Marseille aujourd'hui. Une attaque sur fond de narcotrafic liée à des guerres de territoire, selon lui. Et parmi ces 3 personnes, Myriam Roch-Massarin, se trouve le tireur présumé.
3: Un homme de 30 ans qui dit avoir quitté la région parisienne il y a quelques jours pour s'installer à Marseille. Lui clame son innocence. Pourtant, son téléphone portable a bien émis un signal dans le quartier des Moulins, à l'endroit où le tireur à trottinette a tiré sur des habitants. La police a aussi découvert que son téléphone a bien borné à Roquefort-les-Pins, là où les suspects ont brûlé la voiture qui contenait la trottinette de l'assaillant. Le trentenaire est connu des services de police, il a déjà fait l'objet de 7 condamnations et il est actuellement sous contrôle judiciaire pour vol aggravé. La jeune femme de 26 ans mise en examen est-elle suspectée d'avoir hébergé le tireur chez elle à Nice ? Et le troisième suspect, âgé lui de 19 ans, reconnaît avoir conduit les 2 véhicules retrouvés par la police entre Marseille et Nice, mais il assure qu'il ne savait pas à quoi il devait servir.
1: Myriam Roch-Massarin, ici Azur. Selon le procureur, ces arrestations ont permis d'éviter un nouveau drame puisqu'une nouvelle opération criminelle était en préparation. Les livreurs Deliveroo et Uber mettent la pression sur les plateformes. Une grève la semaine dernière, une sommation aujourd'hui pour dénoncer des salaires dérisoires, des enchaînements effrénés, une pression constante. Les syndicats CFDT et Union Indépendante mettent en demeure les 2 plateformes. Ils espèrent obtenir plus de transparence, notamment sur les salaires des livreurs que vous avez rencontrés, Laurine Benjebrien.
8: En octobre dernier, après 6 ans à livrer des repas pour Uber Eats, Maury Kaba, la trentaine, a un souci lors d'une commande.
9: Les boissons sont inversées. Le monsieur, il a pris la commande et a dit il va déclarer à Uber qu'il n'a pas reçu. Le lendemain matin, j'arrive pas à me connecter.
8: Il est alors accusé d'avoir partagé son compte avec quelqu'un d'autre, mais impossible pour lui de se défendre.
9: Ils ont qu'un numéro. On n'a plus de possibilité de contacter avec eux.
8: Depuis, son compte est bloqué et il se retrouve sans aucune source de revenus.
9: J'arrive même pas à payer mon loyer. J'ai des 4 000 € à payer des dettes.
8: Depuis 2 ans, 1 500 livreurs ont été déconnectés des plateformes sans aucune explication, selon le syndicat Union Indépendante. Son délégué national, Fabien Tozzolini, dénonce également une opacité dans le système de rémunération.
10: 2 livreurs assis devant le même restaurant qui vont livrer la même commande au même endroit peuvent être payés 2,86 ou 4,50 €. Et ça, sans qu'à aucun moment on ne comprenne pourquoi ils sont payés de cette façon-là.
8: En mettant en demeure Uber Eats et Deliveroo, la CFDT espère également mettre la lumière sur les conditions de travail de ces livreurs souvent invisibles, sa secrétaire générale Marie-Lise Léon.
11: Derrière chaque clic, il y a un travailleur de l'ombre qui subit des conditions inacceptables.
8: Des accusations rejetées en bloc par Deliveroo, la plateforme assure qu'elle répondra aux syndicats par les voies juridiques et le dialogue social approprié.
1: Deliveroo qui assure aussi que l'algorithme qui fixe le salaire des livreurs est conforme à la norme européenne. Un bracelet en cuir, un cadran coloré, une aiguille pour les heures, une aiguille pour les minutes. Mais pourquoi une montre de la marque Swatch déchaîne autant les foules? Eh bien, c'est l'appât du gain. La montre en quantité limitée, vendue 400 euros, se revend bien plus cher en ligne. Vous avez peut-être vu ces images ce week-end, des files d'attente interminables, des mouvements de foule devant les boutiques qui se finissent parfois sous les gaz lacrymogènes de la police. Alors à Rennes, on n'en est pas arrivé là. Mais tout de même, 150 personnes devant la porte samedi pour acheter cette nouvelle montre, la Royal Pop. Le rideau était resté baissé, mais quand il s'est levé aujourd'hui, Valentin Belleville, l'ambiance était plus apaisée.
12: Cette fois, la boutique a prévu de quoi calmer les esprits. 2 vigiles à la porte filtrent les entrées au compte-gouttes. Et puis cette petite affiche collée sur la vitrine. La collection Royal Pop n'est pas en vente à Rennes. Pas de quoi décourager Loïc, 56 ans.
13: Ah ben c'est pas grave. J'ai une quechua avec moi. Je vais attendre là jusqu'à ce qu'ils la remettent en vente.
14: Je crois qu'il y a d'autres campeurs avec vous là-bas.
13: Je peux rester en autonomie 15 jours. J'essaierai.
12: Loin des 150 personnes de samedi dernier, ils sont une petite vingtaine devant la boutique en ce début de semaine. Mais certains sont là depuis longtemps. Laurent, ce jeune passionné de montres, fait le pied de grue depuis 4 jours.
15: Ouais, j'ai pas trop envie de parler, non, je suis fatigué. J'ai attendu depuis jeudi soir, j'ai dormi 2 heures. Et on est encore debout.
12: Grande déception pour lui de découvrir que la boutique n'a pas la montre.
15: On est revenu cette nuit, mais pour rien, quoi. Dans le froid, et les gens ils disaient, ouais, mais là il faisait froid cette nuit. Ouais, jeudi soir il pleuvait et tout, on était vraiment sous le vent et tout. Ben, moi je voulais mon truc, je suis collectionneur, j'attends. Premier arrivé, premier servi, mais ça s'est pas fait. Tu vois.
12: Dans la file d'attente, certains avouent que s'ils arrivent à obtenir leur Royal Pop, ils la revendront probablement. La montre vendue 400 euros par Swatch se monnaie déjà en ligne jusqu'à plus de 2000 euros pour certains modèles.
1: Reportage Valentin Belleville, ici à Armorec. 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
17: Bonsoir à tous, très heureux de vous retrouver au bon endroit, à la bonne heure, pour partager une heure de chansons devenues des tubes dans les années 80. Elles sont passées parfois de kitsch à culte, de has-been à mythique. Aujourd'hui, on les met à l'honneur et ça commence comme ça.
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0: et Indochine, bien sûr, 3 nuits par semaine.
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0: Et oui, le groupe phare des années 80, porte-voix de toute une génération en quête d'identité, en pleine rébellion. Et depuis ces années-là, eh bien Nicolas Sirkis n'a cessé de renouveler cette mission grâce à sa musique. 3 nuits par semaine est sorti en 85. Et cette histoire d'une relation intense mais éphémère concerne encore aujourd'hui la nouvelle génération. Indochine, c'est ça, 3 générations, phénomène unique. Et s'il y en a un autre qui réunit toutes les générations, c'est aussi Michael Jackson. Tout de suite, Beat It.
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0: à Bailar Calypso. C'était Elie Medeiros. Alors si vous voulez à tout prix danser le calypso, comme nous le préconise Elie Medeiros, avec ce tube sorti en 87, c'est un mouvement de va-et-vient des pieds avec balancement et ondulation du corps sur un rythme très rythmé, façon musique des Antilles. Bon bah voilà, si vous préférez un bon slow bien classique, j'ai ce qu'il faut. Dans un instant, Monsieur Eddie Mitchell avec le cimetière des éléphants, c'est juste après ça.
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2: Et on commence la semaine avec un concert gratuit à Seloncourt jeudi soir. Du classique, du Haydn, du Mozart, avec l'ensemble Trialogue qui propose musique galante. Demain aura lieu un spectacle original à la salle des fêtes de Champagné, le Ukulélé Vélo Tour. Ce sont les médiathèques intercommunales Rhin et Chérillon qui proposent ça. C'est un musicien, Olivier Herman, qui a équipé son vélo pour un mois et qui raconte son périple. Dès 6 ans, gratuit à 17h, réservation au 03 84 23 16 91. Demain aussi, mais cette fois à l'espace Méliès de Lure, il y aura le documentaire « Danser sur les frontières ». Séance gratuite à 18h dès 3 ans sur la création d'un spectacle de danse et suivi d'un échange avec Eric Lamoureux, chorégraphe et co-directeur du Centre chorégraphique national de Bourgogne-Franche-Comté.
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0: La princesse Caroline de Monaco se marie à Pierre Cassiraghi. Le syndicaliste polonais Lech Walesa reçoit le prix Nobel de la paix. Et à Paris, le film « À nos amours » de Maurice Pialat reçoit le prix Louis Deluc. Eh oui, 100% années 80, c'est aussi ça, de la culture, de l'histoire. Bon, on revient vite à la chanson. Hein. Stéphane Echer, combien de temps ? Succès de l'année 87.
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0: Straits, Walk of Life. Tout peut arriver dans la vie d'une chanson. Walk of Life était une phase B. Elle devait même être exclue de l'album Brothers in Arms. Et puis finalement, le public en a fait un tube. Voilà, tout s'arrange. Décibel, c'est à 20h. Ce soir, Émilie Mazoyer reçoit Arthur Ferrari, le fils de Nino Ferrer, pour une expo consacrée à son père. En attendant, place à Jean-Jacques Goldman, Quand la musique est bonne, juste après ça.
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2: C'est l'heure de Décibel, toute l'actualité musicale avec ce soir une facette méconnue de Nino Ferrer.
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2: Par le public dès ses débuts dans les années 60 et grand connaisseur des musiques noires américaines, chanteur à la voix exceptionnelle, compositeur et auteur follement créatif et doué, Nino Ferrer était aussi peintre. Oui, Nino Ferrer, peintre, c'est le nom de la grande exposition qui vient de s'ouvrir au musée Henri Martin de Cahors et qui durera toute l'année pour découvrir le travail de peintre et de dessinateur de Nino. On en parle ce soir avec son fils Arthur Ferrari et Rachel Amalric. Elle est la directrice de ce musée qui va vous donner pour sûr l'envie de faire un tour dans le sud.
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2: Salut à toutes, salut à tous et merci d'avoir choisi ici pour passer votre lundi soir. L'actu musicale de ce 18 mai, c'est l'anniversaire de la mort de Chris Cornell, le chanteur de Soundgarden qui nous a quitté bien jeune à l'âge de 52 ans. Il y a 9 ans, on écoutera donc Soundgarden à la fin de l'émission parce que c'est un groupe qui a façonné le son rock des années 90. Notre découverte nous emmènera très très loin, le plus loin qu'on puisse aller sur notre petit globe terrestre, puisqu'on va carrément de l'autre côté, en Polynésie. 12 heures de décalage horaire, et pourtant, croyez-moi, on est complètement en raccord quand il s'agit de la musique de Vaiteani, un groupe polynésien, donc à découvrir ce soir. Ce sera notre coup de cœur. On vous donnera aussi des nouvelles du punk. Oui, ce mouvement musical a 50 ans, avouez que c'est quand même pas mal. Parti comme ils étaient partis, on n'aurait pas mis un billet. 50 ans du punk, on va fêter ça en musique et en vous conseillant un bon bouquin. 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On joue d'ici une quarantaine de minutes. 20h03 presque, j'accueille en duplex des jolis studios d'ici Occitanie mes invités de ce soir. Rachel Amalric, bonsoir.
5: Bonsoir Émilie, bonsoir à toutes les auditrices et tous les auditeurs.
2: Vous êtes la directrice du musée Henri Martin de Cahors et vous êtes la commissaire de l'exposition Nino Ferrer, peintre. À vos côtés, ou même en face de vous, je crois, si je me souviens bien de la géographie de ce studio, il y a Arthur Ferrari, bonsoir.
6: Bonsoir, bonsoir à tous, bonsoir Émilie.
2: Bonsoir Arthur, vous êtes ingénieur du son, réalisateur, éditeur, musicien et le fils de Nino Ferrer qui nous réunit ce soir. Le Nino musicien, le Nino peintre et vous le Nino papa aussi. Donc,
6: exactement.
2: Voilà, et vous participez évidemment activement et votre frère Pierre Ferrari également à cette grande exposition. Alors ma première question, elle sera pour vous Arthur Ferrari. Vous devez être sollicité forcément, vous et votre frère, autour de la mémoire de Nino Ferrer, de ses chansons, qui pour mettre une chanson dans un film, qui pour organiser une expo, des photos, des hommages. Qu'est-ce qui a fait que l'offre du musée de Cahors, l'offre de Rachel Amalric, vous l'avez acceptée?
6: Bah, on avait le désir de dévoiler, de faire sortir toutes ces toiles qui étaient accrochées dans la maison, la plupart. Ouais. Et il y avait déjà eu quelques expositions, même du vivant de Nino, mais c'était très anecdotique et c'était la chance de le mettre pour la première fois dans un musée.
2: C'est ça, il est au musée, un vrai beau musée pour le coup, le musée Henri Martin de Cahors. C'est un musée d'art et d'histoire, alors qui a été créé il y a longtemps, hein, Rachel Amalric, en 1833, et qui a eu de grands travaux très récemment. En fait, la réouverture est assez récente, hein, c'est ça?
5: En effet, le musée a réouvert après 6 ans de travaux et puis la parenthèse Covid en 2022.
2: Ok, alors maintenant, à vous Rachel, justement, directrice de musée, qu'est-ce qui fait ? Comment on fait la différence entre un artiste, alors qu'on adore Nino Ferrer, mais qui aurait un hobby d'être peintre et qui peindrait des toiles pour se faire du bien, pour se faire plaisir, etc. Comment on fait la différence entre ça et en fait un artiste peintre, dessinateur qu'il faut exposer au musée?
5: Alors d'abord, la vraie question, c'est est-ce qu'on doit faire la différence ?
2: Ouais.
5: Et ensuite, la réponse, c'est Nino qui nous la donne lui-même. Il explique que quand on a une nature d'artiste, on s'exprime de différentes manières et toutes ces expressions sont des créations, sont des expressions artistiques. Il s'exprimait par la musique, mais il s'est exprimé aussi par la peinture et le dessin, mais par le jardinage aussi. Il a aussi été acteur. En fait, c'est un homme qui est entier et avec des facettes multiples. Il, quoi qu'il fasse, c'est de l'art. Et
2: ouais.
5: C'est un petit peu la leçon qu'on apprend en observant la vie de Nino Ferrer.
2: C'est ça, un artiste total. J'aime bien cette définition. Arthur, vous pensez que ça lui aurait plu, artiste total ?
6: Oui, mais je pense qu'il le savait, comme Rachel vient de le dire, c'est qu'il l'a témoigné plusieurs fois, plusieurs reprises, et c'était sa façon de s'exprimer.
2: Ouais. Alors, il y a une grande incompréhension qui est devenue même peut-être le drame de la vie de Nino Ferrer, c'est que ses premiers succès étaient des chansons, je mets des guillemets, rigolotes, même si au niveau de la production musicale et de sa voix digne de James Brown, il y a rien à dire, mais les thématiques étaient rigolotes, c'était un chien qu'on cherche.
3: On n'avait pas vu Mirza.
2: Ou encore un grincheux qui grinche.
3: Oh, hé, hein, bon. Qu'est-ce que j'ai fait de mes clés, mes lunettes et mes papiers, mon veston, mon lorgnon, mon étui d'accordéon. Oui, je sais.
2: Alors, ces succès-là, ils ont fini par devenir toxiques pour Nino Ferrer, qui voulait pas rester enfermé dans cette image de chanteur rigolo, qui méritait pas d'ailleurs, mais bon, c'était cette cage-là que les médias avaient choisi pour lui. Est-ce que vous pensez, tous les deux, que justement, il a beaucoup plus de liberté dans sa peinture, dans ses dessins?
5: Oui, définitivement. Non seulement il avait plus de liberté, mais en plus c'est un art qui est moins exigeant en termes techniques et en logistique. Finalement, un carnet et un crayon, ça suffit pour s'exprimer et pour croquer quelque chose, même si on va y travailler plus tard. Et puis il avait choisi à la Taillade de peindre au milieu du salon, donc c'était tout à fait accessible à n'importe quel moment. Je crois que ici, on a quelque chose dans lequel il est non seulement libre, mais en plus indépendant à tout point de vue, même si Arthur peut nous raconter à quel point il était indépendant du point de vue de la musique à un moment ou à un autre.
6: Oui, musicalement aussi, il a fait partie des premiers à s'autoproduire, à s'auto-éditer. Et l'industrie musicale à ce niveau-là, ça coûte énormément d'argent parce qu'il y a le matériel et il y a les musiciens et il y a toute une organisation complètement incroyable à dégager. Alors que la peinture, oui, on est juste avec son crayon, son carnet, quelques types de peinture, son chevalet, mais ça y est, on est libre.
2: Alors dans le catalogue de l'expo, on apprend qu'en fait il a toujours peint et dessiné dès les années 50. Arthur, à l'instant, Rachel parlait de la Taillade, c'est donc la maison dans laquelle il peignait. Vous l'avez vu du coup peindre comme ça au milieu du salon, ça faisait partie de votre vie quand vous étiez
6: entendu.
2: Petit.
6: Oui, c'était notre vie au quotidien. Au quotidien, moi je suis né en 79, ils ont acheté cette maison en 77. Et il s'est remis à peindre activement mi-80. Donc moi, c'était l'enfance du papa qui est derrière son chevalier au milieu du salon.
2: Et cette maison, la Taillade, elle est représentée plusieurs fois
6: dans des dizaines
2: de l'exposition.
6: Ouais.
2: Oui, voilà. Oui. Est-ce que vous pouvez nous décrire un peu ce lieu ? Donc, vous nous avez dit, en fait, il arrive là-bas, oui, au milieu des années 70. La famille arrive là-bas dans les années 70.
6: Ouais, en 77, oui. C'est une maison merveilleuse sur un rocher. Enfin, sur un rocher. Il y a quelques bouts de roche, des petits bouts de falaise, d'où son nom, la Taillade. Sinon, c'est entouré d'arbres. Et il y a une propriété de 23 hectares qui s'ouvre vers le plateau. Et c'est complètement magique, oui. On est coupé du reste du monde, on est bien.
2: Ouais. Et pour vous, Rachel, je rappelle, hein, vous êtes la directrice du musée qui présente cette exposition-là. C'était important l'ancrage régional à côté de Cahors de l'artiste.
5: En effet, c'est vraiment une partie importante de notre projet scientifique et culturel. C'est l'axe territorial, c'est de présenter les propositions, les interprétations et de ce paysage et plus largement des artistes locaux et entre guillemets avec, comme pour Nino Ferrer, une aura nationale, voire internationale. Oui. Là, l'intérêt pour nous, c'était justement la convergence, c'est-à-dire que Nino Ferrer, il n'est pas arrivé par hasard à la Taillade, il l'a choisi, il en a fait son refuge, il la représente tantôt perché sur une falaise, tantôt sur un nuage, et c'est là où justement on voit à quel point lui aussi il était attaché à ce territoire qui lui a permis aussi de retrouver une forme de sérénité, cette sérénité qu'il trouve également dans la peinture.
2: Donc la sérénité, c'est une des raisons du choix de ce lieu. Arthur Ferrari, ils vous ont dit, vos parents vous ont donné d'autres explications pourquoi avoir choisi de s'installer dans cette région?
6: Ouais, il y en a plusieurs, enfin plusieurs. Il y en a une autre aussi, Nino, à l'époque des années 60, 70, où il faisait beaucoup de galas, ce qu'on appelait à l'époque les galas, c'était les concerts. Et donc, il traversait la France, et régulièrement, les passages dans le Lot lui ont laissé un souvenir vraiment chaleureux et accueillant. Pour lui, c'était une terre très accueillante et chaleureuse. Et après, les lumières, évidemment, et les paysages lui ont rappelé la Toscane, l'Italie, avec ses collines.
2: Ah oui, il était né à Gênes.
6: Ouais. Et ça lui a permis de croiser plein de choses et de trouver son lieu, je pense. Et ça, c'est arrivé du nord du Lot, où il a loué un château pendant 3 mois en 76 pour enregistrer un album. Et c'est là qu'il commence à se décider de vouloir partir de Paris. Et du coup, il s'est mis à visiter des maisons en partant du nord du Lot. Voilà. Il est tombé sur la Taillade qui est tout au sud.
5: Un des points communs des artistes qui sont présentés au musée Henri Martin, c'est des artistes qui, selon la formule d'André Breton, ont cessé de se désirer ailleurs. Et Nino a cessé de se désirer ailleurs quand il a connu le Lot.
2: C'est joliment dit. Et le Lot, voilà, qui lui a apporté visiblement beaucoup, et bien lui rend hommage aujourd'hui au musée Henri Martin de Cahors. L'exposition Nino Ferrer, peintre, dont on va continuer à parler, elle a ouvert le 6 mai et c'est jusqu'au 31 décembre, les amis. Donc si vous nous écoutez à Paris, à Lille, en Bretagne, que ne sais-je, partout en France, dites-vous que vous avez jusqu'au 31 décembre pour aller faire un petit tour à Cahors et visiter cette exposition. Mais à force de parler de Nino, on a envie de l'entendre chanter et rendre hommage, tiens, décidément il est beaucoup question d'hommage ce soir, à ces idoles, ces chanteurs noirs américains. Je veux être noir, Nino Ferrer sur votre radio, ici.

0: Quelle voix, quelle chanson, Nino Ferrer, je veux être noire. Vous écoutez ici, il est 20h15. Moi, je suis dans mon studio à Paris et dans les studios toulousains d'ici Occitanie. Il y a mes invités ce soir, Rachel Amalric, qui est la directrice du musée Henri Martin de Cahors, et Arthur Ferrari, fils de Nino que nous venons d'entendre. Et tous les deux viennent nous parler donc de la grande expo Nino Ferrer, peintre, qui est jusqu'au 31 décembre à Cahors. Alors, on a parlé de centaines de peintures, hein, c'est ce que disait Arthur tout à l'heure. Rachel, comment avez-vous sélectionné les œuvres qui sont présentées pour beaucoup pour la première fois au musée, dans l'expo?
1: Là-dessus, je dirais que il y a toujours beaucoup de débats. D'abord parce que il n'y a pas plus de place sur les murs que il y a de place sur les murs.
0: Sauf dans sa maison, visiblement.
1: Effectivement, il y en avait partout.
0: Oui, voilà.
1: Alors d'abord, on a cherché partout, on a été partout, on a décroché de partout. Ouais. On a eu la chance justement que Pierre et Arthur nous ouvrent la maison et nous permettent vraiment de tout voir. Et à partir de là, en fait, dans un musée, ce qu'on fait, c'est qu'on se concentre d'abord sur la matérialité des œuvres, sur les œuvres elles-mêmes, sur ce qu'elles représentent. On les regarde longuement et à partir de là, voilà, on peut commencer à en parler, à voir un petit peu quel fil on peut tirer et quelles sont les associations qu'on peut faire avec la connaissance qu'on a de l'homme, de l'artiste, au sens du musicien aussi. Et on a fait des choix qui sont plus ou moins thématiques dans certaines salles et qui sont plus stylistiques, c'est-à-dire montrer un panel des différentes propositions artistiques de Nino Ferrer. Le principe, ça a été de dire que bah, il fallait que ce soit quand même agréable et confortable. Donc, on a limité notre choix à une soixantaine d'œuvres. Mais je veux pas dire que c'est les plus belles parce qu'en fait, on peut pas dire ça. Mais en tout cas, elles ont une véritable cohérence. Il y a une véritable progression dans cette expo. D'autant que on part des œuvres et on arrive tout doucement vers l'homme parce qu'on le découvre différemment. Et on arrive vers la dernière salle où là, on a une magnifique vitrine biographique qui se présente comme une frise qui se déroule sous les yeux des visiteurs, et à mon avis, ils y passent déjà des heures et ils vont y passer des heures.
0: Et alors le tout avec un accompagnement musical, là c'est vous, Arthur Ferrari, qui vous êtes occupé de ça, accompagnement sonore de l'expo?
2: Oui, un environnement sonore pour essayer de s'immerger dans les coulisses un peu de cette vie chronologique autour de Nino, de sa vie. Et on a peut-être un peu cette sensation d'être en coulisses avec Nino à travers les différentes années de production, de musique, de choses qu'il ait pu raconter, d'archives personnelles qu'on ait pu retrouver. C'est vraiment une balade autour de lui. Mais ce qui est compliqué dans ce genre de création de book, c'est de pas perturber aussi la lecture du spectateur. Donc, c'est une performance à découvrir.
0: C'est ça, bah voilà. Non, mais pour le coup, c'est une expérience à 360. Il se passe vraiment plein de choses. Et donc la vitrine biographique dont vous parliez, elle est scénographiée par votre frère Pierre Ferrari. Et alors on me dit, alors je ne l'ai pas encore vue, évidemment, je crève d'envie d'arriver à Cahors, mais pour le moment j'y suis pas, qu'il y a là des centaines d'objets, des vêtements, des costumes de scène, des photographies, des objets du quotidien, des souvenirs personnels. Donc là, c'est hyper intime. Qu'est-ce que vous avez ressenti en voyant ça, Arthur et Rachel, la première fois?
2: C'est encore une fois comme ces peintures qu'il y avait dans la maison. C'est notre maman qui nous avait créé ce genre de vitrine. Je pense que Pierre s'était inspiré un peu de ça déjà. C'est dans les années 2000, on a juste mis un isolant dans le grenier pour le rendre vivable. Qui est moins de fuite d'eau et de... elle avait commencé à sortir des caisses, les objets, mais ça y racontait une histoire. C'était vraiment c'était très très beau, c'était très agréable. Et c'est vrai que c'est beau de le voir sortir. C'est encore une fois, ça permet de raconter la vie de Nino qui est tellement folle que c'est beau.
0: Et avec évidemment alors beaucoup de dimensions différentes, hein. On a bien compris que c'était pas un homme monolithique ni un artiste monolithique, Nino Ferrer. Mais même dans ce que je vois là de l'exposition, il y a à la fois des toiles hyper colorées. Alors moi j'ai pas le vocabulaire artistique et je m'en excuse, mais on parle de surréalisme, c'est ça, pour beaucoup de ces choix artistiques.
1: Alors, on parle d'une inspiration surréaliste. En fait, Nino, c'est un homme qui est extrêmement cultivé, qui connaît très bien son histoire de l'art, qui fait des exercices d'historien de l'art aussi, même dans ses peintures. Il est inspiré. Et donc, oui, il y a un côté surréaliste, aussi bien par rapport à la question des choix, des thématiques et finalement des représentations elles-mêmes, un côté un petit peu aussi onirique, que par rapport au fait qu'il a une inspiration qui est presque d'ordre philosophique sur certaines toiles. On a aussi des inspirations plus anciennes, avec des inspirations plus médiévales, peut-être un petit peu différentes, peut-être plus noires que les surréalistes. Oui. On parle souvent de Bosch ou de Bruegel quand on compare certaines de ces toiles. Et en fait, ce qui est intéressant, c'est qu'il n'y a pas un mot qui va pouvoir résumer la peinture de Nino Ferrer, sinon on n'aurait mis qu'une toile. Ce qui est intéressant, c'est de venir voir les 60 œuvres qui sont présentées. Il y en a même une petite partie qui va être renouvelée parce qu'elles sont sur des supports fragiles. Et ce qui est incroyable, c'est la richesse qu'il propose. Il faut savoir que au-delà des thématiques surréalistes, ou en tout cas des sujets qui peuvent être surréalistes, il y a aussi une présence assez importante des sujets religieux qui va interpréter, réinterpréter. Il y a aussi, comme je disais, des exercices d'histoire de l'art un peu classiques, hein, les trois petites grâces, par exemple. Et il y a un travail incroyable sur la couleur, mais je dirais avant tout sur le dessin. Et puis on présente des gravures.
3: Oui, des gravures à l'eau forte. Alors là, on est vraiment sur du noir et blanc, du gris. Et ça aussi, c'est, enfin voilà, c'est ça contraste, hein, quand on voit l'affiche de l'expo avec une maison, donc la fameuse taillade sur un nuage, avec de la fumée, une grosse fumée qui sort de trois cheminées, rouge, jaune, verte. Et derrière, voilà, on a des gravures comme ça en noir et blanc, très très dépouillées. Oui, on sent bien qu'il se passe plein de choses différentes.
1: Oui, et puis là sur les gravures, on est aussi sur les œuvres, je dirais, de la maturité. Il a appris à graver très tard dans sa vie avec Caroline Bouillet, et qui est une artiste graveur. Elle expliquait que il a pris le temps de travailler, de réfléchir. Il a parmi les 13 gravures qu'il a fait, il y en a 9 qui sont consacrées à ce qu'il a appelé le traité de la navigation. Donc ça a été très réfléchi, très pensé. Et d'ailleurs, les commentaires qu'on a mis à côté de chacune de ces gravures permettront aux visiteurs de découvrir finalement les symboles qui peuvent se cacher, ou peut-être tout simplement une proposition d'interprétation de ces gravures. Ce qui est certain, c'est que c'est très différent, et en même temps ça le représente tellement parce qu'il est avant tout un grand dessinateur, et pour être un bon graveur, il faut être un excellent dessinateur.
3: Nino Ferrer, oui, on veut le découvrir, le redécouvrir, découvrir des parties de sa vie et de son art dont on n'avait pas forcément connaissance avant. Et puis écouter sa musique, évidemment. Alors je me tourne vers notre expert ce soir, Arthur Ferrari. Est-ce que vous me validez la maison près de la fontaine ?
2: Bien sûr.
3: Vous l'aimez, cette chanson ?
2: Ouais. Oui, c'est très beau. Encore une fois, c'est une partie de toujours la vie de Nino qui recherchait et qui pouvait écrire et composer, ce qui ne lui était pas encore arrivé.
3: Oui.
2: Il a souvent fait, il y a plein de chansons qu'il a écrites dans ce sens-là. Ma vie pour rien, par exemple, un des premiers morceaux qu'il a composé et qui retrace un peu tout comment la vie s'est découlée, ses parents qui sont partis de telle ou telle façon, ce qu'ils faisaient.
3: Alors on l'écoute, Nino Ferrer, La maison près de la fontaine.

0: c'est le progrès.
1: Chanté par Nino Ferrer. 1972, l'album Métronomie, un album concept incroyable et du rock progressif de très haut niveau.

0: Ah, c'est quelque chose cet album Métronomie. Alors tout comme le côté artiste peintre de Nino Ferrer est méconnu et on répare ça avec cette expo. Arthur Ferrari, vous n'avez pas envie parfois aussi de faire connaître des albums de votre père Nino Ferrer, je ne sais pas comment, mais est-ce que secouer les gens et leur dire écoutez ça. C'est, ouais,
1: c'est ce qu'on a toujours cherché à faire avec les moyens du bord, on va dire. Mais en tout cas, avec notre maman Kino et Pierre, mon frère, chaque date d'anniversaire, chaque année où il peut se passer quelque chose, on cherche à proposer d'autres, de faire entendre autre chose, comme Nino l'avait souhaité. De toute façon, faire entendre ses albums comme des symphonies, disait-il.
0: C'est beau. Allez, restez bien sur votre radio. Ici, il est 20h28. On va refaire un petit tour au musée Henri Martin avec Arthur Ferrari et Rachel Amalric, parce qu'on ne peut pas laisser comme ça Nino Ferrer. On n'a pas encore eu notre dose. Et puis ensuite, le blind test ou encore un petit coup de cœur musical direction la Polynésie. À tout de suite.
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0: 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Évidemment, tout le monde connaît dans la discographie de Nino Ferrer un bon téléphone.
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0: Sorti des albums pendant longtemps, par exemple La Désabusion en 1993. Pour le coup, c'est un album qui a été fabriqué à Cahors, enfin à côté de Cahors, à la Taillade, la fameuse maison dont on parlait tout à l'heure. Et alors, il y a tout un tas de surprises dans ce disque. On ne se lasse pas de la fantaisie et des bonnes idées de Nino.
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1: L'année Mozart, une de ces chansons-là qui reste à découvrir. Alors, ce serait une erreur, Arthur Ferrari, de dire que votre père Nino était un chanteur rigolo, mais il y a de l'humour et de l'esprit dans ses chansons, il y en a toujours eu. Est-ce que vous trouvez que ça ressort aussi dans ses peintures, dans ses gravures qui sont exposées ?
2: Oui, complètement. Je pense qu'on a autant d'humour et de désespoir comme ses albums.
1: Ouais. Le désespoir qui donc n'a pas été comblé, n'a pas été adouci ni par la musique, ni par l'art, la peinture, ni par la vie de famille, ni par rien. Il faut le rappeler, Nino Ferrer, il a mis fin à ses jours en 1998. Est-ce que c'était un mal-être que rien pouvait combler?
2: Ben sûrement, ça sera toujours compliqué d'avoir une réponse claire là-dessus. Je pense qu'il avait un désespoir, une peur de la vie et du progrès, justement. Quand on parle de la maison près de la fontaine, le progrès, ça il avait une inquiétude sur le sur l'évolution du monde et le futur.
1: Rachel Amalric, vous sentez ça, vous aussi, ces deux pôles très forts dans l'art de Nino Ferrer, dans sa peinture, de la joie pure et du désespoir hyper profond?
3: Oui, on est vraiment dans une polarisation et une ambivalence parfois. C'est-à-dire qu'on a des couleurs éclatantes, on a un travail incroyable, je le disais, avec le dessin. Mais on a des sujets qui sont profonds, qui sont parfois sombres, qui démontrent effectivement cette inquiétude. On a par exemple Plus de poissons, où on voit dans la désabusion, c'est-à-dire que dans l'album, il a utilisé certaines de ses œuvres, dont celle-ci, pour le petit livret du disque compact. On voit un monde où on est arrivé au bout de ce progrès, il y a plus de poissons, on a ces oiseaux qui nous regardent, un oiseau qui nous regarde et qui nous accuse de ce qui se passe, c'est-à-dire que lui il a plus à manger. Quand on regarde le monde extérieur où on a la taillade comme ça perchée sur une falaise, la falaise elle est attaquée. Au fond, il y a quand même les tours de refroidissement de Golfech.
1: Oui, la centrale nucléaire. Ouais.
3: Tout à fait, puisqu'elle est à quelques 50 km de la taillade. Cette inquiétude, clairement, il la disait dans ses interviews, il la chantait, mais on sent aussi dans ses œuvres qu'il y a parfois des basculements possibles, une interprétation plus profonde, et en même temps, il y a une vraie joie de vivre, il y a une vraie joie de peindre, et ça, on va la retrouver, cette joie, dans les représentations de la taillade, on va les retrouver aussi dans une représentation qui s'appelle la chorale, on a le bonheur du chant, on a le bonheur coloré des différentes voix, des différents sons qui peuvent sortir de cette chorale. On a aussi des choses, on parlait de finesse et de...

0: ces explosions de joie sur le papier, les gens qui disent c'est superbe, on a découvert quelque chose d'incroyable, on connaissait pas ou on connaissait, on est ravis de voir ou de revoir, de découvrir, de redécouvrir, ceux qui nous disent qu'ils adorent la scénographie, ceux qui trouvent ça émouvant, touchant, ceux qui vraiment ont pris un plaisir incroyable à voir ces couleurs éclatantes. On a des critiques dithyrambiques, en tout cas c'est celle que je peux lire tous les soirs sur le Livre d'Or depuis l'ouverture. Je suis ravie de les partager avec vous.
1: C'est celle-là qui compte. Merci beaucoup Rachel Amalric, merci Arthur Ferrari.
0: Merci, merci beaucoup.
2: Merci.
1: Merci à vous. L'expo, vous l'avez compris, est recommandable et recommandée jusqu'au 31 décembre prochain à Cahors au musée Henri Martin. Tarif plein 9 €, réduit 5 €. C'est gratuit pour les moins de 18 ans et tous les premiers dimanches du mois, organisez-vous pour aller y faire un tour avant le 31 décembre. On se quitte en écoutant South, qui est la version originale, le Sud ayant été, Arthur, une traduction commandée. Mais l'original est en anglais, hein, c'est ça.
2: C'est la genèse en anglais, oui, bien sûr. Et c'est comme ça qu'il l'a écrite, composée, qu'il souhaitait l'entendre. Après, il s'est pris au jeu quand même de faire une version française et je pense qu'il s'est douté que ça valait sûrement le coup, ce qui lui a donné aussi la liberté de créer.
1: C'est vrai. Mais là, on va l'écouter comme il l'a imaginé. South, Nino Ferrer. C'était très chouette de pouvoir parler de lui, de ce grand artiste, au magnifique répertoire.

0: bonheur d'écouter Nino Ferrer et South. Ça s'est tiré de l'album Nino and Radia. Merci à l'équipe d'ici Occitanie de nous avoir permis de réaliser ce duplex. C'est Thomas Boyard qui était aux manettes.
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0: La musique punk a 50 ans. Ça mérite bien un beau gros bouquin pour fêter ça. C'est des éditions GM qui ont dégainé un bouquin vraiment commémoratif qui raconte le mouvement, la mode, les fans et puis les groupes, évidemment, américains comme les Ramones, anglais comme les Sex Pistols et même quelques Français. Les Garçons Bouchers, Berruriers Noirs et aussi les Vampas. Les 50 ans du punk de A à Z de Francis Dordor et Jean Éric Perrin, c'est en librairie cette semaine. Bon anniversaire le punk et la bise à Manu Chao.

0: qui continuent leur aventure. Le 15e album studio des Vampas vient de sortir. Il s'appelle Où va nous ? 40 ans d'existence pour les Vampas et des concerts, évidemment, en 2026. Festival d'été, j'en ai sous la main, notamment au Pont du Roc, le 31 juillet prochain. Les Vampas qui vont aussi jouer à Lyon, au Transborder, le 12 juin.
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0: Allez, on joue au Blind Test ce soir avec Evelyne. Bonsoir.
2: Bonsoir, Émilie.
0: Bienvenue dans Décibel. Et puisqu'on est toujours nombreux pour jouer au Blind Test, plus on est de fous, plus on rit, il y a Kevin avec nous. Salut, Kevin.
3: Oui, bonsoir, Émilie.
0: Comment ça va?
3: Oui, très très bien. Avec le retour du soleil, ça va, quoi.
0: Alors, je suis d'accord. On a eu notre dose de pluie, là. C'est bon. C'est bien si ça s'arrête.
3: Voilà. Et puis, bonsoir aussi à Evelyne.
2: Bonsoir, Kevin.
3: C'est ça. Bonsoir.
0: C'est bien, c'est bien. Vous pouvez vous serrer la main avant le début du match, puisque de toute façon, à la fin, vous gagnerez chacun un exemplaire du livre sur The Inspector Clouseau, leur parcours incroyable. Hein. Ils sont rockeurs et fermiers, des rock farmers. C'est Romain Lejeune qui raconte leur histoire dans ce livre, comment ils peuvent conjuguer la ferme et la scène, l'agriculture et les tournées mondiales. C'est un super bouquin, je suis ravie de vous l'offrir.
3: Merci Kevin beaucoup.
0: Et Evelyne. Ah bah, avec merci. Plaisir, vraiment, vraiment. Alors le thème du Blind Test ce soir, ce sont donc les garçons en chanson. Est-ce que c'est un thème qui vous inspire, Evelyne?
3: Oui, pourquoi pas.
0: Bon, on va voir, on va voir. J'ai pris quand même des chansons qui sont très très connues. J'espère que ça va bien se passer pour vous. On cherche donc le nom des interprètes des chansons. Et évidemment, l'idée c'est de les retrouver le plus rapidement possible, ces interprètes, en tout cas plus rapidement que le deuxième candidat, Evelyne, Kevin. Donnez bien votre prénom avant de proposer votre réponse. On est parti avec une première chanson qui parle d'un garçon. Dites-moi, qui chante ça?
3: Kevin, Sylvie Vartan.
0: Oui, en même temps.
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0: Comme un garçon, la grande Sylvie Vartan, Kevin et Evelyne, vous avez dit vos prénoms exactement en même temps. Donc c'est un point partout, c'est bien, on a des bons candidats ce soir, ils réagissent vite. On va faire un petit tour ouais, dans un autre style musical.
3: Chercher le garçon.
0: Alors très bon. Très bon karaoké, mais comment s'appelait ce groupe? On est en 1980. Et le groupe porte le nom. Alors, c'est en deux mots. Le premier mot, c'est un moyen de transport. Et le deuxième mot, c'est le mot fille, mais en anglais.
2: Scooter Girl.
0: Alors, c'est pas Scooter Girl. Un moyen de transport où on paye un chauffeur.
3: Taxi Girl.
0: Oui, Taxi Girl. Uber Girl, non. J'aurais
2: pas retrouvé.
0: Taxi Girl. Ça fait partie des chansons qu'on a tous dans l'oreille, dans nos playlists, etc. Mais après, le nom du groupe, ça fait pas partie des infos essentielles qui sont comme ça, oui, accessibles tout de suite dans le cerveau. J'en conviens. Taxi Girl, chercher le garçon. Alors là, dernière chanson, gros gros tube des années 80. Mais qui chantait ça?
3: Cause des garçons.
0: Et oui, à cause des garçons, chantez pas. À cause des garçons.
3: Ah, c'était vieux ça. On a dansé là-dessus dans les rooms.
0: Ah oui, hein. À cause des garçons.
3: C'est un peu comme partenaire particulier, c'est pareil, c'est à peu près pareil.
0: Ouais, c'est la même époque. Alors, à part que là, quand même, à cause des garçons, attention, auteur-compositeur, Alain Chamfort et Pierre Grillet, s'il vous plaît. Donc, c'est pas rien, à cause des garçons. Et au cœur, paraît-il, on ne sait pas si c'est vrai ou pas, si c'est une légende, moi, j'étais pas en studio avec eux, évidemment, y aurait Nagui, Smaïn et l'acteur Jean-Pierre Calfon, voilà, qui ferait partie des chœurs de À cause des garçons. Et Alain Chamfort, évidemment, puisqu'il faisait partie des gens qui avaient créé le titre. Je sais pas si quelqu'un était dans ce studio et peut nous dire si c'est vrai ou pas, on aimerait bien avoir.
3: Alain Chamfort, un secret numéro de la chanson française.
0: C'est vrai, bah, la prochaine fois qu'on
3: l'a vu. Manu Reva, la pieuvre est dans le sang, trace de toi.
0: Tout par cœur. Eh, bravo Kevin. Bah, rien que pour ça, il méritait son cadeau, Kevin et Evelyne également. On vous offre donc le livre Rock Farmers, The Inspector Clouseau. On vous souhaite par avance une très bonne lecture. Un autre garçon en chanson, plus récent, celui-ci, chanté par Elena. Bah oui, vous connaissez, Mauvais Garçon, c'est parti.
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0: qui n'a pas gagné la Starac, mais j'ai l'impression qu'elle a vraiment gagné tout le reste. Si vous allez faire un petit tour sur ses réseaux sociaux, vous la verrez monter les marches au Festival de Cannes pour la deuxième année consécutive, dans une robe absolument canon d'ailleurs. Bravo mademoiselle. Elena donc et son Mauvais Garçon, c'est tiré de son premier album, Elle, qui est multi disque d'or, etc. Bravo, succès.
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0: Allez, quelque part au bout du monde, 24 heures d'avion. Hein. On fait d'abord Paris, Los Angeles, puis ensuite Los Angeles, Papeete. Ouais, c'est ça, à peu près 24 heures de voyage, 12 heures de décalage horaire. Nous voilà à Tahiti. Et à Tahiti, eh ben, y a de la musique. Il y a notamment une musique folk polynésienne qui n'est pas de la musique traditionnelle, qui n'est pas du folklore, mais qui évidemment a ses racines sur le territoire polynésien. C'est ce que fait Vaiteani. Alors, Vaiteani, c'est un groupe, mais c'est aussi une femme, elle, qui chante, Vaiteani, avec Luc, lui. Ils sont tous les deux, c'est un duo, Vaiteani. Ils sont programmés au Francofolie de Tahiti le 19 septembre prochain. Alors bon, moi j'y serai pas, peut-être que certains vénards d'entre vous pourront faire le voyage, mais j'avais vraiment envie de vous faire découvrir la toute nouvelle chanson de Vaiteani. Ils ont été encouragés notamment par Laurent Voulzy, qui les aime beaucoup, et moi j'aime vraiment faire voyager cette musique-là. Te Moana o Te Hiro A, c'est le nom de la nouvelle chanson de Vaiteani. Allez, tous à Tahiti.

0: ça s'écrit V-A-I-T-E-A-N-I. Suivez-les sur les réseaux sociaux, allez leur donner de la force, parce que la folk polynésienne, faut s'y intéresser, c'est beau comme tout, je suis sûre que ça fait du bien à l'âme.
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0: Chris Cornell est mort il y a 9 ans, tout jeune, à l'âge de 52 ans. Il a mis fin à ses jours parce que, à l'époque, on aurait pu aussi en parler tout à l'heure avec le fils de Nino Ferrer, la santé mentale des artistes, c'était vraiment pas une priorité pour personne en général et certainement pas pour les maisons de disques en particulier. Alors voilà, Chris Cornell, au-delà d'être une des plus belles voix de l'histoire du rock, c'est aussi le mec qui a écrit la chanson qui vient en un quart d'heure. Et quand on pense que cette chanson, elle a marqué durablement le son des années 90, c'est même un maître étalon de ce qu'on a écouté pendant des années après, eh bien on lui rend hommage. Voici Soundgarden, Black Hole Sun.

0: vous y étiez en 1994 en train de fumer des clopes en cachette derrière le collège et à écouter à fond Soundgarden, ce Black Hole Sun, hommage au grand chanteur Chris Cornell qui nous a quittés il y a 9 ans. Merci d'avoir écouté Décibel, merci à l'équipe Iris Guitoni, Sarah Bécard, Elodie Bianca Maria, Alexandra Sackberg, Franck Moilier et l'équipe d'ici Occitanie.
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0: Il est déjà 21h, dites donc, bonne soirée les amis sur Ici.

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0: Avec Cœur de Rocker, Julien Clerc s'offre un nouveau souffle et séduit une génération plus jeune. Mais la chanson cache des confidences très fortes.
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0: L'artiste y évoque son choix de délaisser les études aux grandes dames d'un père qui le rêvait ailleurs. Loin des bancs de l'école, Julien n'a qu'une seule obsession, la musique. Mais le texte va plus loin et devient même une lettre ouverte à sa mère pour lui dire tout son amour. Il y confesse aussi son incapacité à rester fidèle. La musique ne suffit pas à combler tous ses manques.

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4: Son nom, Renaud Lémence.
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4: 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Il fait de nombreuses apparitions dans les séries télévisées françaises. 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

0: Intéressons-nous au titre « Je veux » de Zaz, qui est d'abord né dans la rue.
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0: 2010, avant de signer en maison de disques, Zaz faisait la manche dans les rues de Montmartre. C'est là, sur le pavé, qu'elle teste ses premières chansons. Le déclic vient d'une simple petite annonce sur Internet où un compositeur cherchait une voix rock et cassée. Ensemble, ils façonnent ce titre qui prône l'amour et les liens humains plutôt que le luxe du Ritz. Pour donner du relief au morceau, la chanteuse y ajoute ses fameux bruitages à la bouche, une signature sonore immédiate que le public repère dès les premières secondes.

0: Aujourd'hui encore, c'est ce message de liberté qui fait de Zaz l'une des artistes françaises les plus écoutées à l'étranger.
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soprano Cosmo, la chanson préférée de Patrick Fiori. C'est un ami, c'est un artiste que j'aime beaucoup et qui, j'en suis certain, va passer de multiples générations parce qu'il est fait que du bon, il est fait

0: garçon-là, il a toujours la bonne parole, il accompagne les familles, il accompagne les enfants, et toujours avec le bon message.
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1: Vous écoutez Quand je creuse par le groupe Volcaillou.
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1: Volcaillou, un duo formé par Simon et Timothée. Originaires du Sud Ardèche, ils se rencontrent à l'âge de 12 ans au conservatoire et commencent à écrire et composer pendant leurs années lycée.
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1: Aujourd'hui, le duo est un ovni, un alliage entre musique électronique et chanson française.
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2: Louis Thomas est notre invité et il a choisi l'Auvergne depuis un an déjà. Louis Thomas, l'Auvergne vous a ouvert les bras et vous êtes donc chez nous dans cette si belle région, on peut le dire. Même si la douceur du Tarn n'est pas là, la région vous plaît?
3: La région me plaît, ses saveurs aussi. Avant de venir à Clermont-Ferrand, j'avais commencé par m'acheter tous les fromages d'Auvergne pour...
2: pour être bien sûr de votre choix.
3: Ça faisait rire ma compagne. Je regardais les deux racines et des ailes sur l'Auvergne. J'essayais de m'imprégner avant d'arriver et je ne suis pas déçu.
2: Vous avez grandi dans le Tarn, dans une maison que vous appelez votre maison du bonheur et un peu auberge espagnole. Pour quelle raison?
3: Pour plusieurs raisons. Enfin, déjà le terme. Une maison, on a reçu toujours beaucoup, beaucoup de monde, des amis, déjà enfants, famille, amis de mes parents, avec des enfants qui avaient le même âge que nous, à tous jouer ensemble, construire des cabanes. Non, c'était vraiment une belle époque. Et puis ensuite, moi, j'ai pris le relais au lycée pour organiser mes premières soirées aux grandes dames de mes parents.
2: Ah oui. Ah là, ça plaisait moyennement, si je comprends bien. Peut-être trop d'amis et trop souvent à la maison.
3: Oui, mais ça va, je ne cassais rien. Je ne cassais rien ou peu de choses ou des choses trop petites pour que mes parents le remarquent.
2: Un petit malin, un petit cachotier.
3: Oui, voilà. Donc,
2: vous avez évoqué les spécialités auvergnates, en tout cas ce beau plateau de fromage que nous avons la chance d'avoir. Qu'est-ce que vous aimez manger donc ici? Qu'est-ce que vous avez découvert de notre région Auvergne?
3: Alors, moi, je connaissais le Roquefort parce qu'une partie de ma famille est avéronnaise. Et je dois vous avouer que je préfère le bleu d'Auvergne. Ouais, c'est beaucoup plus crémeux et je le préfère tout simplement. Ensuite, je vais régulièrement à la Régalade, lieu emblématique de Clermont-Ferrand. Effectivement, son plateau de fromage est incroyable. Entre la Fondambert et la Comtesse de Vichy, bon, c'est un peu plus haut, mais fromage et sa carte des vins aussi est exceptionnelle.
2: Mais vous ne nourrissez pas de vin et de fromage. Quel autre plat cuisiné est-ce que vous aimez?
3: Alors moi, c'est plutôt l'Italie, car j'ai beaucoup voyagé, déjà dès le lycée, et j'y vais tous les ans. Tout ce qui va être gastronomie, je suis plutôt parti sur l'Italie que sur les plats français.
2: On le disait, hein, nous sommes dans votre showroom. Pouvez nous décrire un peu tout ce qu'on aperçoit, en tout cas les pièces maîtresses de ce showroom?
3: Tout ce que nous avons autour de nous provient de collectionneurs amateurs du 18e siècle, que ce soit des meubles ou des peintures. C'est vraiment les grands siècles. On a vraiment une expression des grands siècles français ici. Des commodes, des secrétaires, des fauteuils Louis XV, des portraits royaux, des tapisseries. C'est vraiment une expression classique. D'ailleurs, c'est le nom de cette vente, Intérieur Classique, qui pourra, je l'espère, satisfaire les envies de Clermontois pour meubler leur intérieur.
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4: 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J'espère que vous allez bien. Aujourd'hui, on va parler d'amour ou alors de célibat. Enfin, je sais pas, parce que on voit tellement de choses sur les réseaux sociaux. Oui, les hommes ceci, les femmes ceci. Une femme, elle m'a fait du mal au cœur. Mon mec m'a fait du mal au cœur. Il m'a trompé. Il est parti. Mais en fait, pourquoi vous vous mettez en couple? Vous savez qui vous mettez en couple? Vous vous mettez en couple avec un être humain. Alors un être humain, je vous rappelle quand même ce qu'il est capable de faire. Un être humain, ils ont créé la guerre, l'esclavage, la torture, le viol, le génocide et la télé-réalité. Et après, vous êtes surpris quand votre partenaire, qui est un être humain, il vous a mal parlé ou alors il vous a trompé, machin et tout. C'est vous qui choisissez de sortir. Pourquoi vous sortez avec un être humain? Et après, vous êtes surpris quand ça se passe mal. Vous avez l'arrogance de croire qu'un être humain, il va bien vous traiter pendant 30 ans. Il y a des êtres humains, ils trichent au Scrabble. C'est quoi l'intérêt de tricher au Scrabble? Et vous leur confiez vos émotions, vous leur confiez votre cœur à un être humain, et vous êtes surpris quand l'être humain il vous fait un coup de Trafalgar, mais vous n'êtes pas bien. Arrêtez de vous mettre en couple. Mettez-vous en couple avec un esprit, voilà. Tu mets en couple avec un esprit, voilà, l'esprit au moins il va pas t'emmerder. Enfin, en même temps, un esprit, c'est un ancien être humain, donc si ça peut être emmerdant. Non, mais pas les esprits. Arrêtez de faire confiance aux êtres humains. T'as cru que ton partenaire c'était qui? C'était Jésus. D'ailleurs, même Jésus, ils l'ont tué, les êtres humains. Même lui s'est fait avoir. Et vous exigez une loyauté pendant 30 ans. Arrêtez ça. Arrêtez de vous mettre en couple avec des humains. Mettez-vous avec un arbre. Voilà. L'arbre, c'est solide, calme, silencieux, stable. Et en plus, il est enraciné, il peut pas partir. Voilà. Ton ex, il aurait dû essayer. L'arbre, tu peux lui faire des câlins. Il parle pas, il t'engueule pas. Tu peux oublier les sacs poubelles, il dit rien. Tu peux lui raconter ta journée, il te juge pas. Et c'est mieux qu'un mec, c'est mieux qu'une meuf, c'est mieux qu'un psy. Alors après, niveau sexe, bah écoute, c'est du bois. il est toujours dur. Alors après ça dépend de ce qu'on aime, hein, ça dépend de ce que t'aimes, tu vois. En même temps, si c'est pas très fun, au moins il te ghoste pas l'arbre, tu vois. Il a pas d'insta, il pose pas de story ambiguë en mode je suis dans une forêt chelou. Et le pire, c'est que des fois tu parles à un arbre dans la vie, tu vois. T'as plus de réponses que quand tu parles à une copine, parce qu'un arbre, lui, il te fait pas rien, non rien, non c'est pas ça, mais laisse tomber. Alors moralité, si vous vous mettez en couple avec un être humain, n'oubliez jamais qu'en face de vous, bah, vous avez un être humain. 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
5: Parmi les plantes que nos mamies et papis glanent dans la nature, nous avons la sauge. On dit la chauvia ou la chalvia en occitan d'ici. Vejaya Keshemblo, quelle plante ? Savez-vous à quoi ressemble la sauge ? De belles fleurs mauves avec de longues tiges. Qui a de la chauvio d'un chouvorzier, des médéchi n'a pas métier. Qui a de la sauge dans son jardin n'a pas besoin d'un médecin. En agriculture, on s'en sert pour les vaches quand elles ont le ventre gonflé. Pour les humains, pareil. Pour tout souci digestif, de ballonnement, une tisane de sauge règle le problème. Au XVIIIe siècle, les asthmatiques roulaient des feuilles de sauge pour les fumer. Pour être en bonne santé, une recette de tisane, une bonne eau bouillie dans laquelle infuse feuilles de sauge et de thym. Chalvio bouillide, sauve la vida. Sauge bouillie, sauve la vie. Génial, non? Allez, adieu.
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1: Salut Brice Hizel.
2: Je connais lui.
3: Comment il s'appelle déjà ?
1: Je m'appelle David Pasquet, j'ai 55 ans.
2: C'est le musicien alors ?
1: Je suis talabardeur, musicien, compositeur.
2: Ça c'est terrible, les musiciens, ça branche toujours beaucoup les femmes. C'est dur pour les autres.
4: Mais qu'est-ce que tu fais là ?
1: Je suis dans les petits bonheurs.
5: À l'avant la musique !
1: Vous habitez où, vous m'avez dit ? Alors, moi j'habite à Vannes, je viens du centre-Bretagne, du Saint-Nicolas-du-Pélem.
2: Comment t'as fait pour te retrouver là-bas ?
1: Parce que je suis arrivé par la rencontre d'une fabuleuse femme qui a finalement m'a déplacé de mon centre-Bretagne.
6: J'ai jamais vu un homme avoir autant d'égards pour une femme.
1: J'habite là-bas depuis 95. Il y a la mer, il y a la ville, il y a la campagne pas loin. Bon, il y avait une culture vantaise aussi à Saint-Nicolas, c'est-à-dire que c'est quand même le Pline qui est roi à Saint-Nicolas-du-Pélem. Et finalement, d'aller à Vannes, c'était pas aller tellement l'étranger pour moi.
4: Oui, enfin, en somme, tu n'as jamais quitté le département.
7: Pour ainsi dire.
8: J'ai acheté un petit 45 tours. Regarde.
1: Mon premier 45 tours, c'est un Titi et Gourminet qui se parle avec une petite musique derrière.
9: Et Gourminet, veux-tu jouer avec moi ? Gourminet, Gourminet !
1: Ouais, voilà. Gourminet, non. Bah, j'écoutais ça tous les jours, hein. D'ailleurs, je crois qu'il restait toujours sur l'électrophone. Ça me rendait plein de joie et en même temps un peu de méfiance quand même, parce que Titi, il faut qu'il fasse attention à Grosminet. Et Grosminet, c'est un malin.
10: Mais vas-y, fais nous rire.
4: Raconte-nous une histoire, allez.
1: Une blague courte.
11: Bon, vous y allez, oui.
1: Un jour, la plage, celle-ci voulait toucher mon coquillage. Je lui ai dit, oh, fais-moi l'amour si tu veux, mais touche pas à ma coiffe.
2: Très drôle.
12: Ça n'a pas l'air.
13: Ce matin, exercice d'expression orale.
1: N'est que tout de la variante. Hein.
14: Ce qui signifie ?
1: Ce qui signifie, c'est pas le tout de raconter les conneries.
14: Ah non, je confirme.
15: Oh, bon, dites pas de conneries.
1: Allez, salut, Canabou.
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16: À Aubervilliers, Sèvres ou encore rue Fédère dans le 11e arrondissement de Paris, les Baltos sont encore bien présents dans notre région et Thierry Boeuf nous en fait la cartographie au-delà, bien sûr, de nous raconter leur histoire. Voici la saga Bistrot de Paris.
17: Quel cocktail américain, c'est quoi ?
18: C'est un cocktail grillé avec une sauce américaine, tomate, échalote, une pointe de cognac, du vin blanc. C'est un peu relevé.
19: Un déca,
20: pâté, jambon, c'est une oreillette, gruyère, chantal, rosé, jambon de pays.
21: Eh ben tout ça, ça va aller dans la blanquette.
22: Bon appétit.
23: Cigarette, whisky et petite pépée, si vous les aimez bien roulés, papier à cigarette, OCB. Gitane de Gainsbourg, menthol extra cool de Françoise Sagan, ronde fumée, et puis un jour de smog, 1er janvier 2008, tout s'est évaporé, les volutes et brouillards au comptoir ont disparu.
24: On a fait une soirée pour que tout le monde fume, donc musique, et puis on a mangé, et on l'a tous fumé. Mon collaborateur et moi, on n'a jamais fumé de notre vie, donc on a fumé une gitane maïs. Plus jamais on fumera. Hein.
23: Alors les fumeurs étaient priés d'aller fumer aux terrasses des cafés, le plaisir devenant coupable. Mais encore aujourd'hui, les marques de cigarettes font toujours enseigne. À Paris comme en banlieue, il existe encore, par exemple, des Marini.
25: 30 paquets de Marini.
23: Mais aussi des Rallye, des Chiquito, des Nemrod et des Balto. 1930, la CEITA, Société Nationale d'Exploitation Industrielle des Tabacs et des Allumettes, propose aux patrons de café une aide financière. Des ameublements, des comptoirs, des terrasses. En contrepartie, l'établissement aura pour nom une marque de cigarettes ou de cigarillos. La puissante CEITA en rajoute une couche dans la presse populaire et la radio. Écoutez cette chanson publicitaire phénoménale de la marque Balto.
26: J'ai vu sur le paquet qu'il y a un bateau à voile. C'est à cause du bateau que c'est des bateaux qu'on les appelle. Mais non, mon gros bêta, pas des bateaux, mais des baltos. Des baltos, c'est un mot qui qui vient de Baltimore.
23: Balto de Baltimore, imparable voyage et exotisme au bout de sa cigarette rougeoyante. Et voilà pourquoi il existe encore une bonne vingtaine de Balto à Paris et en Ile-de-France, comme celui d'Aubervilliers ou de Sèvres. Idem pour le Nemrod, rue du Cherche-Midi dans le 6e. Tout pareil pour le Rallye, la cigarette qui arrive avant les autres et qui gagne, rue Faidherbe dans le 11e. Le Rallye ou au passage, Monsieur Philippe nous régale de délicieux choux farcis. Curiosité amusante, au 59 avenue de la Motte-Piquet, un restaurant a pour nom la Gauloise, tandis qu'à quelques dizaines de mètres, boulevard de Grenelle, une autre brasserie se nomme la Gitane.
3: Avec filtre ou sans filtre, les Gitanes Caporal vous apportent sans réserve le plaisir de fumer.
23: Décidément, beaucoup de cafés bistrots du bassin parisien ont succombé à la tentation. Après la cigarette, le jeu. Impressionnant le nombre d'établissements qui s'appellent le Vincennes, le Sulky ou le Longchamp. Témoin de la relation entre les bars PMU et le milieu mercantile des chevaux de course.
5: Pierre et Christine, ma femme, si tu savais ce qu'elle joue,
6: elle y connaît rien. Mais elle y croit. Et entre nous, ce qui m'épate, c'est qu'elle gagne aussi.
7: La comprendre, Charles.
11: Avec le PMU aujourd'hui, on joue comme on aime.
23: Oui, on pourrait largement faire une thèse universitaire sur les enseignes de bistrot, la poésie frise Le Bon Coin de ce cher Jean-Louis Brasse dans le 18e, sans oublier le mythique Au rendez-vous des sportifs chez Valzac, un cador de la boxe dans le 15e. Mais la palme d'or revient à ce patron en Val-de-Marne qui avait baptisé son bistrot dans les années 50 ici, mieux qu'en face. En face se trouve la célèbre prison de Fresnes.
16: Ce qui ne freinera pas notre appétit pour autant, bien sûr. Merci beaucoup Thierry Boeuf, Bistrot de Paris. Si vous avez aimé cette chronique, vous pouvez la partager avec vos proches depuis l'application Ici.
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19: Sur Dijon, pas de chichi chez Duclos Maillard. On pense vite quartier et vin de Bourgogne. Un amour du terroir partagé par la clientèle. En voici la preuve avec Jeff, client fidèle chez Duclos Maillard.
22: Ça fait un an que je vais régulièrement ici. J'ai aménagé dans le quartier déjà. Et puis c'est vrai qu'ici, on est bien accueillis. Et on trouve des vins à des prix corrects, notamment parce qu'ils mettent quand même plus l'accent sur le produit que sur le marketing pour la boutique, par exemple. Moi et ma compagne, on est amateurs de vins. Et puis ici, on achète essentiellement des vins de Bourgogne.
19: Qu'est-ce que vous avez bu récemment ici qui vous a bien plu, qui vous avait été conseillé alors?
27: Le Bourgogne Chardonnay bio.
19: Oui.
27: Voilà, le château de Chemilly, ouais.
19: Qu'est-ce qui vous a plu dans ce vin?
22: Il est vraiment bien rond, puis il se rapproche d'un vin de très grande qualité de vin blanc de Bourgogne, quoi. Et puis il est à 25 euros.
19: Ah oui. Effectivement.
22: Oui.
19: Bonjour messieurs, dames.
27: C'est pas mal, c'est assez élégant. Pour les fêtes, ça irait bien avec tout ce qui est viande blanche et tout, puis le chapeau. Mais il y a aussi le Montlis. J'aime bien le Montlis rouge 2022. Alors, c'est dans les 25 euros.
22: Je pense que je vais faire un mix
27: ouais,
22: de quelques années bouteilles que vous avez évoquées. Le Côte de Nuit Village,
27: deux comme ça,
22: deux Chaurey-les-Bonnes et,
27: ouais,
22: et deux Montlis rouge 2022, s'il vous plaît.
27: Le Chaurey, faudra bien le placer parce que c'est un 2023 et les deux autres, c'est des 2022. Donc le Chaurey, vous le mettrez avant ces deux vins-là.
22: Ah oui.
27: Il faut savoir aussi les placer parce que si on met les vins trop prononcés devant les vins qui sont un petit peu plus légers et qui ouvrent le tiroir, la bouche, quoi, et ben les autres on peut pas les savourer.
19: S'ouvrir le tiroir, ça c'est vrai que j'avais jamais entendu, hein, et c'est l'expression qui sent le terroir à la cave du Clos Maillard rue de Senove à Dijon.
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1: Laetitia, 54 ans, j'habite à Saint-Jean-de-Braye, je fais partie depuis toujours de l'association ANCO. Alors ANCO, pour faire court, c'est Association Navigation sur le Canal d'Orléans, et on milite pour la réouverture de ce canal à la navigation, en le gardant dans son jus du XVIIe siècle, quelque chose de très naturel, on n'a pas envie du canal du Midi. Alors le permis bateau, moi je l'ai passé en 1997, j'étais toute jeune maman.
2: Ça vous fait quoi, Laetitia, quand vous conduisez un bateau?
1: Alors moi ça me vide complètement la tête, je suis heureuse, en fait j'aurais pu en faire mon métier. C'est mon échappatoire.
2: Grand bol d'air.
1: Ah oui, complètement. Le canal, c'est très calme, c'est serein. Et les écluses, moi j'adore, c'est sympa.
2: Pourquoi vous adorez?
1: Parce que d'une écluse à l'autre, surtout sur notre canal qui est déclassé, il y en a qui pulsent au niveau de l'eau. Il y a certaines écluses, ça passe par en dessous, on est soulevé doucement. Quand on est tous ensemble dans les écluses, on attend, on se marre bien. Et c'est simple. Hein.
2: C'est quoi les discussions entre mariniers quand on attend?
1: Oh là là, je sais pas si je dois le dire. Non, mais on chante, on rigole, c'est vraiment...
2: Vous avez une petite chanson de marinier, là, à nous chanter? A cappella?
1: A cappella, je chante très mal. Après, ce serait bienvenue sur le port d'Orléans. Et oh, bienvenue au port d'Orléans, et oh. Voilà, mais je suis nulle en chanson. Hein.
2: Ah non, c'était pas mal, moi, je l'aurais bien fait plus fort, quoi.

0: Et c'est un milieu où il n'y a pas beaucoup de femmes.
1: Alors en effet, mais je pense qu'il y en a de plus en plus, surtout la Loire, ce qu'on appelle la Loire d'en bas, parce que nous on est la Loire d'en haut.
0: Attendez, c'est quoi la Loire?
1: La Loire d'en bas, ce serait plus vers Chalonne et puis arriver vers l'estuaire. Il y a beaucoup plus de jeunes sportifs, j'ai envie de dire, mais nous on va essayer de rajeunir aussi de ce côté-là. J'ai toujours très bien été accueillie de toute façon. Je me suis même pas posé la question, à vrai dire, de savoir si j'étais une femme et qu'avec des hommes. Je n'ai pas fait attention à ça.
0: Est-ce que vous avez des rêves ou des ambitions avec le canal d'Orléans, des voyages?
1: Le rêve, ce serait bien sûr qu'il soit réouvert à la navigation, que tout le monde puisse faire ce fameux triangle d'eau, canal de Briard, canal d'Orléans et la Loire. Ça dépayse complètement.
0: Qu'on a l'impression, du coup, là, quand on est sur ce triangle d'eau, d'être encore dans le Loiret.
1: Non. Non, non. Pour avoir fait le bief de partage, donc c'est vers Surrey-au-Bois il y a plusieurs années, j'avais l'impression, j'ai jamais été, hein, mais d'être en Amazonie.
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3: À Cognac, la solidarité ne date pas d'hier. Il y a plus de 100 ans, on distribuait déjà des repas gratuits aux personnes dans le besoin. Une soupe populaire avant l'heure, en quelque sorte, née dans une loge maçonnique et qui va rapidement provoquer une guerre ouverte avec l'Église. Dès le XVIIIe siècle, la franc-maçonnerie s'implante dans la cité cognacaise, notamment autour du négoce du cognac. Alors on y retrouve des noms bien connus dans la ville, hein. Martel, Hennessy, Otard, des notables, des élus, des négociants qui jouent un rôle majeur dans la vie locale. À la fin du XIXe siècle, dans le contexte de la Troisième République naissante et de ses différentes réformes sociales, eh bien, une idée émerge dans les rangs de la loge cognacaise qui est alors dénommée la Liberté. Il s'agit de créer une œuvre caritative nouvelle, efficace et laïque. Et cette œuvre, eh bien, va prendre le nom des fourneaux économiques. Concrètement, les fourneaux économiques, eh bien, on y distribue gratuitement des soupes, des légumes, de la viande, mais aussi du charbon et du bois de chauffage aux habitants les plus démunis. Et les archives de cette œuvre caritative montrent une solide organisation, hein, et un engagement qui va durer près de 40 ans. Donc on est vraiment là, hein, clairement, face à un ancêtre des Restos du Cœur. Jusqu'alors, la charité, eh bien, c'était surtout l'affaire de l'Église. Et avec les fourneaux économiques, eh bien, la loge maçonnique, elle entre sur un terrain sensible. Et elle va concurrencer directement les œuvres religieuses locales. Très vite, les tensions montent. Des rumeurs circulent, des accusations de mauvaise gestion, voire de sabotage. Écoutez bien, en 1899, un des responsables de l'œuvre raconte même que des personnes payées par le clergé local auraient mis du verpillé, du verpillé dans les aliments pour discréditer les fourneaux économiques et affaiblir la franc-maçonnerie cognacaise par la même occasion. Alors là, la riposte est immédiate, hein. L'Église crée à son tour ses propres fourneaux économiques tenus par des religieuses. Derrière l'aide aux plus pauvres, eh bien, on se rend compte que ce sont en fait deux visions du monde qui s'affrontent, hein. La charité religieuse d'un côté et la solidarité républicaine de l'autre. Malgré toutes ces péripéties, les fourneaux économiques des francs-maçons, eh bien, ils vont poursuivre leur action jusqu'en 1940, avant d'être stoppés par l'occupation et le régime de Vichy. Aujourd'hui, si on prend un peu de recul, on se dit surtout que ces fourneaux, eh bien, ils ont été une réponse simple et humaine à la pauvreté du quotidien. Un peu de pain et de chaleur pour ceux qui en avaient besoin.
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1: Salut Thomas Aubry.
2: Salut Quentin, bonjour à tous.
1: Ouvrons une nouvelle page de
2: c'est
1: ton livre.
2: Parti.
1: Les mille raisons.
2: La raison 616, la plaine du Var. Alors c'est un terme que l'on utilise pour désigner l'immense vallée creusée par le fleuve Var, juste avant qu'il ne se jette dans la Méditerranée. Et vous allez voir que ce fleuve est fascinant. En fait, il prend sa source au nord-ouest du département, à Estaing, à 1800 mètres d'altitude. Pour arriver jusqu'à la mer, il traverse une centaine de communes, dont 87 dans les Alpes-Maritimes.
1: Mais alors Tom, je pense pas être le seul à m'être posé la question. Pourquoi est-ce qu'on a un fleuve entre Saint-Laurent-du-Var et Nice qui porte le nom d'un département voisin?
2: Alors tout d'abord, on doit le nom de ce fleuve à l'astronome antique Ptolémée. L'ouvrage des hommes et un fleuve nous dit que ce cours d'eau est capricieux et qu'il peut vite sortir de son lit, pas comme moi le matin en tout cas. Alors c'est pour ça qu'il tire son nom du verbe latin var iare, qui veut dire changer.
1: Voilà, et pendant des siècles, le Var était en fait une frontière.
2: Et oui, ce fleuve était une barrière naturelle entre le royaume de France et le comté de Nice. Mais en 1790, lorsque l'on crée les départements français, on va assembler dans le sud-est de la France des villes comme Toulon, Grasse, Cannes et Saint-Laurent-du-Var. Mais Nice n'en fait pas partie. Et ce nouveau département, on va lui donner le nom du fleuve qui marque la limite du territoire national. Le Var.
1: Bon, jusque-là, ça a l'air logique, c'est normal.
2: Oui, mais sauf que lorsque Nice devient française, définitivement française en 1860, le comté est rattaché à l'arrondissement de Grasse pour former les Alpes-Maritimes. Le Var ne borde plus le département auquel il a donné son nom, ce qui en fait un cas unique en France.
1: Ah, et donc ce fleuve va rythmer quand même la vie des habitants locaux pendant des siècles.
2: Ah, alors pas vraiment. Jusqu'au XVIIe siècle, la plaine du Var, c'était surtout un endroit où l'on promenait son troupeau. Et pendant très longtemps, si l'on voulait traverser le fleuve, eh bien on devait le faire à pied. En 1792, on construit le premier pont en bois, mais comme le fleuve est capricieux, les structures sont souvent endommagées.
1: Est-ce que le Var a souvent été en crue ?
2: Et oui, au cours de son histoire, ce fleuve a débordé un bon nombre de fois. En 1857, une digue est emportée au niveau du vallon de Saint-Isidore. En 1930, le quartier Saint-Augustin et la promenade des Anglais sont sous l'eau. Et plus proche de nous, on se rappelle de la violente crue de 1994. L'aéroport de Nice et la préfecture des Alpes-Maritimes étaient complètement inondés. Cette crue, elle avait causé des dégâts estimés à 1 milliard de francs, soit 187 millions d'euros aujourd'hui.
1: Et on pense aujourd'hui aux dernières tempêtes aussi qui ont frappé le département.
2: Et oui, le Var et sa plaine sont donc des lieux que l'on doit aborder avec une grande humilité. Si pendant des siècles, personne ne construisait ici, c'est bien pour une raison. Alors gardons en tête que l'homme ne fait pas ce qu'il veut avec la nature. Et ce fleuve capricieux, millénaire et parfois féroce, nous le rappelle.
1: Et c'est aussi une bonne raison d'aimer la Côte d'Azur.
2: En plein dans le mille.
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3: Quand j'ai téléphoné à mes enfants, ils me font « Oui, t'as gagné, mais t'es pas dans le fauteuil rouge. » Mais je dis « Si, je suis dans le fauteuil rouge. »
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5: Bonjour, je m'appelle Isabelle Desmoulières. J'habite Savonnières et je suis une fan de jeux télé. Je suis professeure de français dans un lycée tourangeau.
6: Alors, j'ai toujours aimé regarder les jeux télé, notamment Nagui.
7: Bonjour.
6: C'était quand même, je pense, mon jeu de prédilection. Et autrement, je regardais Pyramide avec Patrice Lafont, j'aimais beaucoup.
8: Ne changeons rien à cette formule magique et jouons tout de suite à Pyramide.
6: En général, des jeux de culture générale et des jeux de lettres. J'étais une fan du Trivial Pursuit, l'édition, la première édition, je la connaissais quasiment par cœur. Donc oui, j'ai toujours aimé ça.
9: Ça a été quoi le déclic pour vous dire un jour, je vais m'inscrire et surtout comment ça se passe, comment on se porte candidat?
6: C'est un malentendu. En fait, je venais

0: spray, il vous maquille énormément, donc ça lisse la peau, mais de fou.
1: Alors oui, un petit peu de stress forcément, mais avec de la discipline, de la stratégie et une bonne étoile, Isabelle a quand même décroché de sacrés cadeaux.
0: Un super ordi, 10 800 euros. Ils envoient bel et bien, il faut bien le préciser. Après, également, j'ai gagné à tout le monde à son mot à dire. C'est il y a moins de 6 mois et j'ai gagné 12 500 euros.
1: Et les plateaux télé lui ont donné envie d'écrire un livre.
0: En fait, moi, j'ai regardé en tant que spectatrice, mais je n'ai pas été la seule. Et c'est là que j'ai découvert des personnes qu'on peut appeler des haters, des détracteurs. Et ça a été le point de départ de réfléchir à quelle pouvait être la vie de ces haters, comment ils s'occupaient. Et donc, je leur ai inventé un quotidien.
1: Ami éditeur, le manuscrit est fini. À vous peut-être de le faire vivre. Isabelle est ouverte aux propositions. Mais avant ça, un conseil.
0: C'est le sourire, mais le sourire visuellement.
1: Et écoutez, ça fonctionne. Isabelle a gagné cet été un VTT au Blind Test d'ici Touraine.
0: Un plaisir à être là et un plaisir à jouer.
2: Merci, je suis trop, trop contente. Merci, ici Touraine.
0: Après, quand on gagne, c'est encore mieux.
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4: Je rêvais d'avoir une maison à la campagne. Cette maison, c'est comme si j'y étais née. C'est ma maison de famille.
5: Ma maison s'appelle l'Ostao de la Mar.
6: C'est une maison un peu envoûtante.
7: Eh bien, vous voyez, des livres et trois fenêtres qui me donnent le paysage du pays, comme si c'était trois tableaux.
8: Ils ont vécu ici.
1: Thibaut Gaudry.
9: Ce fut autrefois Montmartre ou Montparnasse. C'est aujourd'hui Saint-Germain-des-Prés, avec ses rendez-vous littéraires, ses silhouettes et ses figures. Avec Juliette Gréco qui en fut l'enfance et n'y est plus qu'une passante.
10: T'es toute nue sous ton poule, y'a la roue qu'est ma jolie môme.
8: Symbole de liberté et de féminité, la jolie môme Juliette Gréco devient à la fin des années 50 la muse de Saint-Germain-des-Prés, avant de devenir une icône de la chanson française à texte. Ce qu'elle n'avait pas prévu, se rêvant plutôt danseuse.
11: Je donne mes textes à Cosma, il aime si tu t'imagines, et l'après-midi même, il en fait la musique. Moi je suis là, maintenant il va me falloir chanter. Et puis tout d'un coup le miracle s'est produit. Pour moi, il y a eu un miracle. Voilà, ça y est, je m'envole, je me mets à chanter. Et depuis, j'ai toujours chanté.
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8: Juliette s'échappe régulièrement de Saint-Germain-des-Prés, fuit le tourbillon de la vie parisienne pour goûter la douceur de vivre du Sud, en virée parfois à Saint-Tropez avec ses copains Boris Vian ou François Sagan. Jusqu'en 1985, où elle est invitée à chanter au festival de Ramatuelle. Et c'est le déclic. C'est là qu'elle veut vivre avec son mari, le musicien Gérard Joannest.
13: Je voulais une maison face à la mer. Je voulais le soleil qui tourne autour de la maison toute la journée, parce que Gérard adore ça. Et je voulais une maison qui me permette de rêver dans le silence.
8: Elle achète un terrain et demande à Serge Meige, l'architecte du théâtre de Verdure où elle a chanté pendant l'été, de lui concevoir son futur havre de paix qu'elle baptise la Maya. Elle va en penser les moindres détails, comme cette table de jardin construite autour d'un mûrier platane ou la tortue en mosaïque au fond de la piscine.
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8: Juliette, contemplative, aime se ressourcer sur la terrasse, avec vue sur la Méditerranée, et dans son jardin constellé de toutes sortes d'espèces méridionales. Elle développe même une passion pour les orchidées blanches. Elle fait de ce jardin et de sa maison son petit coin de paradis, son refuge, celui qu'elle n'a jamais eu petite et qu'elle partage avec ses chats, ses chiens, un ménate prénommé Goya et même un bébé panthère. Mais on peut aussi la croiser dans Ramatuelle, au marché ou au café de l'Ormeau. Et puis, femme libre, c'est également une collectionneuse, notamment d'objets érotiques, mais aussi religieux.
15: Déshabille-moi.
8: Elle était venue, elle aime toujours chanter au festival de Ramatuelle.
16: C'est vrai que ça ressemble un peu à Avignon, quand Avignon a démarré. C'est-à-dire une chose totalement artisanale, faite d'amour, de tendresse et de sueur, de larmes de sang, de larmes de sel, de larmes de miel.

0: C'est dans cette maison, face à sa Méditerranée, le 23 septembre 2020, que la jolie môme quitte la scène.
1: Jolie môme.

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1: Les petits bonheurs, ce sont des rencontres au petit bonheur. Donc, au hasard, sans rendez-vous, sans se présenter, avec juste un tout petit et discret micro ici. Et en voici un de petit bonheur que je vous ai trouvé en Haute-Savoie, dans la commune de Rumilly, où pendant près d'une dizaine de minutes, j'ai suivi en voiture une monoplace qui circulait dans la ville. Alors maintenant qu'elle est arrêtée et que je m'en approche, je m'aperçois de mon erreur.
2: Bonjour.
1: Bonjour, c'est pas une monoplace, il y a deux places quand même.
2: Oui.
1: Et c'est quoi cet engin ?
2: Une arrêt à l'atome.
1: Alors, je vais attendre qu'il enlève son casque parce que là, on comprend pas trop bien. Voilà.
2: C'est une arrêt à l'atome.
1: Ça veut dire quoi ?
2: Arrêt à l'atome, c'est un moteur, enfin une voiture entière anglaise. Donc avec un moteur Honda compresseur, 310 chevaux, pour un poids total de 520 kg.
1: Et quand je l'ai vu arriver tout à l'heure, parce que je vous ai croisé, vraiment, ça fait un petit moment là que je vous ai suivi, de loin, on a l'impression de voir arriver une monoplace.
2: Ouais, c'est atypique, ouais.
1: Ça, c'est autorisé à rouler ici, sur la voie publique ?
2: Il n'y en a que 27 en France homologués, sur route, et autrement, toutes les autres, elles sont sur piste.
1: Donc là, ça veut dire rouler avec un casque obligatoire ?
2: Oui, c'est conseillé, parce que si vous avez un accrochage, un accident...
1: En même temps, quand on a une voiture comme ça, on n'a pas trop envie d'avoir un accrochage.
2: Ouais, il faut faire attention avec ça sur la route. Peut vite arriver des accidents.
1: Et alors là, c'était quoi, un petit tour pour le plaisir ?
2: Ah non, c'était juste pour poser chez Anthony. Il doit faire un petit check sur la voiture.
1: C'est qui, Anthony ? C'est un mécano ?
2: Ouais, Anthony.
1: Et ça, c'est votre voiture ?
2: Non, c'est la voiture à mon papa. Là, il est au travail et vu que j'ai un petit trou entre les cours, je l'ai ramené.
1: Eh oui, puis ça doit plutôt faire plaisir de ramener cette voiture-là, surtout.
2: Ouais, c'est cool, ouais, c'est fun, ça fait plaisir.
1: Du coup, le papa, il roule beaucoup avec ?
2: Ouais, il roule plutôt pas mal, ouais. On l'a eu il y a un petit peu moins de 2 ans et on a roulé sur piste, ça va plutôt pas mal, ouais.
1: Et ici, dans l'agglo, à Rumilly ?
2: Pas trop, sur la route, on évite un petit peu de rouler.
1: Parce que là, je vous ai suivi 3-4 km, je sais pas, on était vers Moy là-haut, là. Oui. Et vous avez bien vu le regard de tout le monde, quoi. Tout le monde vous mate.
2: Ouais, c'est vrai que c'est pas tous les jours qu'on voit une voiture comme ça, donc c'est drôle.
1: Vous, c'est une passion, la voiture ?
2: Bah, moi, à côté de ça, je fais du karting de compétition.
1: Et... Ah oui, les chiens font pas des chats, quoi.
2: Ouais, ouais, t'as le père, t'as le fils, on peut dire ça, ouais.
1: Vous avez quel âge ?
2: J'ai 17 ans.
1: Bon, en général, les jeunes qui se lancent dans le kart et puis qui ont un petit peu des capacités, l'objectif, c'est pas le kart, c'est quoi derrière ?
2: Après, peut-être monter les échelons, mais ça coûte très très cher, donc pour l'instant, je suis bien dans le kart.
1: Bon, papa, il a les moyens de s'acheter une belle voiture quand même.
2: Oui, mais bon, une saison de monoplace, c'est 3 fois le prix de cette voiture, donc. Puis j'ai 2 grandes sœurs, donc faut que ça soit équitable.
1: En 17 ans, peut-être que vous commencez à avoir des perspectives professionnelles ?
2: Oui, moi, j'aimerais bien être horloger.
1: Ah oui, rien à voir, je m'attendais à un truc, voiture.
2: Ah non, du tout, c'est vraiment un loisir.
1: Et votre prénom ?
2: Alexis.
1: C'est quoi le dernier petit bonheur d'Alexis ?
2: Dernier petit bonheur, je sais pas, manger.
1: Conduire la voiture à papa, c'est pas un petit bonheur ?
2: Si, c'est un grand bonheur, ça. C'est un grand bonheur. C'est pas pareil. Mais ouais, je suis fier que mon père me fasse confiance, quoi. C'est incroyable de pouvoir conduire ça à 17 ans, j'ai beaucoup de chance.
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4: Il était une fois une légende à Saint-Tenay. Nous sommes en territoire viticole, toujours en Bourgogne. Cette histoire s'appelle « Les teux blancs de Saint-Tenay ». Un conte de Sandra Amani de l'ouvrage « Légende du vignoble » édité chez l'Escargot Savant. Bonjour Sandra.
5: Bonjour Charlotte.
4: Les teux blancs de Saint-Tenay, c'est un rapport avec le vignoble ?
5: Oui, vous allez le comprendre en écoutant cette histoire. Nous sommes le 16 juillet 1919. C'est un grand jour à Saint-Tenay. Des milliers de fleurs ont été accrochées aux portes et aux fenêtres du village. Les cloches de l'église carillonnent à toute volée et les dames portent de longues robes claires et de beaux chapeaux. Lucille, la fille d'un des plus riches fermiers du village, épouse Norbert. Un ancien soldat, issu d'une famille plus modeste, qui s'est joliment distingué durant la guerre. Mais à présent, il a décidé de déposer les armes et de renoncer à cette noble fonction pour demeurer près de sa belle. Le travail ne manque pas à la ferme. Le père de Lucille possède aussi de beaux hectares de vignobles. Norbert est certain de ne jamais s'ennuyer.
6: Oh, quelle chance d'être au bras de Lucille, une fille aussi belle et aussi riche. Oh, mais qu'elle était longue cette messe. J'ai cru qu'elle n'en finirait jamais.
5: Norbert n'a qu'un seul défaut. Il ne croit pas en Dieu. Il faut dire que les horreurs de la Grande Guerre ne l'aident pas à retrouver la foi. Lucille, elle, par contre, est très pieuse.
6: Mon jeune époux accepte au moins d'aller à la messe le dimanche.
5: Les jours passent. Lucille est heureuse. Norbert est devenu un fermier travailleur. Mais certains matins, il revoit du sang jaillir de la terre. Cependant, bien vite, il oublie les bombes et fait repartir ses magnifiques bœufs tout blancs dans son champ. Le soir, il peste auprès de sa jeune épouse, toujours en train de prier pour un oui ou pour un non.
6: Si ton Seigneur existait, il n'aurait pas permis tous ces morts dans les tranchées. Il n'aurait pas toléré les larmes de toutes ces pauvres femmes qui pleurent aujourd'hui, un mari, un fils, un frère.
5: Lucille ne répond plus. Elle préfère garder son calme. S'énerver pourrait nuire au bébé qui va arriver prochainement. Nous sommes le 10 juin 1920. Il fait un soleil superbe à Santenay. C'est la fête Dieu. Sur les coteaux, les vignes se prélassent dans leurs jolies robes vertes. Les villageois se préparent à assister à la grande messe. Mais dans la ferme de Lucille, le climat est loin d'être aussi serein. Norbert ne veut rien entendre. Il n'ira pas à l'église. Au lieu de cela, il travaillera dans les champs.
7: Je t'interdis formellement d'atteler les bœufs ce matin. Au moins, si tu ne le fais pas pour moi, fais-le pour ton âme, mon chéri.
5: Norbert sort de la maison en claquant la porte. À midi, de retour de l'église, Lucille ne trouve pas son mari et décide de partir à sa recherche.
7: Oh, je vais aller voir au champ. Il doit y être avec les bœufs, pourvu qu'il ne soit rien arrivé. Tiens, quel est le plaisantin qui a amené ces trois rochers dans mon champ? Bon, ils ne gêneront pas le labour, c'est déjà ça.
5: Le soir tombe, Norbert ne revient pas.
6: Mais où peut bien être le jeune époux de Lucille? Pourquoi ne revient-il pas dans sa ferme à Santenay?
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6: Quelques mois après la fin de la Grande Guerre, un jeune couple s'est dit oui pour la vie à Santenay. C'est la légende des Teux Blancs de Santenay, de l'ouvrage « Légende du vignoble » édité chez l'Escargot Savant et écrit par Sandra Amani.
5: Norbert, ancien soldat traumatisé par la guerre et jeune marié, est toujours absent. Lucille, sa femme, est enceinte, mais garde espoir depuis ce fameux dimanche où Norbert a préféré aller labourer son champ plutôt que d'aller à l'église. Dans le village, la rumeur de sa disparition prend de l'ampleur.
6: « Ah, quel salaud ce Norbert! En plus, il est parti lâchement en emmenant les bœufs et la charrue !»
5: Un matin, un sentiment étrange pousse Lucille, sur le point d'accoucher, à se rendre dans le champ sous la roche fendue de son village, Santenay. Nous sommes en mars. Son gros ventre la gêne un peu pour marcher. Courageuse, elle lutte pour son enfant. Arrivée dans le champ, elle est saisie d'une violente douleur au ventre.
6: « Appuie-toi contre moi !»
5: Lucille a si mal qu'elle ne prête pas attention à cette voix lointaine d'homme. Machinalement, elle s'assied au pied du plus petit des rochers qui se trouve à côté d'elle. La douleur cesse et Lucille finit par s'endormir.
6: « Repose-toi, tendre Lucille. Ton mari veille sur toi. Je ne t'ai jamais abandonnée. Je suis là, près de toi, avec nos bœufs et la charrue. Le Seigneur s'est vengé de mon impiété et m'a sévèrement puni. Ces trois rochers que tu vois là, c'est nous, les bœufs et moi. S'il te plaît, prie pour mon âme et tu me délivreras pour l'autre monde. »
5: À son réveil, Lucille comprend pourquoi son mari n'est jamais revenu. Elle regarde un par un ces trois rochers.
7: « Mon amour, bientôt tu ne souffriras plus. Je vais prier nuit et jour pour sauver ton âme. »
5: Lucille se lève péniblement. Les contractions sont de plus en plus intenses. Le bébé sera là ce soir, elle en est certaine. Elle quitte le champ. Bientôt, elle reviendra près de ses rochers avec son fils ou sa fille. Et elle lui parlera de Norbert avec tendresse.
6: Aujourd'hui, on peut encore voir les trois blocs de pierre situés en dessous de la roche fendue. On les nomme les Teux Blancs de Santenay.
5: Eh oui, Charlotte. Le mot « teux » signifie « roche » dans les régions viticoles de Bourgogne. Il peut aussi désigner la falaise.
6: Heureusement, l'âme du pauvre laboureur n'est plus prisonnière de la pierre de Santenay depuis longtemps déjà. Malgré tout, si vous tendez bien l'oreille, vous pouvez encore entendre Norbert guider ses bœufs à travers champs et Lucille qui l'accompagne joyeusement en chantant.

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0: Nakada et Baiser Doré, un coup de cœur, ici le Drôme Ardèche.
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2: Ah, le matin, on fait la toilette et il faut nous prendre pour des gobettes.
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2: La gobette, c'est la truie ou la métreux, qu'elle est de ses petits gouris. Ah, par chez nous, c'est pas comme chez les Bertans, j'en pas de gros élevages de cochons. Dans le temps, dans les fermes, on engraissait un verra, en des truches et puis les yeux grasses. Puis, on y faisait sa fête. C'était la Saint-Cochon. Tout le monde venait aider la famille, les voisins, pour éplucher les oignons, faire le boudin puis les saucisses, saler la viande, et puis casser la croûte. On buvait une goutte, puis bien souvent une deuxième. Celle-là, on l'appelle le rince-cochon. Même si on l'élève pour le manger, ça n'empêche pas de l'avoir de la tendresse pour le cochon. Écoutez donc ce qu'en dit Jules Gilbert.
3: En Berrichon dans le texte.
2: Ah, oh, je l'avais acheté sur le champ de foire, le 1er de septembre à Saint-Martin. Oh, il était vif, c'est à pas croire. Deux grandes oreilles, le museau mutin. Le soir, un coup formé dans les tables, il a ben dû trouver le temps long. Il a regretté ses bains manchables, tous ses petits frères, les autres laitons. Oh, doucement, il s'est fait à son auge, ou qu'il y avait du boire à gogo, à la paille fraîche qui fait sa bauge, ou qui ronflait comme un sous l'eau. On pourrait le pousser, je peine à un dire. Toute la journée, il dévorait. Puis un soir, j'ai dit à ma vieille, c'est temps, faut qu'on tue notre bestiaux. Eh ben, ça nous a fait quelque chose, à la Mélipi à Moué. Ça l'a pas empêché de faire la fête. Ce chagrin-là, c'est vite passé. J'en fais des pâtés en clatette, des grands boudins que j'en épicé. J'en ai mangé de la couchouna et que j'en arrosé en du vin gris.